Comme il est dit, car la malchut est appelée forme du Créateur. Il s'ensuit que toute la vie vient ensuite de la malchut, comme il est dit, et le hei du nom Havaya est appelé vie. Cela vient sans labeur ni effort. Et c'est ce qui est écrit, mais c'est en image que l'homme marche. Car la notion d'image, et comme l'a dit mon vénéré père de mémoire béni, que l'image vient du mot ombre. Et l'ombre est à l'endroit où le soleil ne brille pas, ce qui est l'aspect de dissimulation. C'est-à-dire qu'après que l'homme reçoit le royaume des cieux dans l'aspect de la dissimulation, au-dessus de la connaissance, alors il mérite la raison de Kdusha. Et c'est ce qui est écrit, mais c'est en image que l'homme marche. C'est-à-dire précisément lorsque l'homme accepte sur lui le royaume des cieux dans l'aspect de image, par cela l'homme peut marcher dans les degrés de la sainteté, et c'est l'explication de « l'homme marche ». Et de même, il faut expliquer ce qui est écrit, « il est interdit à l'homme de marcher quatre coudées la tête découverte », car « tête » signifie « raison ». Raison et intellect. Couvrir la tête signifie qu'il couvre l'intellect et ne le regarde pas, mais il marche au-dessus de la connaissance. Quatre coudées désignent l'homme, car c'est la stature de l'homme, c'est-à-dire que l'homme n'a pas le droit de marcher sans croyance au-dessus de la connaissance. Et s'il marche dans la connaissance, c'est-à-dire la tête découverte, aussitôt la vie se retire de lui. Mais précisément par le couvre-chef, il méritera la raison de Kdusha. Cependant, ce travail de la croyance au-dessus de la connaissance doit être fait avec tranquillité d'esprit, car ce n'est qu'alors que l'homme peut comprendre ce qu'est au-dessus de la connaissance. Sinon, l'homme se trompe dans la notion de « au-dessus de la connaissance ». Et c'est comme on dit nos sages, « avot ». Ne cherche pas à apaiser ton ami au moment de sa colère. C'est pourquoi, lorsque l'homme est en colère, c'est-à-dire qu'il n'est pas satisfait de son état dans lequel il se trouve et commence à faire un examen de conscience, alors il en vient à l'erreur. Et il n'est pas capable de faire un examen véritable, comme on dit nos sages, Sifrei Matot, dès qu'il en vient à la colère, il en vient à l'erreur. Et l'essentiel de la colère de l'homme contre lui-même se manifeste dans le travail par la tristesse de son état dans lequel il se trouve. C'est pourquoi tous les examens qu'il fait ne sont pas corrects, du fait qu'il se trouve lui-même dans un état où il n'a pas de tranquillité d'esprit. Et dans cet état, il ne doit faire aucun examen, mais accepter sur lui le royaume des cieux sans aucun examen. Et ce n'est qu'après qu'il a accepté sur lui le joug du royaume des cieux par contrainte, et lorsque sa colère s'est apaisée, alors il peut faire des examens, savoir ce qu'est au-dessus de la connaissance, et ce qu'est en dessous de la connaissance, et ce qu'est dans la connaissance. Car il faut savoir qu'au moment où l'homme est en colère à propos d'une chose, il ressent alors qu'il se trouve dans un état qui ne lui est pas agréable. Et il est impossible, dans un tel état, de croire en la providence particulière, que le Créateur dirige le monde en tant que bon et bienfaisant. C'est pourquoi, dans cet état, il parle en mal de sa providence, béni soit-il. Et de ce fait, l'homme se sépare de la croyance. Car il y a une correction d'en haut, appelée dans les propos de nos sages, l'homme ne faute que si un esprit de folie est entré en lui, ce qui signifie que l'esprit de sainteté qu'il avait s'est retiré de lui. Et cela se fait pour le bien de l'homme, car au moment où l'homme n'a pas l'esprit de sainteté, il ne peut pas endommager ce qu'il n'a pas. C'est pourquoi, lorsque l'homme tombe dans un état de tristesse, c'est-à-dire qu'il n'a rien dont il puisse recevoir de la joie, il se sépare alors de la Kdusha. Alors, il n'y a pour l'homme qu'un seul conseil, qu'il accepte sur lui-même, par contrainte, le joug du royaume des cieux, et qu'il adresse une prière au Créateur pour qu'il l'aide, afin que cette contrainte qu'il a acceptée sur lui-même, le Créateur...
Le Créateur l'aide à ce qu'elle soit dans la

0: joie, comme il est écrit, servez le Créateur avec joie. Et puisque ce travail est maintenant pour lui sous la contrainte, d'où prendra-t-il de la joie? C'est pourquoi l'homme doit prier le Créateur pour qu'il l'aide à pouvoir accomplir ce qui est écrit, servez le Créateur avec joie. Et aussi, l'homme doit alors surmonter dans l'aspect de l'éveil d'en bas et croire que c'est un grand mérite qu'il a eu la force de surmonter son état et de faire quelque chose à l'encontre de la connaissance, ce qui s'appelle « au-dessus de la connaissance ». Et aussi croire, après qu'il s'est surmonté dans l'aspect de au-dessus de la connaissance, que cela s'appelle qu'il est serviteur du Créateur. C'est-à-dire que ce surmontement qu'il a fait maintenant, cela s'appelle travail du Créateur, puisque maintenant il travaille avec l'aspect de croyance au-dessus de la connaissance. Autrement dit, ce n'est que maintenant qu'il est appelé homme de travail, puisque le corps n'est pas d'accord avec ce travail. Et selon ce qui a été dit, il s'ensuit qu'au moment où l'homme en vient à l'état où le corps ne veut pas travailler dans le travail de sainteté, et que l'homme est alors dans un état où il n'a pas de souffle de vie, c'est un moment où l'homme est appelé qu'il n'a pas de croyance dans le Créateur, car la croyance dans le Créateur apporte la joie. C'est pourquoi, au moment où il est irrité et en colère contre lui-même, au point qu'il ne peut supporter aucune chose qui se trouve autour de lui, alors il est dans l'aspect de servir l'idolâtrie. Et c'est comme nos sages de mémoire bénie ont dit, « Quiconque se met en colère, c'est comme s'il servait l'idolâtrie. » Et cela, comme susmentionné, c'est du fait qu'il n'a pas de croyance. C'est pourquoi l'homme doit s'efforcer, à chaque contact qu'il a avec la spiritualité, de donner de la gratitude au Créateur. Alors, il unifie le lien avec le Créateur, autrement dit, même s'il se trouve dans un état où le corps repousse toute chose de la Kdusha, même sur cela, il peut établir un lien avec le Créateur. C'est-à-dire que l'homme doit alors se dire, le fait que je ressens que je n'ai aucun désir pour le travail, cela aussi s'appelle contact. C'est-à-dire, l'homme voit qu'il ne pense pas toujours au travail. C'est-à-dire, s'il veut travailler ou non, mais il a à penser et à se soucier d'autres choses qui n'ont pas de lien avec la spiritualité. C'est pourquoi, maintenant qu'il a un contact, sur cela, il donne de la gratitude. Alors, par cela, l'homme peut entrer à nouveau dans le travail et commencer à vivre une vie de Kdusha. Et bien qu'il y ait beaucoup d'aspects dans le lien où l'homme relie lui-même au Créateur, cependant, tout contact est une grande chose. Et sur cela, il est écrit, psaume, « Comme ton nom, ô Dieu, ainsi est ta louange. » Ce qui signifie, autant que l'homme peut estimer la grandeur et l'importance du Créateur, dans cette mesure, il peut remercier et louer le Créateur. Et il est certain que si l'homme peut se représenter davantage la grandeur et l'importance du Créateur, assurément il pourra donner des louanges plus grandes au Créateur. Cependant, par le fait que l'homme surmonte et donne une louange au Créateur sur quelque chose, peu importe sur quoi il donne la gratitude au Créateur, cette action donne déjà un lien au Créateur, par lequel il peut entrer pour travailler le travail de sainteté selon la voie de la vérité. C'est pourquoi, dans toutes les situations, seule la prière aide. Fin de l'article. Nous reprenons le début de l'article. Rabash. Qu'est-ce que le fait que le Créateur montre de la faveur dans le travail? Nos sages ont dit, Midrash Rabba, Nassau, ont dit à propos de ce qui est écrit, que le Seigneur tourne sa face vers toi. Et voici leurs mots, un verset dit, que le Seigneur tourne sa face vers toi, et un autre verset dit, qu'il ne montre pas de faveur. Comment ces deux versets peuvent-ils se réaliser? Lorsque Israël fait le désir du Créateur, que le Seigneur tourne sa face vers toi, et lorsqu'ils ne font pas le désir du Créateur, qui ne montre pas de faveur. Jusqu'ici, ces mots. Et il faut comprendre. Si Israël fait le désir du Créateur, pourquoi a-t-on besoin que le Créateur montre de la faveur? Et pour comprendre ce qu'ils ont répondu, il faut d'abord comprendre ce que signifie le désir du Créateur et ce que signifie la face du Créateur. Et voici, comme nous l'apprenons, il semble que le désir du Créateur est de donner, comme il est écrit, que le but de la création est son désir de faire du bien à ses créatures, c'est-à-dire de leur donner du bien et du plaisir. Et la face du Créateur est appelée « révélation de la face », c'est-à-dire qu'il mérite d'atteindre une providence révélée, que le Créateur dirige le monde en tant que bon et bienfaisant. Comme il est écrit, préface à l'étude des Sphirotes, et voici ces mots, et voici le premier degré de la révélation de la face, qui est la providence de la récompense et punition dans une clarté absolue. Cela ne vient à l'homme que par le salut du Créateur, lorsqu'il mérite l'ouverture des yeux dans la Torah, sainte, dans une atteinte merveilleuse, et il devient comme une source qui se renforce. Et dans chaque mitzvah de la sainte Torah, qu'il a déjà accompli par l'effort de son choix, il mérite et voit en elle la récompense de la mitzvah qui lui est destinée pour le monde à venir, ainsi que la grande perte dans la transgression. Et selon ce qui a été dit, il faut interpréter ce que nous avons demandé à propos de ce qui est écrit. Pour ceux qui font le désir du Créateur, le Créateur leur montre de la faveur. N'est-ce pas qu'ils font le désir du Créateur? Quel sens y a-t-il à dire ici qu'ils ont besoin que le Seigneur tourne sa face vers toi? Et nous allons continuer au cours enregistré 8 juillet 2002. Nous avons lu un article dans le troisième volume des degrés de l'échelle. Par section en assaut, que signifie que le Créateur favorise dans le travail? Y a-t-il des questions? D'un point de vue individuel, demande l'étudiant, je me tiens ainsi face au Créateur. Cependant, tout ce que nous faisons ici est en fait un travail de groupe. Tout ce que nous disons qu'il faut parvenir est en fait l'état d'amour d'autrui. Comment relier ces deux choses et accomplir correctement dans le travail? Il est écrit et adhérer à lui, c'est le but que le Créateur exige de nous. C'est la fin de l'acte et dans la pensée initiale. Premièrement, cela signifie qu'il y avait une pensée qu'il y ait un être créé comme lui, et à partir de cette pensée, l'être créé fut créé avec les mêmes qualités et dans les mêmes conditions qui lui permettraient de parvenir à être comme lui, comme le Créateur. Exactement, l'un en face de l'autre. Cela signifie que la nature de l'être créé et les conditions qui l'entourent, c'est-à-dire l'action du Créateur sur lui, sont organisées de telle manière qu'elle donne à l'être créé la possibilité de parvenir par lui-même, par son libre choix, avec le ressenti de sa liberté de choisir, à l'adhésion au Créateur, qu'il parvienne réellement à l'adhésion au Créateur. Cela se déroule uniquement entre le Créateur et l'être créé. Et en dehors de deux, il n'existe absolument rien d'autre dans toute la réalité. Il n'y a pas, il n'y en a jamais eu, il n'y en aura jamais. Et cela... n'existe pas. Le fait est que tout provient de la pensée de la création. Faire du bien à l'être créé et amener cet être créé, unique, le seul, à l'adhésion, à l'équivalence de forme avec le Créateur. Ainsi, chaque fois que nous discutons de questions concernant la nature le caractère, le chemin, les étapes que traverse l'être créé et la manière dont le Créateur agit sur lui. À chaque étape, à chaque pas, si nous ne savons pas pourquoi cela se produit, nous devons revenir à la pensée de la création. Elle est la fin de l'acte, c'est-à-dire l'état final, ce qui arrivera finalement à l'être créé. Et à partir de cette fin, le Créateur est allé, pour ainsi dire, vers le commencement, puis il a commencé la création. À partir de l'image finale détermine tout ce que il a commencé, ce que il a donné à l'être créé et la manière dont il a agi sur lui pour le faire glisser. Du commencement jusqu'à la fin. C'est la fin qui l'a déterminé. Ainsi, lorsque nous posons une question, nous savons que dans tous les états et dans toutes les choses, il est question d'une demande, de lien avec le Créateur, et du travail personnel de l'homme. Je me ressens comme unique, et c'est également ainsi que nous étudions partout. Même lorsque nous étudions la Pticha ou le Talmud Issar Sfirot, où il est écrit qu'un kli se connecte avec un autre kli, où certaines âmes se connectent avec d'autres âmes. Une telle chose n'existe pas. Chaque kli et chaque âme travaillent face au Créateur. Pourquoi le Créateur a-t-il créé toutes ces âmes et cette loi selon laquelle elles doivent se connecter ensemble de telle ou telle manière? De nouveau, cela vient de cette phrase. La fin de l'acte est dans la pensée initiale. Elle se connecte là où se trouvait initialement la pensée. C'est là que doit parvenir la fin de l'acte. C'est en fait de là que nous devons tirer toutes les réponses. Cela signifie qu'il est apparemment nécessaire que l'être créé ait été divisé en de très nombreuses parties, que dans la connexion entre toutes ces parties, il accomplira un exercice qui l'aidera à se connecter au Créateur. Par le travail de connexion avec toutes ces parties, il comprendra ce que signifie se connecter au Créateur. Comment se connecter à lui? Et comment trouver des forces? Peut-être qu'il faut les demander de l'extérieur au Créateur, et ainsi de suite. Et ainsi de suite. Il aura ainsi quelque chose à étudier. Il aura un point de départ, il aura un endroit où s'examiner lui-même. Ça signifie que la division de l'être créé est une chose nécessaire. De même qu'il fut initialement créé avec une nature inverse de celle du Créateur et qu'il doit parvenir à l'équivalence de nature, à l'équivalence de forme. Alors comment peut-il connaître l'équivalence, l'absence d'équivalence, l'éloignement et le rapprochement? Il ne peut apprendre toutes ces choses avec le Créateur du fait qu'il se trouve dans une séparation, dans la disparité de forme. Ça s'appelle séparation. Cela lui cause une absence de ressenti. Comment peut-il néanmoins commencer le chemin et avancer constamment sur ce chemin jusqu'à la fin, puisqu'il est séparé du Créateur dans la mesure de sa séparation? Il lui faut quelque chose en lui, un mécanisme qui complète cette séparation. Je suis séparé du Créateur à 100%. Comment puis-je voir que je suis séparé? Alors on m'a dit, tu as quelques amis près de toi, estime à quel point tu es séparé d'eux. Et sache que dans la mesure où tu parviens à l'équivalence avec eux, tu avances également vers l'équivalence avec le Créateur. Ainsi, bien que je sois dans la dissimulation, j'ai une sorte de lieu, un état, une possibilité de me voir, de m'examiner, et de me surveiller. C'est pourquoi l'être créé n'est pas resté un être unique, mais il a été divisé en un très grand nombre de parties. Combien de parties a-t-il divisé? Il a été divisé selon le nombre de discernements qu'il contient. Voilà. Disons que nous avons en nous... Disons que nous avons en nous 120 parties, 620 parties, 620 désirs. Chaque désir d'Adam Arishon, Adam Arishon possède un roche, un tor et un sof. Son tor, ce sont ses kelim, et son sof, c'est finalement son corps. Il a été divisé en 620 parties, appelées organes. C'est-à-dire des désirs. Et chaque désir se tient par lui-même. Et si chaque désir se tient par lui-même, comment peut-il se connecter aux autres? Il est incapable de se connecter aux autres. Il doit connaître quelque chose de ce qui existe dans l'autre. Il doit être inclus d'une certaine manière ou par une certaine qualité dans l'autre. Alors on dit ceci, une brisure a eu lieu. À la suite de la brisure, chacun des 620 désirs a été divisé et absorbé en lui l'inclusion de tous les autres désirs. Puis il a encore été divisé, encore divisé, encore divisé, jusqu'à une telle division que chaque désir particulier contient maintenant toutes sortes d'autres désirs. C'est comme je le dis toujours, chaque cellule du corps doit être incluse dans toutes les autres cellules et les ressentir. C'est réellement ainsi, nous le découvrons en biologie. Et il ne peut pas en être autrement dans aucun système fermé s'il fonctionne réellement d'une manière parfaite. Une telle loi doit exister. Chaque chose est incluse dans toutes les autres. À partir de là, nous comprenons comment l'homme peut parvenir à la division au Créateur. Si il travaille en lui-même et connecte toutes ses parties, bien qu'elles soient maintenant dispersées, oui, s'il les connecte ensemble dans le don, c'est-à-dire dans l'équivalence de forme avec ce qu'il doit parvenir envers le Créateur, cependant il ne pense pas à ce qu'il doit atteindre envers le Créateur, il pense à la manière dont il le réalise entre tous ses désirs. S'il connecte chaque désir à un autre désir, il acquiert ainsi la qualité du don. La qualité du don à l'intérieur de son corps, dans l'âme générale appelée Adam. Cependant, cette qualité du don agit également envers le Créateur. Pourquoi agit-elle envers le Créateur? Que m'importe le Créateur si je travaille à la connexion avec les autres âmes? Nous nous connectons et voilà. Le fait est qu'il doit y avoir un but dès le commencement, le but de la création. Mon but est également de me connecter au Créateur. Alors, pour me connecter au Créateur, je vais connecter à moi les autres âmes, les autres désirs. Cela signifie que je corrige mon attitude envers eux, dans la mesure où j'acquiers un massar de connexion avec les autres désirs et les autres âmes. Dans cette mesure, si j'y ai pensé auparavant, je vais me connecter au Créateur. Pourquoi? Quel est le lien? J'ai pensé que par cela, j'aurai une connexion avec lui. Non, le lien n'est pas construit du fait que j'y ai pensé auparavant. Cela ne suffit pas. Cela doit exister, mais cela ne suffit pas. Vous savez, il y a une condition nécessaire, mais non suffisante. C'est ainsi dans les sciences. En mathématiques également, il existe de telles conditions. La condition nécessaire, c'est que... La condition nécessaire, c'est que dès le commencement, je pense au Créateur et que je veuille me connecter à lui. Pour cela, je suis obligé de corriger mon attitude et de me connecter aux autres âmes, aux autres désirs qui se trouvent dans l'être créé général appelé Adam. Le fait que, avec cette intention, je veuille adhérer au Créateur et me connecter à eux, j'ai de la difficulté à me connecter à eux. Cette difficulté apparaît lorsque je relie ensemble ces deux directions. J'établis une condition. Je me connecte à eux afin de me connecter au Créateur. J'établis cette condition et cette condition me crée une très grande difficulté. Cette condition doit réellement m'amener à l'état où je comprends que je suis incapable de me connecter à eux, que je dois recevoir de lui la force de me connecter à eux et que par cela j'atteins la connexion avec lui. Cela signifie que mon orientation vers la connexion aux autres âmes devient un moyen de parvenir à la nécessité de la connexion avec le Créateur, afin d'exiger de lui des forces. En pratique, j'ai apparemment un travail, moi et les amis, et je veux me connecter à eux afin de parvenir à un certain but spirituel, c'est exact. Cependant, je vois que je suis incapable de le faire. Ce travail que je suis incapable d'accomplir m'oblige à me tourner de nouveau vers le Créateur. Alors, je me trouve réellement dans les deux processus à la fois. Dans la mesure où je veux me connecter aux amis, je ressens la nécessité de me tourner vers lui et de demander des forces. Dans cette mesure, je me tourne à lui, puis je retourne me connecter à eux. Et cela devient réellement une seule et même chose. Ensuite, à la fin du chemin, ou même en son milieu, lorsque je comprends ce que je fais, je vois que ma connexion avec les autres âmes et ma connexion avec le Créateur ne sont que deux directions que je suis obligé de relier l'une par l'autre. Mais qu'elles sont réellement une. Elles sont réellement une. Elles se trouvent dans un seul et même sujet. Voilà. D'ailleurs, cela reste encore, comme ce que nous avons dit, le groupe doit construire un seul clic commun. Cela signifie que cela reste un état dans lequel je travaille avec moi-même. Peu importe que celui-ci se trouve ici à côté de moi ou que quelqu'un d'autre se trouve ici à côté de moi, cela ne change rien, je me connecte à lui pour me connecter au Créateur. Nous pouvons donc seulement nous relier dans cette attitude. Cependant, nous avons dit qu'il fallait créer quelque chose de commun dans lequel chacun devait placer, pour ainsi dire, sa propre personne. Pour commencer le chemin, tout d'abord, comme le Rabash l'a écrit, que nous nous sommes réunis ici afin de parvenir à être Adam. Adam signifie semblable au supérieur. Adam, l'Aélion, être semblable. C'est donc tout d'abord le but. Pour cela, nous devons nous connecter entre nous. Oui, comme dans un homme errant dans le champ, où il explique, nous allons donc nous connecter entre nous, uniquement du fait qu'il est nécessaire de parvenir à l'adhésion au Créateur, pas pour un autre but. Cela doit être une nécessité absolue. Alors nous réussirons sur le chemin et nous ne nous égarerons pas. Et ensuite, disons que je suis déjà équipé de cette intention, je veux me connecter au Créateur, alors je me tourne vers des hommes qui sont comme moi et qui veulent également se connecter à lui. Nous comprenons ainsi que nous nous trouvons comme ce même corps qui fut divisé, disons, en 620 parties ou en un nombre encore plus grand de parties. Certaines parties de ce corps comprennent qu'elles doivent parvenir à l'adhésion au Créateur, oui. Et alors, nous devons nous connecter entre nous et accomplir ce travail. Pourquoi dois-je me connecter précisément à elles? Je pourrais simplement prendre des personnes étrangères dans toutes sortes de pays du monde, ou des membres de ma famille, je ne sais pas, n'importe qui, et me connecter à eux. Non, on dit que la connexion est envers les autres hommes, bien sûr, que tu commenceras à leur donner. Et cela, certainement, devra t'amener jusqu'au but. Cependant, c'est un travail très, très difficile. Tu n'y trouveras pas de carburant. Tu n'y trouveras pas de soutien. Plutôt, tu dois trouver. Et il est souhaitable de trouver des hommes, des âmes qui ont également le même esprit que toi. Alors il explique un travail réciproque. Nous essayons de nous connecter de manière réciproque et par cela de nous renforcer les uns les autres, car chacun de nous veut se connecter au Créateur. Ensuite, nous découvrirons que la connexion entre nous et la connexion avec le Créateur sont la même chose. Que signifie qu'elles sont la même chose? S'il existe entre toi et moi un point de connexion, un point de contact, réellement cette soudure entre nous, là nous nous trouverons dans cette goutte de colle qui nous semble ensemble. Le Créateur résidera uniquement dans cette goutte de colle, ni en toi, ni en moi. Mais entre nous, si nous construisons ce lien, il se révélera là, dans ce lien. Il est donc certainement souhaitable de trouver des hommes qui ont le même esprit et le même but. Voilà, maintenant. Pourquoi? Car en fin de compte, je trouve en lui un soutien et il trouve en moi un soutien. Et à partir de là, nous arrivons à une autre question. Que se passe-t-il si j'ai 100 personnes? Très bien, je vais donc me connecter à toutes et c'est terminé. Nous brisons toutes les séparations. On dit non, c'est très difficile. Je ne peux pas me concentrer sur 100 personnes, accorder de l'attention à chacune et me connecter à chacune. Alors, qu'est-ce qui est préférable? Il est préférable que ce soit des personnes dont je ressens la réaction, qui ressentent mon effort, qui me comprennent et que je comprends. Il est donc souhaitable qu'elles soient proches de moi, par le caractère, la mentalité, la perception d'une manière ou d'une autre, au niveau animal et extérieur, tel que nous sommes maintenant capables de nous comprendre les uns les autres.
1: את אחי אני מבקש, כן? מה זאת אומרת? שהוא באיזושהי צורה קרוב אליי. שאני אבין אותו יותר טוב.
0: קרוב פן לקונט, זה שר ש... Quelqu'un, je cherche mes frères. Que signifie cela? Qu'il soit proche de moi d'une certaine manière et je le comprends mieux et que son action sur moi soit plus compréhensible et que je comprenne comment agir envers lui. Peut-être possède-t-il de telles perceptions qu'il interprétera autrement ce que je fais pour lui. Qui sait? C'est pourquoi nous voulons également nous connecter d'une manière qui permette une compréhension plus juste entre les hommes. C'est pourquoi juste peut provenir du caractère d'origine. Elle peut également provenir ce qui appartient aussi au caractère d'origine, mais de toutes sortes de signes plus extérieurs, des hommes qui s'intéressent ensemble à quelque chose, travaillent ensemble, s'occupent ensemble d'une même chose et sont proches, disons, d'une manière humaine. Il ne s'agit donc pas exactement du caractère lui-même. Je ne vais pas mesurer à quel point tu es ceci, tu es cela, dépensier, dominateur ou autre chose. Non, cela peut être selon ce que nous ressentons, réellement selon le ressenti. Cependant, par ressenti, je veux dire dans quelle mesure nous nous comprenons mieux lorsque nous nous aidons, nous donnons ou même nous nous dérangeons mutuellement, peu importe. L'essentiel, c'est que nous nous interprétions correctement les uns les autres. C'est tout.
1: Кенгер.
0: Il y a ici des hommes qui ne se comprennent pas vraiment. J'avoue que cela me manque également. Oui, Gershon. Est-ce qu'il y a une différence ou un lien entre deux notions? La première notion est la connexion avec le Créateur. La seconde est le fait d'être semblable au Créateur. Est-ce qu'il y a une différence entre elles? La connexion avec le Créateur et la similitude avec le Créateur sont la même chose. Ce n'est pas comme dans la corporalité, où il est possible d'être semblable sans être connecté. Ou connecté sans être semblable. C'est-à-dire, dans la corporalité, prenons deux voitures, semblables l'une à l'autre. Elles ne sont cependant pas une seule chose. Elles ne sont pas connectées. Dans la spiritualité, ça n'existe pas. Dans la mesure où il existe une participation commune, c'est-à-dire les mêmes qualités, cela devient un. C'est la loi de l'équivalence de forme, la loi de l'espace spirituel. Un état constant est en fait le minéral. Comment faire pour qu'un état constant soit chaque fois une nouvelle connexion? Un état constant, c'est le minéral. Comment faire pour que cet état soit constamment en changement, ne soit pas minéral? Non, je veux dire que précisément la nouvelle connexion devient un état constant. Ne soit pas minéral et il y a chaque fois une nouvelle connexion. Je ne comprends pas ce que tu dis. Qu'est-ce qu'une nouvelle connexion? Une nouvelle connexion ne signifie pas que deux hommes doivent constamment se connecter à d'autres personnes, moi à celle-ci et toi à d'autres. Si nous changeons tous les deux, la connexion est constamment nouvelle. Alors si les deux ne sont pas immobiles, s'ils ne sont pas minéraux, alors constamment, ils renouvellent leur connexion. D'un côté, l'homme aspire à la connexion avec le Créateur. D'un autre côté, servir le Créateur dans la joie. Ce sont deux choses opposées. Le Créateur nous a donné du travail. Et en plus de cela, il a dit « Soyez dans la joie pendant que vous travaillez ». Oui. Alors quoi? Il se moque vraiment de nous? Ou il veut réellement que nous souffrions encore davantage? C'est comme si quelqu'un me donnait un coup et je lui disais merci beaucoup. Oui? Dans la spiritualité, lorsqu'une chose est formulée de telle ou telle manière, c'est le signe qu'un tel état existe. Tu n'es peut-être pas encore parvenu à un état tel ou tel ainsi, mais cet état existe et tu dois y parvenir. S'il est écrit « Servez le Créateur dans la joie », alors il existe un état à partir duquel le travail te donne réellement de la joie et du bonheur et tu n'as plus besoin de quoi que ce soit en dehors du travail lui-même. L'action elle-même te remplit et elle est elle-même la récompense. Tu n'y es pas encore parvenu, bon, je te comprends. À la page 63 dans le paragraphe qui commence par « Cela signifie », à la ligne « Que c'est ?», il écrit « Cependant, l'homme ne doit pas chercher des conseils pour atteindre l'abondance, car il ne faut pas s'en soucier. Toutes les préoccupations de l'homme doivent plutôt porter sur la manière d'atteindre le désir de donner. Quel conseil pourrait être plus sophistiqué ?» L'homme a été créé avec un désir de recevoir. Qui veut jouir? De quoi veut-il jouir? De quoi veut-il jouir? Le Créateur a créé le désir de recevoir. Il est impossible de dire simplement « je veux ». « Je veux » signifie que quelque chose me manque, et que si je reçois cette chose, je ressentirai qu'elle ne me manque plus. Puisqu'au commencement, seul le Créateur existait, et qu'ensuite il a créé l'être créé, il est clair que l'être créé est un manque de ressenti du Créateur. Là où le Créateur ne se trouve pas, l'être créé se trouve. C'est-à-dire, c'est là que l'être créé existe. Disons-le ainsi. Comment l'être créé a-t-il commencé? Du fait que Malchut d'Ein Sof a restreint la lumière. La lumière s'est retirée et en est resté un désir. Nous disons la propagation de la lumière et son retrait rend le kli apte à sa fonction. Là où la lumière se retire, se révèle le manque du fait qu'elle ne se trouve pas là. Lumière et créateur sont la même chose, n'est-ce pas? Là, se trouve pour nous l'être créé, Nivra. Qu'as-tu demandé exactement ? La question est, pourquoi l'écrit-il de cette manière ? Pourquoi ne l'écrit-il pas, par exemple, « Tu veux atteindre l'abondance infinie, alors acquiert un désir de donner... » Non, non, attends, ce que tu dis maintenant, ce n'est pas comme ce que tu as dit auparavant. Répète-le comme tu l'avais dit avant. Il est écrit ici. « Cependant, l'homme ne doit pas chercher des conseils pour atteindre l'abondance, car il ne faut pas s'en soucier. Toutes les préoccupations de l'homme doivent plutôt porter sur la manière d'atteindre le désir donné. Quel est le conseil le plus ?» L'homme a été créé afin de chercher le délice. Il veut trouver le délice. En réalité, il veut trouver le Créateur. Nous ne le savons pas maintenant, mais en fin de compte, dans tous nos désirs, nous le voulons. Nous voulons le ressentir. Tous les délices que tu vois proviennent en fait de lui. Dans toutes sortes de revêtements, ils se tiennent derrière eux et il nous remplit. Il n'existe aucune autre source de délices. Donc, le problème, c'est que nous devons parvenir à un état où nous ne courons pas après lui. Comme dans « Jusqu'à ce qu'il ne me laisse pas dormir ». Oui, je suis malade d'amour. Cela s'appelle l'olishma. L'homme finit plutôt par parvenir à un état où il ne convoite plus le délice, mais la connexion avec celui qui donne le délice. L'affection, l'importance et l'attitude avec le Créateur commencent à être plus importantes pour lui que le fait de l'utiliser comme un délice qui le remplit. Initialement, l'importance du Créateur est nulle chez nous. Le désir de l'utiliser, de l'exploiter et de jouir de lui est de 100%. Je dois parvenir à l'état où ces 100% de désir de jouir de lui deviennent pour moi comme zéro. Et où le désir de reconnaître son importance, de me connecter à lui et d'être avec lui, devient de 100%. Cela signifie faire grandir son importance jusqu'à 100% face à mon désir de me délecter de lui. Comment puis-je faire cela? On dit que ce désir, pour son importance, je suis obligé de le recevoir. Je ne veux pas le recevoir de moi-même, je veux le recevoir uniquement de l'environnement. Si l'environnement ne me donne pas ce désir, je n'ai aucune chance de le trouver par moi-même. Je vais vers la connexion avec lui. Je renonce au délice pour aller réellement vers la connexion avec lui. Mais afin d'obtenir un délice encore plus grand, est-ce qu'il n'y a donc pas vraiment de... Tu parles de l'état de l'olishma, dans lequel nous faisons constamment grandir notre désir de jouir de la spiritualité, au lieu de jouir de la corporalité. Dans ce monde, Dieu merci, j'ai également de quoi jouir, n'est-ce pas? La nourriture, le sexe, la famille, la maison, les délices animaux, appelés corporels. Ensuite viennent les délices humains, l'argent, l'honneur et les connaissances. Et face à cela, je veux maintenant développer mon attitude envers un délice supplémentaire, appelé spirituel. Pourquoi spirituel? Parce qu'il est un peu plus subtil, plus séparé et moins ressenti. Par l'intermédiaire de la société et de l'étude, je développe maintenant un désir pour le délice spirituel afin qu'il soit plus grand que mes désirs pour les délices corporels qui se trouvent devant moi. Si je parviens à l'état où je suis malade du désir pour le délice spirituel, où je veux le Créateur, où Je meurs pour lui. Face à tous les délices que j'ai dans la corporalité, et si cela devient constant, car nous avons parfois des montées et des descentes dans ce domaine, si je parle d'une manière constante et si j'atteins cet état, c'est le signe que je suis parvenu au marsum, au maximum du désir dans le but de recevoir pour la spiritualité. On ne nous demande pas davantage.

0: ne nous demande pas davantage. Si j'y parviens, ensuite, on me permet d'entrer dans la spiritualité, mais on me le permet déjà au moyen d'un massard et l'on s'occupe déjà de moi. Ce n'est pas moi qui me fais passer du plus grand lolishma au plus petit lishma. Je ne le ferai pas moi-même. Mon seul problème maintenant est de faire grandir l'importance de la spiritualité telle que je la comprends, que ce soit réellement quelque chose pour lequel toute cette vie et tout ce monde ne valent pas d'être piétinés, pardon, ne valent que d'être piétinés afin de bondir vers la spiritualité. Comment puis-je le faire? Est-ce que je ressens la spiritualité? Est-ce que je la comprends? Est-ce que j'en vois quelque chose d'une manière ou d'une autre? Non, je vais attendre qu'on me donne des coups afin que je veuille fuir ce monde vers la spiritualité, faute d'autre choix. Cela ne s'appelle pas le chemin de la Torah, et c'est un chemin très long qui exige encore des milliers d'années de développement. Seule la société doit donc me fournir ces choses, choses à entrer dans une société qui me lavera le cerveau. La spiritualité, c'est ça, toute cette vie, c'est de la camelote. La spiritualité vaut tout. Ou plus exactement, il faut dire, cette vie est bonne. Tu vois, nous en jouissons. On nous fait constamment comprendre qu'il y a encore ici de quoi jouir. Cependant, la spiritualité, c'est simplement extraordinaire, c'est quelque chose, je ne sais quoi. C'est ce que je dois entendre de mes amis. D'accord? Pas vraiment, je suis d'accord avec toi. Il serait préférable que ce soit aussi simple que d'appuyer sur un bouton et que ça se produise. Misha veut demander quelque chose? Oui, Shlomo. Lorsque tu entends des choses élevées, hein? Lorsque tu entends des choses élevées des amis, cela paraît un peu répugnant, un peu artificiel. Non. Il ne faut pas dire à tous les amis, le Créateur est grand. Regardez le produit que j'ai. Je veux vous le vendre. Regardez comme il est beau, comme il est brillant, comme il est merveilleux. En vérité, ce n'est pas que cela ne soit pas beau, mais personne ne l'achètera jamais. Je ne serais pas impressionné si tu commences à parler ainsi, particulièrement parce qu'ici, nous ne sommes pas des hommes très raffinés, pardon. Et c'est réellement ainsi. Les hommes qui arrivent ici ont un bon désir de recevoir, grossier, relativement grand. Et c'est pourquoi nous devons trouver une langue telle que de tels moyens et de tels revêtements, afin que chacun puisse être impressionné au maximum par ce qui se passe autour de lui au sein de notre société. En vérité, nous fuyons seulement cette image. Cependant, je n'ai aucune autre possibilité de me connecter au Créateur si je ne prends pas le carburant, la force de propulsion de l'environnement. Car initialement, je n'ai rien en moi avec quoi je puisse monter, ne serait-ce que un seul pas, un seul degré. Rien. Je dois recevoir de l'environnement la nécessité de ce degré. Je n'ai pas de manque pour le degré suivant. Je reçois de l'environnement la nécessité de ce degré. Je reçois de l'environnement la reconnaissance de la grandeur du Créateur et la reconnaissance de la grandeur de ce degré. Alors, j'ai la possibilité, l'impulsion de me tourner vers lui et je reçois également réellement la force de passer à ce degré suivant. Toutes les possibilités viennent uniquement de l'environnement. Initialement, je n'ai pas de clé. C'est ainsi, car si j'avais ce cli, je n'aurais besoin de personne, pas même du Créateur. J'en aurais besoin de rien. En dehors du Kli, rien ne manque. Tout existe. Je dois seulement révéler ce Kli. Si je révélais le Kli en moi, la révélation se produirait à l'intérieur de ce Kli. Et le Créateur se révélerait. Cependant, il se révèle comme celui qui remplit le Kli. Ainsi, je n'aurai pas besoin de lui. Je reçois donc de la société un manque qui n'est pas le mien, et une grandeur qui vient de la société, qui n'est pas la mienne, je me tourne vers lui. Du fait que je me suis brisé devant la société, je deviens déjà apte à recevoir de lui la force dans le but de donner, et voilà. Que signifie ton investissement dans la société? Ton investissement dans la société, c'est comme il est écrit, acquiers-toi un ami et fais-toi un rave. Et si tout ce que je cherche à voir, c'est comme prendre un manque, comment recevoir un manque? C'est exact, je me connecte aux autres afin de recevoir d'eux ce que je n'ai pas. Mais d'une manière saine, quoi d'autre? Alors quoi? C'est clair, mais qu'est-ce que j'investis? Comment me connecter? Qu'est-ce que tu investis? Oui. Si je dois recevoir de lui quelque chose, je dois lui donner quelque chose en échange. Je cherche donc ce qu'il veut. Et c'est ce que je peux lui donner. En échange de ce que je veux recevoir, il y a ici un travail très simple, il ne faut pas fuir cette simplicité ni chercher quelque chose d'élevé. Comment puis-je, par la connexion avec les amis, apprendre à connaître leurs désirs? Le fait que tu ailles te connecter aux amis afin de parvenir à l'adhésion au Créateur attire sur toi la lumière environnante. Elle ouvre ton âme, tu commences à voir à quel point tu es inverse de cette lumière et elle commence à te révéler le mal. Si tu révèles ton ego dans une simple connexion avec les autres, uniquement comme ton ego, tu le révèles seulement toi face à un ami. Ce n'est pas le même ego que celui que tu dois révéler envers la lumière environnante, envers le Créateur et envers le but de donner. C'est quelque chose de complètement différent. C'est un ego animal. Comme lorsque les psychologues brisent cela dans l'armée ou dans toutes sortes de groupes où il faut connecter les hommes, ils brisent l'ego de chacun dans la mesure où il est nécessaire de se connecter afin d'être sauvé et de survivre. C'est quelque chose de complètement différent. Si tu vas te connecter au second à partir du désir de te connecter au Créateur, cela attire sur toi la lumière environnante. Le Créateur se trouve déjà à l'intérieur, entre vous. Il te révèle déjà ton ego, ton mauvais penchant et toute ta reconnaissance du mal par rapport à lui, pas simplement par rapport à un autre animal auquel il faut se connecter. Un homme et une femme arrivent chez moi, ils se disputent. Quelle guerre, quelles accusations, quelles diffamations? Quoi? Maintenant, s'ils brisent chacun leur propre ego et commencent à se connecter, qu'y aura-t-il entre eux? Il est écrit, un homme et une femme, la Shrina est entre eux. Cependant, cela ne parle pas de l'état animal. Ça signifie que si, dès le commencement, nous ne tenons pas compte du fait que le but est la fin de l'acte et dans la pensée initiale doit être de se connecter à lui, et maintenant, je vais accomplir cet acte de me connecter aux amis, alors ça réussira. Dans tout état, est-ce que les connexions et la proclamation de la grandeur du Créateur dans la société ne donnent pas à l'homme une certaine illusion de remplissage, un ressenti qui le maintient constamment sans qu'il ressente réellement son propre état?
1: Katouf.
0: Il est écrit que celui qui sert le Créateur doit être dur comme le fer. Que signifie cela? Je dois constamment être vigilant et mesurer avec quelle pensée je suis allé entendre une information, un conseil ou quelque chose des amis. Entendre signifie absorber. Qu'est-ce que cela a produit en moi par rapport à ce que je voulais auparavant? À quoi suis-je maintenant parvenu après avoir reçu d'eux, disons, une impression? Cette impression me donne réellement une satisfaction. Dieu merci, je me trouve dans de bonnes mains, dans cette société. Je peux fermer les yeux comme un nourrisson et ils m'emmèneront quelque part. Ou ai-je réellement pris d'eux une impression qui n'est pas la mienne, mais que je transforme maintenant en quelque chose qui m'appartient? Tu comprends? Je commence réellement à digérer la chose que j'ai prise de l'extérieur et la faire mienne. Que signifie mienne? J'ouvre un livre. Je commence à lire un article. De préférence, quelque chose comme les articles de Shamati, des choses de cette sorte, oui. Je vais étudier une certaine partie de Tess. Par leur impression, je veux maintenant attirer sur moi la lumière environnante. Si cette lumière environnante vient, elle éteindra cette impression et me donnera un ressenti encore plus grand dans mes propres kélim mauvais. Elle me donnera une plus grande reconnaissance du mal. Cependant, j'ai utilisé cette reconnaissance du mal car j'ai reçu d'eux une impression et j'ai attiré la lumière environnante. Cela signifie que qu'ici, vraiment, j'ai des véritables possibilités de travailler. Pas que je m'assoie en disant « Baruch HaShem, Dieu merci, j'ai reçu des amis, un bon ressenti, nous sommes sur le chemin, et c'est tout. » Tout dépend de la manière dont tu utilises ce que tu as reçu. Cependant, théoriquement, cela peut arriver. Il y a par exemple des hommes assis ici qui entrent effectivement dans cette niche. Il y a beaucoup d'hommes qui entrent ainsi dans une telle niche et c'est tout. C'est exact. C'est pourquoi je dis que chacun doit avoir chaque jour une part dans l'étude, une part dans son travail, sur son lieu de travail, là où il travaille, car cela aussi devient difficile. Et il a besoin d'une certaine action de la société, d'un soutien de la société. Également pour cela, il doit se maintenir à la maison, avec sa famille, et bien sûr accomplir certaines actions de diffusion. Si tu ne reçois pas de soutien de la société, tu accompliras toutes ces choses avec énervement et difficulté jusqu'à ce qu'elles deviennent simplement formelles. Le compte avec l'homme se fait dans les bons états, pas dans les mauvais états. Il se fait plutôt dans les bons états, lorsque on te donne d'en haut, ou d'en haut par l'intermédiaire des amis, une certaine impression, un certain carburant. Est-ce que tu l'utilises pour de bonnes choses ou est-ce que tu t'es rempli toi-même, puis tu t'assois ainsi, tu prends encore une bouteille de bière, tu t'installes dans un fauteuil à bascule, et tout est parfaitement arrangé pour toi. Ou est-ce que tu prends cette impression afin d'ouvrir réellement un livre et de regarder les endroits où auparavant tu ne pouvais pas comprendre? Cependant, tu aspires, par exemple, dans l'introduction au Talmud des Serge Ferrot. Par exemple, dans l'introduction au test, j'avais de nombreux passages que je ne parvenais absolument pas à déchiffrer. J'attendais alors ces moments où j'étais un peu plus impressionné, où j'avais un peu plus de clarté, un ressenti plus aiguisé, puis j'ouvrais ces passages. Peut-être pourrais-je néanmoins y voir quelque chose de plus. Et aussi c'est écrit que c'est ainsi qu'il faut agir. Il existe un tel article dans Shamati. Bon, nous étudierons. Partageons les uns les autres nos impressions du cours, ce que nous pouvons prendre pour l'appliquer dans la dizaine.
2: Oui.
0: Il y avait beaucoup de choses. Oui, et puis nous sommes revenus à la question de

qui ont un support mutuel, qui s'aident les uns les autres dans ce qu'ils vont et viennent. Et c'est ça qui nous apportera, qui nous amènera au Créateur. Oui, nous avons trouvé de telles personnes, le Créateur a aidé, et nous lui donnons de la gratitude, et c'est le début du travail. Oui, comme on dit les amis, nous avons tout, nous avons les amis, nous avons les livres, le Rav, les kabbalistes, toute la chaîne des kabbalistes, et tout ce que nous devons faire, aussi dans l'article, tout a été donné sauf la crainte de Dieu, la grandeur du but. Et c'est la seule chose que nous puissions renforcer entre les amis, rappeler aux amis. Si nous achetons cela, nous l'achèterons ensemble. Oui, il y avait beaucoup de choses merveilleuses dans ce cours, de bonnes clarifications sur les impressions que j'absorbais de la société. Et il dit que l'impression que j'absorbe de la société, d'en faire ma propre impression et par l'ouverture des livres, de commencer à lire et d'inviter la lumière qui réforme. C'est-à-dire, à travers les impressions que je reçois des amis, en fin de compte, je peux absorber la lumière qui réforme. Peut-être un résumé général, c'est que, en fait, tout le cours portait sur ce point que, à travers la connexion avec les sociétés, avec les amis, nous pouvons découvrir un manque pour la connexion avec le Créateur. Et tout le cours, en quelque sorte, évolue autour de cela. Peut-être qu'il y avait encore d'autres choses qui peut-être existaient en nous, telles qu'il y avait la question que même la connexion avec la société doit être sur un plan animal, tout d'abord. Une personne ne peut pas se connecter, il a donné l'exemple de 100 personnes. Mais ici, encore plus, il dit que la personne ne peut pas se connecter avec 100 personnes. Il doit d'abord se connecter avec les gens qui sont un peu similaires à lui, dans un certain plan animal. Et avec eux, on peut commencer à construire une tentative vis-à-vis de la connexion spirituelle. Et ça commence du fait que le Créateur a divisé les âmes par le fait que nous faisons ces tentatives pour la connexion où une personne découvrira le manque pour le Créateur. Oui, c'est vrai, dans l'article au sujet du Rabash, nous sommes réunis ici. Adam, qui vient du mot domé, similaire dans la spiritualité, pour ressembler au Créateur, et la connexion avec le Créateur, et c'est la même chose. Oui, chacun doit atteindre la connexion au Créateur à travers la connexion avec les amis. Et en essayant de se connecter avec les amis, et ça, on ne peut le recevoir que du Créateur. Et de là, il faut attirer et demander. Ou essayer et demander. Oui, nous avons reçu ce lieu pour faire la connexion avec les amis. Nous devons rechercher la vie sociale, les gens qui soient similaires avec nous. C'est la force que nous pouvons recevoir les uns des autres, nous aider les uns les autres. Autrement, une personne ne sera pas en mesure d'avancer et nous ne serons pas en mesure d'atteindre le but. Et en fin de compte, nous nous complétons les uns les autres en corrigeant la brisure. Et nous pouvons arriver à être similaires au Créateur, en fin de compte. Oui, une personne a toutes sortes de désirs bestiaux, humains. On doit développer ce nouveau désir pour la spiritualité et rentrer dans la société. Et avec cela, c'est le meilleur désir. On peut tirer le plus de plaisir. Nous passons à la prochaine partie du cours, mais avant ça, chantons une chanson ensemble.

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1: Si vous étudiez, quand nous étudions la Torah, c'est important d'être en complétude, l'affinage et approcher la lumière, mais d'un autre côté, d'avoir une demande très forte pour ce que nous souhaitons corriger. Donc, après cet immense cours où nous avons préparé nos récipients, concentrons-nous sur l'attraction de la lumière qui réforme et entrons à la prière du fond du cœur. Nous sommes arrivés au cours 9 de la série. C'est une série de 10, donc on aura environ 25 minutes du cours numéro 9, où le Rav continue à expliquer. À nouveau, il va revenir à la brisure des récipients, et ensuite il explique comment est-ce que le monde de Hatzilut commence à corriger les récipients brisés du monde de Nikudim.
2: Et du coup, le monde de Hatzilut, Atik, Ranpin, etc. Et ce que je voulais dire, c'est que au final de ce cours, on avait dit que la lumière environnante, autant qu'on veut attirer la lumière environnante, dans cette mesure-là, ça va à fond nous enchancer. Donc, Yitzhak et Ptira, c'est un temps de prière. La prière, c'est l'article, c'est le temps de la préparation. Et ta, c'est le temps de la prière. Donc, on peut et penser et prier, aussi attention. Tout ça, c'est que ça d'un seul coup, l'homme peut tout faire d'un seul coup. Donc, regardons le cours, s'il vous plaît. Gangalta. Dans la Gimel. Gimel Bet. Tiferet et faire un Tzimtzum Bet. Tzimtzum Bet. Est-ce qu'il n'a pas compris? Directement, vous vous posez une question, oui? Donc, Tzimtzum Bet. Il monte les nécodes de Sag. Et les évoques s'est fait sur Keter Roi Benazeran Pen Marut. Sur les Rishimot Bet Aleph plus Tien Soumbet. Ils sont descendus ici. Keter. Kirgat Leinem. C'est clair? Je peux poser une question? La distance entre Aleph et Tzimtzum Bet. Oui, Bet Aleph, ça veut dire que c'est la Rechimo Bet. Oui, ça veut dire que c'est Rechimo de revêtement Bet, de Aviut Aleph. Et pourquoi c'est ce que Aviut Aleph, pourquoi est-ce que c'est pas Aviut Bet? La viut, c'est toujours de la stature présente, et itlapshut, revêtement, c'est le stature précédente. Pourquoi on appelle ça le monde de Nikudim et pas le partisou de Nikudim? T'as raison, ça c'est le nom, c'est un partouf. En galout, ce sera un monde. Donc, ensuite, il y a un rechimot sur le deuxième rechimot qui est Dalet Gimel qu'ils ont reçu de Gagalta. Dalet Gimel. Donc, et des Rechimot de Dalet Gimel, il y a un Zivodoka qui se passe sur le P d'Orjessag qui est dans le Nikveinaem. Donc, il ne se passe pas dans Katnout, mais dans l'Engalout. Et à cause de ça, ça descend jusqu'au bout. Ici, il y a un Keter devient 10 Sfirot, et Abavim devient 10 Sfirot, et Zon, c'est Gagalta Veinaem, lui, et c'est son Arabe, qu'il se joint à lui. Donc, ça, c'est les 10 Sfirot de Zon. 10 Sfirot, et ici se fait la brisure. De là et juste ici, tout ça c'est la brisure. Pourquoi ce Gagalta Veinaem aussi il reste. Ils ont un rap. Zone, c'est le gouffre. Ce qu'il y a dans les roches, c'est descend au gouffre. Comme ils se connectaient ensemble, il y a la brisure. Mais le gouffre de Abaveima, il n'est pas couvert sur zone? Non. Au temps de Galout, c'est pas le cas. Et tu vois ici, j'ai écrit 10 Sfirot. Dans Katnout, Abaveima, il couvre sur zone. Mais dans la Galout, non. Une bonne question. Bon, qu'est-ce qui se passe après? La brisure. Qu'est-ce qui se passe dans la brisure? De la brisure, il nous en ressort. La brisure s'est faite sur Dalet Gimel. Alors, d'abord je vais dessiner et après on rangera tout ça dans leur place. Donc, on a dans la brisure un seul corps qui se propage jusqu'au bout. Dans le sort de Dalet Gimel. Et donc ça s'appelle Merdat. Et lui commence à se purifier. Et comme tous les partoufim. Et dans son chemin retour, il a Melech de Chesed, Melech de Gvura. Et le malheur du tiers de Tiferet. Donc, on a quatre malachim. Dat, Chesed, Gvura, Tiferet. Donc, là, il y a quatre malachim qui sont ressortis. Et ensuite, on a un zivou. Ça, c'est zivou de Dalet Gimel, oui. Donc, ça, il s'est purifié avec le massar. Là, c'est fait un zivou sur le Gimel Bet. Et de ce zivouk, encore une fois, il s'est ressorti, se prolonger avec les tamim, c'était deux tiers. Enfin, la tiferet. Ensuite, sur le chemin du retour, nous est ressorti le melech de Netzach et Hod ensemble, Yesod et Malchut. Encore une fois, quatre malachim. Et ensuite, ça c'est sur le régiment de Gimel Bet. Et ensuite, sur le régiment de Bet Aleph, il y avait quel roche qui est sorti ? Qui s'appelle le roche de Dat. Et le Gouf n'est pas sorti. Parce que il y a rien sur la vue de Aleph. Et donc au final, il y a quatre malachim, quatre rois qui sont sortis. En tout, ça fait huit malachim, huit rois. Et dans chacun d'eux, il y a quatre aspects de Yud-Kevavkei. Et ça, de là, il nous en sort 32 aspects, fois 10 sphirot représentés par chacun, ça nous fait 320 ou char, 320. 320 aspects. Et alors, on a fait le calcul que on ne doit pas travailler avec les malchouyot, les rois, parce que les malchouyot, c'est. Si les 320 correspondent aux 10 sphirot, alors une seule sphira, ça correspond à 32. Donc, les 9 premières sphirot, ça correspond donc à 288, et la dixième, c'est 32. Donc, ça veut dire que, en gros, tous ces rois, tous ces malachim, peuvent être représentés comme un seul partsouf, 9 sphirot et une seule malachout. Et puisque la brisure s'est produite à cause de malachout, il nous interdit de travailler avec les 32 de malachouyot, mais on doit corriger les 288 aspects, et ça, c'est possible de corriger. Si on s'abstient de corriger les 32 malchouyot, on pourra corriger les 288 des 9 premières sphirot, et alors, on corrigera ce que l'on est capable de corriger. Voilà. Ça, c'est ce qui s'est passé pendant la brisure de Kélim. Kélim s'est brisé. Le massacre s'est purifié, et à leur place sont sortis tous les parts de Dan Kadmon et Tzioutz. Est-ce qu'on pose une question? Qu'est-ce que ça veut dire? C'est ce que ça veut dire corriger? Pardon. Corriger, c'est réinstaller le massacre, de même que la brisure, elle a perdu le massacre. La correction, c'est l'acquisition du massacre. La réinstallation du massacre. Le massacre, c'est l'intention dans le but de donner. Donc, je vais maintenant effacer ce dont on n'a pas vraiment besoin. Ça aussi, c'est effacé. Maintenant, le premier est resté, après j'ai fait une copie pour le second. J'ai conservé la première copie, après maintenant j'efface. Bon. Donc, la brisure. En gros, toutes les choses que l'on a dessinées ici, on a dessiné que ici, c'est la brisure. Tout s'est brisé. J'ai besoin de feutres ici. Vous avez des feutres? Bon. Donc, après la brisure, le partout se purifie, comme d'habitude, et monte au roche de Sag. À la place des Rechimot de Bet Aleph avec le Tzimtzum Bet, on obtient Aleph Shoresh avec le Tzimtzum Bet, et aussi Dalet Gimel. Avec les mêmes Rechimot. Donc, sur le Rechimot Bet Aleph avec le Tzimtzum Bet, il nous en ressort un zivug. Donc, Aleph, Shoresh, avec le Tzimtzum Bet. Le zivug nous est ressorti déjà plus au Nikvé Enaim mais au Metzer. Le Metzer, ça correspond à un Bina de Keter. Et ce n'est pas seulement la vue de Joach, mais la moitié de la vue de Joach. Oui. Ah, si vous voyez fatué, et descend ici d'une stature, et cette stature s'appelle le Partsouf Atik. Atik. Et ensuite, il nous en sort un Partsouf. On a un Partsouf qui s'étend directement jusqu'au bout. Parce qu'il appartient au Tzimtzoum Alef. Puis il sort le Partsouf de Ari Ranpin, du P du Atik vers le bas, jusqu'à par ça. Du P de Ari Ranpin. Et jusqu'au Tabour de Ari Ranpin. On a le Partsouf de Abba Veima. Et du Tabour jusqu'au Sioum. On a le Partsouf de Zon. Est-ce qu'on peut poser une question sur Atik? Donc, pourquoi est-ce qu'il sort, disons, en Gadlout? Je dessine ici les partsoufim de la manière qui m'arrange, et non, comme ils sont réellement sortis, je ne dessine pas ici tous les développements du monde de Tilos. Ça, c'est un sujet qui nous demanderait plus que ce dont je dispose. Ce qui sort avec Onibou, Inka et Mochin, sur Atik, dans le Tzimtzoum Bet, et Tzimtzoum Alef, et tous les partsoufim qui ressortent sur les Rechimot qui montent tout bas en haut, de l'un vers l'autre. Pour étudier ça, on a justement recommencé hier la 9e partie, le Talmud des Sefirot. Donc, vous pouvez venir chez nous à 3h du matin et l'étudier avec nous. C'est la 9e partie du Talmud des Sefirot, appelée les Zivugim des Sefirot. C'est là-bas qu'il l'explique. Dans la partie 8 de l'étude des Sefirot, il explique d'une manière générale comment construire le monde d'Atilut. Et dans la 9e partie, il commence à nous expliquer avec précision comment sont sortis les partsoufim d'Atilut et quelles relations existent dans la création. Ensuite, partie 10, 11, 12, on explique déjà la structure de zone. Parce que le principal, c'est zone de Tilut. Et c'est lui qu'on doit corriger. Atik, Aram, Pin, Abbevim, ça correspond à Keter, Abbevim, dans le monde de Nikudim. Regardez, c'est aussi comme ça, de la même manière. Keter et Abbevim étaient en Katnout. Ensuite, pendant la brisure, ils étaient en Galout. Puis ils sont redevenus en Galout. C'est-à-dire que, eux, il n'y a pas besoin de corriger. Donc c'est pour ça que les gardes de Tilut, Atik, Aram, Pin, Abbevim, lui subsiste et vit par eux-mêmes. Par contre, zone de Nekudim va te corriger. Et pour corriger, zone de Tilut corrige zone de Nekudim. Et zone de Tilut, c'est là que se passe tout le sujet des âmes, de leur brisure, des maréchons, de tout ce processus qui se déroule. Donc c'est pour ça que à zone de Tilut, pour ça, on a plus de la moitié de l'étude des Sefirot. Encore des questions? Donc, en bref, ce qu'on a appris, c'est que le monde d'Atilut nous est sorti avec les partsoufim de Atik, Rampi, Anovim et Zon. Oui? Est-ce qu'il existe un lien avec le monde de Gadlut? Avec le monde de Gadlut? La Gadlout de Nekudim? Non, il n'y a aucun lien avec la Gadlout de Nekudim. Il y a seulement un lien avec la Katnout. Atik, on en a aussi parlé. Comment est-ce qu'ils corrigent les mondes de Nekudim, tous ces parties de films d'Atilut? Donc, Atik corrige Galgalta Veinaim de Keter. De Abba Veim. Et ça signifie que ça appartient absolument pas à la brisure. Ranpin commence déjà à corriger ce qui appartient à la brisure, c'est-à-dire ce qui appartient à l'état de Gadlout, c'est-à-dire qu'il corrige l'Arabe de Keter de Nekudim. Abba Veim de Atilut corrige l'Arabe de Abba Veim de Nekudim. Et zone de Tilut corrige zone qui sont brisées. Ça, c'est Tilut Et ça, c'est Nikoudim. Donc, on voit ici que tout le tout Atika Rampen Avim de Tilut vraiment n'appartiennent pas à la brisure parce qu'ils prennent uniquement les kelim qui ne sont pas brisés. Qu'est-ce qu'il faut corriger dans les kelim non brisés? Qu'est-ce qu'il faut corriger dans les kelim qui ne sont pas brisés? Ça, c'est une bonne question. Il faut les ordonner, il faut les arranger. Parce que ce sont des kelim endommagés qui, malgré tout, sont directement ou indirectement, ils ont provoqué la brisure. Disons, qu'est-ce qu'il y a d'un s'il n'y avait pas eu de gadlout, il n'y aurait pas eu de gadlout pour Abavim et pas non plus pour Zon. Ça veut dire que déjà, il y a un certain défaut qui était enraciné dans le Keter de Nekudim. Pourquoi est-ce qu'il n'a pas ressenti les Patsusim qui étaient situés sous lui? Donc, déjà, dès le premier Patsus de la Tilut, on a besoin de faire une certaine correction. Et à partir desquelles, vers le bas, il n'y aura déjà plus une telle Gedlut qui provoquerait la version de Kedim. Et ces corrections-là sont déjà enracinées dans l'Antik. Et dans l'Arkhanpin. L'Arkhanpin, ça corrige l'Arkhan de Keter de Nekudim. Oui? Aram de Keter de Kudim, ça c'est ce qui a amené la lumière de Galut, il l'a donné à Abavim, Abavim l'a donné à Zod. Si Aram de Keter de Kudim n'avait pas reçu la Galut, n'avait pas amené d'en haut la lumière de Galut, alors il n'y aurait pas eu de brisure en bas. C'est pour ça que, dès le départ, dans Tilut, Aram Pin se construit de manière, déjà, d'une telle manière, que jamais ne se reviendra en lui la Gadlout. Qu'est-ce que ça veut dire? Ça veut dire que c'est construit de telle manière que son roche ne contient que Keter Rokhma et sa bina se trouve du pêche crasé. Se trouve bina ici. Et donc elle donne ici comme ça une telle influence, une correction de Abavim, qu'en demandant à Bina de Khanpin, il demeure dans Khafet Chesed. Et Khanpin est donc construite de manière que la lumière de Chokhma ne puisse éclairer que depuis Ensof jusqu'ici. On ne peut éliminer que Chokhma, que la lumière de Chokhma, et pas sous le P du roche de Khanpin. D'où est-ce que ça vient? Ça vient précisément du fait que Khanpin observe le rab de Keter de Nekudim et voit que tout le problème duquel il y avait la brisure, ça venait du fait que la lumière de Gadlout se trouvait dès le départ dans le rab de Keter de Nekudim. Et ensuite, dans chaque partsouf de Tzilut, y compris Abavim, il se divise en Abavim et Ilaïn et Ishsout, ainsi que d'autres développements. Donc, ça, c'est dans chaque partsouf de Tzilut. Et ensuite, ça prend, puisqu'il prend une certaine partie du monde de Nekudim, alors à cause de ça, il s'impose des limitations. Donc, mais vas-y, il me dit ce qui s'est passé. Donc, disons, prenons Abavim de Tilut. Puisqu'ils prennent le rab de Abavim de Nekudim qui a réellement provoqué la brisure, Abavim de Tilut, déjà, il se divise en deux parties eux-mêmes, afin de ne pas provoquer une nouvelle brisure. La première partie s'appelle Abavim Ilaïn. Et la seconde partie, à la place de ces Abaveima, c'est appelé Yeshsut. Israël Sabavet Puna. Que Abaveima Ilaïn, il s'appelle Samer. Et Yeshsut, ça s'appelle Mem, des lettres hébraïques. Donc, qu'est-ce que ça veut dire? C'est que ça, c'est Gar de Bina, et ça, c'est Lozat de Bina. Voilà. Il y a vraiment une photo d'or. Bon, donc, c'est-à-dire que d'où est-ce que ça vient, cette correction de Abba Veima qui se divise à ce point-là et ne font pas des calculs, de tels calculs? Ça vient du fait qu'ils se rattachent à Arab de Abba Veima de Nekudim et ils voient qu'ils ont provoqué la brisure. Ça veut dire que tout le partouf de la tique de la Khanpin de Abba Veima a appelé car de Hatzilut qui lui correspond à une partie du partout qui correspond alors dans le monde Kodim. Alors grâce à ça, il voit quelle correction et quelle limitation il doit faire afin de ne pas provoquer une brisure ici dans le monde Hatzilut. Et qu'est-ce que ça signifie? Alors, c'est qu'il se rattache, et maintenant je ne veux pas entrer dans la manière dont il se rattache, mais il se rattache. Donc, il prend de là-bas les manques. Puisqu'il est sorti des réchémos de ce partout-film-là, il peut comme ça, pour ainsi dire, les prendre en compte. Puisque ces partout-films n'ont pas subsisté, il peut en tenir compte et utiliser leur partie pour se construire d'une manière plus efficace. Et alors, Bina, qui sort du roche de Khanpin, et donne ici à Abba Veima Ilaïn la correction de Samer. Samer, c'est une correction qui s'appelle Rafetresed, oui. Il n'y aura jamais de lumière de Chokhma ici. Il y aura toujours uniquement Bina. Seulement Bina, une des Chassadim. Et même, et là, ce sera l'inverse. Un désir de recevoir. Désir de recevoir pour les inférieurs. C'est le Zad de Bina. Et on le connaît déjà grâce aux quatre présents de lumière directe. Comment est-ce que Zad de Bina est-ce qu'il est construit et veut recevoir afin de transmettre aux inférieurs? Donc, si un désir appelé Man monte d'ici vers le Zad de Bina, alors le Zad de Bina leur donne comme ça un peu de lumière. Et comme ça, toute notre direction, toute notre providence, notre avenir et toutes les corrections, ça consiste à nous tourner vers le Zad de Bina et on demande là-bas des forces pour donner et on reçoit là-bas la lumière qui nous corrige. Est-ce que cette lumière ne se continue pas déjà à travers plus bas? Grave. Ça, c'est une correction que je ne veux pas aborder. Bon, ça, c'est un petit peu sur le monde de Hatzilut. Justement, ce que le Rav a dit à la fin, et la chose qu'il a dit, c'est la plus importante, la plus intéressante. Parce que, avant ça, comment s'en sortir les parts de ce film? C'est, vous savez, grâce au bitouche, grâce au conflit de lumière intérieure et de lumière environnante. Donc, il y avait la purification, les Rashimot montent aux roches, et sont les Rashimot aimaient le prochain part de souffle. À chaque fois, la naissance des parts de ce film, ça vient à travers les Rashimot. Mais ici, tout a changé. C'est seulement à travers Man, seulement à travers la demande de l'inférieur, le supérieur commence à agir. Donc, regardons qui est mondial, ici dans le monde.
3: Ah. Cola.
4: Cola, oh.
2: Ah, cola.
5: Il
2: y a comme ça. Bon, tout est clair, tout est très bien, sauf quelques confusions. Donc, par exemple, quand on parle du nord, du sud, c'est comme la même chose aussi quand il dit Bet Alef, Samar est même restreint. Donc, pour même capter ce concept de Bet Aleph et de Gimel restreint, je comprends pas grand chose. Parce que pour ça, pour comprendre, je dois d'abord comprendre Galgalta, Dalet Dalet, après Sag, Ab, Sag. Et là, juste simplement, Laura avait dit Bet Aleph restreint, Aleph, Aleph. Est-ce que vous pouvez comme ça donner quelque chose de, pas seulement, rappeler, mais juste comment est-ce que je peux capter cette image? Parce que pour ça, je dois, voilà, comme ça me dire, le nom, le sud, etc., et Dalet Gimel, etc. Bon. C'est que vraiment, je dois, pour comprendre ça, j'ai besoin de la racine, comprendre toutes les racines. Et là, comme ça, je peux capter un petit peu Sag, Dalet Gimel, etc. Comment est-ce que vous captez tout ça? Oui, mais on dit que sur tout Zivug, il y a deux Rashimot. Donc il y a deux Rashimot. Rashimot de revêtement, Rashimot de Havut. Rashimot de Havut, c'est ce qu'on avait avant. Moi, je me rappelle, avant, j'avais 100 shekels, aujourd'hui, j'en ai 50. Avant, j'étais comme ça, fort. Et maintenant, non. Donc ça, ce sont les Rashimot du revêtement. Les Rashimot de Havut, c'est ce qu'on a maintenant. C'est la force qu'on a actuellement dans le Massar. Donc, maintenant, dans tous les Rishimot, de Itlapshut et de Aviut, il y a un Rosh. Je fais un calcul. Et si je fais un calcul, là, ça veut dire qu'il y a un Rosh. Au début de Ptikha, le Baal Salam explique. Il y a un Rosh dans les Rishimot de revêtement, ce qui s'appelle le Rosh de Zahar, qui ne se prépare pas au Gouf, parce qu'ils n'ont pas de Gouf, ils n'ont pas de force pour ça, parce que ce n'est pas véritable, c'est ce qu'il y avait. Et ensuite, Rishimot de Aviut, ce qui sont les véritables Rishimot. C'est la force, pourquoi est-ce qu'on a... C'est la force de faire quelque chose maintenant. Et de, ça se propage maintenant dans le gouffre. Donc, c'est comme ça que tu peux comprendre les rishimot de chaque partouf, où il y a rishimot de revêtement et de aviot. Si on parle du monde de Nekudim spécifiquement, on sait que pour le roche de Sag, après le Tinsumbet, sont montés deux Rishimot, oui. Bet Aleph et Dalet Gimel et Bet Aleph plus le Tzimtzumbet. Ça veut dire quoi? Plus Tzimtzumbet. Ça veut dire que il n'y a pas de Zivouk dans le P. On ne peut pas faire de Zivouk dans le P. Parce qu'une partie des Kelim, on ne peut pas l'utiliser. Comme on peut regarder ici dans le dessin, on voit que cette partie-là, en dessous du Tiferet, on ne peut pas l'utiliser. Pourquoi? Parce que Keter, dans Keter Chma Bina, Chesed, qui est déjà Keter de Gouf, Gvura, qui est Chochma du Gouf, et qui Feret, ça s'appelle Bina du Gouf. Et ici, dans le Bina du Gouf, là, c'est Tiferet, ce tiers supérieur de Tiferet, là, la lumière peut se propager. Par-delà, la lumière ne peut plus se propager. Donc, c'est pour ça que, ici, on a le Tzimtzumet, et c'est pour ça que les Rishimot, avec le Tzimtzumet, montent au Rosh de Sag. Et après, on a le Rishimot, mais Aleph, plus Tzimtzumet. C'est pour ça qu'on ne peut pas faire de Zivouk dans le P. Et donc, parce que pour faire un Zivouk dans le P, il y a besoin d'avoir le Rishimot de Dalet Gimel. Et ici, même Bet Aleph. Mais sans Tzimtzumbet, on peut faire dans le P, le Zivouk. Mais comme il y a le Tzimtzumbet, alors on fait le Zivouk dans le Mikveinaim. Et on a entendu il y a quelques cours, le rabbin dit que le P, c'est quelque chose de relatif. Il se trouve là où il y a les désirs, on peut recevoir la lumière. C'est-à-dire que s'il y a 11 désirs, non, s'il y a 1000 désirs, alors, là, et si on peut recevoir sur 3 désirs, alors là-bas se trouve dans le P. Donc, là, le P se trouve dans Nikvenheim. Avec le même Rishimot, si il y avait un Zivouk dans le Zivouk de P, c'est la continuation de Malion et Bolion, et dans... Je n'ai pas entendu le reste. Donc, et encore une fois, comme il y a deux Rishimot, Bet Aleph, sur chaque Rishimot, il y a un Roche, oui. On dit que sur le Rishimot de Itlapshut est né un Roche. Comment est-ce qu'on appelle un Roche qui est né sur le Rishimot de Itlapshut, de revêtement? Keter. Keter. Ce Keter-là, hein, où est-ce qu'il est? Gagat Enaim de Keter. Donc, Keter, c'est le roche de revêtement. C'est pas le roche de Yut. C'est le, sur le P de revêtement. Et ensuite, il y a Abaveim. Ça, c'est déjà le roche de Yut. Et eux se propagent dans le gouffre de zone. Keter ne se propage pas dans le gouffre. Abaveim, c'est ça ce qui propage vers le gouffre. Donc, c'est comme ça que dans chaque partouf, il y a deux sortes de régimot. Mais c'est pas une mauvaise chose de s'embrouiller. Encore des questions? On a le climat mondial déjà.
3: Et Hungarian Polish.
2: Hungarian Polish.
5: Thank you, dear friend. Can you elaborate?
2: Merci, Sarjami. Est-ce que vous pouvez élaborer sur
5: Yes, can you elaborate Samak and Mem?
2: Oui, est-ce que vous pouvez élaborer sur Samer et Mem un peu plus?
5: That Samak is Ima and Mem is Yashut.
2: Que Samer c'est Ima, Mem c'est Yashut. Comment est-ce que ça marche? Oui, nous on voit que Atzilut vient et prend des Kélim brisé du monde Nekoudim est construit à partir de cette brisure et s'occupe de toutes les parties dans le monde Nekoudim. Toutes les parties du monde Nekoudim commencent à se transforment en Nekeva par rapport au monde Atzilut. Spécifiquement à ce que tu demandes, par rapport à Samer et Mem, Samer c'est la partie supérieure de Bina. Du partout de l'étude qui s'appelle Abaveim, qui est fait de 70 sphirotes. C'est pour ça qu'on dit Samer. Dans la gématrie, Samer, c'est égal à 60, qui sont les 6 sphirotes supérieures, qui sont Chabad, Chagat. Et fois 10 sphirotes en chacun, ça nous fait 60. Et qu'est-ce que ça veut dire, Samer? Ça fait référence à Chafetz Chesed, que jamais il y aura ici la lumière de Chochma. C'est justement ce que le rabbin a expliqué dans le clip. Et justement, même, c'est l'endroit où il y a, on appelle ça aussi Yishsout, qui parle des 4 sphirotes inférieures, et il faut 10, ça fait 40, c'est pour ça que ça fait même. Et donc là, justement, il y a un manque pour Chochma, et là, il y a toute l'occupation avec les inférieurs. C'est ce que le Rav a dit. Comment est-ce que est construite Zadebina? Elle veut recevoir pour donner aux inférieurs. Donc là, on rentre déjà en compte. Là, il y a déjà notre rôle en tant que âme. Donc, si de là, il y a un désir qui s'appelle Man jusqu'à Zadebina, alors Zadebina va leur donner un peu de lumière. Et alors vient tout notre contact, toute notre influence et providence sur le futur et les corrections. En ce que l'on demande à Zadebina et que de là-bas, on reçoit des forces de don avec la lumière qui corrige pour le bien. Et donc, tout ça, ça dépend de nous, à quel point est-ce qu'on élève le man, est-ce qu'on veut recevoir ces forces dans le but de donner.
4: Woman Chile.
2: Woman Chile.
6: Gracias, amigos. Una pregunta, ¿por qué solo existe el Simsum Aleph y Bet? ¿Y no siguen produciendo más Simsum, Gimel, Dale?
2: ¿Por qué?
6: Y se crea el mundo de Nekudim luego.
2: ¿Por qué si hay justo un Simsum Aleph y Bet? ¿Por qué es que hay un Simsum Gimel, Dale?
4: ¿Qué es lo
2: Oui, c'est correct. C'est une question. Tout le temps, on demande pourquoi est-ce qu'il n'y a pas de Tzimtzum Gimel, Tzimtzum Dalet. Non, il n'y a que de Tzimtzum Im. Il n'y a rien à faire. Tzimtzum Aleph, qui ne s'annule pas, on a dit. Ça veut dire quoi, Tzimtzum Aleph? C'est un Tzimtzum de racine. C'est un Tzimtzum. Il dit que le désir de recevoir ne peut pas recevoir. Là, jamais, ça ne va pas voir. La lumière, jamais, elle va pouvoir rentrer dans le désir de recevoir. Les mêmes. Elle va tout le temps pouvoir rentrer seulement dans l'intention, dans le but de donner. Et donc, c'est comme ça que se développent tout le temps les quatre présences de lumière directe. Donc, de là viennent toutes les racines. Donc, ça, c'est la décision qui a été prise dans Marco de Ensof, qui s'est rassemblée de lumière et dit qu'elle ne reçoit pas. Et ensuite vient Tzimtzum Bet, qui encore plus limite le cli de réception. Et c'est tout. Pa, plus de Tzimtzumim, Tzimtzum Bet, ça nous ça nous fait passer de la Galut à la Katnout. C'est comme ça que c'est d'abord c'est né dans Katnout. Bon, on va encore apprendre avec Ibu et Nikamorin. Mais bon, c'est pour ça qu'il y a que deux Tzimtzumim et qu'il n'y en a pas plus. Mac 9. Question. Qu'est-ce que c'est que Malachim, les rois? D'où est-ce que ça vient et quel rôle est-ce qu'ils ont dans le système global? Les Malachim, c'est la révélation de Malchut qui se passe dans le Zed de Nikudim, où justement le désir de réception se révèle là-bas. C'est ce qui cause la brisure au final. Oui, je vais rajouter. Donc la brisure de Kelim, c'est une chose ordonnée. C'est pas que, comme on est habitué, qu'un clé brisé, comme ça, un instrument brisé, en l'occurrence, avec la brisure de Kelim, c'est quelque chose qui est ordonné. Non, comme ça, une quantité de Kelim particulière, 320 tout en tout, 288 plus 32. Bon, évidemment, dans la Torah, on parle de 307, mais vous avez vu que le dernier Malach, le dernier roi, il compte pas parce que c'est date. Mais, donc, tout en tout, on a la propagation de la lumière, brisure. Et c'est comme ça que d'abord ont été brisés les quatre malachim, quatre rois sur la vie de Talet, ensuite les malachim de Tanachim. Tout ça, c'est les malachim, ce sont des kelim qui, soi-disant, se sont propagés. Et qui ont fait un zivouk, là, il n'y a pas le droit de le faire. Mais on sait que tout ça vient de haut, c'est pour ça que c'est passé.
4: Autre. Non, Yoav.
2: D'accord. Oui, Yoav. Le monde de la Tzilut qui a corrigé le monde de Nikodim. Est-ce que le monde de la Tzilut a commencé déjà à former tout ça à travers les Otsiyot, à travers les lettres? Non, parce que je vois qu'il a corrigé une garde de Bina. Il y a sa mère qui est sortie, ensuite il y a même qui est sortie. Et c'est correct. Dans le monde de Tzilut, il y a les lettres, il y a les Otsiyot. On en a déjà parlé. Dans le monde de Tzilut, on a les lettres. Le Baal Sulam, il en parle comme ça. Il y a un article aussi avec les manques, les lettres, les Otsiyot.
7: Oui.
2: Dans le monde de Tzilut, il a écrit que ici qu'il y avait un tabour. Ça veut dire quoi qu'il y a un tabour de Tzimtzum Alef et un tabour de Tzimtzum Bet? Je ne me rappelle pas qu'il a parlé de tabou. Il n'a pas parlé, mais il l'a dessiné. Ouais. Oui, il y a le tabou de Arihan Pin. Donc, c'est-à-dire que Abayvim se prolonge jusqu'au tabou de Arihan Pin. Bon, déjà, de ça, on peut en parler normalement, parce que, justement, qu'est-ce qu'il a corrigé, Arihan Pin, par lui-même? Il a corrigé le Arab de Keter. Atik, il corrige la Veinaim de Keter. Et Arihan Pin s'occupe et corrige le Arab de Keter. Donc tout dépend de lui. Et Arihan Pin, c'est le premier partouf. D'ailleurs, si vous avez fait attention, qui est né en dessous du Tabo. Parce que Hatik est encore né à cause du Zivou qui est dans le Netzach, dans le Roche de Sag. Et après, il est descendu dans son endroit jusqu'au en dessous du tabou. Il a pris tous les kelim qu'il avait corrigés, les kelim, tout le reste. Et ensuite, à partir du zibouk de Hatzik, avec les kelim les plus purs du monde Nikodim, est né le partouf de Rampin. Et justement, ce partouf-là, il a pris sur lui la correction de Rav de Keter. Et c'est pour ça qu'il fait beaucoup de travail. Il a plusieurs rachim, plusieurs roches. Et donc, maintenant, il y a une question. Si la lumière de Chokhma est dissimulée dans Rampin, alors qu'est-ce qui, en effet, se prolonge à Rampin? Et quelle Chokhma est-ce qu'on arrive? Peut-être une illumination de Chokhma? Donc, le concept de Tabour, c'est là où arrête de se propager la lumière de Chokhma? Non, le Rav a dit dans P, Rampin, il n'y a pas de Tabour. Oui, mais on peut aussi appeler ça un tabour, c'est comme ça qu'il le dit.
3: Et
2: ici, il y a une division dans le partout de Rampin. On voit que jusqu'au P se prolonge, se propage la lumière de Ensof, et du P jusqu'au Khazé, on voit que il y a Abav et Ima. Et jusqu'au tabour, il y a Yeshut, et du tabour jusqu'au si vous devez Rampin, il y a le zone. Donc, on peut aussi voir que dans Rampin en lui-même, il y a un parsa. Jusqu'à où est-ce qu'il élimine la lumière de Chokhma qui est P? Ensuite, il y a une division entre Abba Velima et aussi Yeshut. C'est la division intérieure du partout de Rampin. Oui, c'est vrai. Et elle dit que jusqu'aux zones, jusqu'au tabour là, il dit que c'est des rachibs, c'est les roches au pluriel du, la correction qui s'est brisée. Donc, mais le zone, c'est déjà en rapport avec nous. Vous savez, à un moment, on a fait on a fait comme ça une dessin quel rapport est-ce qu'il y avait entre Nukva et Zeyranprin, donc zone, en quoi est-ce que ça influence ce qui se passe entre le monde de nous. Donc, par exemple, Purim, oui, ça c'est si elle monte. Et si elle descend, alors il y a la destruction du premier et du deuxième temple. Ça veut dire que zone, c'est ce qui domine tout ce qui se passe en dessous, dans les mondes et dans les âmes.
4: Salt Lake City.
2: Salt Lake City.
7: Shalom, Verim. Thank you for taking my question.
2: Bonjour les amis, merci d'avoir pris ma question. J'ai entendu que...
7: How does this mechanism
2: work? Qu'on a Abaveima de Saga de Nikodim. Donc, en quoi est-ce que Abaveima de Tzilut est relié à Abaveima de Nikodim? Merci. C'est quoi l'interaction entre Abaveima de Atzilut et Abaveima de Nikodim, et comment est-ce que Abaveima prennent les régiments d'Abaveima de Nikodim et les corrige? Oui, c'est vrai. Abaveima de Atzilut, il s'occupe des kelim de Abaveima de Nikodim. Si tu veux quelque chose de plus précis, alors Abba prend le harap de Abba de Nikodim. C'est-à-dire que Abba, comme ça, il prend Atik. Tous les abîmes. Donc, Abba de Atzilut, pour lui, est resté le harap. Et pour Ima, aussi, est resté le harap de Ima. Donc pour Abba, il y a 6 sphirotes, sauf Malchut, et pour Ima, il y a 5 sphirotes. Comme ça, bon, je vous explique comme ça sans dessin, mais les Malchut qui sont restés du monde des Kodim, et du coup, Abba et Ima, ils les ont pris et ils ont fait Israël Saba Vetfuna, Yeshut. Et donc, Atzilut corrige le Abba de Nikodim et Ima corrige le Ima de Nikodim. Donc, Chokhma corrige Chokhma et Bina corrige Bina. Encore?
3: Florida.
8: Yes, thank you, friends. The question is about.
2: Oui, merci, les amis. La question, c'est sur le monde de Tilo, c'est partout de Rampin, Bavima et Schutzen. Donc, est-ce que c'est quelque chose qui est né d'un coup ou est-ce qu'il y avait une purification qui s'est passée l'un après l'autre? Le partout de Attic, il fait naître le partout de Rampin. On voit que du fait que tout partout maintenant, du fait qu'il se divise en Galta Venaim et Arap, alors Arap se trouve dans Galta Venaim du partout intérieur, et donc Attic, comme il se rend dans Ibour, puis Nikap et Mochin, dans Mochin déjà il y a le partout du partout prochain qui sera. Non, et donc c'est comme ça qu'il peut faire naître Ari Rampin, et comme ça, ainsi de suite. C'est comme ça qu'on en parle.
4: Вот. Инна Яшам. Френч.
2: Френч. כן, תודה רבה, תודה רבה על השיעור. השאלה שלי היא בדיוק ההמשך שאלה מפלורידה. בדרך כלל, מהו ההפך?
1: מה קשור? זה קונטינואציה של הקשור לפלורידה, דביטוד? כלי לורדר. Nous voyons au début du cours qu'il y a Absagma Bon et maintenant il y a beaucoup, beaucoup de...

0: Nikoudim, et Bonne, théoriquement parlant, devrait être le monde de Hatzilut.
1: Qui
0: arrive, selon l'ordre, après le monde de Nikoudim. Donc à nouveau, le monde de Nikoudim doit être Ma, et le monde suivant, Bonne. Mais puisque le monde de Nikoudim s'est brisé, et Hatzilut prend sur lui le rôle de la correction du monde de Nikoudim. Et il devient Ma, au lieu de Nikoudim qui devient Bonne. Et c'est pourquoi le monde de Hatzilut s'appelle Nouveau. Le nouveau Ma, qui arrive au lieu de Nikoudim brisé.
2: Moscou 3.
3: Здравствуйте, товарищи. У меня такой же проблема, как у Коля.
2: Donc j'avais une question un petit peu similaire à Коля.
3: Очень много терминов, и понятно, что
2: sur les terminologies. Возникает такой вопрос. Parce qu'il y a une sorte de confusion. Et donc ma question elle est comme ça. Qu'est-ce que je reçois de tout ça? Parce que le principal de, du travail, c'est notre dizaine, entre les amis, etc. Je comprends que c'est un système spirituel, que c'est des lois, que ça nous intéresse, mais si je fais des efforts à me rappeler des concepts, alors est-ce que alors, ça sera comme ça dans la tête, puis dans le cœur. Je vais me rappeler de tout ça, mais qu'est-ce que ça va me donner dans le travail du groupe? En plus en dehors de la lumière qui ramène vers le bien, comme dans le gouffre, qu'est-ce que ça va me donner?
4: Arav Bashiur, Bidio Kayam, Liber Alzesh. היה לו חלקים בהקדמה לטאז שהיו לו מאוד מאוד קשים. ודווקא הוא חיכה לרגעים שהוא במצב של עלייה וחדות כדי לראות אם ייפתח לו משהו שם. וזה מה שאנחנו רוצים, אנחנו רוצים שייפתח לנו. שאנחנו נרגיש על מה מדובר, שלא יישאר כאיזשהו ציור, אלא שזה ינגן ברגשות שלנו. אנחנו רוצים את הדרישה הזאת, להיכנס לתוך פנימיות התמונה הזאת. ואנחנו רואים שככל שאנחנו לומדים על, נגיד, ארבע בחינות דאור ישר, אז אין בעיה. גם פרצוף אדם קדמון אין בעיה. אבל ככל שאנחנו יותר ויותר מתקרבים לתפקיד שלנו בתוך המערכת, יותר קרוב לעבודה שלנו, שפה כבר הוא מדבר על עליית מן, אנחנו רואים שהמערכת מאוד מאוד מורכבת, יותר ויותר קשה להיכנס לתוך זה. אז כאן באמת זה עניין של היגיע שלנו, שאנחנו רוצים שיפתח לנו, ואם לא נפתח, זה לא מקום שלנו להתייאש, אלא דווקא הפוך, להפוך את זה לתפילה.
2: Justement, là on a pas seulement dans la connexion entre nous, mais que justement dans notre connexion ça s'ouvre et qu'on puisse vraiment réaliser la pensée de la création, que ça puisse nous faire du bien. Donc ça c'est justement la deuxième étape, que comme si je comprends tout et que je peux tout dessiner, mais je ressens pas, et vraiment j'explose, j'ai tellement envie de ressentir ça. Et donc ça c'est vraiment une véritable demande, vraiment. Europe, Women Europe.
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2: ¿Cómo es que Abba Veima supérieur, rend propre Chokhmah pour zone? C'est selon la demande. C'est comme ça tout le mécanisme où, en effet, ça c'est Chafetz Chesed. Elle est Chafetz Chesed par rapport aux inférieurs. C'est comme on, c'est pour ça comme on l'appelle.

0: l'ima, qui s'occupe de la mère, qui s'occupe des enfants. Chez nos mères, c'est quelque chose qui est de l'ordre des instincts. Mais dans la spiritualité, il faut qu'il y ait une demande. Donc, c'est pour qu'il n'y ait pas de brisure de nouveau, l'inférieur demande, et c'est juste que après, Ima ou Bina, Ima donne ce que l'inférieur demande s'il peut le recevoir. Vérifie le Masachim. Vous vous rappelez dans le monde de Nekodim, Ima a donné la lumière à Zon, alors que pour Zon, il n'y avait pas le Masachim. Donc, ils n'étaient pas prêts, donc ils ont été brisés. Donc là, ils ont pris les marchés de Tanahim, etc. Donc maintenant, on doit déjà être, quand on est dans le monde de Tilut, il y a un mécanisme qui ne cause plus de brisure dans le monde. Dans les mondes, il y a déjà une brisure, il y aura ensuite une brisure dans les âmes, mais dans les mondes, il n'y aura pas de brisure de plus. Il nous reste une minute. Oui.
1: Bon,
0: je ne sais pas si on va réussir ça en une minute, mais essayons. Donc, le monde de Tzilut, c'est le monde de correction, oui. Zon de Tzilut, c'est est-ce qu'il corrige ou est corrigé? Oui, bonne question. Zon de Tzilut, est-ce qu'il... Le monde de Tzilut, c'est déjà un monde corrigé. C'est déjà, il est déjà prêt à corriger tout ce qui est en dessous de lui. Donc, on a aujourd'hui, on n'a pas encore parlé des mondes, des âmes, ce qui est en dessous du monde de Tzilut. Mais Zon, c'est un mécanisme qui s'occupe et qui corrige tout ce qu'il y a en dessous de lui. Oui, t'as raison. On va passer à Dodi pour une annonce.
2: Bon,
0: les amis, j'ai envie de vous préparer que la semaine prochaine, cette semaine, samedi et dimanche, 18 et 19 juillet, samedi et dimanche à venir, on va commémorer le jour du décès du Saint Ari, son Yortzeit, et le cours du matin. Et le cours de l'après-midi vont être reliés à ça. Et la troisième Seuda va être une Seuda de commémoration au jour du décès du Hari. La troisième Seuda, c'est la Seuda de Yortzeit du Hari. Ce qu'on aura dans les cours eux-mêmes, le Shabbat matin, on va étudier pour la première partie un cours spécial du Rav. Après quoi, on aura la conversation hebdomadaire avec la direction de comment est-ce que nous, on va au-dessus de la connaissance et on suit notre maître en tant que société, est-ce qu'on prend cette direction qui nous a été donnée par le Rav tous les jours. Samedi après-midi, on va continuer cette lignée et on aura encore un cours pour l'honneur du Hari et pareil avec la troisième Souda. Dimanche aussi, le matin, on va encore continuer avec un co-enregistré spécial du Rav. Et dans la deuxième partie, Michel et Viu vont nous faire passer un cours spécial à l'honneur du Hari. Donc, c'est comme ça qu'on a une fin de semaine complète pour la commémoration du Hari. On finit en chanson.

Chers amis, dans la première partie du cours, nous allons étudier un cours du Rav qu'il a donné en 2002 du 8 juillet sur un article du Rabash. Qu'est-ce que le fait que le Créateur montre de la faveur dans le travail? Qu'est-ce que le fait que le Créateur montre de la faveur dans le travail? Nous avons 34 minutes. Qu'est-ce que le fait que le Créateur montre de la faveur dans le travail? Rabash. Qu'est-ce que le fait que le Créateur montre de la faveur dans le travail? Nos sages, Midrash Abba, Nassau, ont dit, à propos de ce qui est écrit, que le Seigneur tourne sa face vers toi. Et voici leur mot, un verset dit, que le Seigneur tourne sa face vers toi. Et un autre verset dit, qui ne montre pas de faveur. Comment ces deux versets peuvent-ils se réaliser? Lorsqu'Israël fait le désir du Créateur, que le Seigneur tourne sa face vers toi, et lorsqu'ils ne font pas le désir du Créateur, qui ne montre pas de faveur, jusqu'ici leur mot. Et il faut comprendre, si Israël fait le désir du Créateur, pourquoi a-t-on besoin que le Créateur montre de la faveur? Et pour comprendre ce qu'ils ont répondu, il faut d'abord comprendre ce que signifie le désir du Créateur et ce que signifie la face du Créateur. Voici, comme nous l'apprenons, il semble que le désir du Créateur est de donner, comme il est écrit que le but de la création est son désir de faire du bien à ses créatures, c'est-à-dire de leur donner du bien et du plaisir. Et la face du Créateur est appelée révélation de la face, c'est-à-dire qu'il mérite l'atteinte d'une providence révélée, que le Créateur dirige le monde en tant que bon et bienfaisant. Comme il est écrit, préface à l'étude des Sfirot, et voici ces mots, et voici, le premier degré de la révélation de la face, qui est la providence de récompense et de punition dans une clarté absolue, cela ne vient à l'homme que par le salut du Créateur, lorsqu'il mérite l'ouverture des yeux de la Sainte Torah dans une atteinte merveilleuse, et il devient comme une source qui se renforce. Et dans chaque mitzvah de la Sainte Torah, qu'il a déjà accompli par l'effort de son choix, il mérite et voit en elle la récompense de la mitzvah qui lui est destinée pour le monde à venir, ainsi que la grande perte dans la transgression. Et selon ce qui a été dit, il faut interpréter ce que nous avons demandé à propos de ce qui est écrit. Pour ceux qui font le désir du Créateur, le Créateur leur montre de la faveur. N'est-ce pas qu'ils font le désir du Créateur? Quel sens y a-t-il à dire ici qu'ils ont besoin que le Seigneur tourne sa face vers toi? Et le fait est que la notion de la face du Créateur est l'aspect de la révélation de sa providence, béni soit-il, dans la direction du bon et bienfaisant. Et puisqu'il y a eu une correction, qu'avant que l'homme corrige le désir de recevoir afin qu'il soit dans le but de donner, il y aura un aspect de dissimulation et de voilement sur sa providence, béni soit-il. C'est pourquoi, avant que l'homme parvienne à l'aspect de faire son désir, dont le sens est que, comme le désir du Créateur est de donner, ainsi l'homme aussi doit avoir un désir de donner. Et au moment où il y a équivalence de forme, alors il y a place pour que le Créateur lui donne la notion de la révélation de sa face, béni soit-il, qui est l'aspect de l'ouverture des yeux dans la Torah. Et il mérite l'atteinte que le Créateur dirige le monde en tant que bon et bienfaisant. Et cela ne peut être que seulement après que l'homme fait le désir du Créateur, c'est-à-dire que l'homme a déjà mérité l'aspect du désir de donner. Et c'est précisément alors que le tzimtzoum et la dissimulation s'annulent.
Ce n'est pas le cas lorsque Israël ne fait pas le désir du lieu, mais veut plutôt que le Créateur leur donne tout dans les kélim de réception, ce qui est l'inverse du désir du lieu, dont le désir est de donner. Alors, la conduite doit nécessairement être selon l'aspect de « il ne montrera pas de faveur », mais selon l'aspect de « Ahoraim », appelé « dissimulation de la face du Créateur ». Et cela s'appelle « qu'il ne montrera pas de faveur ». Et cela est du fait de la correction, afin qu'il n'y ait pas de notion de honte. De même, il faut expliquer le propos susmentionné au sujet du temps, du début du travail, c'est-à-dire avant que l'homme ait mérité d'être parmi ceux qui ont déjà mérité d'être, ceux qui font le désir du lieu. Et il faut expliquer, font son désir, c'est-à-dire qu'ils vont sur le chemin pour parvenir à faire le désir du lieu. Car lorsqu'ils vont sur ce chemin, leur nom est déjà appelé d'après le chemin dans lequel ils vont. Et c'est selon ce qu'a dit mon père et maître de mémoire bénie sur ce qui est écrit. Il donne la sagesse aux sages. Et il a demandé, il aurait dû être dit, il donne la sagesse aux sots. Et il a dit que l'intention est à propos de ceux qui veulent la sagesse. Ils sont déjà appelés sages du fait qu'ils vont sur le chemin pour atteindre la sagesse. Et puisqu'ils donnent un éveil d'en bas, c'est pourquoi on leur donne d'en haut la sagesse. De même ici, lorsqu'ils veulent parvenir à atteindre la force du désir de donner, cela s'appelle déjà qu'ils font le désir du lieu. Et selon la règle, celui qui vient se purifier, on l'aide. Ils reçoivent de l'aide du Créateur. C'est pourquoi à eux, l'Écriture dit que le Créateur fasse briller sa face vers toi. C'est-à-dire que le Créateur leur éclaire l'aspect de sa face, ce qui signifie que le Créateur leur donne de l'aide. Et quelle est cette aide? C'est comme il est écrit dans le Saint Zohar, « Celui qui vient se purifier, on l'aide. » Et il demande « Avec quoi ?» Et la réponse est « Avec une âme sainte, ce qui s'appelle la face du Créateur, comme il est écrit. Car dans la lumière de ta face, tu nous as donné une Torah de vie et l'amour de la bonté. » C'est-à-dire que par la lumière de la face, ils reçoivent l'amour de la bonté, qui est l'aspect du don. C'est-à-dire que le Créateur leur donne la force d'aimer la bonté, c'est-à-dire d'aimer être donneur. Et cela s'appelle que le Créateur fasse briller sa face vers toi et t'accorde la paix. Car la notion de paix est comme il est écrit, psaume, « J'entendrai ce que dira le Dieu, le Créateur, car il dira la paix à son peuple et qu'il ne retourne pas à la folie. » Il s'ensuit que la notion de paix signifie que le Créateur dit « paix » qu'il ne pêche plus, mais qu'il mérite d'être en paix avec le Créateur. Et c'est l'explication de « quand ils font le désir du lieu ». Alors ils reçoivent l'aide du Créateur, et c'est ce qu'il dit, que le Créateur fasse briller sa face vers toi. Ce n'est pas le cas de « et quand ils ne font pas le désir du lieu », c'est-à-dire qu'ils ne vont pas sur le chemin pour parvenir à atteindre le désir du lieu, qui est le désir de donner. Alors il est dit à leur sujet qu'il ne fait pas de faveur, c'est-à-dire qu'il ne peut pas leur donner de l'aide pour qu'ils remplissent leur désir, du fait que leur désir est l'inverse de l'Akdoucha. Et comment pourrait-il leur donner une chose qui est contre le désir du lieu, puisque tout ce que l'homme a à faire dans le travail est seulement de corriger ses actions pour qu'elles soient dans le but de donner. Et si le Créateur leur faisait faveur, c'est-à-dire qu'ils recevraient de l'aide, de sorte qu'ils auraient la capacité de travailler davantage pour le désir de recevoir pour eux-mêmes, il s'ensuit que le Créateur, comme s'il les faisait trébucher. C'est pourquoi le fait que le Créateur ne leur fasse pas de faveur, par cela, il les aide, afin qu'ils ne restent pas dans l'amour de soi. Mais à ce sujet, il est dit, celui qui vient pour se rendre impur
on lui ouvre, mais on ne lui donne pas d'aide, ce qui n'est pas le cas de celui qui vient pour se purifier, on l'aide. Et selon ce qui a été dit, nous comprendrons quelle est la notion de retour au Créateur. C'est-à-dire, qu'est-ce que l'homme doit répondre, car retour au Créateur signifie qu'il a reçu quelque chose et qu'il doit rendre ce qu'il a reçu. Et la notion est comme susmentionnée, puisque l'homme naît avec une nature qui est le désir de recevoir pour son propre intérêt. C'est pourquoi l'homme veut travailler seulement pour l'intérêt de l'homme. C'est-à-dire qu'il veut que le Créateur remplisse son clé de réception. Et sur cela, l'homme doit faire retour au Créateur, c'est-à-dire faire tout pour le nom du ciel. C'est-à-dire que ce qu'il reçoit, il ne veut pas le recevoir pour son propre intérêt, mais tout ce qu'il reçoit, c'est afin de donner au Créateur du contentement, puisque le Créateur veut que l'homme reçoive, comme il est écrit, son désir est de faire du bien à ses créatures. Il s'ensuit que tout ce qu'il reçoit, c'est seulement dans le but de rendre. Sinon, il ne veut pas recevoir, et cela s'appelle retour au Créateur, c'est-à-dire qu'il rend tout ce qu'il reçoit. Et c'est selon ce qui est écrit dans le Saint Zohar, Nassau, et voici ces mots. Et quiconque revient en retour au Créateur, c'est comme s'il faisait revenir la lettre Hey, qui est la Malchut, à la lettre Vav, qui est Zer Anpin, qui est le fils de Yud Hey. Et ainsi, le nom Havaya est complet. Et c'est cela, le retour au Créateur, Teshuva, véritable, qui sont les lettres retour du Hey, Teshuv Hey, au Vav. Et dans le Saint Zohar, Nassau, il dit, et voici ces mots, et ce retour au Créateur, qui est Malchut, et le Hey du Havaya, est appelé Vie. Comme il est écrit, car de lui sortent les issues de la vie, qui sont les âmes d'Israël, qui sont les issues de Malchut appelées vie. Et elle est le souffle qui sort et entre dans la bouche de l'homme sans peine et sans effort, qui est le sens du Hey, de les avoir créés. Car la lettre Hey s'exprime de la bouche plus facilement que toutes les lettres. Et à son sujet, il est dit, et l'image du Créateur, il contemplera. Car la Malchut est appelée l'image du Créateur. Et aussi, seulement dans une image, l'homme marche. Et du fait qu'elle est sur la tête de l'homme, il est interdit à l'homme de marcher quatre coudées, la tête découverte. Car si elle se retire de la tête de l'homme, aussitôt la vie se retire de lui. Et il faut expliquer les paroles du Saint Zohar, ce qu'il dit, que le retour au Créateur est appelé retour du Hey par rapport au Vav. Et la notion est comme susmentionnée que tout notre travail est de recevoir sur nous le joug du royaume des cieux, bien que ce soit dans l'aspect de dissimulation et de dissimulation, c'est-à-dire, bien que la pensée de la création soit de faire du bien à ses créatures malgré tout, il y a eu un tzimtzum et dissimulation sur le royaume des cieux, du fait qu'il y ait place pour le choix. C'est-à-dire que l'homme ait la capacité de dire que le fait qu'il reçoive le joug du royaume des cieux, ce n'est pas du fait de l'amour propre, mais du fait de faire contentement à son Créateur. Et si le roi était dévoilé, assurément, l'homme recevrait la révélation du roi du fait de l'amour propre. Car nous devons croire qu'il n'y a pas de plaisir plus grand dans le monde que de voir la face du roi. Il s'ensuit qu'au moment de la réception du royaume des cieux, l'homme serait obligé d'être dans la séparation du fait de la disparité de forme, comme il est connu que la disparité fait séparation dans la spiritualité. Il s'ensuit que cette dissimulation nous cause qu'il est difficile de recevoir le joug du royaume des cieux et de croire que sa providence, béni soit-il, est dans l'aspect de bon et bienfaisant. Et seulement lorsque l'homme marche sur le chemin de parvenir à l'aspect d'équivalence de forme, c'est-à-dire que tous ses actes soient pour le nom du ciel, dans la mesure où son intention est de donner, dans cette mesure, la dissimulation et le tzimtzum se retirent de lui.
Alors, l'homme peut atteindre le bien et le plaisir, car il reçoit alors dans l'aspect de la lumière réfléchie, c'est-à-dire que tout ce dont il jouit, c'est seulement du fait qu'il veut faire contentement à son Créateur. C'est pourquoi la réception du plaisir ne fait pas l'aspect de séparation. Alors l'homme reçoit l'abondance, selon la règle, plus que le veau veut téter, la vache veut allaiter. C'est pourquoi alors l'homme n'a plus de travail pour atteindre quoi que ce soit, puisque déjà le supérieur peut donner, du fait qu'il a déjà l'équilibre d'équivalence de forme. Il s'ensuit que l'essentiel du travail de l'homme est d'atteindre l'équilibre de don. Et selon ce qui a été dit, il faut expliquer ce qu'est le retour du Créateur. Ce qu'il dit, retour du Hei, c'est la Malchut, qui se trouve en séparation du nom Havaya, c'est-à-dire la Malchut qui est la totalité des âmes, qui doit nourrir les âmes. Et si les créatures travaillent selon ce qui leur incombe, c'est-à-dire faire tout dans le but de donner, alors il cause chacun à la racine de son âme l'aspect de désir de donner. Alors la Malchut reçoit l'équivalence de forme par rapport au Créateur, qui est le donneur. Il s'ensuit que l'abondance est prolongée vers les inférieurs sans aucun labeur ni effort, comme susmentionné dans les paroles du Saint Zohar, puisque le don de l'abondance appartient au Créateur, qu'il donne. Et l'homme n'a aucun travail pour atteindre cela. Mais tout le travail de l'homme est dans l'aspect des kélim, qu'ils aient l'aspect d'équivalence de forme, ce qui est appelé travail de la terre, c'est-à-dire que le travail et que le royaume des cieux soit dans le but de donner. Et c'est comme il est écrit, Brachot, tout est entre les mains du ciel, sauf la crainte du ciel. Il faut interpréter que tout désigne le remplissage que donne le Créateur. Et il y a de nombreux types dans l'abondance. Et de façon générale, ils sont appelés Naran Chai, d'où Chochma ou Chassadim. Et tout cela, le Créateur le donne sans effort de la part de l'homme, sauf la crainte du ciel, dont la notion de crainte signifie que l'homme doit travailler pour qu'il ait la crainte. Peut-être ne pourra-t-il pas agir dans le but de donner. Cela appartient au travail de l'homme. C'est-à-dire, l'homme craint de recevoir. Peut-être ne pourra-t-il pas orienter dans le but de donner. La notion de ne pas recevoir, nous l'attribuons à l'homme. Et la notion de donner, nous l'attribuons au Créateur. Il s'ensuit que la crainte du ciel, qui est qu'il a peur de recevoir, peut-être en viendra-t-il par cela à la séparation du Créateur. Ce travail, nous l'attribuons à l'homme. C'est-à-dire que tout le travail de l'homme est comment atteindre les kélim de don, mais l'homme n'a pas à chercher des conseils pour savoir comment atteindre l'abondance, car il n'a pas à s'en soucier. Mais toutes les préoccupations de l'homme doivent être comment atteindre le désir de donner, car la Malchut est appelée vie. D'elle proviennent les issues de la vie. Et cela, c'est après que l'homme a déjà atteint les kélim de don, en ce qu'il a fait revenir la Malchut, appelée Kli receveur, pour qu'elle soit maintenant dans l'aspect de Kli d'honneur, Kli de don, c'est-à-dire que les créatures ont corrigé à la racine de leur âme, qui est la Malchut, qu'elle soit dans le but de donner et non de recevoir. Alors la Malchut leur donne la vie, comme il est écrit, car d'elles proviennent les issues de la vie. Et cela, l'homme le reçoit sans labeur et sans effort, ce qui est le sens du « hey » de la création. C'est-à-dire, comme susmentionné, car après que l'homme a corrigé la Malchut, qui est le « hey » final, dans l'aspect d'équivalence de forme avec le « yud hey vav », alors déjà l'abondance s'écoule à l'homme, qu'il l'a corrigé sans labeur et sans effort.
Et c'est ce qu'il dit. Et à son sujet, il est dit, et la forme du Créateur, il regardera. Car la Malchut est appelée forme du Créateur. Et il faut interpréter qu'il veut nous faire entendre que tout le travail est seulement dans l'aspect de crainte. C'est-à-dire ne pas recevoir l'abondance de peur, qui n'est pas la force d'orienter dans le but de donner. Et cela est, comme il est écrit à propos de Moshe, Brachot, et Moshe cacha son visage, car il craignait de regarder. Ils ont dit, en récompense de, et Moshe cacha son visage, car il craignait de regarder, il mérita la forme du Créateur, il regardera. C'est-à-dire, comme sus mentionné, l'effort porte sur l'aspect de la crainte, comme il est écrit, car il craignait de regarder. Et ensuite vient le mérite sans labeur ni effort qu'il méritera, la forme du Créateur, il regardera, qui est l'aspect de Malchut. Comme il est dit, car la Malchut est appelée forme du Créateur. Il s'ensuit que toute la vie vient ensuite de la Malchut, comme il est dit, et le Hei du nom Havaya est appelé vie. Cela vient sans labeur ni effort. Et c'est ce qui est écrit, mais c'est en image que l'homme marche. Car la notion d'image, et comme l'a dit mon vénéré père de mémoire béni, que l'image vient du mot ombre. Et l'ombre est à l'endroit où le soleil ne brille pas, ce qui est l'aspect de dissimulation. C'est-à-dire qu'après que l'homme reçoit le royaume des cieux dans l'aspect de la dissimulation, au-dessus de la connaissance, alors il mérite la raison de Kdusha. Et c'est ce qui est écrit, mais c'est en image que l'homme marche. C'est-à-dire précisément lorsque l'homme accepte sur lui le royaume des cieux dans l'aspect de image, par cela l'homme peut marcher dans les degrés de la sainteté, et c'est l'explication de « l'homme marche ». Et de même, il faut expliquer ce qui est écrit, « il est interdit à l'homme de marcher quatre coudées la tête découverte », car « tête » signifie « raison ». Raison et intellect. Couvrir la tête signifie qu'il couvre l'intellect et ne le regarde pas, mais il marche au-dessus de la connaissance. Quatre coudées désigne l'homme, car c'est la stature de l'homme, c'est-à-dire que l'homme n'a pas le droit de marcher sans croyance au-dessus de la connaissance. Et s'il marche dans la connaissance, c'est-à-dire la tête découverte, aussitôt la vie se retire de lui. Mais précisément par le couvre-chef, il méritera la raison de Kdusha. Cependant, ce travail de la croyance au-dessus de la connaissance doit être fait avec tranquillité d'esprit, car ce n'est qu'alors que l'homme peut comprendre ce qu'est au-dessus de la connaissance. Sinon, l'homme se trompe dans la notion de « au-dessus de la connaissance ». Et c'est comme on dit nos sages, « avot ». Ne cherche pas à apaiser ton ami au moment de sa colère. C'est pourquoi, lorsque l'homme est en colère, c'est-à-dire qu'il n'est pas satisfait de son état dans lequel il se trouve et commence à faire un examen de conscience, alors il en vient à l'erreur. Et il n'est pas capable de faire un examen véritable, comme on dit nos sages, Sifrei Matot, dès qu'il en vient à la colère, il en vient à l'erreur. Et l'essentiel de la colère de l'homme contre lui-même se manifeste dans le travail par la tristesse de son état dans lequel il se trouve. C'est pourquoi tous les examens qu'il fait ne sont pas corrects, du fait qu'il se trouve lui-même dans un état où il n'a pas de tranquillité d'esprit. Et dans cet état, il ne doit faire aucun examen, mais accepter sur lui le royaume des cieux sans aucun examen. Et ce n'est qu'après qu'il a accepté sur lui le joug du royaume des cieux par contrainte, et lorsque sa colère s'est apaisée, alors il peut faire des examens, savoir ce qu'est au-dessus de la connaissance, et ce qu'est en dessous de la connaissance, et ce qu'est dans la connaissance. Car il faut savoir qu'au moment où l'homme est en colère à propos d'une chose, il ressent alors qu'il se trouve dans un état qui ne lui est pas agréable.
Et il est impossible, dans un tel état, de croire en la providence particulière, que le Créateur dirige le monde en tant que bon et bienfaisant. C'est pourquoi, dans cet état, il parle en mal de sa providence, béni soit-il. Et de ce fait, l'homme se sépare de la croyance. Car il y a une correction d'en haut, appelée dans les propos de nos sages, l'homme ne faute que si un esprit de folie est entré en lui, ce qui signifie que l'esprit de sainteté qu'il avait s'est retiré de lui. Et cela se fait pour le bien de l'homme. Car au moment où l'homme n'a pas l'esprit de sainteté, il ne peut pas endommager ce qu'il n'a pas. C'est pourquoi, lorsque l'homme tombe dans un état de tristesse, c'est-à-dire qu'il n'a rien dont il puisse recevoir de la joie, il se sépare alors de l'Akdusha. Alors, il n'y a pour l'homme qu'un seul conseil, qu'il accepte sur lui-même, par contrainte, le joug du royaume des cieux, et qu'il adresse une prière au Créateur pour qu'il l'aide, afin que cette contrainte qu'il a acceptée sur lui-même, le Créateur l'aide à ce qu'elle soit dans la joie, comme il est écrit, « Servez le Créateur avec joie ». Et puisque ce travail est maintenant pour lui sous la contrainte, d'où prendra-t-il de la joie? C'est pourquoi l'homme doit prier le Créateur pour qu'il l'aide à pouvoir accomplir ce qui est écrit, servez le Créateur avec joie. Et aussi, l'homme doit alors surmonter dans l'aspect de l'éveil d'en bas et croire que c'est un grand mérite qu'il a eu la force de surmonter son état et de faire quelque chose à l'encontre de la connaissance, ce qui s'appelle « au-dessus de la connaissance ». Et aussi croire, après qu'il s'est surmonté dans l'aspect de au-dessus de la connaissance, que cela s'appelle qu'il est serviteur du Créateur. C'est-à-dire que ce surmontement qu'il a fait maintenant, cela s'appelle travail du Créateur, puisque maintenant il travaille avec l'aspect de croyance au-dessus de la connaissance. Autrement dit, ce n'est que maintenant qu'il est appelé homme de travail, puisque le corps n'est pas d'accord avec ce travail. Et selon ce qui a été dit, il s'ensuit qu'au moment où l'homme en vient à l'état où le corps ne veut pas travailler dans le travail de sainteté, et que l'homme est alors dans un état où il n'a pas de souffle de vie, c'est un moment où l'homme est appelé qu'il n'a pas de croyance dans le Créateur, car la croyance dans le Créateur apporte la joie. C'est pourquoi, au moment où il est irrité et en colère contre lui-même, au point qu'il ne peut supporter aucune chose qui se trouve autour de lui, alors il est dans l'aspect de servir l'idolâtrie. Et c'est comme nos sages de mémoire bénie ont dit, « Quiconque se met en colère, c'est comme s'il servait l'idolâtrie. » Et cela, comme susmentionné, c'est du fait qu'il n'a pas de croyance. C'est pourquoi l'homme doit s'efforcer, à chaque contact qu'il a avec la spiritualité, de donner de la gratitude au Créateur. Alors, il unifie le lien avec le Créateur, autrement dit, même s'il se trouve dans un état où le corps repousse toute chose de la Kdusha, même sur cela, il peut établir un lien avec le Créateur, c'est-à-dire que l'homme doit alors se dire « Le fait que je ressens que je n'ai aucun désir pour le travail, cela aussi s'appelle contact. » C'est-à-dire, l'homme voit qu'il ne pense pas toujours au travail, c'est-à-dire s'il veut travailler ou non, mais il a à penser et à se soucier d'autres choses qui n'ont pas de lien avec la spiritualité. C'est pourquoi, maintenant qu'il a un contact sur cela, il donne de la gratitude. Alors, par cela, l'homme peut entrer à nouveau dans le travail et commencer à vivre une vie de Kdusha. Et bien qu'il y ait beaucoup d'aspects dans le lien où l'homme relie lui-même au Créateur, cependant, tout contact est une grande chose. Et sur cela, il est écrit, psaume, « Comme ton nom, ô Dieu, ainsi est ta louange. » Ce qui signifie, autant que l'homme peut estimer la grandeur et l'importance du Créateur, dans cette mesure, il peut remercier et louer le Créateur. Et il est certain que si l'homme peut se représenter davantage la grandeur et l'importance du Créateur,
assurément, il pourra donner des louanges plus grandes au Créateur. Cependant, par le fait que l'homme surmonte et donne une louange au Créateur sur quelque chose, peu importe sur quoi il donne la gratitude au Créateur, cette action donne déjà un lien au Créateur par lequel il peut entrer pour travailler le travail de sainteté selon la voie de la vérité. C'est pourquoi, dans toutes les situations, seule la prière aide. Fin de l'article. Nous reprenons le début de l'article. Rabash, qu'est-ce que le fait que le Créateur montre de la faveur dans le travail? Nos sages ont dit, Midrash Rabba, Nasso, ont dit à propos de ce qui est écrit, que le Seigneur tourne sa face vers toi. Et voici leurs mots, un verset dit, que le Seigneur tourne sa face vers toi, et un autre verset dit, qu'il ne montre pas de faveur. Comment ces deux versets peuvent-ils se réaliser? Lorsque Israël fait le désir du Créateur, que le Seigneur tourne sa face vers toi, et lorsqu'ils ne font pas le désir du Créateur, qu'ils ne montrent pas de faveur. Jusqu'ici, ces mots. Et il faut comprendre. Si Israël fait le désir du Créateur, pourquoi a-t-on besoin que le Créateur montre de la faveur? Et pour comprendre ce qu'ils ont répondu, il faut d'abord comprendre ce que signifie le désir du Créateur et ce que signifie la face du Créateur. Et voici, comme nous l'apprenons, il semble que le désir du Créateur est de donner, comme il est écrit, que le but de la création est son désir de faire du bien à ses créatures, c'est-à-dire de leur donner du bien et du plaisir. Et la face du Créateur est appelée « révélation de la face », c'est-à-dire qu'il mérite d'atteindre une providence révélée, que le Créateur dirige le monde en tant que bon et bienfaisant. Comme il est écrit, préface à l'étude des Sphirot, et voici ses mots, et voici le premier degré de la révélation de la face, qui est la providence de la récompense et punition dans une clarté absolue. Cela ne vient à l'homme que par le salut du Créateur, lorsqu'il mérite l'ouverture des yeux dans la Torah, sainte, dans une atteinte merveilleuse, et il devient comme une source qui se renforce. Et dans chaque mitzvah de la sainte Torah, qu'il a déjà accompli par l'effort de son choix, il mérite et voit en elle la récompense de la mitzvah qui lui est destinée pour le monde à venir, ainsi que la grande perte dans la transgression. Et selon ce qui a été dit, il faut interpréter ce que nous avons demandé à propos de ce qui est écrit. Pour ceux qui font le désir du Créateur, le Créateur leur montre de la faveur. N'est-ce pas qu'ils font le désir du Créateur? Quel sens y a-t-il à dire ici qu'ils ont besoin que le Seigneur tourne sa face vers toi? Et nous allons continuer au cours enregistré 8 juillet 2002. Nous avons lu un article dans le troisième volume des degrés de l'échelle. Par section en assaut, que signifie que le Créateur favorise dans le travail? Y a-t-il des questions? D'un point de vue individuel, demande l'étudiant, je me tiens ainsi face au Créateur. Cependant, tout ce que nous faisons ici est en fait un travail de groupe. Tout ce que nous disons qu'il faut parvenir est en fait l'état d'amour d'autrui. Comment relier ces deux choses et accomplir correctement dans le travail? Il est écrit et adhérer à lui, c'est le but que le Créateur exige de nous. C'est la fin de l'acte et dans la pensée initiale. Premièrement, cela signifie qu'il y avait une pensée qu'il y ait un être créé comme lui, et à partir de cette pensée, l'être créé fut créé avec les mêmes qualités et dans les mêmes conditions qui lui permettraient de parvenir à être comme lui, comme le Créateur,
Exactement, l'un en face de l'autre. Cela signifie que la nature de l'être créé et les conditions qui l'entourent, c'est-à-dire l'action du Créateur sur lui, sont organisées de telle manière qu'elles donnent à l'être créé la possibilité de parvenir par lui-même, par son libre choix, avec le ressenti de sa liberté de choisir, à l'adhésion au Créateur, qu'il parvienne réellement à l'adhésion au Créateur. Cela se déroule uniquement entre le Créateur et l'être créé. Et en dehors de deux, il n'existe absolument rien d'autre dans toute la réalité. Il n'y a pas, il n'y en a jamais eu, il n'y en aura jamais. Et cela... n'existe pas. Le fait est que tout provient de la pensée de la création. Faire du bien à l'être créé et amener cet être créé, unique, le seul, à l'adhésion, à l'équivalence de forme avec le Créateur. Ainsi, chaque fois que nous discutons de questions concernant la nature, le caractère, le chemin, les étapes que traverse l'être créé et la manière dont le Créateur agit sur lui, à chaque étape, à chaque pas, si nous ne savons pas pourquoi cela se produit, nous devons revenir à la pensée de la création. Elle est la fin de l'acte, c'est-à-dire l'état final, ce qui arrivera finalement à l'être créé. Et à partir de cette fin, le Créateur est allé, pour ainsi dire,

dire vers le commencement, puis il a commencé la création. À partir de l'image finale détermine tout ce que il a commencé, ce que il a donné à l'être créé et la manière dont il a agi sur lui pour le faire glisser. Du commencement jusqu'à la fin. C'est la fin qui l'a déterminé. Ainsi, lorsque nous posons une question, nous savons que dans tous les états et dans toutes les choses, il est question d'une demande, de lien avec le Créateur, du travail personnel de l'homme. Je me ressens comme unique, et c'est également ainsi que nous étudions partout. Même lorsque nous étudions la Pticha ou le Talmud Issar Sfirot, où il est écrit qu'un kli se connecte avec un autre kli, où certaines âmes se connectent avec d'autres âmes. Une telle chose n'existe pas. Chaque kli et chaque âme travaillent face au Créateur. Pourquoi le Créateur a-t-il créé toutes ces âmes et cette loi selon laquelle elles doivent se connecter ensemble de telle ou telle manière? De nouveau, cela vient de cette phrase. La fin de l'acte est dans la pensée initiale. Elle se connecte là où se trouvait initialement la pensée. C'est là que doit parvenir la fin de l'acte. C'est en fait de là que nous devons tirer toutes les réponses. Cela signifie qu'il est apparemment nécessaire que l'être créé ait été divisé en de très nombreuses parties, que dans la connexion entre toutes ces parties, il accomplira un exercice qui l'aidera à se connecter au Créateur. Par le travail de connexion avec toutes ses parties, il comprendra ce que signifie se connecter au Créateur. Comment se connecter à lui? Et comment trouver des forces? Peut-être qu'il faut les demander de l'extérieur au Créateur, et ainsi de suite. Et ainsi de suite. Il aura ainsi quelque chose à étudier. Il aura un point de départ, il aura un endroit où s'examiner lui-même. Ça signifie que la division de l'être créé est une chose nécessaire. De même qu'il fut initialement créé avec une nature inverse de celle du Créateur, et qu'il doit parvenir à l'équivalence de nature, à l'équivalence de forme. Alors comment peut-il connaître l'équivalence, l'absence d'équivalence, l'éloignement et le rapprochement? Il ne peut apprendre toutes ces choses avec le Créateur du fait qu'il se trouve dans une séparation, dans la disparité de forme. Ça s'appelle séparation. Cela lui cause une absence de ressenti. Comment peut-il néanmoins commencer le chemin et avancer constamment sur ce chemin jusqu'à la fin, puisqu'il est séparé du Créateur dans la mesure de sa séparation? Il lui faut quelque chose en lui, un mécanisme qui complète cette séparation. Je suis séparé du Créateur à 100%. Comment puis-je voir que je suis séparé? Alors on m'a dit, tu as quelques amis près de toi, estime à quel point tu es séparé d'eux. Et sache que dans la mesure où tu parviens à l'équivalence avec eux, tu avances également vers l'équivalence avec le Créateur. Ainsi, bien que je sois dans la dissimulation, j'ai une sorte de lieu, un état, une possibilité de me voir, de m'examiner et de me surveiller. C'est pourquoi l'être créé n'est pas resté un être unique, mais il a été divisé en un très grand nombre de parties. Combien de parties a-t-il divisé? Il a été divisé selon le nombre de discernements qu'il contient. Voilà. Disons que nous avons en nous... Alors, disons que nous avons en nous 620 désirs, chaque désir d'Adam Arishon.

Adam Arishon possède un roche, un tor et un sof. Son tor, ce sont ses kelim, et son sof, c'est finalement son corps. Il a été divisé en 620 parties, appelées organes, c'est-à-dire des désirs. Et chaque désir se tient par lui-même. Et si chaque désir se tient par lui-même, comment peut-il se connecter aux autres? Il est incapable de se connecter aux autres. Il doit connaître quelque chose de ce qui existe dans l'autre. Il doit être inclus d'une certaine manière ou par une certaine qualité dans l'autre. Alors on dit ceci, une brisure a eu lieu. À la suite de la brisure, chacun des 620 désirs a été divisé et absorbé en lui l'inclusion de tous les autres désirs. Puis il a encore été divisé, encore divisé, encore divisé, jusqu'à une telle division que chaque désir particulier contient maintenant toutes sortes d'autres désirs. C'est comme je le dis toujours, chaque cellule du corps doit être incluse dans toutes les autres cellules et les ressentir. C'est réellement ainsi, nous le dit, réellement ainsi. Nous le découvrons en biologie. Et il ne peut pas en être autrement dans aucun système fermé s'il fonctionne réellement d'une manière parfaite. Une telle loi doit exister. Chaque chose est incluse dans toutes les autres. À partir de là, nous comprenons comment l'homme peut parvenir à la vision au Créateur. Si il travaille en lui-même et connecte toutes ses parties, bien qu'elles soient maintenant dispersées, oui, s'il les connecte ensemble dans le don, c'est-à-dire dans l'équivalence de forme avec ce qu'il doit parvenir envers le Créateur. Cependant, il ne pense pas à ce qu'il doit atteindre envers le Créateur. Il pense à la manière dont il le réalise entre tous ses désirs. S'il connecte chaque désir à un autre désir, il acquiert ainsi la qualité du don. La qualité du don à l'intérieur de son corps, dans l'âme générale appelée Adam. Cependant, cette qualité du don agit également envers le Créateur. Pourquoi agit-elle envers le Créateur? Que m'importe le Créateur si je travaille à la connexion avec les autres âmes? Nous nous connectons et voilà. Le fait est qu'il doit y avoir un but dès le commencement, le but de la création. Mon but est également de me connecter au Créateur. Alors, pour me connecter au Créateur, je vais connecter à moi les autres âmes, les autres désirs. Cela signifie que je corrige mon attitude envers eux, dans la mesure où j'acquiers un massar de connexion avec les autres désirs et les autres âmes. Dans cette mesure, si j'y ai pensé auparavant, je vais me connecter au Créateur. Pourquoi? Quel est le lien? J'ai pensé que par cela, j'aurais une connexion avec lui. Non, le lien n'est pas construit du fait que j'y ai pensé auparavant. Cela ne suffit pas. Cela doit exister, mais cela ne suffit pas. Vous savez, il y a une condition nécessaire, mais non suffisante. C'est ainsi dans les sciences. En mathématiques également, il existe de telles conditions. La condition nécessaire, c'est que la condition nécessaire, c'est que dès le commencement, je pense au Créateur et que je veuille me connecter à lui. Pour cela, je suis obligé de corriger mon attitude et de me connecter aux autres âmes, aux autres désirs qui se trouvent dans l'être créé général, appelé Adam. Le fait que, avec cette intention, je veuille adhérer au Créateur et me connecter à eux,

Ça signifie que mon orientation vers la connexion aux autres âmes devient un moyen de parvenir à la nécessité de la connexion avec le Créateur, afin d'exiger de lui des forces. En pratique, j'ai apparemment un travail, moi et les amis, et je veux me connecter à eux, afin de parvenir à un certain but spirituel, c'est exact. Cependant, je vois que je suis incapable de le faire. Ce travail que je suis incapable d'accomplir m'oblige à me tourner de nouveau vers le Créateur. Alors je me trouve réellement dans les deux processus à la fois. Dans la mesure où je veux me connecter aux amis, je ressens la nécessité de me tourner vers lui et de demander des forces. Dans cette mesure, je me tourne à lui, puis je retourne me connecter à eux. Et cela devient réellement une seule et même chose. Ensuite, à la fin du chemin, ou même en son milieu, lorsque je comprends ce que je fais, je vois que ma connexion avec les autres âmes et ma connexion avec le Créateur ne sont que deux directions que je suis obligé de relier l'une par l'autre. Mais qu'elles sont réellement une. Elles sont réellement une. Elles se trouvent dans un seul et même sujet. Voilà. D'ailleurs, cela reste encore, comme ce que nous avons dit, le groupe doit construire un seul clic commun. Cela signifie que cela reste un état dans lequel je travaille avec moi-même. Peu importe que celui-ci se trouve ici à côté de moi ou que quelqu'un d'autre se trouve ici à côté de moi, cela ne change rien, je me connecte à lui pour me connecter au Créateur. Nous pouvons donc seulement nous relier dans cette attitude. Cependant, nous avons dit qu'il fallait créer quelque chose de commun dans lequel chacun devait placer, pour ainsi dire, sa propre personne. Pour commencer le chemin, tout d'abord, comme le Rabash l'a écrit, que nous nous sommes réunis ici afin de parvenir à être Adam. Adam signifie semblable au supérieur. Adam, l'Aélion, être semblable. C'est donc tout d'abord le but. Pour cela, nous devons nous connecter entre nous. Oui, comme dans un homme errant dans le champ, où il explique, nous allons donc nous connecter entre nous, uniquement du fait qu'il est nécessaire de parvenir à l'adhésion au Créateur, pas pour un autre but. Cela doit être une nécessité absolue. Alors nous réussirons sur le chemin et nous ne nous égarerons pas. Et ensuite, disons que je suis déjà équipé de cette intention, je veux me connecter au Créateur, alors je me tourne vers des hommes qui sont comme moi et qui veulent également se connecter à lui. Nous comprenons ainsi que nous nous trouvons comme ce même corps qui fut divisé, disons, en 620 parties ou en un nombre encore plus grand de parties. Certaines parties de ce corps comprennent qu'elles doivent parvenir à l'adhésion du co-créateur, oui. Et alors, nous devons nous connecter entre nous et accomplir ce travail. Pourquoi dois-je me connecter précisément à elles? Je pourrais simplement prendre des personnes étrangères dans toutes sortes de pays du monde ou des membres de ma famille, je ne sais pas, n'importe qui, et me connecter à eux. Non, on dit que la connexion est envers les autres hommes. Bien sûr que tu commenceras à leur donner. Et cela, certainement, devra t'amener jusqu'au but. Cependant, c'est un travail très, très difficile. Tu n'y trouveras pas de carburant. Tu n'y trouveras pas de soutien. Plutôt, tu dois trouver, et il est souhaitable de trouver des hommes, des âmes qui ont également le même esprit que toi. Alors il explique. Alors il explique un travail réciproque. Nous essayons de nous connecter de nos manières réciproques, et par cela de nous renforcer les uns les autres, car chacun de nous veut se connecter au Créateur. Ensuite, nous découvrirons que la connexion entre nous et la connexion avec le Créateur sont la même chose. Que signifie qu'elles sont la même chose? S'il existe entre toi et moi un point de connexion,
un point de contact.

0: Réellement, cette soudure entre nous, là nous nous trouverons dans cette goutte de colle qui nous semble l'ensemble. Le Créateur résidera uniquement dans cette goutte de colle, ni en toi, ni en moi, mais entre nous. Si nous construisons ce lien, il se révélera là, dans ce lien. Il est donc certainement souhaitable de trouver des hommes qui ont le même esprit et le même but. Voilà, maintenant. Pourquoi ? Car en fin de compte, je trouve en lui un soutien et il trouve en moi un soutien. Et à partir de là, nous arrivons à une autre question. Que se passe-t-il si j'ai 100 personnes ? Très bien, je vais donc me connecter à toutes et c'est terminé. Nous brisons toutes les séparations. On dit non. C'est très difficile. Je ne peux pas me concentrer sur 100 personnes, accorder de l'attention à chacune et me connecter à chacune. Alors, qu'est-ce qui est préférable? Il est préférable que ce soit des personnes dont je ressens la réaction, qui ressentent mon effort, qui me comprennent et que je comprends. Il est donc souhaitable qu'elles soient proches de moi, par le caractère, la mentalité, la perception d'une manière ou d'une autre, au niveau animal et extérieur, tel que nous sommes maintenant capable de nous comprendre les uns les autres. Car en fin de compte, je cherche quelqu'un, je cherche mes frères. Que signifie cela? Qu'il soit proche de moi d'une certaine manière et je le comprends mieux et que son action sur moi soit plus compréhensible et que je comprenne comment agir envers lui. Peut-être possède-t-il de telles perceptions qu'il interprétera autrement ce que je fais pour lui. Qui sait? C'est pourquoi nous voulons également nous connecter d'une manière qui permette une compréhension plus juste entre les hommes. C'est pourquoi juste peut provenir du caractère d'origine. Elle peut également provenir ce qui appartient aussi au caractère d'origine, mais de toutes sortes de signes plus extérieurs, des hommes qui s'intéressent ensemble à quelque chose, travaillent ensemble, s'occupent ensemble d'une même chose et sont proches, disons, d'une manière humaine. Il ne s'agit donc pas exactement du caractère lui-même. Je ne vais pas mesurer à quel point tu es ceci, tu es cela, dépensier, dominateur ou autre chose. Non, cela peut être selon ce que nous ressentons, réellement selon le ressenti. Cependant, par ressenti, je veux dire dans quelle mesure nous nous comprenons mieux lorsque nous nous aidons, nous donnons ou même nous nous dérangeons mutuellement, peu importe. L'essentiel, c'est que nous nous interprétions correctement les uns les autres. C'est tout. Il y a ici des hommes qui ne se comprennent pas vraiment. J'avoue que cela me manque également. Oui, Gershon. Est-ce qu'il y a une différence ou un lien entre deux notions, la première notion et la connexion avec le Créateur, la seconde et le fait d'être semblable au Créateur? Est-ce qu'il y a une différence entre elles? La connexion avec le Créateur et la similitude avec le Créateur sont la même chose. Ce n'est pas comme dans la corporalité, où il est possible d'être semblable sans être connecté. Ou connecté sans être semblable. C'est-à-dire, dans la corporalité, prenons deux voitures, semblables l'une à l'autre. Elles ne sont cependant pas une seule chose. Elles ne sont pas connectées. Dans la spiritualité, ça n'existe pas. Dans la mesure où il existe une participation commune, c'est-à-dire les mêmes qualités, cela devient un. C'est la loi de l'équivalence de forme, la loi de l'espace spirituel. Un état constant est en fait le minéral. Comment faire pour qu'un état constant soit chaque fois une nouvelle connexion? Un état constant, c'est le minéral. Comment faire pour que cet état soit constamment en changement, ne soit pas minéral? Non, je veux dire que précisément la nouvelle connexion devient un état constant. Ne soit pas minéral et il y a chaque fois une nouvelle connexion. Je ne comprends pas ce que tu dis. Est-ce que... Et qu'est-ce qu'une nouvelle connexion? Une nouvelle connexion ne signifie pas que deux hommes doivent constamment se connecter à d'autres personnes, moi à celle-ci et toi à d'autres. Si nous changeons tous les deux, la connexion est constamment nouvelle. Alors si les deux ne sont pas immobiles, s'ils ne sont pas minéraux, alors constamment, ils renouvellent leur connexion. D'un côté, l'homme aspire à la connexion avec le Créateur. D'un autre côté, servir le Créateur dans la joie. Ce sont deux choses opposées. Le Créateur nous a donné du travail. Et en plus de cela, il a dit « Soyez dans la joie pendant que vous travaillez ». Oui. Alors quoi? Il se moque vraiment de nous ou il veut réellement que nous souffrions encore davantage? C'est comme si quelqu'un me donnait un coup et je lui disais merci beaucoup. Oui? Dans la spiritualité, lorsqu'une chose est formulée de telle ou telle manière, c'est le signe qu'un tel état existe. Tu n'es peut-être pas encore parvenu à un état tel ou tel ainsi, mais cet état existe et tu dois y parvenir. S'il est écrit « Servez le Créateur dans la joie », alors il existe un état à partir duquel le travail te donne réellement de la joie et du bonheur et tu n'as plus besoin de quoi que ce soit en dehors du travail lui-même. L'action elle-même te remplit et elle est elle-même la récompense. Tu n'y es pas encore parvenu, bon, je te comprends. À la page 63 dans le paragraphe qui commence par « Cela signifie », à la ligne « Que c'est ?», il écrit « Cependant, l'homme ne doit pas chercher des conseils pour atteindre l'abondance, car il ne faut pas s'en soucier. Toutes les préoccupations de l'homme doivent plutôt porter sur la manière d'atteindre le désir de donner. Quel conseil pourrait être plus sophistiqué ?» L'homme a été créé avec un désir de recevoir. Qui veut jouir ? De quoi veut-il jouir ? De quoi veut-il jouir? Le Créateur a créé le désir de recevoir. Il est impossible de dire simplement « je veux ». « Je veux » signifie que quelque chose me manque, et que si je reçois cette chose, je ressentirai qu'elle ne me manque plus. Puisqu'au commencement, seul le Créateur existait, et qu'ensuite il a créé l'être créé, il est clair que l'être créé est un manque de ressenti du Créateur. Là où le Créateur ne se trouve pas, l'être créé se trouve. C'est-à-dire, c'est là que l'être créé existe. Disons-le ainsi. Comment l'être créé a-t-il commencé? Du fait que Malchut d'Ein Sof a restreint la lumière. La lumière s'est retirée et en est resté un désir. Nous disons la propagation de la lumière et son retrait rendent le kli apte à sa fonction. Là où la lumière se retire, se révèle le manque du fait qu'elle ne se trouve pas là. Lumière et créateur sont la même chose, n'est-ce pas? Là se trouve pour nous l'être créé, Nivra. Qu'as-tu demandé exactement? La question est, pourquoi l'écrit dit-il de cette manière? Pourquoi n'écrit-il pas, par exemple, « Tu veux atteindre l'abondance infinie, alors acquiert un désir de donner... » Non, attends, ce que tu dis maintenant, ce n'est pas comme ce que tu as dit auparavant. Répète-le comme tu l'avais dit avant. Il est écrit ici. Cependant, l'homme ne doit pas chercher des conseils pour atteindre l'abondance, car il ne faut pas s'en soucier. Toutes les préoccupations de l'homme doivent plutôt porter sur la manière d'atteindre le désir donné. Quel est le conseil le plus? L'homme a été créé afin de chercher le délice. Il veut trouver le délice. En réalité, il veut trouver le Créateur. Nous ne le savons pas maintenant, mais en fin de compte, dans tous nos désirs, nous le voulons. Nous voulons le ressentir. Tous les délices que tu vois proviennent en fait de lui. Dans toutes sortes de revêtements, ils se tiennent derrière eux et il nous remplit. Il n'existe aucune autre source de délices. Donc, le problème, c'est que nous devons parvenir à un état où nous ne courons pas après lui. comme dans « Jusqu'à ce qu'il ne me laisse pas dormir ». Oui, je suis malade d'amour. Cela s'appelle l'olishma. L'homme finit plutôt par parvenir à un état où il ne convoite plus le délice, mais la connexion avec celui qui donne le délice. L'affection, l'importance et l'attitude avec le créateur commencent à être plus importantes pour lui que le fait de l'utiliser comme un délice qui le remplit. Initialement, l'importance du créateur est nulle chez nous. Le désir de l'utiliser, de l'exploiter et de jouir de lui est de 100%. Je dois parvenir à l'état où ces 100% de désir de jouir de lui deviennent pour moi comme zéro. Et où le désir de reconnaître son importance, de me connecter à lui et d'être avec lui, devient de 100%. Cela signifie faire grandir son importance jusqu'à 100% face à mon désir de me délecter de lui. Comment puis-je faire cela? On dit que ce désir, pour son importance, je suis obligé de le recevoir. Je ne veux pas le recevoir de moi-même, je veux le recevoir uniquement de l'environnement. Si l'environnement ne me donne pas ce désir, je n'ai aucune chance de le trouver par moi-même. Je vais vers la connexion avec lui. Je renonce au délice pour aller réellement vers la connexion avec lui. Mais afin d'obtenir un délice encore plus grand, est-ce qu'il n'y a donc pas vraiment de... Tu parles de l'état de l'olishma, dans lequel nous faisons constamment grandir notre désir de jouir de la spiritualité, au lieu de jouir de la corporalité. Dans ce monde, Dieu merci, j'ai également de quoi jouir, n'est-ce pas? La nourriture, le sexe, la famille, la maison, les délices animaux, appelés corporels. Ensuite viennent les délices humains, l'argent, l'honneur et les connaissances. Et face à cela, je veux maintenant développer mon attitude envers un délice supplémentaire, appelé spirituel. Pourquoi spirituel? Parce qu'il est un peu plus subtil, plus séparé et moins ressenti. Par l'intermédiaire de la société et de l'étude, je développe maintenant un désir pour le délice spirituel afin qu'il soit plus grand que mes désirs pour les délices corporels qui se trouvent devant moi. Si je parviens à l'état où je suis malade du désir pour le délice spirituel, où je veux le Créateur, où je meurs pour lui, face à tous les délices que j'ai dans la corporalité, et si cela devient constant, car nous avons parfois des montées et des descentes dans ce domaine, si je parle d'une manière constante et si j'atteins cet état, c'est le signe que je suis parvenu au marsum, au maximum du désir dans le but de recevoir pour la spiritualité. On ne nous demande pas davantage. On ne nous demande pas davantage. Si j'y parviens, ensuite, on me permet d'entrer dans la spiritualité, mais on me le permet déjà au moyen d'un massage et l'on s'occupe déjà de moi. Ce n'est pas moi qui me fais passer du plus grand l'olishma au plus petit lishma. Je ne le ferai pas moi-même. Mon seul problème maintenant est de faire grandir l'importance de la spiritualité telle que je la comprends, que ce soit réellement quelque chose pour lequel toute cette vie et tout ce monde ne valent pas d'être piétinés. Pardon, ne valent que d'être piétinés afin de bondir vers la spiritualité. Comment puis-je le faire? Est-ce que je ressens la spiritualité? Est-ce que je la comprends? Est-ce que j'en vois quelque chose d'une manière ou d'une autre? Non, je vais attendre qu'on me donne des coups afin que je veuille fuir ce monde vers la spiritualité, faute d'autre choix. Cela ne s'appelle pas le chemin de la Torah, et c'est un chemin très long qui exige encore des milliers d'années de développement. Seule la société doit donc me fournir ces choses. Je dois entrer dans une société qui me lavera le cerveau. La spiritualité, c'est ça. Toute cette vie, c'est de la camelote. La spiritualité vaut tout. Ou plus exactement, il faut dire, cette vie est bonne. Tu vois, nous en jouissons. On nous fait constamment comprendre qu'il y a encore ici de quoi jouir. Cependant, la spiritualité, c'est simplement extraordinaire, c'est quelque chose, je ne sais quoi. C'est ce que je dois entendre de mes amis. D'accord ? Pas vraiment, je suis d'accord avec toi. Il serait préférable que ce soit aussi simple que d'appuyer sur un bouton et que cela se produise. Misha veut demander quelque chose ? Oui, Shlomo. Lorsque tu entends des choses élevées des amis, cela paraît un peu répugnant, un peu artificiel. Non. Il ne faut pas dire à tous les amis, le Créateur est grand. Regardez le produit que j'ai. Je veux vous le vendre. Regardez comme il est beau, comme il est brillant, comme il est merveilleux. En vérité, ce n'est pas que cela ne soit pas beau, mais personne ne l'achètera jamais. Je ne serai pas impressionné si tu commences à parler ainsi, particulièrement parce qu'ici, nous ne sommes pas des hommes très raffinés, pardon. Et c'est réellement ainsi. Les hommes qui arrivent ici ont un bon désir de recevoir, grossier, relativement grand.
1: Et
0: c'est pourquoi nous devons trouver une langue telle que de tels moyens et de tels revêtements, afin que chacun puisse être impressionné au maximum par ce qui se passe autour de lui au sein de notre société. En vérité, nous fuyons seulement cette image. Cependant, je n'ai aucune autre possibilité de me connecter au Créateur si je ne prends pas le carburant, la force de propulsion de l'environnement. Car initialement, je n'ai rien en moi avec quoi je puisse monter, ne serait-ce que un seul pas, un seul degré. Rien. Je dois recevoir de l'environnement la nécessité de ce degré. Je n'ai pas de manque pour le degré suivant. Je reçois de l'environnement la nécessité de ce degré. Je reçois de l'environnement la reconnaissance de la grandeur du Créateur et la reconnaissance de la grandeur de ce degré. Alors, j'ai la possibilité, l'impulsion de me tourner vers lui et je reçois également réellement la force de passer à ce degré suivant. Toutes les possibilités viennent uniquement de l'environnement. Initialement, je n'ai pas de clé. C'est ainsi, car si j'avais ce cli, je n'aurais besoin de personne, pas même du Créateur. Je n'aurais besoin de rien. En dehors du cli, rien ne manque. Tout existe. Je dois seulement révéler ce cli. Si je révélais le cli en moi, la révélation se produirait à l'intérieur de ce cli, et le Créateur se révélerait. Cependant, il se révèle comme celui qui remplit le cli. Ainsi, je n'aurai pas besoin de lui. Je reçois donc de la société un manque qui n'est pas le mien, et une grandeur qui vient de la société, qui n'est pas la mienne. Je me tourne vers lui. Du fait que je me suis brisé devant la société, je deviens déjà apte à recevoir de lui la force dans le but de donner, et voilà.
1: כן.
0: Que signifie ton investissement dans la société? Ton investissement dans la société, c'est comme il est écrit, acquiers-toi un ami et fais-toi un rave. Et si tout ce que je cherche à voir, c'est comme prendre un manque, comment recevoir un manque? C'est exact, je me connecte aux autres afin de recevoir d'eux ce que je n'ai pas. Mais d'une manière saine, quoi d'autre? Alors quoi? C'est clair, mais qu'est-ce que j'investis? Comment me connecter? Qu'est-ce que tu investis? Oui, si je dois recevoir de lui quelque chose, je dois lui donner quelque chose en échange. Je cherche donc ce qu'il veut. Et c'est ce que je peux lui donner. En échange de ce que je veux recevoir, il y a ici un travail très simple, il ne faut pas fuir cette simplicité ni chercher quelque chose d'élevé. Comment puis-je, par la connexion avec les amis, apprendre à connaître leurs désirs? Le fait que tu ailles te connecter aux amis afin de parvenir à l'adhésion au Créateur attire sur toi la lumière environnante. Elle ouvre ton âme, tu commences à voir à quel point tu es inverse de cette lumière et elle commence à te révéler le mal. Si tu révèles ton ego dans une simple connexion avec les autres, uniquement comme ton ego, tu le révèles seulement toi, face à un ami. Ce n'est pas le même ego que celui que tu dois révéler envers la lumière environnante, envers le Créateur et envers le but de donner. C'est quelque chose de complètement différent. C'est un ego animal. Comme lorsque les psychologues brisent cela dans l'armée ou dans toutes sortes de groupes où il faut connecter les hommes, ils brisent l'ego de chacun dans la mesure où il est nécessaire de se connecter afin d'être sauvé et de survivre. C'est quelque chose de complètement différent. Si tu vas te connecter au second à partir du désir de te connecter au Créateur, cela attire sur toi la lumière environnante. Le Créateur se trouve déjà à l'intérieur, entre vous. Et il te révèle déjà ton ego, ton mauvais penchant et toute ta reconnaissance du mal par rapport à lui, pas simplement par rapport à un autre animal auquel il faut se connecter. Un homme et une femme arrivent chez moi, ils se disputent. Quelle guerre, quelles accusations, quelles diffamations? Quoi? Maintenant, s'ils brisent chacun leur propre ego et commencent à se connecter, qu'y aura-t-il entre eux? Il est écrit, un homme et une femme, la Shrina est entre eux. Cependant, cela ne parle pas de l'état animal. Ça signifie que si, dès le commencement, nous ne tenons pas compte du fait que le but est la fin de l'acte et dans la pensée initiale. La pensée initiale doit être de se connecter à lui, et maintenant, je vais accomplir cet acte de me connecter aux amis, alors ça réussira. Dans tout état, est-ce que les connexions et la proclamation de la grandeur du Créateur dans la société ne donnent pas à l'homme une certaine illusion de remplissage, un ressenti qui le maintient constamment sans qu'il ressente réellement son propre état?
1: Katouf.
0: Il est écrit que celui qui sert le Créateur doit être dur comme le fer. Que signifie cela? Je dois constamment être vigilant et mesurer avec quelle pensée je suis allé entendre une information, un conseil ou quelque chose des amis. Entendre signifie absorber. Qu'est-ce que cela a produit en moi par rapport à ce que je voulais auparavant? À quoi suis-je maintenant parvenu après avoir reçu d'eux, disons, une impression? Cette impression me donne réellement une satisfaction. Dieu merci, je me trouve dans de bonnes mains, dans cette société. Je peux fermer les yeux comme un nourrisson et ils m'emmèneront quelque part. Ou ai-je réellement pris d'eux une impression qui n'est pas la mienne, mais que je transforme maintenant en quelque chose qui m'appartient? Tu comprends? Je commence réellement à digérer la chose que j'ai prise de l'extérieur et la faire mienne. Que signifie mienne? J'ouvre un livre. Je commence à lire un article. De préférence, quelque chose comme les articles de Shamati, des choses de cette sorte, oui. Je vais étudier une certaine partie de Tess. Par leur impression, je veux maintenant attirer sur moi la lumière environnante. Si cette lumière environnante vient, elle éteindra cette impression et me donnera un ressenti encore plus grand dans mes propres kélim mauvais. Elle me donnera une plus grande reconnaissance du mal. Cependant, j'ai utilisé cette reconnaissance du mal car j'ai reçu d'eux une impression et j'ai attiré la lumière environnante. Ça signifie que d'ici, qu'ici, vraiment, j'ai des véritables possibilités de travailler. Pas que je m'assoie en disant « Baruch HaShem, Dieu merci, j'ai reçu des amis, un bon ressenti, nous sommes sur le chemin. » Et c'est tout. Tout dépend de la manière dont tu utilises ce que tu as reçu. Cependant, théoriquement, cela peut arriver. Il y a par exemple des hommes assis ici qui entrent effectivement dans cette niche. Il y a beaucoup d'hommes qui entrent ainsi dans une telle niche et c'est tout. C'est exact. C'est pourquoi je dis que chacun doit avoir chaque jour une part dans l'étude, une part dans son travail, sur son lieu de travail, là où il travaille, car cela aussi devient difficile. Et il a besoin d'une certaine action de la société, d'un soutien de la société. Également pour cela, il doit se maintenir à la maison, avec sa famille, et bien sûr accomplir certaines actions de diffusion. Si tu ne reçois pas de soutien de la société, tu accompliras toutes ces choses avec énervement et difficulté jusqu'à ce qu'elles deviennent simplement formelles. Le compte avec l'homme se fait dans les bons états, pas dans les mauvais états. Il se fait plutôt dans les bons états, lorsque on te donne d'en haut, ou d'en haut par l'intermédiaire des amis, une certaine impression, un certain carburant. Est-ce que tu l'utilises pour de bonnes choses ou est-ce que tu t'es rempli toi-même, puis tu t'assois ainsi, tu prends encore une bouteille de bière, tu t'installes dans un fauteuil à bascule? Et tout est parfaitement arrangé pour toi. Ou est-ce que tu prends cette impression afin d'ouvrir réellement un livre et de regarder les endroits où auparavant tu ne pouvais pas comprendre? Cependant, tu aspires, par exemple, dans l'introduction au Talmud et Serge Ferrot. Par exemple, dans l'introduction au test, j'avais de nombreux passages que je ne parvenais absolument pas à déchiffrer. J'attendais alors ces moments où j'étais un peu plus impressionné, où j'avais un peu plus de clarté, un ressenti plus aiguisé, puis j'ouvrais ces passages. Peut-être pourrais-je néanmoins y voir quelque chose de plus. Et aussi c'est écrit que c'est ainsi qu'il faut agir. Il existe un tel article dans Shamati. Bon, nous étudierons. Partageons les uns les autres nos impressions du cours, ce que nous pouvons prendre pour l'appliquer dans la dizaine. Oui. Il y avait beaucoup de choses. Oui, et puis nous sommes revenus à la question de la connexion créateur passe à travers la connexion avec les amis et nous devons trouver de tels amis qui sont similaires à nous, qui ont la même tête comme nous, qui ont un manque, qui soient similaires au nôtre. Et avec eux, nous voulons nous connecter et découvrir que dans la connexion entre nous, dans ce lieu de guérison, non pardon, pas guérison, mais que là, dans ce lieu, entre les désirs des amis qui sont similaires à nous, En fait, nous arrivons à un état dans lequel le Créateur se révèle. Et c'est tout. Se connecter avec les amis qui ont un support mutuel, qui s'aident les uns les autres lorsqu'ils vont et viennent. Et c'est ça qui nous apportera, qui nous amènera au Créateur. Oui, nous avons trouvé de telles personnes, le Créateur a aidé et nous lui donnons de la gratitude et c'est le début du travail. Oui, comme on dit les amis, nous avons tout, nous avons les amis, nous avons les livres, le Rav, les kabbalistes, toute la chaîne des kabbalistes, et tout ce que nous devons faire, aussi dans l'article, tout a été donné sauf la crainte de Dieu, la grandeur du but. Et c'est la seule chose que nous puissions renforcer entre les amis, rappeler aux amis. Si nous achetons cela, nous l'achèterons ensemble. Oui, il y avait beaucoup de choses merveilleuses dans ce cours, de bonnes clarifications sur les impressions que j'absorbais de la société. Et il dit que l'impression que j'absorbe de la société, d'en faire ma propre impression et par l'ouverture des livres, de commencer à lire et d'inviter la lumière qui réforme. C'est-à-dire, à travers les impressions que je reçois des amis, en fin de compte, je peux absorber la lumière qui réforme. Peut-être un résumé général, c'est que, en fait, tout le cours portait sur ce point que, à travers la connexion avec les sociétés, avec les amis, nous pouvons découvrir un manque pour la connexion avec le Créateur. Et tout le cours, en quelque sorte, évolue autour de cela. Peut-être qu'il y avait encore d'autres choses qui peut-être existaient en nous, telles qu'il y avait la question que même la connexion avec la société doit être sur un plan animal, tout d'abord. Une personne ne peut pas se connecter, il a donné l'exemple de 100 personnes. Mais ici, encore plus, il dit que la personne ne peut pas se connecter avec 100 personnes. Il doit d'abord se connecter avec les gens qui sont un peu similaires à lui, dans un certain plan animal. Et avec eux, on peut commencer à construire une tentative vis-à-vis de la connexion spirituelle. Et ça commence du fait que le Créateur a divisé les âmes par le fait que nous faisons ces tentatives pour la connexion où une personne découvrira le manque pour le Créateur. Oui, c'est vrai, dans l'article au sujet du Rabash, nous sommes réunis ici. Adam, qui vient du mot domé, similaire dans la spiritualité, pour ressembler au Créateur, et la connexion avec le Créateur, et c'est la même chose. Oui, chacun doit atteindre la connexion au Créateur à travers la connexion avec les amis. Et en essayant de se connecter avec les amis, et ça, on ne peut le recevoir que du Créateur. Et de là, il faut attirer et demander. Ou essayer et demander. Oui, nous avons reçu ce lieu pour avoir la connexion avec les amis. Nous devons rechercher la vie sociale, les gens qui soient similaires avec nous. C'est la force que nous pouvons recevoir les uns des autres, nous aider les uns les autres. Autrement, une personne ne sera pas en mesure d'avancer et nous ne serons pas en mesure d'atteindre le but. Et en fin de compte, nous nous complétons les uns les autres en corrigeant la brisure. Et nous pouvons arriver à être similaires au Créateur, en fin de compte. Oui, une personne a toutes sortes de désirs bestiaux, humains. On doit développer ce nouveau désir pour la spiritualité et rentrer dans la société. Et avec cela, c'est le meilleur désir à part. On peut tirer le plus de plaisir. Nous passons à la prochaine partie du cours, mais avant ça, chantons une chanson ensemble.

0: Shalom, chavarim.
1: Bonjour les amis. On passe maintenant à la suite de la série de Tadjikim et Sèche de Kimbel, des cours que l'on a enregistrés en 2001. On a l'opportunité, le privilège de rentrer dans cette tirance de la lumière qui est la mienne hier.
2: Si vous étudiez quand nous étudions la Torah, c'est important d'être en complétude, l'affinage et approcher la lumière, mais d'un autre côté, d'avoir une demande très forte pour ce que nous souhaitons corriger. Donc, après cet immense cours où nous avons préparé nos récipients, concentrons-nous sur l'attraction de la lumière qui réforme et entrons à la prière du fond du cœur. Nous sommes arrivés au cours 9 de la série. C'est une série de 10, donc on aura environ 25 minutes du cours numéro 9, où le Rav continue à expliquer. À nouveau, il va revenir à la brisure des récipients, et ensuite il explique comment est-ce que le monde de Hatzilut commence à corriger les récipients brisés du monde de Nekoudim.
3: Et du monde de Hatzilut, Atik, Hanpin, etc. Et ce que je voulais dire, c'est que au final de ce cours, le Rav a dit que la lumière environnante, autant qu'on veut attirer la lumière environnante, dans cette mesure-là, ça va nous enchancer. Donc, Echitas et Ptira, c'est un temps de prière. La prière, c'est l'article, c'est le temps de la préparation. Et ta, c'est le temps de la prière. Donc, on peut et penser et prier aussi attention. Tout ça, c'est que ça d'un seul coup, l'homme peut tout faire d'un seul coup. Donc, regardons le cours, s'il vous plaît. Gangalta. Dalet Gimel. Gimel Bet. Au milieu de Tiferet et faire un Tzimtzum Bet. Tzimtzum Bet. Est-ce qu'il n'a pas compris? Directement, vous vous posez une question, oui? Donc, Tzimtzum Bet. Il monte les nécodes de Sag. Et les évoques s'y fait sur Keter, Roi, Benaz et Rampin, Marout. Sur les Rishimot Bet, Aleph plus Tien Tsumbet. Ils sont descendus ici. Keter. Gilgot Leinem. C'est clair? Je peux poser une question? La distance entre Aleph et Tsimtsum Bet. Oui, Bet Aleph, ça veut dire que c'est la Rechimo Bet. Oui, ça veut dire que c'est Rechimo de revêtement Bet, de Aviut Aleph. Et pourquoi c'est ce que Aviut Aleph, pourquoi est-ce que c'est pas Aviut Bet? La viut, c'est toujours de la stature présente, et itlapshut, revêtement, c'est le stature précédente. Pourquoi on appelle ça le monde de Nikodim et pas le partisou de Nikodim? T'as raison, ça c'est le nom, c'est un partouf. En Galout, ce sera un monde. Donc, ensuite, il y a un réchimot sur le deuxième réchimot qui est Dalet Gimel qu'ils ont reçu de Gagalta. Dalet Gimel. Donc, et des Rechimot de Dalet Gimel, il y a un Zivodoka qui se passe sur le P d'Orjessag qui est dans le Nikvenaem. Donc, il ne se passe pas dans Katnout mais dans Galout. Et à cause de ça, ça descend jusqu'au bout. Ici, il y a un Keter devient 10 Sphirot. Et Abavim devient 10 Sphirot. Les zones, c'est Gagalta Veinaim, lui. Et c'est son Arabe. Qu'il se joint à lui. Donc, ça, c'est les 10 Sphirot de zone. 10 Sphirot. Et ici se fait la brisure. De là et juste ici, tout ça c'est la brisure. Pourquoi ce Gagalta Veinaim aussi il reste. Ils ont un rap. Zone, c'est le gouffre. Ce qu'il y a dans les roches, c'est descend au gouf. Comme ils se connectaient ensemble, il y a le brisure. Mais le gouf de Abaveima, il n'est pas couvert sur zone? Non. Au temps de Galout, c'est pas le cas. Et tu vois ici, j'ai écrit 10 sirotes. Dans Katnout, Abaveima, il couvre sur zone. Mais dans la Galout, non. Une bonne question. Bon, qu'est-ce qui se passe après? La brisure. Qu'est-ce qui se passe dans la brisure? De la brisure, il nous en ressort. La brisure s'est faite sur Dalet Gimel. Alors, d'abord je vais dessiner et après on rangera tout ça dans leur place. Donc, on a dans la brisure un seul corps qui se propage jusqu'au bout. Dans le sort de Dalet Gimel. Et donc ça s'appelle Merdat. Et lui commence à se purifier. Et comme tout le partout film. Et dans son chemin en retour, il a Melech de Chesed, Melech de Gvura. Et le malheur du tiers de Tiferet. Donc, on a quatre malachim. Dat, Chesed, Gvura, Tiferet. Donc, là, il y a quatre malachim qui sont ressortis. Et ensuite, on a un zivouk sur ça, c'est zivouk de Dalet Gimel, oui. Donc, ça, il s'est purifié avec le massar. Là, c'est fait un zivouk sur le Gimel Bet. Et 2, saisissez-vous, encore une fois, il s'est ressorti, se prolonger avec les tamim, c'était 2/3. Enfin, Tiferet. Ensuite, sur le chemin du retour, nous est ressorti le Melert Netzach et Hod ensemble, Yesod et Malchut. Encore une fois, 4 Malachim. Et ensuite, ça c'est sur le Rishmon Gimel Bet. Et ensuite, sur le Rishmon Bet Aleph, il y avait quel roche qui est sorti ? Qui s'appelle le roche de Dat. Et le Gouf n'est pas sorti. Parce que il y a rien sur la vue d'Aleph. Et donc au final, il y a 4 malachim, 4 rois qui sont sortis. En tout, ça fait 8 malachim, 8 rois. Et dans chacun d'eux, il y a 4 aspects de Yud Kevavkei. Et ça, de là, il nous en sort 32 aspects, fois 10 firot représentés par chacun. Ça nous fait 320 ou... Char, 320. 320 aspects. Et alors on a fait le calcul que on ne doit pas travailler avec les malchouyot, les rois, parce que les malchouyot, c'est... Si les 320 correspondent aux 10 sphirot, alors une seule sphira, ça correspond à 32. Donc les 9 premières sphirot, ça correspond donc à 100.

228, 288, et la dixième, c'est 32. Donc, ça veut dire que, en gros, tous ces rois, tous ces malachim, peuvent être représentés comme un seul partsouf, neuf sirotes et une seule malachout. Et puis, si le régime s'est poursuivi à cause de malachout, il nous interdit de travailler avec les 32 malachouyot, mais on doit corriger les 288 aspects. Et ça, c'est possible de corriger. Si on s'abstient de corriger les 32 malchouyot, on pourra corriger les 288 des 9 premières sirot, et alors on corrigera ce que l'on est capable de corriger. Voilà. Ça, c'est ce qui s'est passé pendant la brisure des Kélim. Kélim sont brisés, le massacre s'est purifié, et à leur place sont sortis tous les parsofim de Dame Kadmon et Tzivut. Est-ce qu'on pose une question? Qu'est-ce que ça veut dire? Corriger? Corriger, c'est réinstaller le massar, de même que la brisure, elle a perdu le massar. La correction, c'est l'acquisition du massar. La réinstallation du massar. Le massar, c'est l'intention dans le but de donner. Donc, je vais maintenant effacer ce dont on n'a pas vraiment besoin. Ça aussi c'est effacé. Maintenant, le premier est resté, après j'ai fait une copie pour le second. J'ai conservé le premier, la première copie, après maintenant j'efface. Bon. Donc, la brisure. En gros, toutes les choses qu'on a dessinées ici, on a dessiné. On a dessiné que ici c'est la brisure. Tout s'est brisé. J'ai besoin de feutres ici. Vous avez des feutres? Bon. Donc, après la brisure. Le partout se purifie, comme d'habitude, et monte au roche de Sag. À la place des Rechimot de Bet Aleph avec le Tzimtzum Bet, on obtient Aleph Shoresh avec le Tzimtzum Bet, et aussi Dalet Gimel sur le, avec les mêmes Rechimot. Donc, sur le Rechimot Bet Aleph avec le Tzimtzum Bet, il nous en ressort un Zivug. Donc, Aleph, Shoresh, avec le Tzimtzum Bet, le Zivug nous est ressorti déjà plus au Nikvenaim, mais au Metzer. Le Metzer, ça correspond à Bina de Keter. Et c'est pas seulement la vue de Shoresh, mais la moitié de la vue de Shoresh. Donc, un Zivug est effectué et descend ici dans une stature, et cette stature s'appelle le Partsouf Atik. Atik. Et ensuite, il nous en sort un Partsouf. On a un Partsouf qui lui s'étend directement jusqu'au bout. Parce qu'il appartient au Tzimtzum Aleph. Puis sur le partouf de Ari Khanpin, du P du Atik vers le bas, jusqu'à par ça. Du P de Ari Khanpin, et jusqu'au Tabour de Ari Khanpin, on a le partouf de Abba Veima, et du Tabour jusqu'au Sioum, on a le partouf de Zone. Est-ce qu'on peut poser une question sur Atik? Donc, pourquoi est-ce qu'il sort, disons, en Gadlout? Je dessine ici les partsoufim de la manière qui m'arrange, et non, comme ils sont réellement sortis, je ne dessine pas ici tout le développement du monde de Tilos. Ça, c'est un sujet qui nous demanderait plus que ce dont je dispose. Parce qu'il sort avec Onibour, Inka et Mochin, sur Atik, dans le Tzimtzum Bet, et Tzimtzum Aleph, et tous les parts du film qui ressortent sur les Rechimot qui montent bas en haut, de l'un vers l'autre. Pour utiliser ça, on a justement recommencé hier la 9e partie du Talmud des Sfirot. Donc, vous pouvez venir, chez nous à 3h.

Et Abba Veima était en Katnout. Ensuite, pendant la brisure, ils étaient en Galout, puis ils sont redevenus en Galout. C'est-à-dire que eux, il n'y a pas besoin de corriger. Donc c'est pour ça que les gardes de Tilout, Atikaran Pin Abba Veima, lui subsistent et vivent par eux-mêmes. Par contre, zone de Nekudim, pas de corriger. Et pour corriger, zone de Tilout corrige zone de Nekudim. Et zone de Tilout, c'est là que se passe tout le sujet des âmes, de leur brisure, des Maréchon, de tout ce processus qui se déroule. Donc c'est pour ça que à zone de Tilout, pour ça, on a plus de la moitié de l'étude des Sephirot. Encore des questions? Donc, en bref, ce qu'on a appris, c'est que le monde d'Atilut nous est sorti avec les parts de ce film de Hatzik, Rampin, Vema et Zom. Oui? Est-ce qu'il existe un lien avec le monde de Gadlut? Avec le monde de Gadlut? La Gadlut de Nekudim? Non, il n'y a aucun lien avec la Gadlut de Nekudim. Il y a seulement un lien avec la Katnout. Atik, on en a aussi parlé. Comment est-ce qu'il corrige les mondes de Nekudim, tous ces parties de films d'Atilut? Donc Atik corrige Galgal Tavainaim de Keter et Galgal Tavainaim de Abba Veima. Et ça signifie que ça appartient absolument pas à la brisure. Rampin commence déjà à corriger ce qui appartient à la brisure, c'est-à-dire ce qui appartient à l'état de Gadlout, c'est-à-dire qu'il corrige le Arabe de Keter de Nekudim. Abba Veima de Atilut corrige le Arabe de Abba Veima de Nekudim. Et Zone de Atilut corrige Zone qui sont brisées. Ça, c'est Atilut. Et ça, c'est Nekudim. Donc, on voit ici que tout Atika Rampin Avveima de Atilut vraiment n'appartiennent pas à la brisure parce qu'ils prennent uniquement les kelim qui ne sont pas brisés. Qu'est-ce qu'il faut corriger dans les kelim non brisés? Qu'est-ce qu'il faut corriger dans les kelim qui ne sont pas brisés? Ça, c'est une bonne question. Il faut les ordonner, il faut les arranger. Parce que ce sont des kelim endommagés qui, malgré tout, sont directement ou indirectement, ils ont provoqué la brisure. Disons, Keter de Nekudim, s'il n'avait pas eu de Gadlout, il n'y aurait pas eu de Gadlout pour Abba Veima et pas non plus pour Zon. Ça veut dire que déjà, il y a un certain défaut qui était enraciné dans le Keter de Nekudim. Pourquoi est-ce qu'il n'a pas ressenti les Partsoufim qui étaient situés sous lui? Donc déjà, dès le premier Partsouf de Atilut, on a besoin de faire une certaine correction. Et à partir desquelles, vers le bas, il n'y aura déjà plus d'une telle Gadlout qui provoquerait la brisure d'Ekelim. Et ces corrections-là sont déjà enracinées dans l'Atik et dans l'Arrampin. Arrampin, ça corrige l'Arrampin de Keter de Nekudim. Oui? Arrampin. Arrampin de Keter de Nekudim, ça c'est ce qui a amené la lumière de Gadlout, il l'a donné à Abba Veima, Abba Veima l'a donné à Zod. Si Arrampin de Keter de Nekudim n'avait pas reçu la Gadlout, n'avait pas amené d'en haut la lumière de Gadlout, alors il n'y aurait pas eu de brisure en bas. C'est pour ça que, dès le départ, dans Tilut, Arrampin s'est construit de manière, déjà, d'une telle manière, que jamais ne se reverra en lui la Gadlout. Qu'est-ce que ça veut dire? Ça veut dire que c'est construit de telle manière que son roche ne contient que Keter Rokhma et sa bina se trouve du pêche crasé. Se trouve bina ici. Et donc elle donne ici, comme ça, une telle influence, une correction de Abba Veima, qu'en demandant à Bina de Rampin, il demeure dans Chafetz Chesed. Et Rampin est donc construite de manière que la lumière de Chokhmah

0: ne puisse éclairer que depuis Ein Sof jusqu'ici.
1: Elle
0: ne peut éliminer que Chokhma, que la lumière de Chokhma, et pas sous le P du Roche de Khanpin. D'où est-ce que ça vient? Ça vient précisément du fait que Khanpin observe le rap de Keta de Nikudim et voit que tout le problème duquel il y avait la brisure, ça venait du fait que la lumière de Gadlout se trouvait dès le départ dans le rap de Keta de Nikudim. Et ensuite, dans chaque partsouf de Hatsilut, y compris Abavim, Etibiz, en Abavim, et Ilaïn, et Ilsout, ainsi que d'autres développements, donc ça c'est dans chaque partsouf de Hatsilut. Et ensuite, ça prend, puisqu'il prend une certaine partie du monde de Nikudim, alors à cause de ça, il s'impose des limitations. Donc, mais vas-y, dis ce qui s'est passé. Okay. Disons, prenons Abavim de Hatsilut. Puisqu'ils prennent le rap de Abavim de Nikudim qui a réellement provoqué la brisure, Abavim de Hatsilut, déjà, il se divise en deux parties. Eux-mêmes, afin de ne pas provoquer une nouvelle brisure. La première partie s'appelle Abba Veima Ilaïn, et la seconde partie, à la place de ces Abba Veima, s'appelait Yeshsut. Israël Sabavetuna. Que Abba Veima Ilaïn, il s'appelle Samer, et Yeshsut, ça s'appelle Mem, des lettres hébraïques. Donc, qu'est-ce que ça veut dire? C'est que ça, c'est Gar de Bina, et ça, c'est Lozat de Bina. Voilà. Il y a vraiment une photo d'or. Bon, donc, c'est-à-dire que d'où est-ce que ça vient, cette correction de Abba Veima qui se divise à ce point-là et ne font pas de tels calculs? Ça vient du fait qu'ils se rattachent à Achab de Abba Veima de Nikudim et ils voient qu'ils ont provoqué la brisure. Ça veut dire que tout le partsouf de Hatik de Khanpin de Abba Veima appelé Gar de Hatsilut qui lui correspond à une partie du partsouf qui correspond alors dans le monde Nikudim. Alors grâce à ça, il voit quelle correction et quelle limitation il doit faire afin de ne pas provoquer une brisure ici dans le monde Hatsilut. Question. Et qu'est-ce que ça signifie? Alors, c'est ce qui se rattache, et maintenant je ne veux pas entrer dans la manière dont il se rattache, mais il se rattache. Donc, il prend de là-bas les manques. Puisqu'il est sorti des réchimots de ces parties de films-là, il peut comme ça, pour ainsi dire, les prendre en compte. Puisque ces parties de films n'ont pas subsisté, il peut en tenir compte et utiliser leurs parties pour se construire d'une manière plus efficace. Et alors, Bina, qui sort du roche de Khanpin, et donne ici à Abba Veima Ilaïn la correction de Samer. Samer, c'est une correction qui s'appelle Khafetres. Oui. Il n'y aura jamais de lumière de Chokhma ici. Il y aura toujours uniquement Bina. Seulement Bina, une des Chassadim. Et même. Et là, ce sera l'inverse. Un désir de recevoir. Désir de recevoir pour les inférieurs. C'est le Zad de Bina. Et on connaît déjà, grâce aux quatre prénoms de lumière directe, comment est-ce que Zad de Bina est-ce qu'il est construit et veut recevoir afin de transmettre aux inférieurs. Donc, si un désir appelé Man monte d'ici vers le Zad de Bina, alors le Zad de Bina leur donne comme ça un peu de lumière. Et comme ça, toute notre direction, toute notre providence, et sur notre avenir et toutes les corrections, ça consiste à nous tourner vers nos adébina et on demande là-bas des forces pour donner et on reçoit là-bas la lumière qui nous corrige. Est-ce que cette lumière ne se continue pas déjà à travers plus bas? Grave. Ça, c'est une correction que je ne veux pas aborder. Bon, ça, c'est un petit peu sur le monde de Atilut. Justement, ce que le Rav a dit à la fin, et la chose qu'il a dit, c'est la plus importante, la plus intéressante. Parce que, avant ça, comment s'en sortit les parts de ce film? C'est, vous savez, grâce au bitouche, grâce au conflit de lumière intérieure et de lumière environnante. Donc, il y avait la purification, les rachimotes montent aux roches, et sont les rachimotes et naît le prochain part de souffle. À chaque fois, la naissance des parts de ce film, ça vient à travers les rachimotes. Mais ici, tout a changé. C'est seulement à travers Man, seulement à travers la demande de l'inférieur, le supérieur commence à agir. Donc, regardons qui est mondial, ici dans le monde.
1: Ah, Cola.
2: Cola, oh.
0: Ah, Cola.
3: Il
0: y a comme ça. Bon, tout est clair, tout est très bien, sauf quelques confusions. Donc, par exemple, quand on parle du nord, du sud, c'est comme. La même chose aussi quand il dit Bet Alef, Samar est même restreint. Donc, pour même capter ce concept de Bet Alef et de Gimel restreint, je comprends pas grand chose. Parce que pour ça, pour comprendre, je dois d'abord comprendre Galgalta, Dalet Dalet, après Sag, Ab, Sag. Et là, juste simplement, Laurent avait dit Bet Alef restreint, Alef, Alef. Est-ce que vous pouvez comme ça donner quelque chose? Rappeler, mais juste comment est-ce que je peux capter cette image? Parce que pour ça, je dois comme ça me dire le nom du sud, etc., et Dalet Gimel, etc. Bon, c'est que vraiment, je dois, pour comprendre ça, j'ai besoin de la racine, comprendre toutes les racines. Et là, comme ça, je peux capter un petit peu Sag, Dalet Gimel, etc. Comment est-ce que vous captez tout ça? Oui, mais on dit que sur tout zivug, il y a deux rachimotes. Donc il y a deux rachimotes. Rachimot de revêtement, rachimot de havut. Rachimot de tlapshut, c'est ce qu'on avait avant. Moi, je me rappelle, avant, j'avais 100 shekels, aujourd'hui, j'en ai 50. Avant, j'étais comme ça, fort. Et maintenant, non. Donc, ça, ce sont les rachimotes du revêtement. Les rachimotes de la viude, c'est ce qu'on a maintenant. C'est la force qu'on a actuellement dans le massacre. Donc, maintenant, dans tous les rachimotes de la viude et de la viude, il y a un roche. Je fais un calcul. Et si je fais un calcul, là, ça veut dire qu'il y a un roche. Au début de Pticha, le Baal Salam explique. Il y a un roche dans les rachimotes de revêtement, ce qui s'appelle le roche de Zahar, qui ne se prépare pas au gouffre, parce qu'ils n'ont pas de gouffre, ils n'ont pas de force pour ça, parce que ce n'est pas véritable, c'est ce qu'il y avait. Et ensuite, rachimot de Aviyut, ce qui sont les véritables rachimots. C'est la force, pourquoi est-ce qu'on a... C'est la force de faire quelque chose maintenant. Et de, ça se propage maintenant dans le gouffre. Donc, c'est comme ça que tu peux comprendre les rachimots de chaque partouf, où il y a rachimots de revêtement et de yot. Si on parle du monde de Nekudim spécifiquement, on sait que pour le roche de Sag, après le Tinsumbet, sont montés deux rachimot, oui. Bet Aleph
2: plus Tzimtzumbet.
0: Et Dalet Gimel et Bet Aleph plus le Tzimtzumbet. Ça veut dire quoi? Plus Tzimtzumbet. Ça veut dire qu'il n'y a pas de zivouk dans le P. On ne peut pas faire de zivouk dans le P. Parce qu'une partie des kelim, on ne peut pas l'utiliser. Donc, on peut regarder ici dans le dessin, on voit que cette partie-là, en dessous du Tiferet, on ne peut pas l'utiliser. Pourquoi? Parce que Keter, dans Keter Chma Bina, Chesed, qui est déjà Keter de Gouf, Gvura, qui est Rochma du Gouf, et Tiferet, ça s'appelle Bina du Gouf. Et ici, dans le Bina du Gouf, là, c'est Tiferet, ce tiers supérieur de Tiferet, là, la lumière peut se propager. Par-delà, la lumière ne peut plus se propager. Donc c'est pour ça que, ici, on a le Tzimtzumet, et c'est pour ça que les Ereshimot, avec le Tzimtzumet, montent au Rosh Hashanah. Et après, on a le Ereshimot, Bet Aleph, plus Tzimtzum Bet. C'est pour ça qu'on ne peut pas faire de Zivouk dans le P. Et donc, parce que pour faire un Zivouk dans le P, il y a besoin d'avoir le Rishimo de Dalet Gimel. Et ici, et même Bet Aleph. Mais sans Tzimtzum Bet, on peut faire dans le P, le Zivouk. Mais comme il y a le Tzimtzum Bet, alors on fait le Zivouk dans le Mikveinaim. Et on a entendu il y a quelques cours, le rabbin dit que le P, c'est quelque chose de relatif. Il se trouve là où il y a les désirs, on peut recevoir la lumière. C'est-à-dire que s'il y a 11 désirs, s'il y a 1000 désirs, alors, là, et si on peut recevoir sur 3 désirs, alors là-bas se trouve dans le P. Donc, là, le P se trouve dans Nikveinaim. Avec le même Rishimot, si il y avait un Zivouk, dans le Zivouk de P, c'est la continuation de Ma'alion et Bolion, et dans... Encore une fois, comme il y a deux Rishimot, Bet Aleph, sur chaque Rishimot, il y a un Rosh, oui. On dit que sur le Rishimot de Itlapshut est né un Rosh. Comment est-ce qu'on appelle un Rosh qui est né sur le Rishimot de Itlapshut, de revêtement? Keter. Keter. Ce Keter-là, hein. Où est-ce qu'il est? Galgat et Naïm de Keter. Donc, Keter, c'est le roche de revêtement. C'est pas le roche de Yut. C'est le, sur le P de revêtement. Et ensuite, il y a Abaveima. Ça, c'est déjà le roche de Yut. Et eux se propagent dans le gouffre de zone. Keter ne se propage pas dans le gouffre. Abaveima, c'est ça ce qui propage vers le gouffre. Donc, c'est comme ça que dans chaque partouf, il y a deux sortes de régimote. Mais c'est pas la même chose de s'embrouiller. Encore des questions? On a le climat mondial déjà.
1: Et Hungarian Polish.
0: Hungarian Polish.
3: Thank you, dear friend. Can you elaborate?
0: Merci, cher ami. Est-ce que vous pouvez élaborer sur
3: Yes, can you elaborate Samech and Mem?
0: Oui, est-ce que vous pouvez élaborer sur Samech et Mem un peu plus?
3: That Samech is Ima and Mem is Yashut.
0: Que Samech c'est Ima, Mem c'est Yashut. Comment est-ce que ça marche? Oui, nous on voit que Atzilut vient et prend des Kélim brisé du monde Nekoudim est construit à partir de cette brisure et s'occupe de toutes les parties dans le monde Nekoudim. Toutes les parties du monde Nekoudim commencent à se transformer en Nekeva par rapport au monde de Atzilut. Spécifiquement à ce que tu demandes, par rapport à Samech et Mem, Samech c'est la partie supérieure de Bina, du partout d'Atzilut qui s'appelle Abba Veima, qui est fait de 70 sphirot. C'est pour ça qu'on dit Samech. Dans la gématrie, Samech c'est égal à 60, qui sont les 6 sphirot supérieures qui sont Chabad Chagat. Et fois 10 sphirot, en chacun, ça nous fait 60. Et qu'est-ce que ça veut dire, Samer? Ça fait référence à Chafetz Chesed, que jamais il y aura ici la lumière de Chochma. C'est justement ce que le rabbi a expliqué dans le clip. Et justement, même, c'est l'endroit où il y a, on appelle ça aussi Yishsut, qui parle des 4 sphirotes inférieures, et fois 10, ça fait 40, c'est pour ça que ça fait MEM. Et donc là, justement, il y a un manque pour Chochma, et là, il y a toute l'occupation avec les inférieurs. C'est ce que Laura va dire. Comment est-ce que est construite Zadebina? Elle veut recevoir pour donner aux inférieurs. Donc là, on rend déjà en compte. Là, il y a déjà notre rôle en tant que âme. Donc, si de là, il y a un désir qui s'appelle man jusqu'à Zadebina, alors Zadebina va leur donner un peu de lumière. Et alors vient tout notre contact, toute notre influence et providence sur le futur et les corrections. En ce que l'on demande à Zadebina et que de là-bas, on reçoit des forces de don avec la lumière qui corrige pour le bien. Et donc, tout ça, ça dépend de nous, à quel point est-ce qu'on élève le man, est-ce qu'on veut recevoir ces forces dans le but de donner.
2: Woman Chile.
0: Woman Chile.
4: Gracias, amigos. Una pregunta, ¿por qué solo existe el Simsum Aleph y Bet y no siguen produciendo más Simsum Gimel, Dalet?
0: Pourquoi?
4: Y se crea el mundo de Nekudim luego.
0: Pourquoi si il y a juste un Simsum Aleph y Bet, pourquoi est-ce qu'il y a pas un Simsum Gimel, Dalet?
2: כן, זה נכון.
0: Oui, c'est correct. C'est une question. Tout le temps, on demande pourquoi est-ce qu'il y a pas de Tzimtzum Gimel, Tzimtzum Dalet. Non, il n'y a que de Tzimtzumim. Il n'y a rien à faire. Tzimtzum Aleph, qui ne s'annule pas, on a dit. Ça veut dire quoi, Tzimtzum Aleph? C'est un Tzimtzum de racine. C'est un Tzimtzum. Il dit que le désir de recevoir ne peut pas recevoir. Jamais, ça ne va pas voir. La lumière jamais, elle va pouvoir entrer dans le désir de recevoir les. Elle va tout le temps pouvoir entrer seulement dans l'intention, dans le but de donner. Et donc, c'est comme ça que se développent tout le temps les quatre représentants de lumière directe. Donc, de là viennent toutes les racines. Donc ça, c'est la décision qui était prise dans Malchut d'Ein Sof, qui s'est racine de lumière et dit qu'elle ne reçoit pas. Et ensuite, vient Tzimtzum Bet, qui encore plus limite le kli de réception. Et c'est tout. Pas plus de Tzimtzumim, Tzimtzum Bet, ça nous fait passer de la Galout à la Katnout. C'est comme ça que d'abord c'est né dans Katnout. Bon, on va encore apprendre avec Ibu Yannick Amorin. Mais bon, c'est pour ça qu'il y a que deux Tzimtzumim et qu'il n'y en a pas plus. Mac 9. Question. Qu'est-ce que c'est que Malachim, les rois? D'où est-ce que ça vient et quel rôle est-ce qu'ils ont dans le système global? Les Malachim, c'est la révélation de Malchut qui se passe dans le Zed de Nikudim, où justement le désir de réception se révèle là-bas. C'est ce qui cause la brisure au final. Oui, je vais rajouter. Donc la brisure des Kelim, c'est une chose ordonnée. C'est pas que, comme on est habitué, qu'un clé brisé, comme ça, un instrument brisé, en l'occurrence, avec la brisure des kelim, c'est quelque chose qui est ordonné. Non, comme ça, une quantité de kelim particulière, 320 tout en tout, 288 plus 32. Bon, évidemment, dans la Torah, on parle de 307, mais vous avez vu que le dernier Malach, le dernier roi, il compte pas parce que c'est date. Mais, donc, tout en tout, on a la propagation de la lumière, brisure. Et c'est comme ça que d'abord ont été brisés les quatre malachim, quatre rois sur la vie de Dalet, ensuite les malachim de Tanachim. Et tout ça, c'est les malachim, ce sont des kelim qui, soi-disant, se sont propagés. Et qui ont fait un zivouk, là il n'y avait pas le droit de le faire. Mais on sait que tout ça vient de haut, c'est pour ça que c'est passé.
2: Od. Non, Yoav.
0: Encore. Oui, Yoav. Le monde de la Tzilut qui a corrigé le monde de Nekodim. Est-ce que. Est-ce que le monde de la Tilut a commencé déjà à former tout ça à travers les Otsiyot, à travers les lettres? Non, parce que je vois qu'il a corrigé Garde Bina. Il y a Samer qui est sorti, ensuite il y a Mem qui est sorti. Et c'est correct. Dans le monde de Tilut, il y a les lettres, il y a les Otsiyot. On en a déjà parlé. Dans le monde de Tilut, on a les lettres. Le Baal Salam, il en parle comme ça. Il y a un article aussi avec les manques, les lettres, les Otsiyot.
2: Et c'est ça.
5: Oui.
0: Dans le monde de la Tilut, il a écrit que il y avait un tabour. Ça veut dire quoi qu'il y a un tabour de Tzimtzum Alef et un tabour de Tzimtzum Bet? Je me rappelle pas qu'il a parlé de tabou. Il n'a pas parlé, mais il l'a dessiné. Ouais, oui, il y a le tabou de Arihan Pin. Donc c'est-à-dire que Abayim se prolonge que le tabou de Arihan Pin. Bon, déjà de ça on peut en parler normalement parce que justement qu'est-ce qu'il a corrigé Arihan Pin par lui-même? Il a corrigé le Ahab de Keter. Atik, il corrige la Veinaim de Keter. Et Arihan Pin s'occupe et corrige le Ahab de Keter. Donc tout dépend de lui. Et Arihan Pin, c'est le premier partouf. D'ailleurs, si vous avez fait attention, qui est né en dessous du tabou. Parce que Hatik est encore né à cause du Zivou qui est dans le roche de Sag. Et après, il est descendu dans son endroit jusqu'en dessous du tabou. Il a pris tous les Kélim qu'il avait corrigés, les Kélim, tout le reste. Et ensuite, à partir du Zivou de Hatik, avec les Kélim les plus purs du monde de Nikodim, est né le partouf de Arham. Et justement, ce partouf-là, il a pris sur lui la correction de Arham de Keter. Et c'est pour ça qu'il fait beaucoup de travail. Il a plusieurs Rachim, plusieurs roches. Et donc, maintenant, il y a une question. Si la lumière de Chokhma est dissimulée dans Arihan Pin, alors qu'est-ce qui, en effet, se prolonge à Arihan Pin? Et quel Chokhma est-ce qu'on arrive? Peut-être une illumination de Chokhma? Donc, le concept de tabour, c'est là où arrête de se propager la lumière de Chokhma. Non, le Rav a dit dans P, il n'y a pas de tabour. Oui, mais on peut aussi appeler ça un tabour, c'est comme ça qu'il le dit. Et ici, il y a une division dans le partout de Arihan Pin, on voit que jusqu'au P se prolonge, se propage la lumière de Ensof, et du P jusqu'au Chazé, on voit que il y a Ada Veima, et du Chazé jusqu'au Tabour, il y a Yeshsout, et du Tabour jusqu'au Sivut de Arihan Pin, il y a le Zon. Donc, on peut aussi voir que dans Arihan Pin en lui-même, il y a un Parsa, jusqu'à où. Et est-ce qu'il élimine la lumière de Chokhma qui est P? Ensuite, il y a une division entre Abba Ve'ima et aussi Yeshsout. C'est la division intérieure du partout de Arihan Pin. Oui, c'est vrai. Et il dit que jusqu'au Zon, jusqu'au Tabour là, il dit que c'est des roches pluriels de la correction qui s'est brisée. Donc, mais le Zon, c'est déjà en rapport avec nous. Vous savez, à un moment, on a fait comme ça une dessin quel rapport est-ce qu'il y avait entre Nukva et Zeiran Pin, donc Zon, en quoi est-ce que ça influence ce qui se passe entre le monde de nous. Donc, par exemple, Purim, oui, ça, si elle monte, et si elle descend, alors il y a la destruction du premier et du deuxième temple. Ça veut dire que Zon, c'est ce qui domine tout ce qui se passe en dessous, dans les mondes et dans les âmes.
2: Salt Lake City.
0: Salt Lake City.
5: Shalom, Virim. Thank you for taking my question.
0: Bonjour les amis, merci d'avoir pris ma question. J'ai entendu que... Oui, que... qu'on a Abaveima de Saga de Nikodim. Donc, en quoi est-ce que Abaveima de Tzilut est relié à Abaveima de Nikodim? Merci.

0: C'est quoi l'interaction entre Abba Veima de Hatzilut et Abba Veima d'Nekudim, et comment est-ce que Abba Veima prennent les Rishimot d'Abba Veima d'Nekudim et les corrige? Oui, c'est vrai. Donc, Abba Veima de Hatzilut, il s'occupe de des kelim de Abba Veima de Nekudim. Si tu veux quelque chose de plus précis, alors Abba prend le harap de Abba de Nekudim. C'est-à-dire que Abba, comme ça, il prend Atik. Tous les abîmes. Donc, Abba de Atzilut, lui, pour lui, est resté le harap. Et pour Ima, aussi, est resté le harap de Ima. Donc pour Abba, il y a 6 sphirot, sauf Malchut, et pour Ima, il y a 5 sphirot. Comme ça, bon, je vous explique comme ça sans dessin, mais les Malchut qui sont restés du monde des Kudim, et du coup, Abba et Ima, ils les ont pris et ils ont fait Israël Saba Vetfuna, Yeshut. Et donc, Atzilut corrige le Abba de Nekudim et Ima corrige le Ima de Nekudim. Donc, Chochma corrige Chochma et Bina corrige Bina. Encore?
1: Floride.
2: Yes, thank you, friends. The question is about.
0: Oui, merci, les amis. La question, c'est sur le monde de Hatzilut, c'est partout de Ranpin, Abba Veima et Shudon. Donc, est-ce que c'est quelque chose qui est né d'un coup, ou est-ce qu'il y avait une purification qui s'est passée l'un après l'autre? Le partout de Atik, il fait naître le partout de Ranpin. On voit que du fait que tout partout maintenant, du fait qu'il se divise en Galta Venaim et Arap, alors Arap se trouve dans Galta Venaim du partout intérieur, et donc Atik, comme il se rend dans Ibo, puis Nikap et Morchin, dans Morchin déjà il y a le partout du partout prochain, qui sera c'est comme ça qu'il peut faire naître Ari Ranpin, et comme ça ainsi de suite. C'est comme ça qu'on en parle.
3: French.
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4: השאלה? הקשיון זה קונטינואציה רק לקשיון לפלוריד, דביטוד? כלי לא עוד Nous voyons au début du cours qu'il y a Absagma Bon, et maintenant il y a beaucoup de détails, mais dans Sag, c'est comme si cela paraissait comme ça c'est après Ma et Bon, mais dans le dessin, c'est pas vraiment montré comme ça. Regarde, ça dépend de ce que tu appelles Maïbon. Il y a plusieurs sortes de Maïbon. Il y a le Maïbon supérieur qui arrive après le Partsouf de Sag. Et il y a dans le monde, ils sont dans le monde Absag Maïbon. Galgalta, Ab, Sag, supérieur, Ma supérieur et Superbon. Donc ça, c'est une frontière. Ensuite, il y a l'ordre des Partsoufim qui descendent en dessous. Donc Galgalta, Ab, Sag, ensuite Ma, c'est le monde de Nikudim. Et Bon, théoriquement parlant, devrait être le monde de Hatzilut.
3: Qui
4: arrive selon l'ordre après le monde de Nikudim. Donc à nouveau, le monde de Nikudim doit être Ma et le monde suivant Bon. Mais puisque le monde de Nikudim s'est brisé, et Hatzilut prend sur lui le rôle de la correction du monde de Nikudim. Et il devient Ma, au lieu de Nikudim qui devient Bonne. Et c'est pourquoi le monde de Hatzilut s'appelle Nouveau. Le nouveau Ma, qui arrive au lieu de Nikudim brisé.
0: Moscou 3.
1: Здравствуйте, товарищи. А у меня такой же проблема, как у Коля.
0: Donc j'avais une question un petit peu similaire à Cole.
1: Очень много терминов и понятно, что
0: sur les terminologies. Возникает такой вопрос. Parce qu'il y a une sorte de confusion. Et donc ma question elle est comme ça. Qu'est-ce que je reçois de tout ça? Parce que le principal de, du travail, c'est notre dizaine, entre les amis, etc. Je comprends que c'est un système spirituel, que c'est des lois, que ça nous intéresse, mais si je fais des efforts à me rappeler des concepts, alors est-ce que alors, ça sera comme ça dans la tête, puis dans le cœur. Je vais me rappeler de tout ça, mais qu'est-ce que ça va me donner dans le travail du groupe? En plus en dehors de la lumière qui ramène vers le bien, comme dans le gouffre, qu'est-ce que ça va me donner?
5: 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שייפתח לנו שאנחנו נרגיש על מה מדובר שלא יישאר כאיזשהו ציור אלא שזה ינגן ברגשות שלנו. אנחנו רוצים את הדרישה הזאת, להיכנס לתוך פנימיות התמונה הזאת. ואנחנו רואים שככל שאנחנו לומדים על, נגיד, ארבע בחינות דאור ישר, אז אין בעיה. גם פרצוף אדם קדמון אין בעיה. אבל ככל שאנחנו יותר ויותר מתקרבים לתפקיד שלנו בתוך המערכת, יותר קרוב לעבודה שלנו, שפה כבר הוא מדבר על עליית מן, אנחנו רואים שהמערכת מאוד מאוד מורכבת, ויותר ויותר קשה להיכנס לתוך זה. אז כאן באמת זה עניין של היגיע שלנו, שאנחנו רוצים שיפתח לנו, ואם לא נפתח, זה לא מקום שלנו להתייאש, אלא דווקא הפוך, להפוך את זה לתפילה.
0: Justement, là on a cette, pas seulement dans la connexion entre nous, mais que justement dans notre connexion ça s'ouvre et qu'on puisse vraiment réaliser la pensée de la création, que ça puisse nous faire du bien. Donc ça c'est justement la deuxième étape, que, comme si je comprends tout, et que je peux tout dessiner, mais je ressens pas. Et vraiment, j'explose, j'ai tellement envie de ressentir ça, et donc ça c'est vraiment une véritable demande, vraiment. Europe, Women Europe.
6: 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Porque ahí solo es Jafet Zeset.
0: ¿Cómo es que Abba Veima superior cómo es que él rend propre jojma pour zone? C'est selon la demande. C'est comme ça tout le mécanisme où, en effet, ça c'est Chafetz Chesed. Elle est Chafetz Chesed par rapport aux inférieurs. C'est comme on l'appelle Ima, qui s'occupe de la mère, qui s'occupe des enfants. Chez nos mères, c'est quelque chose qui est de l'ordre des instincts. Mais dans la spiritualité, il faut qu'il y ait une demande. Donc, C'est pour qu'il n'y ait pas de brisure de nouveau, l'inférieur demande, et c'est juste que après, Ima ou Bina, Ima donne ce que l'inférieur demande s'il peut le recevoir. Vérifie le Masachim. Vous vous rappelez dans le monde de Nekodim, Ima a donné la lumière à Zone, alors que pour Zone, il n'y avait pas le Masachim. Donc, ils n'étaient pas prêts, donc ils ont été brisés. Donc là, ils ont pris les malachés de Tanahim, etc. Donc maintenant, on doit déjà être, quand on est dans le monde de Tilut, il y a un mécanisme qui ne cause plus de brisure dans le monde. Dans les mondes, il y a déjà une brisure, il y aura ensuite une brisure dans les âmes, mais dans les mondes, il n'y aura pas de brisure de plus. Il nous reste une minute. Oui.
7: Bon,
0: je ne sais pas si on va réussir ça en une minute, mais essayons. Donc, le monde de Tzilut, c'est le monde de correction, oui. Zone de Tzilut, est-ce qu'il corrige ou est corrigé? Oui, bonne question. Zone de Tzilut, est-ce qu'il... Le monde de Tilut, c'est déjà un monde corrigé. Il est déjà prêt à corriger tout ce qui est en dessous de lui. Donc, on n'a pas encore parlé des mondes, des âmes, ce qui est en dessous du monde de Tilut. Mais Zone, c'est un mécanisme qui s'occupe et qui corrige tout ce qu'il y a en dessous de lui. Oui, t'as raison. On va passer à Dodi pour une annonce. Mes amis, j'ai envie de vous préparer que la semaine prochaine, cette semaine, samedi et dimanche, 18 et 19 juillet, samedi et dimanche à venir, on va commémorer le jour du décès du Saint Ari, son Yortzeit, et le cours du matin. Et le cours de l'après-midi vont être reliés à ça. Et la troisième Seuda va être une Seuda de commémoration au jour du décès du Hari. La troisième Seuda, c'est la Seuda de Yortzeit du Hari. Ce qu'on aura dans les cours eux-mêmes, le Shabbat matin, on va étudier pour la première partie un cours spécial du Rav. Après quoi, on aura la conversation hebdomadaire avec la direction de comment est-ce que nous, on va au-dessus de la connaissance et on suit notre maître en tant que société, est-ce qu'on prend cette direction qui nous a été donnée par le Rav tous les jours. Samedi après-midi, on va continuer cette lignée et on aura encore un cours pour l'honneur du Hari. Et pareil avec la troisième Souda. Dimanche aussi, le matin, on va encore continuer avec un co-enregistré spécial du Rav. Et dans la deuxième partie, Michael et Viu vont nous faire passer un cours spécial à l'honneur du Hari. Donc, c'est comme ça qu'on a une fin de semaine complète pour la commémoration du Hari. On finit en chanson.

Chers amis, dans la première partie du cours, nous allons étudier un cours du Rav qu'il a donné en 2002 du 8 juillet sur un article du Rabash. Qu'est-ce que le fait que le Créateur montre de la faveur dans le travail? Qu'est-ce que le fait que le Créateur montre de la faveur dans le travail? Nous avons 34 minutes. Qu'est-ce que le fait que le Créateur montre de la faveur dans le travail? Rabash. Qu'est-ce que le fait que le Créateur montre de la faveur dans le travail? Nos sages, Midrash Abba, Nassau, ont dit, à propos de ce qui est écrit, que le Seigneur tourne sa face vers toi. Et voici leur mot, un verset dit, que le Seigneur tourne sa face vers toi. Et un autre verset dit, qui ne montre pas de faveur. Comment ces deux versets peuvent-ils se réaliser? Lorsqu'Israël fait le désir du Créateur, que le Seigneur tourne sa face vers toi, et lorsqu'ils ne font pas le désir du Créateur, qui ne montre pas de faveur, jusqu'ici leurs mots. Et il faut comprendre, si Israël fait le désir du Créateur, pourquoi a-t-on besoin que le Créateur montre de la faveur? Et pour comprendre ce qu'ils ont répondu, il faut d'abord comprendre ce que signifie le désir du Créateur et ce que signifie la face du Créateur. Voici, comme nous l'apprenons, il semble que le désir du Créateur est de donner, comme il est écrit que le but de la création est son désir de faire du bien à ses créatures, c'est-à-dire de leur donner du bien et du plaisir. Et la face du Créateur est appelée révélation de la face, c'est-à-dire qu'il mérite l'atteinte d'une providence révélée, que le Créateur dirige le monde en tant que bon et bienfaisant. Comme il est écrit, préface à l'étude des Sfirot, et voici ces mots, et voici le premier degré de la révélation de la face, qui est la providence de récompense et de punition dans une clarté absolue, cela ne vient à l'homme que par le salut du Créateur, lorsqu'il mérite l'ouverture des yeux de la Sainte Torah dans une atteinte merveilleuse, et il devient comme une source qui se renforce. Et dans chaque mitzvah de la Sainte Torah, qu'il a déjà accompli par l'effort de son choix, il mérite et voit en elle la récompense de la mitzvah qui lui est destinée pour le monde à venir, ainsi que la grande perte dans la transgression. Et selon ce qui a été dit, il faut interpréter ce que nous avons demandé à propos de ce qui est écrit. Pour ceux qui font le désir du Créateur, le Créateur leur montre de la faveur. N'est-ce pas qu'ils font le désir du Créateur? Quel sens y a-t-il à dire ici qu'ils ont besoin que le Seigneur tourne sa face vers toi? Et le fait est que la notion de la face du Créateur est l'aspect de la révélation de sa providence, béni soit-il, dans la direction du bon et bienfaisant. Et puisqu'il y a eu une correction, qu'avant que l'homme corrige le désir de recevoir afin qu'il soit dans le but de donner, il y aura un aspect de dissimulation et de voilement sur sa providence, béni soit-il. C'est pourquoi, avant que l'homme parvienne à l'aspect de faire son désir, dont le sens est que, comme le désir du Créateur est de donner, ainsi l'homme aussi doit avoir un désir de donner. Et au moment où il y a équivalence de forme, alors il y a place pour que le Créateur lui donne la notion de la révélation de sa face, béni soit-il, qui est l'aspect de l'ouverture des yeux dans la Torah. Et il mérite l'atteinte que le Créateur dirige le monde en tant que bon et bienfaisant. Et cela ne peut être que seulement après que l'homme fait le désir du Créateur, c'est-à-dire que l'homme a déjà mérité l'aspect du désir de donner. Et c'est précisément alors que le tzimtzoum et la dissimulation s'annulent.
Ce n'est pas le cas lorsque Israël ne fait pas le désir du lieu, mais veut plutôt que le Créateur leur donne tout dans les kélim de réception, ce qui est l'inverse du désir du lieu, dont le désir est de donner. Alors, la conduite doit nécessairement être selon l'aspect de « il ne montrera pas de faveur », mais selon l'aspect de « Ahoraim », appelé dissimulation de la face du Créateur. Et cela s'appelle « qu'il ne montrera pas de faveur ». Et cela est du fait de la correction, afin qu'il n'y ait pas de notion de honte. De même, il faut expliquer le propos susmentionné au sujet du temps, du début du travail, c'est-à-dire avant que l'homme ait mérité d'être parmi ceux qui ont déjà mérité d'être, ceux qui font le désir du lieu. Et il faut expliquer, font son désir, c'est-à-dire qu'ils vont sur le chemin pour parvenir à faire le désir du lieu. Car lorsqu'ils vont sur ce chemin, leur nom est déjà appelé d'après le chemin dans lequel ils vont. Et c'est selon ce qu'a dit mon père et maître, de mémoire bénie, sur ce qui est écrit, ils donnent la sagesse aux sages. Et il a demandé, il aurait dû être dit, ils donnent la sagesse aux sots. Et il a dit que l'intention est à propos de ceux qui veulent la sagesse. Ils sont déjà appelés sages du fait qu'ils vont sur le chemin pour atteindre la sagesse. Et puisqu'ils donnent un éveil d'en bas, c'est pourquoi on leur donne d'en haut la sagesse. De même ici, lorsqu'ils veulent parvenir à atteindre la force du désir de donner, cela s'appelle déjà qu'ils font le désir du lieu. Et selon la règle, celui qui vient se purifier, on l'aide. Ils reçoivent de l'aide du Créateur. C'est pourquoi à eux, l'Écriture dit que le Créateur fasse briller sa face vers toi. C'est-à-dire que le Créateur leur éclaire l'aspect de sa face, ce qui signifie que le Créateur leur donne de l'aide. Et quelle est cette aide? C'est comme il est écrit dans le Saint Zohar, « Celui qui vient se purifier, on l'aide. » Et il demande « Avec quoi ?» Et la réponse est « Avec une âme sainte, ce qui s'appelle la face du Créateur, comme il est écrit. Car dans la lumière de ta face, tu nous as donné une Torah de vie et l'amour de la bonté. » C'est-à-dire que par la lumière de la face, ils reçoivent l'amour de la bonté, qui est l'aspect du don. C'est-à-dire que le Créateur leur donne la force d'aimer la bonté, c'est-à-dire d'aimer être donneur. Et cela s'appelle que le Créateur fasse briller sa face vers toi et t'accorde la paix. Car la notion de paix est comme il est écrit, psaume, j'entendrai ce que dira le Dieu, le Créateur, car il dira la paix à son peuple et qu'il ne retourne pas à la folie. Il s'ensuit que la notion de paix signifie que le Créateur dit « paix » qu'il ne pêche plus, mais qu'il mérite d'être en paix avec le Créateur. Et c'est l'explication de « quand ils font le désir du lieu ». Alors ils reçoivent l'aide du Créateur, et c'est ce qu'il dit, que le Créateur fasse briller sa face vers toi. Ce n'est pas le cas de « et quand ils ne font pas le désir du lieu », c'est-à-dire qu'ils ne vont pas sur le chemin pour parvenir à atteindre le désir du lieu, qui est le désir de donner. Alors il est dit à leur sujet qu'il ne fait pas de faveur, c'est-à-dire qu'il ne peut pas leur donner de l'aide pour qu'ils remplissent leur désir, du fait que leur désir est l'inverse de l'Akdoucha. Et comment pourrait-il leur donner une chose qui est contre le désir du lieu, puisque tout ce que l'homme a à faire dans le travail est seulement de corriger ses actions pour qu'elles soient dans le but de donner. Et si le Créateur leur faisait faveur, c'est-à-dire qu'ils recevraient de l'aide, de sorte qu'ils auraient la capacité de travailler davantage pour le désir de recevoir pour eux-mêmes, il s'ensuit que le Créateur, comme s'il les faisait trébucher. C'est pourquoi le fait que le Créateur ne leur fasse pas de faveur, par cela, il les aide, afin qu'ils ne restent pas dans l'amour de soi. Mais à ce sujet, il est dit, celui qui vient pour se rendre impur
on lui ouvre, mais on ne lui donne pas d'aide, ce qui n'est pas le cas de celui qui vient pour se purifier, on l'aide. Et selon ce qui a été dit, nous comprendrons quelle est la notion de retour au Créateur. C'est-à-dire, qu'est-ce que l'homme doit répondre, car retour au Créateur signifie qu'il a reçu quelque chose et qu'il doit rendre ce qu'il a reçu. Et la notion est comme susmentionnée, puisque l'homme naît avec une nature qui est le désir de recevoir pour son propre intérêt. C'est pourquoi l'homme veut travailler seulement pour l'intérêt de l'homme. C'est-à-dire qu'il veut que le Créateur remplisse son clé de réception. Et sur cela, l'homme doit faire retour au Créateur, c'est-à-dire faire tout pour le nom du ciel. C'est-à-dire que ce qu'il reçoit, il ne veut pas le recevoir pour son propre intérêt, mais tout ce qu'il reçoit, c'est afin de donner au Créateur du contentement, puisque le Créateur veut que l'homme reçoive, comme il est écrit, son désir est de faire du bien à ses créatures. Il s'ensuit que tout ce qu'il reçoit, c'est seulement dans le but de rendre. Sinon, il ne peut pas recevoir, il ne veut pas recevoir, et cela s'appelle retour au Créateur, c'est-à-dire qu'il rend tout ce qu'il reçoit. Et c'est selon ce qui est écrit dans le Saint Zohar, Nasso, et voici ces mots. Et quiconque revient en retour au Créateur, c'est comme s'il faisait revenir la lettre Hey, qui est la Malhout, à la lettre Vav, qui est Zeranpin, qui est le fils de Yud Hey. Et ainsi, le nom Havaya est complet. Et c'est cela, le retour au Créateur, Teshuva, véritable, qui sont les lettres retour du Hey, Teshuv Hey, au Vav. Et dans le Saint Zohar, Nasso, il dit, et voici ces mots, et ce retour au Créateur, qui est Malchut, et le Hey du Havaya, est appelé Vie. Comme il est écrit, car de lui sortent les issues de la vie, qui sont les âmes d'Israël, qui sont les issues de Malchut appelées vie. Et elle est le souffle qui sort et entre dans la bouche de l'homme sans peine et sans effort, qui est le sens du Hey, de les avoir créés. Car la lettre Hey s'exprime de la bouche plus facilement que toutes les lettres. Et à son sujet, il est dit, et l'image du Créateur, il contemplera. Car la Malchut est appelée l'image du Créateur. Et aussi, seulement dans une image, l'homme marche. Et du fait qu'elle est sur la tête de l'homme, il est interdit à l'homme de marcher quatre coudées, la tête découverte. Car si elle se retire de la tête de l'homme, aussitôt la vie se retire de lui. Et il faut expliquer les paroles du Saint Zohar, ce qu'il dit, que le retour au Créateur est appelé retour du Hey par rapport au Vav. Et la notion est comme susmentionnée que tout notre travail est de recevoir sur nous le joug du royaume des cieux, bien que ce soit dans l'aspect de dissimulation et de dissimulation, c'est-à-dire, bien que la pensée de la création soit de faire du bien à ses créatures malgré tout, il y a eu un tzimtzum et dissimulation sur le royaume des cieux, du fait qu'il y ait place pour le choix. C'est-à-dire que l'homme ait la capacité de dire que le fait qu'il reçoive le joug du royaume des cieux, ce n'est pas du fait de l'amour propre, mais du fait de faire contentement à son Créateur. Et si le roi était dévoilé, assurément, l'homme recevrait la révélation du roi du fait de l'amour propre. Car nous devons croire qu'il n'y a pas de plaisir plus grand dans le monde que de voir la face du roi. Il s'ensuit qu'au moment de la réception du royaume des cieux, l'homme serait obligé d'être dans la séparation, du fait de la disparité de forme. Comme il est connu que la disparité fait séparation dans la spiritualité. Il s'ensuit que cette dissimulation nous cause qu'il est difficile de recevoir le joug du royaume des cieux et de croire que sa providence, béni soit-il, est dans l'aspect de bon et bienfaisant. Et seulement lorsque l'homme marche sur le chemin de parvenir à l'aspect d'équivalence de forme, c'est-à-dire que tous ses actes soient pour le nom du ciel, dans la mesure où son intention est de donner, dans cette mesure, la dissimulation et le tzimtzum se retirent de lui.
alors l'homme peut atteindre le bien et le plaisir, car il reçoit alors dans l'aspect de la lumière réfléchie. C'est-à-dire que tout ce dont il jouit, c'est seulement du fait qu'il veut faire contentement à son Créateur. C'est pourquoi la réception du plaisir ne fait pas l'aspect de séparation. Alors l'homme reçoit l'abondance, selon la règle, plus que le veau veut téter, la vache veut allaiter. C'est pourquoi alors l'homme n'a plus de travail pour atteindre quoi que ce soit, puisque déjà le supérieur peut donner, du fait qu'il a déjà l'équilibre d'équivalence de forme. Il s'ensuit que l'essentiel du travail de l'homme est d'atteindre l'équilibre de don. Et selon ce qui a été dit, il faut expliquer ce qu'est le retour du Créateur. Ce qu'il dit, retour du Hei, c'est la Malchut, qui se trouve en séparation du nom Havaya, c'est-à-dire la Malchut qui est la totalité des âmes, qui

mentionné dans les paroles du Saint Zohar, puisque le don de l'abondance appartient au Créateur, qu'il donne, et l'homme n'a aucun travail pour atteindre cela. Mais tout le travail de l'homme est dans l'aspect des kélim, qu'ils aient l'aspect d'équivalence de forme, ce qui est appelé travail de la terre, c'est-à-dire que le travail et que le royaume des cieux soient dans le but de donner. Et c'est comme il est écrit, Brachot, tout est entre les mains du ciel, sauf la crainte du ciel. Il faut interpréter que tout désigne le remplissage que donne le Créateur. Et il y a de nombreux types dans l'abondance. Et de façon générale, ils sont appelés Naran Chai, d'où Chochma ou Chassadim. Et tout cela, le Créateur le donne sans effort de la part de l'homme, sauf la crainte du ciel, dont la notion de crainte signifie que l'homme doit travailler pour qu'il ait la crainte. Peut-être ne pourra-t-il pas agir dans le but de donner. Cela appartient au travail de l'homme. C'est-à-dire, l'homme craint de recevoir. Peut-être ne pourra-t-il pas orienter dans le but de donner. La notion de ne pas recevoir, nous l'attribuons à l'homme. Et la notion de donner, nous l'attribuons au Créateur. Il s'ensuit que la crainte du ciel, qui est qu'il a peur de recevoir, peut-être en viendra-t-il par cela à la séparation du Créateur. Ce travail, nous l'attribuons à l'homme. C'est-à-dire que tout le travail de l'homme est comment atteindre les kélim de don. Mais l'homme n'a pas à chercher des conseils pour savoir comment atteindre l'abondance, car il n'a pas à s'en soucier. Mais toutes les préoccupations de l'homme doivent être comment atteindre le désir de donner, car la malchoute est appelée vie. D'elle proviennent les issues de la vie. Et cela, c'est après que l'homme a déjà atteint les kélim de don, en ce qu'il a fait revenir la malchoute, appelée kli receveur, pour qu'elle soit maintenant dans l'aspect de kli donneur, kli de don. C'est-à-dire que les créatures ont corrigé à la racine de leur âme, qui est la malchoute, qu'elle soit dans le but de donner et non de recevoir. Alors la malchoute leur donne la vie, comme il est écrit, car elles proviennent les issues de la vie. Pardon, car d'elles proviennent les issues de la vie. Et cela, l'homme le reçoit sans labeur et sans effort, ce qui est le sens du « hey » de la création. C'est-à-dire, comme sus mentionné, car après que l'homme a corrigé la malchoute qui est le « hey » final, dans l'aspect d'équivalence de forme avec le « yud hey vav », alors déjà l'abondance s'écoule à l'homme, qu'il l'a corrigé sans labeur et sans effort. Et c'est ce qu'il dit. Et à son sujet, il est dit, « Et la forme du Créateur, il regardera. » Car la malchoute est appelée forme du Créateur. Et il faut interpréter qu'il veut nous faire entendre que tout le travail est seulement dans l'aspect de crainte. C'est-à-dire ne pas recevoir l'abondance de peur qu'il n'ait pas la force d'orienter dans le but de donner. Et cela est, comme il est écrit à propos de Moshe, Brachot, et Moshe cacha son visage, car il craignait de regarder. Ils ont dit, en récompense de, et Moshe cacha son visage, car il craignait de regarder, il mérita la forme du Créateur, il regardera. C'est-à-dire, comme sus mentionné, l'effort porte sur l'aspect de la crainte, comme il est écrit, car il craignait de regarder. Et ensuite vient le mérite sans labeur ni effort qu'il méritera, la forme du Créateur il regardera, qui est l'aspect de Malchut. Comme il est dit, car la Malchut est appelée forme du Créateur. Il s'ensuit que toute la vie vient ensuite de la malchoute, comme il est dit, et le hey du nom Havaya est appelé vie. Cela vient sans labeur ni effort. Et c'est ce qui est écrit, mais c'est en image que l'homme marche. Car la notion d'image
Et comme l'a dit mon vénéré père de mémoire bénie, que l'image vient du mot « ombre ». Et l'ombre est à l'endroit où le soleil ne brille pas.

0: qui est l'aspect de dissimulation. C'est-à-dire qu'après que l'homme reçoit le royaume des cieux dans l'aspect de la dissimulation, au-dessus de la connaissance, alors il mérite la raison de Kdusha. Et c'est ce qui est écrit, mais c'est en image que l'homme marche. C'est-à-dire précisément lorsque l'homme accepte sur lui le royaume des cieux dans l'aspect de image, par cela l'homme peut marcher dans les degrés de la sainteté, et c'est l'explication de « l'homme marche ». Et de même, il faut expliquer ce qui est écrit, « il est interdit à l'homme de marcher quatre coudées la tête découverte », car « tête » signifie « raison ». Raison et intellect. Couvrir la tête signifie qu'il couvre l'intellect et ne le regarde pas, mais il marche au-dessus de la connaissance. Quatre coudées désigne l'homme, car c'est la stature de l'homme, c'est-à-dire que l'homme n'a pas le droit de marcher sans croyance au-dessus de la connaissance. Et s'il marche dans la connaissance, c'est-à-dire la tête découverte, aussitôt la vie se retire de lui. Mais précisément par le couvre-chef, il méritera la raison de Kdusha. Cependant, ce travail de la croyance au-dessus de la connaissance doit être fait avec tranquillité d'esprit, car ce n'est qu'alors que l'homme peut comprendre ce qu'est au-dessus de la connaissance. Sinon, l'homme se trompe dans la notion de au-dessus de la connaissance. Et c'est comme ont dit nos sages, Avot, ne cherche pas à apaiser ton ami au moment de sa colère. C'est pourquoi, lorsque l'homme est en colère, c'est-à-dire qu'il n'est pas satisfait de son état dans lequel il se trouve et commence à faire un examen de conscience, alors il en vient à l'erreur. Et il n'est pas capable de faire un examen véritable, comme ont dit nos sages, Sifrei Matot, dès qu'il en vient à la colère, il en vient à l'erreur. Et l'essentiel de la colère de l'homme contre lui-même se manifeste dans le travail par la tristesse de son état dans lequel il se trouve. C'est pourquoi tous les examens qu'il fait ne sont pas corrects, du fait qu'il se trouve lui-même dans un état où il n'a pas de tranquillité d'esprit. Et dans cet état, il ne doit faire aucun examen, mais accepter sur lui le royaume des cieux sans aucun examen. Et ce n'est qu'après qu'il a accepté sur lui le joug du royaume des cieux par contrainte, et lorsque sa colère s'est apaisée, alors il peut faire des examens, savoir ce qu'est au-dessus de la connaissance, et ce qu'est en dessous de la connaissance, et ce qu'est dans la connaissance. Car il faut savoir qu'au moment où l'homme est en colère à propos d'une chose, il ressent alors qu'il se trouve dans un état qui ne lui est pas agréable. Et il est impossible, dans un tel état, de croire en la providence particulière, que le Créateur dirige le monde en tant que bon et bienfaisant. C'est pourquoi, dans cet état, il parle en mal de sa providence, béni soit-il. Et de ce fait, l'homme se sépare de la croyance, car il y a une correction d'en haut, appelée dans les propos de nos sages, l'homme ne faute que si un esprit de folie est entré en lui, ce qui signifie que l'esprit de sainteté qu'il avait s'est retiré de lui. Et cela se fait pour le bien de l'homme, car au moment où l'homme n'a pas l'esprit de sainteté, il ne peut pas endommager ce qu'il n'a pas. C'est pourquoi, lorsque l'homme tombe dans un état de tristesse, c'est-à-dire qu'il n'a rien dont il puisse recevoir de la joie, il se sépare alors de la Kdusha. Alors, il n'y a pour l'homme qu'un seul conseil, qu'il accepte sur lui-même, par contrainte, le joug du royaume des cieux, et qu'il adresse une prière au Créateur pour qu'il l'aide, afin que cette contrainte qu'il a acceptée sur lui-même, le Créateur l'aide à ce qu'elle soit dans la joie, comme il est écrit, « Servez le Créateur avec joie ». Et puisque ce travail est maintenant pour lui sous la contrainte, d'où prendra-t-il de la joie ? C'est pourquoi l'homme doit prier le Créateur pour qu'il l'aide à pouvoir accomplir ce qui est écrit, servez le Créateur avec joie. Et aussi, l'homme doit alors surmonter dans l'aspect de l'éveil d'en bas, et croire que c'est un grand mérite qu'il a eu la force de surmonter son état et de faire quelque chose à l'encontre de la connaissance, ce qui s'appelle au-dessus de la connaissance. Et aussi croire, après qu'il s'est surmonté dans l'aspect de au-dessus de la connaissance, que cela s'appelle qu'il est serviteur du Créateur. C'est-à-dire que ce surmontement qu'il a fait maintenant, cela s'appelle travail du Créateur, puisque maintenant il travaille avec l'aspect de croyance au-dessus de la connaissance. Autrement dit, ce n'est que maintenant qu'il est appelé homme de travail, puisque le corps n'est pas d'accord avec ce travail. Et selon ce qui a été dit, il s'ensuit qu'au moment où l'homme en vient à l'état où le corps ne veut pas travailler dans le travail de sainteté, et que l'homme est alors dans un état où il n'a pas de souffle de vie, c'est un moment où l'homme est appelé qu'il n'a pas de croyance dans le Créateur, car la croyance dans le Créateur apporte la joie. C'est pourquoi, au moment où il est irrité et en colère contre lui-même, au point qu'il ne peut supporter aucune chose qui se trouve autour de lui, alors il est dans l'aspect de servir l'idolâtrie. Et c'est comme nos sages de mémoire bénie ont dit, quiconque se met en colère, c'est comme s'il servait l'idolâtrie. Et cela, comme susmentionné, c'est du fait qu'il n'a pas de croyance. C'est pourquoi l'homme doit s'efforcer, à chaque contact qu'il a avec la spiritualité, de donner de la gratitude au Créateur. Alors, il unifie le lien avec le Créateur, autrement dit, même s'il se trouve dans un état où le corps repousse toute chose de la Kdusha, même sur cela, il peut établir un lien avec le Créateur, c'est-à-dire que l'homme doit alors se dire « Le fait que je ressens que je n'ai aucun désir pour le travail, cela aussi s'appelle contact. » C'est-à-dire, l'homme voit qu'il ne pense pas toujours au travail, c'est-à-dire s'il veut travailler ou non, mais il a à penser et à se soucier d'autres choses qui n'ont pas de lien avec la spiritualité. C'est pourquoi, maintenant qu'il a un contact sur cela, il donne de la gratitude. Alors, par cela, l'homme peut entrer à nouveau dans le travail et commencer à vivre une vie de Kdusha. Et bien qu'il y ait beaucoup d'aspects dans le lien où l'homme relie lui-même au Créateur, cependant, tout contact est une grande chose. Et sur cela, il est écrit, psaume, « Comme ton nom, ô Dieu, ainsi est ta louange. » Ce qui signifie, autant que l'homme peut estimer la grandeur et l'importance du Créateur, dans cette mesure, il peut remercier et louer le Créateur. Et il est certain que si l'homme peut se représenter davantage la grandeur et l'importance du Créateur, assurément il pourra donner des louanges plus grandes au Créateur. Cependant, par le fait que l'homme surmonte et donne une louange au Créateur sur quelque chose, peu importe sur quoi il donne la gratitude au Créateur, cette action donne déjà un lien au Créateur, par lequel il peut entrer pour travailler le travail de sainteté selon la voie de la vérité. C'est pourquoi, dans toutes les situations, seule la prière aide. Fin de l'article. Nous reprenons le début de l'article. Rabash. Qu'est-ce que le fait que le Créateur montre de la faveur dans le travail? Nos sages ont dit, Midrash Rabba, Nassau, ont dit à propos de ce qui est écrit, que le Seigneur tourne sa face vers toi. Et voici leurs mots, un verset dit, que le Seigneur tourne sa face vers toi, et un autre verset dit, qu'il ne montre pas de faveur. Comment ces deux versets peuvent-ils se réaliser? Lorsque Israël fait le désir du Créateur, que le Seigneur tourne sa face vers toi, et lorsqu'ils ne font pas le désir du Créateur, qu'ils ne montrent pas de faveur. Jusqu'ici, ces mots. Et il faut comprendre. Si Israël fait le désir du Créateur, pourquoi a-t-on besoin que le Créateur montre de la faveur? Et pour comprendre ce qu'ils ont répondu, il faut d'abord comprendre ce que signifie le désir du Créateur et ce que signifie la face du Créateur. Et voici, comme nous l'apprenons, il semble que le désir du Créateur est de donner, comme il est écrit, que le but de la création est son désir de faire du bien à ses créatures, c'est-à-dire de leur donner du bien et du plaisir. Et la face du Créateur est appelée « révélation de la face », c'est-à-dire qu'il mérite d'atteindre une providence révélée, que le Créateur dirige le monde en tant que bon et bienfaisant. Comme il est écrit, préface à l'étude des Sphirot, et voici ces mots. Et voici le premier degré de la révélation de la face, qui est la providence de la récompense et punition dans une clarté absolue. Cela ne vient à l'homme que par le salut du Créateur, lorsqu'il mérite l'ouverture des yeux dans la Torah, sainte, dans une atteinte merveilleuse, et il devient comme une source qui se renforce. Et dans chaque mitzvah de la sainte Torah, qu'il a déjà accompli par l'effort de son choix, il mérite et voit en elle la récompense de la mitzvah qui lui est destinée pour le monde à venir, ainsi que la grande perte dans la transgression. Et selon ce qui a été dit, il faut interpréter ce que nous avons demandé à propos de ce qui est écrit. Pour ceux qui font le désir du Créateur, le Créateur leur montre de la faveur. N'est-ce pas qu'ils font le désir du Créateur? Quel sens y a-t-il à dire ici qu'ils ont besoin que le Seigneur tourne sa face vers toi? Et nous allons continuer au cours enregistré 8 juillet 2002. Nous avons lu un article dans le troisième volume des degrés de l'échelle. Section en assaut, que signifie que le Créateur favorise dans le travail. Y a-t-il des questions? D'un point de vue individuel, demande l'étudiant, je me tiens ainsi face au Créateur. Cependant, tout ce que nous faisons ici est en fait un travail de groupe. Tout ce que nous disons qu'il faut parvenir est en fait l'état d'amour d'autrui. Comment relier ces deux choses et accomplir correctement dans le travail? Il est écrit et adhérer à lui, c'est le but que le Créateur exige de nous. C'est la fin de l'acte et dans la pensée initiale. Premièrement, cela signifie qu'il y avait une pensée qu'il y ait un être créé comme lui, et à partir de cette pensée, l'être créé fut créé avec les mêmes qualités et dans les mêmes conditions qui lui permettraient de parvenir à être comme lui, comme le Créateur. Exactement, l'un en face de l'autre. Cela signifie que la nature de l'être créé et les conditions qui l'entourent, c'est-à-dire l'action du Créateur sur lui, sont organisées de telle manière qu'elle donne à l'être créé la possibilité de parvenir par lui-même, par son libre choix, avec le ressenti de sa liberté de choisir, à l'adhésion au Créateur, qu'il parvienne réellement à l'adhésion au Créateur. Cela se déroule uniquement entre le Créateur et l'être créé. Et en dehors de deux, il n'existe absolument rien d'autre dans toute la réalité. Il n'y a pas, il n'y en a jamais eu, il n'y en aura jamais. Et cela... n'existe pas. Le fait est que tout provient de la pensée de la création. Faire du bien à l'être créé et amener cet être créé, unique, le seul, à l'adhésion, à l'équivalence de forme avec le Créateur. Ainsi, chaque fois que nous discutons de questions concernant la nature, le caractère, le chemin, les étapes, que traverse l'être créé et la manière dont le Créateur agit sur lui, à chaque étape, à chaque pas, si nous ne savons pas pourquoi cela se produit, nous devons revenir à la pensée de la création.
1: Sauf Maasé
0: elle est la fin de l'acte, c'est-à-dire l'état final, ce qui arrivera finalement à l'être créé. Et à partir de cette fin, le Créateur est allé, pour ainsi dire, vers le commencement, puis il a commencé la création. À partir de l'image finale détermine tout ce que il a commencé, ce que il a donné à l'être créé et la manière dont il a agi sur lui pour le faire glisser. Du commencement jusqu'à la fin. C'est la fin qui l'a déterminé. Ainsi, lorsque nous posons une question, nous savons que dans tous les états et dans toutes les choses, il est question d'une demande, de lien avec le Créateur, du travail personnel de l'homme. Je me ressens comme unique, et c'est également ainsi que nous étudions partout. Même lorsque nous étudions la Pticha ou le Talmud Issar Sfirot, où il est écrit qu'un kli se connecte avec un autre kli, où certaines âmes se connectent avec d'autres âmes. Une telle chose n'existe pas. Chaque kli et chaque âme travaillent face au Créateur. Pourquoi le Créateur a-t-il créé toutes ces âmes et cette loi selon laquelle elles doivent se connecter ensemble de telle ou telle manière? De nouveau, cela vient de cette phrase. La fin de l'acte est dans la pensée initiale. Elle se connecte là. Où se trouvait initialement la pensée? C'est là que doit parvenir la fin de l'acte. C'est en fait de là que nous devons tirer toutes les réponses. Cela signifie qu'il est apparemment nécessaire que l'être créé ait été divisé en de très nombreuses parties, que dans la connexion entre toutes ces parties, il accomplira un exercice qui l'aidera à se connecter au Créateur. Par le travail de connexion avec toutes ses parties, il comprendra ce que signifie se connecter au Créateur, comment se connecter à lui et comment trouver des forces. Peut-être qu'il faut les demander de l'extérieur au Créateur et ainsi de suite. Et ainsi de suite. Il aura ainsi quelque chose à étudier. Il aura un point de départ, il aura un endroit où s'examiner lui-même. Ça signifie que la division de l'être créé est une chose nécessaire. De même qu'il fut initialement créé avec une nature inverse de celle du Créateur, et qu'il doit parvenir à l'équivalence de nature, à l'équivalence de forme. Alors comment peut-il connaître l'équivalence, l'absence d'équivalence, l'éloignement et le rapprochement? Il ne peut pas apprendre toutes ces choses avec le Créateur du fait qu'il se trouve dans une séparation, dans la disparité de forme. Ça s'appelle séparation. Cela lui cause une absence de ressenti. Comment peut-il néanmoins commencer le chemin et avancer constamment sur ce chemin jusqu'à la fin, puisqu'il est séparé du Créateur dans la mesure de sa séparation? Il lui faut quelque chose en lui, un mécanisme qui complète cette séparation. Je suis séparé du Créateur à 100%. Comment puis-je voir que je suis séparé? Alors on m'a dit, tu as quelques amis près de toi, estime à quel point tu es séparé d'eux. Et sache que dans la mesure où tu parviens à l'équivalence avec eux, tu avances également vers l'équivalence avec le Créateur. Ainsi, bien que je sois dans la dissimulation, j'ai une sorte de lieu, un état, une possibilité de me voir, de m'examiner et de me surveiller. C'est pourquoi l'être créé n'est pas resté un être unique, mais il a été divisé en un très grand nombre de parties. Combien de parties a-t-il divisé? Il a été divisé selon le nombre de discernements qu'il contient. Voilà. Disons que nous avons en nous... Alors, disons... que nous avons en nous 120 parties, pardon, 620 parties, 620 désirs, chaque désir d'Adam Arishon, Adam Arishon possède un roche, un tor et un sof. Son tor, ce sont ses kelim, et son sof, c'est finalement son corps. Il a été divisé en 620 parties, appelées organes, c'est-à-dire des désirs. Et chaque désir se tient par lui-même. Et si chaque désir se tient par lui-même, comment peut-il se connecter aux autres? Il est incapable de se connecter aux autres. Il doit connaître quelque chose de ce qui existe dans l'autre. Il doit être inclus d'une certaine manière ou par une certaine qualité dans l'autre. Alors on dit ceci, une brisure a eu lieu. À la suite de la brisure, chacun des 620 désirs a été divisé et absorbé en lui l'inclusion de tous les autres désirs. Puis il a encore été divisé, encore divisé, encore divisé, jusqu'à une telle division que chaque désir particulier contient maintenant toutes sortes d'autres désirs. C'est comme je le dis toujours, chaque cellule du corps doit être incluse dans toutes les autres cellules et les ressentir. C'est réellement ainsi, nous le disons, réellement ainsi. Nous le découvrons en biologie. Et il ne peut pas en être autrement dans aucun système fermé s'il fonctionne réellement d'une manière parfaite. Une telle loi doit exister. Chaque chose est incluse dans toutes les autres. À partir de là, nous comprenons comment l'homme peut parvenir à la division au Créateur. Si il travaille en lui-même et connecte toutes ses parties, bien qu'elles soient maintenant dispersées, oui, s'il les connecte ensemble dans le don, c'est-à-dire dans l'équivalence de forme avec ce qu'il doit parvenir envers le Créateur. Cependant, il ne pense pas à ce qu'il doit atteindre envers le Créateur. Il pense à la manière dont il le réalise entre tous ses désirs. S'il connecte chaque désir à un autre désir, il acquiert ainsi la qualité du don. La qualité du don à l'intérieur de son corps, dans l'âme générale appelée Adam. Cependant, cette qualité du don agit également envers le Créateur. Pourquoi agit-elle envers le Créateur? Que m'importe le Créateur si je travaille à la connexion avec les autres âmes? Nous nous connectons et voilà. Le fait est qu'il doit y avoir un but dès le commencement, le but de la création. Mon but est également de me connecter au Créateur. Alors, pour me connecter au Créateur, je vais connecter à moi les autres âmes, les autres désirs. Cela signifie que je corrige mon attitude envers eux, dans la mesure où j'acquiers un massar de connexion avec les autres désirs et les autres âmes. Dans cette mesure, si j'y ai pensé auparavant, je vais me connecter au Créateur. Pourquoi? Quel est le lien? Je pensais que par cela, j'aurais une connexion avec lui. Non, le lien n'est pas construit du fait que j'y ai pensé auparavant. Cela ne suffit pas. Cela doit exister, mais cela ne suffit pas. Vous savez, il y a une condition nécessaire, mais non suffisante. C'est ainsi dans les sciences. En mathématiques également, il existe de telles conditions. La condition nécessaire, c'est que la condition nécessaire, c'est que dès le commencement, je pense au Créateur et que je veuille me connecter à lui. Pour cela, je suis obligé de corriger mon attitude et de me connecter aux autres âmes. aux autres désirs qui se trouvent dans l'être créé général, appelé Adam. Le fait que, avec cette intention, je veuille adhérer au Créateur et me connecter à eux, j'ai de la difficulté à me connecter.

0: à eux. Cette difficulté apparaît lorsque je relie ensemble ces deux directions. J'établis une condition, je me connecte à eux afin de me connecter au Créateur. J'établis cette condition et cette condition me crée une très grande difficulté. Cette condition doit réellement m'amener à l'état où je comprends que je suis incapable de me connecter à eux, que je dois recevoir de lui la force de me connecter à eux et que par cela j'atteins la connexion avec lui. Cela signifie que mon orientation vers la connexion aux autres âmes devient un moyen de parvenir à la nécessité de la connexion avec le Créateur, afin d'exiger de lui des forces. En pratique, j'ai apparemment un travail, moi et les amis, et je veux me connecter à eux, afin de parvenir à un certain but spirituel, c'est exact. Cependant, je vois que je suis incapable de le faire. Ce travail que je suis incapable d'accomplir m'oblige à me tourner de nouveau vers le Créateur. Alors je me trouve réellement dans les deux processus à la fois. Dans la mesure où je veux me connecter aux amis, je ressens la nécessité de me tourner vers lui et de demander des forces. Dans cette mesure, je me tourne à lui, puis je retourne me connecter à eux. Et cela devient réellement une seule et même chose. Ensuite, à la fin du chemin, ou même en son milieu, lorsque je comprends ce que je fais, je vois que ma connexion avec les autres âmes et ma connexion avec le Créateur ne sont que deux directions que je suis obligé de relier l'une par l'autre, mais qu'elles sont réellement une. Elles sont réellement une. Elles se trouvent dans un seul et même sujet. Voilà. D'ailleurs, cela reste encore, comme ce que nous avons dit, le groupe doit construire un seul clic commun. Cela signifie que cela reste un état dans lequel je travaille avec moi-même. Peu importe que celui-ci se trouve ici à côté de moi ou que quelqu'un d'autre se trouve ici à côté de moi, cela ne change rien, je me connecte à lui pour me connecter au Créateur. Nous pouvons donc seulement nous relier dans cette attitude. Cependant, nous avons dit qu'il fallait créer quelque chose de commun dans lequel chacun devait placer, pour ainsi dire, sa propre personne. Pour commencer le chemin, tout d'abord, comme le Rabash l'a écrit, que nous nous sommes réunis ici afin de parvenir à être Adam. Adam signifie semblable au supérieur. Adam, l'Aélion, être semblable. C'est donc tout d'abord le but. Pour cela, nous devons nous connecter entre nous. Oui, comme dans un homme errant dans le champ, où il explique, nous allons donc nous connecter entre nous, uniquement du fait qu'il est nécessaire de parvenir à l'adhésion au Créateur, pas pour un autre but. Cela doit être une nécessité absolue. Alors nous réussirons sur le chemin et nous ne nous égarerons pas. Et ensuite, disons que je suis déjà équipé de cette intention, je veux me connecter au Créateur, alors je me tourne vers des hommes qui sont comme moi et qui veulent également se connecter à lui. Nous comprenons ainsi que nous nous trouvons comme ce même corps qui fut divisé, disons, en 620 parties ou en un nombre encore plus grand de parties. Certaines parties de ce corps comprennent qu'elles doivent parvenir à l'adhésion au Créateur, oui. Et alors, nous devons nous connecter entre nous et accomplir ce travail. Pourquoi dois-je me connecter précisément à elles? Je pourrais simplement prendre des personnes étrangères dans toutes sortes de pays du monde ou des membres de ma famille, je ne sais pas, n'importe qui, et me connecter à eux. Non, on dit que la connexion est envers les autres hommes, bien sûr, que tu commenceras à leur donner. Et cela, certainement, devra t'amener jusqu'au but. Cependant, c'est un travail très très difficile. Tu n'y trouveras pas de carburant. Tu n'y trouveras pas de soutien. Plutôt, tu dois trouver, et il est souhaitable de trouver des hommes, des âmes qui ont également le même esprit que toi. Alors il explique... un travail réciproque. Nous essayons de nous connecter d'une manière réciproque et par cela de nous renforcer les uns les autres, car chacun de nous veut se connecter au Créateur. Ensuite, nous découvrirons que la connexion entre nous et la connexion avec le Créateur sont la même chose. Que signifie qu'elles sont la même chose? S'il existe entre toi et moi un point de connexion, un point de contact, réellement cette soudure entre nous, là nous nous trouverons dans cette goutte de colle qui nous semble ensemble. Le Créateur résidera uniquement dans cette goutte de colle, ni en toi, ni en moi. Mais entre nous, si nous construisons ce lien, il se révélera là, dans ce lien. Il est donc certainement souhaitable de trouver des hommes qui ont le même esprit et le même but. Voilà, maintenant. Pourquoi? Car en fin de compte, je trouve en lui un soutien et il trouve en moi un soutien. Et à partir de là, nous arrivons à une autre question. Que se passe-t-il si j'ai 100 personnes? Très bien, je vais donc me connecter à toutes et c'est terminé. Nous brisons toutes les séparations. On dit non, c'est très difficile. Je ne peux pas me concentrer sur 100 personnes, accorder de l'attention à chacune et me connecter à chacune. Alors, qu'est-ce qui est préférable? Il est préférable que ce soit des personnes dont je ressens la réaction, qui ressentent mon effort, qui me comprennent et que je comprends. Il est donc souhaitable qu'elles soient proches de moi par le caractère, la mentalité, la perception d'une manière ou d'une autre, au niveau animal et extérieur, tel que nous sommes maintenant capables de nous comprendre les uns les autres.
1: את אחי אני מבקש, כן? מה זאת אומרת? שהוא באיזושהי צורה קרוב אליי. שאני אבין אותו יותר טוב.
0: Car en fin de compte, je cherche... Quelqu'un, je cherche mes frères. Que signifie cela? Qu'il soit proche de moi d'une certaine manière et je le comprends mieux et que son action sur moi soit plus compréhensible et que je comprenne comment agir envers lui. Peut-être possède-t-il de telles perceptions qu'il interprétera autrement ce que je fais pour lui. Qui sait? C'est pourquoi nous voulons également nous connecter d'une manière qui permette une compréhension plus juste entre les hommes. C'est pourquoi juste peut provenir du caractère d'origine. Elle peut également provenir ce qui appartient aussi au caractère d'origine, mais de toutes sortes de signes plus extérieurs, des hommes qui s'intéressent ensemble à quelque chose, travaillent ensemble, s'occupent ensemble d'une même chose et sont proches, disons, d'une manière humaine. Il ne s'agit donc pas exactement du caractère lui-même. Je ne vais pas mesurer à quel point tu es ceci, tu es cela, dépensier, dominateur ou autre chose. Non, cela peut être selon ce que nous ressentons, réellement selon le ressenti. Cependant, par ressenti, je veux dire dans quelle mesure nous nous comprenons mieux lorsque nous nous aidons, nous donnons ou même nous nous dérangeons mutuellement, peu importe. L'essentiel, c'est que nous nous interprétions correctement les uns les autres. C'est tout. Il y a ici des hommes qui ne se comprennent pas vraiment. J'avoue que cela me manque également. Oui, Gershon. Est-ce qu'il y a une différence ou un lien entre deux notions? La première notion est la connexion avec le Créateur. La seconde est le fait d'être semblable au Créateur. Est-ce qu'il y a une différence entre elles? La connexion avec le Créateur et la similitude avec le Créateur sont la même chose. Ce n'est pas comme dans la corporalité, où il est possible d'être semblable sans être connecté. Ou connecté sans être semblable. C'est-à-dire, dans la corporalité, prenons deux voitures, semblables l'une à l'autre. Elles ne sont cependant pas une seule chose. Elles ne sont pas connectées. Dans la spiritualité, ça n'existe pas. Dans la mesure où il existe une participation commune, c'est-à-dire les mêmes qualités, cela devient un. C'est la loi de l'équivalence de forme, la loi de l'espace spirituel. Un état constant est en fait le minéral. Comment faire pour qu'un état constant soit chaque fois une nouvelle connexion ? Un état constant, c'est le minéral. Comment faire pour que cet état soit constamment en changement, ne soit pas minéral ? Non, je veux dire que précisément, la nouvelle connexion devient un état constant. Ne soit pas minéral et il y a chaque fois une nouvelle connexion. Je ne comprends pas ce que tu dis. Qu'est-ce qu'une nouvelle connexion ? Une nouvelle connexion ne signifie pas que deux hommes doivent constamment se connecter à d'autres personnes, moi à celle-ci et toi à d'autres. Si nous changeons tous les deux, la connexion est constamment nouvelle. Alors si les deux ne sont pas immobiles, s'ils ne sont pas minéraux, alors constamment, ils renouvellent leur connexion. D'un côté, l'homme aspire à la connexion avec le Créateur. D'un autre côté, servir le Créateur dans la joie. Ce sont deux choses opposées. Le Créateur nous a donné du travail. Et en plus de cela, il a dit « Soyez dans la joie pendant que vous travaillez ». Oui. Alors quoi ? Il se moque vraiment de nous ou il veut réellement que nous souffrions ? Encore davantage, c'est comme si quelqu'un me donnait un coup et je lui disais merci beaucoup. Oui ? Dans la spiritualité, lorsqu'une chose est formulée de telle ou telle manière, c'est le signe qu'un tel état existe. Tu n'es peut-être pas encore parvenu à un état tel ou tel ainsi, mais cet état existe et tu dois y parvenir. S'il est écrit « Servez le Créateur dans la joie », alors il existe un état à partir duquel le travail te donne réellement de la joie et du bonheur et tu n'as plus besoin de quoi que ce soit en dehors du travail lui-même. L'action elle-même te remplit et elle est elle-même la récompense. Tu n'y es pas encore parvenu. Bon, je te comprends. À la page 63 dans le paragraphe qui commence par « Cela signifie », la ligne « Que c'est ?», il écrit « Cependant, l'homme ne doit pas chercher des conseils pour atteindre l'abondance, car il ne faut pas s'en soucier. Toutes les préoccupations de l'homme doivent plutôt porter sur la manière d'atteindre le désir de donner. Quel conseil pourrait être plus sophistiqué ?» L'homme a été créé avec un désir de recevoir. Qui veut jouir ? De quoi veut-il jouir ? De quoi veut-il jouir ? Le Créateur a créé le désir de recevoir. Il est impossible de dire simplement « je veux ». « Je veux » signifie que quelque chose me manque, et que si je reçois cette chose, je ressentirai qu'elle ne me manque plus. Puisqu'au commencement, seul le Créateur existait, et qu'ensuite il a créé l'être créé, il est clair que l'être créé est un manque de ressenti du Créateur. Là où le Créateur ne se trouve pas, l'être créé se trouve. C'est-à-dire, c'est là que l'être créé existe. Disons-le ainsi. Comment l'être créé a-t-il commencé ? Du fait que Malchut d'Ein Sof a restreint la lumière. La lumière s'est retirée et en est resté un désir. Nous disons la propagation de la lumière et son retrait rendent le kli apte à sa fonction. Là où la lumière se retire, se révèle le manque du fait qu'elle ne se trouve pas là. Lumière et créateur sont la même chose, n'est-ce pas ? Là se trouve pour nous l'être créé, Nivra. Qu'as-tu demandé exactement ? La question est, pourquoi l'écrit dit-il de cette manière ? Pourquoi n'écrit-il pas, par exemple, « Tu veux atteindre l'abondance infinie, alors acquiert un désir de donner... » Non, attends, ce que tu dis maintenant, ce n'est pas comme ce que tu as dit auparavant. Répète-le comme tu l'avais dit avant. Il est écrit ici. Cependant, l'homme ne doit pas chercher des conseils pour atteindre l'abondance, car il ne faut pas s'en soucier. Toutes les préoccupations de l'homme doivent plutôt porter sur la manière d'atteindre le désir donné. Quel est le conseil le plus ? L'homme a été créé afin de chercher le délice. Il veut trouver le délice. En réalité, il veut trouver le Créateur. Nous ne le savons pas maintenant, mais en fin de compte, dans tous nos désirs, nous le voulons. Nous voulons le ressentir. Tous les délices que tu vois proviennent en fait de lui, dans toutes sortes de revêtements. Ils se tiennent derrière eux et il nous remplit. Il n'existe aucune autre source de délices. Donc, le problème, c'est que nous devons parvenir à un état où nous ne courons pas après lui. Comme dans « Jusqu'à ce qu'il ne me laisse pas dormir ». Oui, je suis malade d'amour. Cela s'appelle l'olishma. L'homme finit plutôt par parvenir à un état où il ne convoite plus le délice, mais la connexion avec celui qui donne le délice. L'affection, l'importance et l'attitude avec le Créateur commencent à être plus importantes pour lui que le fait de l'utiliser comme un délice qui le remplit. Initialement, l'importance du Créateur est nulle chez nous. Le désir de l'utiliser, de l'exploiter et de jouir de lui est de 100%. Je dois parvenir à l'état où ces 100% de désir de jouir de lui deviennent pour moi comme zéro. Et où le désir de reconnaître son importance, de me connecter à lui et d'être avec lui, devient de 100%. Cela signifie faire grandir son importance jusqu'à 100% face à mon désir de me délecter de lui. Comment puis-je faire cela? On dit que ce désir, pour son importance, je suis obligé de le recevoir. Je ne veux pas le recevoir de moi-même, je veux le recevoir uniquement de l'environnement. Si l'environnement ne me donne pas ce désir, je n'ai aucune chance de le trouver par moi-même. Je vais vers la connexion avec lui. Je renonce au délice pour aller réellement vers la connexion avec lui. Mais afin d'obtenir un délice encore plus grand, est-ce qu'il n'y a donc pas vraiment de... Tu parles de l'état de l'olishma, dans lequel nous faisons constamment grandir notre désir de jouir de la spiritualité, au lieu de jouir de la corporalité. Dans ce monde, Dieu merci, j'ai également de quoi jouir, n'est-ce pas? La nourriture, le sexe, la famille, la maison, les délices animaux, appelés corporels. Ensuite viennent les délices humains, l'argent, l'honneur et les connaissances. Et face à cela, je veux maintenant développer mon attitude envers un délice supplémentaire, appelé spirituel. Pourquoi spirituel? Parce qu'il est un peu plus subtil, plus séparé et moins ressenti. Par l'intermédiaire de la société et de l'étude, je développe maintenant un désir pour le délice spirituel afin qu'il soit plus grand que mes désirs pour les délices corporels qui se trouvent devant moi. Si je parviens à l'état où je suis malade du désir pour le délice spirituel, où je veux le Créateur, où je meurs pour lui, face à tous les délices que j'ai dans la corporalité, et si cela devient constant, car nous avons parfois des montées et des descentes dans ce domaine, si je parle d'une manière constante et si j'atteins cet état, c'est le signe que je suis parvenu au marsum, au maximum du désir dans le but de recevoir pour la spiritualité. On ne nous demande pas davantage. On ne nous demande pas davantage. Si j'y parviens, ensuite, on me permet d'entrer dans la spiritualité, mais on me le permet déjà au moyen d'un massage et l'on s'occupe déjà de moi. Ce n'est pas moi qui me fais passer du plus grand l'olishma au plus petit l'ishma. Je ne le ferai pas moi-même. Mon seul problème maintenant est de faire grandir l'importance de la spiritualité telle que je la comprends, que ce soit réellement quelque chose pour lequel toute cette vie et tout ce monde ne valent pas d'être piétinés. Pardon, ne valent que d'être piétinés afin de bondir vers la spiritualité. Comment puis-je le faire? Est-ce que je ressens la spiritualité? Est-ce que je la comprends? Est-ce que j'en vois quelque chose d'une manière ou d'une autre? Non, je vais attendre qu'on me donne des coups afin que je veuille fuir ce monde vers la spiritualité, faute d'autre choix. Cela ne s'appelle pas le chemin de la Torah, et c'est un chemin très long qui exige encore des milliers d'années de développement. Seule la société doit donc me fournir ces choses. Je dois entrer dans une société qui me lavera le cerveau. La spiritualité, c'est ça. Toute cette vie, c'est de la camelote. La spiritualité vaut tout. Ou plus exactement, il faut dire, cette vie est bonne. Tu vois, nous en jouissons. On nous fait constamment comprendre qu'il y a encore ici de quoi jouir. Cependant, la spiritualité, c'est simplement extraordinaire, c'est quelque chose, je ne sais quoi. C'est ce que je dois entendre de mes amis. D'accord ? Pas vraiment, je suis d'accord avec toi. Il serait préférable que ce soit aussi simple que d'appuyer sur un bouton et que ça se produise. Misha veut demander quelque chose? Oui, Shlomo. Lorsque tu entends des choses élevées, hein? Lorsque tu entends des choses élevées des amis, cela paraît un peu répugnant, un peu artificiel. Non. Il ne faut pas dire à tous les amis, le Créateur est grand. Regardez le produit que j'ai. Je veux vous le vendre. Regardez comme il est beau, comme il est brillant, comme il est merveilleux. En vérité, ce n'est pas que cela ne soit pas beau, mais personne ne l'achètera jamais. Je ne serais pas impressionné si tu commences à parler ainsi, particulièrement parce qu'ici, nous ne sommes pas des hommes très raffinés, pardon. Et c'est réellement ainsi. Les hommes qui arrivent ici ont un bon désir de recevoir, grossier, relativement grand. Et c'est pourquoi nous devons trouver une langue telle que de tels moyens et de tels revêtements, afin que chacun puisse être impressionné au maximum par ce qui se passe autour de lui au sein de notre société. En vérité, nous fuyons seulement cette image. Cependant, je n'ai aucune autre possibilité de me connecter au Créateur si je ne prends pas le carburant, la force de propulsion de l'environnement. Car initialement, je n'ai rien en moi avec quoi je puisse monter, ne serait-ce que un seul pas, un seul degré. Rien. Je dois recevoir de l'environnement la nécessité de ce degré. Je n'ai pas de manque pour le degré suivant. Je reçois de l'environnement la nécessité de ce degré. Je reçois de l'environnement la reconnaissance de la grandeur du Créateur et la reconnaissance de la grandeur de ce degré. Alors, j'ai la possibilité, l'impulsion de me tourner vers lui et je reçois également réellement la force de passer à ce degré suivant. Toutes les possibilités viennent uniquement de l'environnement. Initialement, je n'ai pas de clé. C'est ainsi, car si j'avais ce cli, je n'aurais besoin de personne, pas même du Créateur. Je n'aurais besoin de rien. En dehors du cli, rien ne manque. tout existe. Je dois seulement révéler ce kli. Si je révélais le kli en moi, la révélation se produirait à l'intérieur de ce kli. Et le Créateur se révélerait. Cependant, il se révèle comme celui qui remplit le kli. Ainsi, je n'aurai pas besoin de lui. Je reçois donc de la société un manque qui n'est pas le mien, une grandeur qui vient de la société, qui n'est pas la mienne.

0: Je me tourne vers lui. Du fait que je me suis brisé devant la société, je deviens déjà apte à recevoir de lui la force dans le but de donner, et voilà. Que signifie ton investissement dans la société? Ton investissement dans la société, c'est comme il est écrit, acquiers-toi un ami et fais-toi un rave. Et si tout ce que je cherche à voir, c'est comme prendre un manque, comment recevoir un manque? C'est exact, je me connecte aux autres afin de recevoir d'eux ce que je n'ai pas. Mais d'une manière saine, quoi d'autre? Alors quoi? C'est clair, mais qu'est-ce que j'investis? Comment me connecter? Qu'est-ce que tu investis? Oui. Si je dois recevoir de lui quelque chose, je dois lui donner quelque chose en échange. Je cherche donc ce qu'il veut. Et ce que je peux lui donner en échange de ce que je veux recevoir. Il y a ici un travail très simple, il ne faut pas fuir cette simplicité ni chercher quelque chose d'élevé. Comment puis-je, par la connexion avec les amis, apprendre à connaître leurs désirs? Le fait que tu ailles te connecter aux amis afin de parvenir à l'adhésion au Créateur attire sur toi la lumière environnante. Elle ouvre ton âme, tu commences à voir à quel point tu es inverse de cette lumière et elle commence à te révéler le mal. Si tu révèles ton ego dans une simple connexion avec les autres, uniquement comme ton ego, tu le révèles seulement toi, face à un ami. Ce n'est pas le même ego que celui que tu dois révéler envers la lumière environnante, envers le Créateur et envers le but de donner. C'est quelque chose de complètement différent. C'est un ego animal. Comme lorsque les psychologues brisent cela dans l'armée ou dans toutes sortes de groupes où il faut connecter les hommes, ils brisent l'ego de chacun dans la mesure où il est nécessaire de se connecter afin d'être sauvé et de survivre. C'est quelque chose de complètement différent. Si tu vas te connecter au second à partir du désir de te connecter au Créateur, cela attire sur toi la lumière environnante. Le Créateur se trouve déjà à l'intérieur, entre vous. Il te révèle déjà ton ego, ton mauvais penchant et toute ta reconnaissance du mal par rapport à lui, pas simplement par rapport à un autre animal auquel il faut se connecter. Un homme et une femme arrivent chez moi, ils se disputent. Quelle guerre, quelles accusations, quelle diffamation! Quoi? Maintenant, s'ils brisent chacun leur propre ego et commencent à se connecter, qu'y aura-t-il entre eux? Il est écrit, un homme et une femme, la Shrina est entre eux. Cependant, cela ne parle pas de l'état animal. Ça signifie que si, dès le commencement, nous ne tenons pas compte du fait que le but est la fin de l'acte et dans la pensée initiale. La pensée initiale doit être de se connecter à lui, et maintenant, je vais accomplir cet acte de me connecter aux amis, alors ça réussira.
1: Ken.
0: Dans tout état, est-ce que les connexions et la proclamation de la grandeur du Créateur dans la société ne donnent pas à l'homme une certaine illusion de remplissage, un ressenti qui le maintient constamment sans qu'il ressente réellement son propre état?
2: Katouf.
0: Il est écrit que celui qui sert le Créateur doit être dur comme le fer. Que signifie cela? Je dois constamment être vigilant et mesurer avec quelle pensée je suis allé entendre une information, un conseil ou quelque chose des amis. Entendre signifie absorber. Qu'est-ce que cela a produit en moi par rapport à ce que je voulais auparavant? À quoi suis-je maintenant parvenu après avoir reçu d'eux, disons, une impression? Cette impression me donne réellement une satisfaction. Dieu merci, je me trouve dans de bonnes mains, dans cette société. Je peux fermer les yeux comme un nourrisson et ils m'emmèneront quelque part.

Si cette lumière environnante vient, elle éteindra cette impression et me donnera un ressenti encore plus grand dans mes propres kélim mauvais. Elle me donnera une plus grande reconnaissance du mal. Cependant, j'ai utilisé cette reconnaissance du mal, car j'ai reçu d'eux une impression et j'ai attiré la lumière environnante. Cela signifie que qu'ici, vraiment, j'ai des véritables possibilités de travailler. Pas que je m'assoie en disant « Baruch HaShem, Dieu merci, j'ai reçu des amis, un bon ressenti, nous sommes sur le chemin, et c'est tout. » Tout dépend de la manière dont tu utilises ce que tu as reçu. Cependant, théoriquement, cela peut arriver. Il y a par exemple des hommes assis ici qui entrent effectivement dans cette niche. Il y a beaucoup d'hommes qui entrent ainsi dans une telle niche et c'est tout. C'est exact. C'est pourquoi je dis que chacun doit avoir chaque jour une part dans l'étude, une part dans son travail, sur son lieu de travail, là où il travaille, car cela aussi devient difficile. Et il a besoin d'une certaine action de la société, d'un soutien de la société. Également pour cela, il doit se maintenir à la maison, avec sa famille, et bien sûr accomplir certaines actions de diffusion. Si tu ne reçois pas de soutien de la société, tu accompliras toutes ces choses avec énervement et difficulté jusqu'à ce qu'elles deviennent simplement formelles. Le compte avec l'homme se fait dans les bons états, pas dans les mauvais états. Il se fait plutôt dans les bons états, lorsque on te donne d'en haut, ou d'en haut par l'intermédiaire des amis, une certaine impression, un certain carburant. Est-ce que tu l'utilises pour de bonnes choses, ou est-ce que tu t'es rempli toi-même, puis tu t'assois ainsi, tu prends encore une bouteille de bière, tu t'installes dans un fauteuil à bascule, et tout est parfaitement arrangé pour toi. Ou est-ce que tu prends cette impression afin d'ouvrir réellement un livre et de regarder les endroits où auparavant tu ne pouvais pas comprendre? Cependant, tu aspires, par exemple, dans l'introduction au Talmud des Serge Ferrot. Par exemple, dans l'introduction au test, j'avais de nombreux passages que je ne parvenais absolument pas à déchiffrer. J'attendais alors ces moments où j'étais un peu plus impressionné, où j'avais un peu plus de clarté, un ressenti plus aiguisé, puis j'ouvrais ces passages. Peut-être pourrais-je néanmoins y voir quelque chose de plus. Et aussi c'est écrit que c'est ainsi qu'il faut agir. Il existe un tel article dans Shamati. Bon, nous étudierons. Partageons les uns les autres nos impressions du cours, ce que nous pouvons prendre pour l'appliquer dans la dizaine. Oui, il y avait beaucoup de choses. Oui, et puis nous sommes revenus à la question de la connexion au créateur passe à travers la connexion avec les amis, et nous devons trouver de tels amis qui sont similaires à nous, qui ont la même tête comme nous, qui ont un manque, qui soient similaires au nôtre. Et avec eux, nous voulons nous connecter et découvrir que dans la connexion entre nous, dans ce lieu de guérison, non pardon, pas guérison, mais que là, dans ce lieu, entre les désirs des amis qui sont similaires à nous, en fait, nous arrivons à un état dans lequel le Créateur se révèle. Et c'est tout. Se connecter avec les amis qui ont un support mutuel, qui s'aident les uns les autres lorsqu'ils vont et viennent. Et c'est ça qui nous apportera, qui nous amènera au Créateur. Oui, nous avons trouvé de telles personnes, le Créateur a aidé, et
nous lui donnons une

0: De la gratitude, c'est le début du travail. Oui, comme on dit les amis, nous avons tout, nous avons les amis, nous avons les livres, le Rav, les kabbalistes, toute la chaîne des kabbalistes, et tout ce que nous devons faire. Aussi dans l'article, tout a été donné sauf la crainte de Dieu, la grandeur du but. Et c'est la seule chose que nous puissions renforcer entre les amis, rappeler aux amis. Si nous achetons cela, nous l'achèterons ensemble.
1: Oui,
0: il y avait beaucoup de choses merveilleuses dans ce cours, de bonnes clarifications sur les impressions que j'absorbais de la société. Et il dit que l'impression que j'absorbe de la société, d'en faire ma propre impression et par l'ouverture des livres, de commencer à lire et d'inviter la lumière qui réforme. C'est-à-dire, à travers les impressions que je reçois des amis, en fin de compte, je peux absorber la lumière qui réforme. Peut-être un résumé général, c'est que, en fait, tout le cours portait sur ce point que, à travers la connexion avec la société, avec les amis, nous pouvons découvrir un manque pour la connexion avec le Créateur. Et tout le cours, en quelque sorte, évolue autour de cela. Peut-être qu'il y avait encore d'autres choses qui peut-être existaient en nous, telles qu'il y avait la question que même la connexion avec la société doit être sur un plan animal, tout d'abord. Une personne ne peut pas se connecter, il a donné l'exemple de 100 personnes. Mais ici, encore plus, il dit que la personne ne peut pas se connecter avec 100 personnes. Il doit d'abord se connecter avec les gens qui sont un peu similaires à lui, dans un certain plan animal. Et avec eux, on peut commencer à construire une tentative vis-à-vis de la connexion spirituelle. Et ça commence du fait que le Créateur a divisé les âmes par le fait que nous faisons ces tentatives pour la connexion où une personne découvrira le manque pour le Créateur. Oui, c'est vrai, dans l'article au sujet du Rabash, nous sommes réunis ici. Adam, qui vient du mot domé, similaire dans la spiritualité, pour ressembler au Créateur, et la connexion avec le Créateur, et c'est la même chose. Oui, chacun doit atteindre la connexion au Créateur à travers la connexion avec les amis. Et en essayant de se connecter avec les amis, et ça, on ne peut le recevoir que du Créateur. Et de là, il faut attirer et demander. Ou essayer et demander. Oui, nous avons reçu ce lieu.
1: Pour
0: faire la connexion avec les amis.
1: Nous
0: devons rechercher la vie sociale, les gens qui soient similaires avec nous. C'est la force que nous pouvons recevoir les uns des autres, nous aider les uns les autres. Autrement, une personne ne sera pas en mesure d'avancer et nous ne serons pas en mesure d'atteindre le but. Et en fin de compte, nous nous complétons les uns les autres en corrigeant la brisure. Et nous pouvons arriver à être similaires au Créateur, en fin de compte. Oui, une personne a toutes sortes de désirs bestiaux, humains. On doit développer ce nouveau désir pour la spiritualité et rentrer dans la société. Et avec cela, c'est le meilleur désir à part. On peut tirer le plus de plaisir. Nous passons à la prochaine partie du cours, mais avant ça, chantons une chanson ensemble.

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1: Quand nous étudions la Torah, c'est important d'être en complétude. L'affinage et approcher la lumière, mais d'un autre côté, d'avoir une demande très forte pour ce que nous souhaitons corriger.
0: Après
1: cet immense cours où nous avons préparé nos récipients, concentrons-nous sur l'attraction de la lumière qui réforme et entrons à la prière du fond du cœur. Nous sommes arrivés au cours 9 de la série. C'est une série de 10, donc on aura environ 25 minutes du cours numéro 9, où le Rav continue à expliquer. À nouveau, il va revenir à la brisure des récipients, et ensuite il explique comment est-ce que le monde de Hatzilut commence à corriger les récipients brisés du monde de Nikudim.
2: Et du coup, il monde de Hatzilut, Atik, Ranpin, etc. Et ce que je voulais dire, c'est que au final de ce cours, on avait dit que la lumière environnante, autant qu'on veut attirer la lumière environnante, dans cette mesure-là, ça va à fond nous enchancer. Donc, une petite tasse et petit ras, c'est un temps de prière. La prière, c'est l'article, c'est le temps de la préparation. Et ta, c'est le temps de la prière. Donc, on peut et penser et prier aussi attention. Tout ça, c'est que ça d'un seul coup, l'homme peut tout faire d'un seul coup. Donc, regardons le cours, s'il vous plaît. Gangalta. Dalet Gimel. Gimel Bet. Au milieu de Tiferet et faire un Tzimtzum Bet. Tzimtzum Bet. Est-ce qu'il n'a pas compris? Directement, vous vous posez une question, oui? Donc, Tzimtzum Bet. Il monte les nécodes de Sag. Et le Zivouk s'est fait sur Keter Roi Benaz et Rampen Marut. Sur les Rishimot Bet Aleph plus Tien Soumbet. Ils sont descendus ici. Keter. Kirgat Leinem. C'est clair? Je peux poser une question? La distance entre Aleph et Tien Soumbet. Oui, Bet Aleph, ça veut dire que c'est la Rechimo Bet. Oui, ça veut dire que c'est Rechimo de revêtement Bet, de Aviut Aleph. Et pourquoi c'est ce que Aviut Aleph, pourquoi est-ce que c'est pas Aviut Bet? La viut, c'est toujours de la stature présente, et itlapshut, revêtement, c'est le stature précédente. Pourquoi on appelle ça le monde de Nikodim et pas le partisou de Nikodim? T'as raison, ça c'est le nom, c'est un partouf. En galout, ce sera un monde. Donc, ensuite, il y a un rechimot sur le deuxième rechimot qui est Dalet Gimel qu'ils ont reçu de Gagalta. Dalet Gimel. Donc, et des Rechimot de Dalet Gimel, il y a un Zivodoka qui se passe sur le P d'Orjessag qui est dans le Nikveinaem. Donc, il ne se passe pas dans Katnout mais dans Galout. Et à cause de ça, ça descend jusqu'au bout. Ici, il y a un Keter devient 10 Sfirot. Et Abavim devient 10 Sfirot. Les zones, c'est Gagalta Veinaem, lui. De façon arabe, qu'il se joint à lui. Donc, ça, c'est les 10 Sfirot de zone. 10 Sfirot. Et ici se fait la brisure. De là et jusqu'ici, tout ça c'est la brisure. Pourquoi ce Gagalta Veinaem aussi il reste. Ils ont un rap. Zone, c'est le gouffre. Ce qu'il y a dans les roches, c'est descend au gouffre. Comme ils se connectaient ensemble, il y a la brisure. Mais le gouffre de Abaveima, il n'est pas couvert sur zone? Non. Au temps de Galout, c'est pas le cas. Et tu vois ici, j'ai écrit 10 Sfirot. Dans Katnout, Abaveima, il couvre sur zone. Mais dans la Galout, non. Une bonne question. Bon, qu'est-ce qui se passe après? La brisure. Qu'est-ce qui se passe dans la brisure? De la brisure, il nous en ressort. La brisure s'est faite sur Dalet Gimel. Alors, d'abord je vais dessiner et après on rangera tout ça dans leur place. Donc, on a dans la brisure un seul corps qui se propage jusqu'au bout. Dans le sort de Dalet Gimel. Et donc ça s'appelle Merdat. Et lui commence à se purifier. Et comme tout est partout film. Et dans son chemin retour, il a Melech de Chesed, Melech de Gvura. Et le malheur du tiers de Tiferet. Donc, on a quatre malachim. Dat, Chesed, Gvura, Tiferet. Donc, là, il y a quatre malachim qui sont ressortis. Et ensuite, on a un zivouk sur ça, c'est le zivouk de Dalet Gimel, oui. Donc, ça, il s'est purifié avec le massar. Là, c'est fait un zivouk sur le Gimel Bet. Et de ce zivouk, encore une fois, il s'est ressorti, se prolonger avec les tamim, c'était deux tiers. Enfin, Tiferet. Ensuite, sur le chemin du retour, nous est ressorti le Melech de Netzach et Hod ensemble, Yesod et Malchut. Encore une fois, quatre Malachim. Et ensuite, ça c'est sur le Rishmon Gimel Bet. Et ensuite, sur le Rishmon Bet Alef, il y avait quel roche qui est sorti ? Qui s'appelle le roche de Da'at. Et le Gouf n'est pas sorti. Parce que il y a rien sur la vue d'Aleph. Et donc au final, il y a 4 malachim, 4 rois qui sont sortis. En tout, ça fait 8 malachim, 8 rois. Et dans chacun d'eux, il y a 4 aspects de Yud Kevavkei. Et ça, de là, il nous en sort 32 aspects, fois 10 firot représentés par chacun. Ça nous fait 320 ou... Char, 320. 320 aspects. Et alors on a fait le calcul que on ne doit pas travailler avec les malchouyot, les rois, parce que les malchouyot, c'est... Si les 320 correspondent aux 10 sphirot, alors une seule sphira, ça correspond à 32. Donc les 9 premières sphirot, ça correspond donc à 288, et la dixième, c'est 32. Donc ça veut dire que, en gros, tous ces rois, tous ces malachim, peuvent être représentés comme un seul partsouf, 9 sphirot et une seule malachout. Et puisque la mesure s'est produite à cause de malachout, il nous interdit de travailler avec les 32 de malachouyot, mais on doit corriger les 288 aspects, et ça, c'est possible de corriger. Si on s'abstient de corriger les 32 malchouyot, on pourra corriger les 288 des 9 premières sphirot, et alors, on corrigera ce que l'on est capable de corriger. Voilà. Ça, c'est ce qui s'est passé pendant la brisure des Kélim. Kélim sont brisés. Le massacre s'est purifié, et à leur place sont sortis tous les partsoufim de Dan Kadmon et Tzilut. Est-ce qu'on pose une question? Qu'est-ce que ça veut dire corriger? Pardon. Corriger, c'est réinstaller le massacre, de même que la brisure, elle a perdu le massacre. La correction, c'est l'acquisition du massacre. La réinstallation du massacre. Le massacre, c'est l'intention dans le but de donner. Donc, je vais maintenant effacer ce dont on n'a pas vraiment besoin. Ça aussi, c'est effacé. Maintenant, le premier est resté, et après j'ai fait une copie pour le second. J'ai conservé la première copie, après maintenant j'efface. Bon. Donc, la brisure. En gros, toutes les choses que l'on a dessinées ici, on a dessiné que ici, c'est la brisure. Tout s'est brisé. J'ai besoin de feutres ici. Vous avez des feutres? Bon. Donc, après la brisure, le partout se purifie, comme d'habitude, et monte au roche de Sag. À la place des Rechimot de Bet Aleph avec le Tzimtzum Bet, on obtient Aleph Shoresh avec le Tzimtzum Bet, et aussi Dalet Gimel. Avec les mêmes Rechimot. Donc, sur le Rechimot Bet Aleph avec le Tzimtzum Bet, il nous en ressort un zivug. Donc, Aleph, Shoresh, avec le Tzimtzum Bet. Le zivug nous est ressorti déjà plus au Nikvé Enaim mais au Metzer. Le Metzer, ça correspond à un Bina de Keter. Et c'est pas seulement la vie de Joach, mais la moitié de la vie de Joach. Donc, si vous voyez fatué, et descend ici dans une stature, et cette stature s'appelle le Partsouf Atik. Atik. Et ensuite, il nous en sort un partsouf. On a un partsouf qui s'étend directement jusqu'au bout. Et, parce qu'il appartient à Tintsum Alef. Puis il sort le partsouf de Arihanpin, du P du Atik vers le bas, jusqu'à par ça. Du P de Arihanpin. Et jusqu'au Tabour de Arihanpin. On a le partsouf de Abba Veima. Et du Tabour jusqu'au Sium. On a le partsouf de Zon. Est-ce qu'on peut poser une question sur Atik? Donc, pourquoi est-ce qu'il sort, disons, en Gadlout? Je dessine ici les partsoufim de la manière qui m'arrange, et non, comme ils sont réellement sortis, je ne dessine pas ici tous les développements du monde de Dilous. Ça, c'est un sujet qui nous demanderait plus que ce dont je dispose. Ce qui sort avec Onibou, Inka et Mochin, sur Atik, dans le Tintsum Bet, et Tintsum Alef, et tous les partsoufim qui ressortent sur les Rechimot qui montent tout bas en haut, de l'un vers l'autre. Pour étudier ça, on a justement recommencé hier la 9e partie, le Tamil des Différotes. Donc, vous pouvez venir, chez nous à 3h du matin et l'étudier avec nous. C'est la 9e partie du Talmud des Sfirot, appelée les Zivugim des Sfirot. C'est là-bas qu'il l'explique. Dans la partie 8 de l'étude des Sfirot, il explique d'une manière générale comment construire le monde d'Atilut. Et dans la 9e partie, il commence à nous expliquer avec précision comment sont sortis les portes-films d'Atilut et quelles relations existent dans la création. Ensuite, partie 10, 11, 12, on explique déjà la structure de zone, parce que le principal, c'est zone de Tilut. Et c'est lui qu'on doit corriger. Atik Arihanpin Abbevim, ça correspond à Keter Abbevim dans le monde de Nikudim. Regardez, c'est aussi comme ça, de la même manière. Keter Abbevim a été en Katnout. Ensuite, pendant la brisure, il était en Galout, puis ils sont redevenus en Galout. C'est-à-dire que, eux, il n'y a pas besoin de corriger. Donc c'est pour ça que les gars de Tilut, Atika Rampin Abavima, lui subsiste et vit par eux-mêmes. Par contre, zone de Nekudim, pas de corriger. Et pour corriger, zone de Tilut corrige zone de Nekudim. Et zone de Tilut, c'est là que se passe tout le sujet des âmes, de leur brisure, d'Adam Rishon, de tout ce processus qui se déroule. Donc c'est pour ça que à Zone de Tilut, pour ça on a plus de la moitié de l'étude des Sfirot. Encore des questions? Donc en bref, ce qu'on a appris, c'est que le monde de Tilut nous est sorti avec les parts de ce film de Hatzik, Rampian, Vema et Zon. Oui? Tiens. Est-ce qu'il existe un lien avec le monde de Gadlout? Avec le monde de Gadlout? La Gadlout de Nekudim? Non, il n'y a aucun lien avec la Gadlout de Nekudim. Il y a seulement un lien avec la Katnout. Atik, on en a aussi parlé. Comment est-ce qu'il corrige les mondes de Nekudim, tous ces parties de Tilut? Donc, Atik corrige Galgalta Veinaim de Keter et Galgalta Veinaim de Abba Veim. Et ça signifie que ça appartient absolument pas à la brisure. Arihanpin commence déjà à corriger ce qui appartient à la brisure, c'est-à-dire ce qui appartient à l'état de Gadlout, c'est-à-dire qu'il corrige le Arab de Keter de Nekudim, Abba Veim de Tilut corrige le Arab de Abba Veim de Nekudim, et Zon de Tilut corrige Zon qui sont brisés. Ça, c'est Tilut. Donc ça c'est Nikoudim. Donc on voit ici que tout le tout Atika Rampen Avim de Tilut vraiment n'appartiennent pas à la brisure parce qu'ils prennent uniquement les kelim qui ne sont pas brisés. Qu'est-ce qu'il faut corriger dans les kelim non brisés? Qu'est-ce qu'il faut corriger dans les kelim qui ne sont pas brisés? Ça, c'est une bonne question. Il faut les ordonner, il faut les arranger. Parce que ce sont des kelim endommagés qui, malgré tout, sont directement ou indirectement, ils ont provoqué la brisure. Disons, qu'est-ce qu'il y a d'un s'il n'avait pas eu de Gadlout, il n'y aurait pas eu de Gadlout pour Abaveim et pas non plus pour Zon. Ça veut dire que déjà, il y a un certain défaut qui était enraciné dans le Keter de Nekudim. Pourquoi est-ce qu'il n'a pas ressenti les Patsoufim qui étaient situés sous lui? Donc déjà, dès le premier Patsouf de la Tilout, on a besoin de faire une certaine correction. Et à partir desquelles, vers le bas, il n'y aura déjà plus une telle Gadlout qui provoquerait la version d'Ekelim. Et ces corrections-là sont déjà enracinées dans l'Antik. Et dans Arhampin. Arhampin, ça corrige le Arhampin de Keter de Nekudim. Oui? Arhampin. Arhampin de Keter de Nekudim, ça c'est ce qui a amené la lumière de Galut, il l'a donné à Abavim, Abavim l'a donné à Zod. Si Arhampin de Keter de Nekudim n'avait pas reçu la Galut, n'avait pas amené d'en haut la lumière de Galut, alors il n'y aurait pas eu de brisure en bas. C'est pour ça que, dès le départ, dans Tilut, Arhampin se construit de manière, déjà, d'une telle manière, que jamais ne se reverra en lui la Gadlout. Qu'est-ce que ça veut dire? Ça veut dire que c'est construit de telle manière que son roche ne contient que Keter Rokhma et sa Bina se trouve du pêche crasé. Se trouve Bina ici. Et donc elle donne ici comme ça une telle influence, une correction de Abevima, qu'en demandant à Bina de Arhampin, il demeure dans Chafetz Chesed. Et Arhampin est donc construit de manière que la lumière de Chokhma ne puisse éclairer que depuis Ensof jusqu'ici. On ne peut éliminer que Chokhma, que la lumière de Chokhma, et pas sous le P du roche de Arhampin. D'où est-ce que ça vient? Ça vient précisément du fait que Arhampin observe le rab de Keter de Nekudim et voit que tout le problème duquel il y avait la brisure, ça venait du fait que la lumière de Gadlout se trouvait dès le départ dans le rab de Keter de Nekudim. Et ensuite, dans chaque partsouf de la Tzilut, y compris Abavima, et Tzibiz, on a Abavima et Ilaïn et Ijsout, ainsi que d'autres développements, donc ça c'est dans chaque partsouf de la Tzilut. Et ensuite, ça prend, puisqu'il prend une certaine partie du monde de Nekudim, alors à cause de ça, il s'impose des limitations. Donc, mais vas-y, dis ce qui s'est passé. Donc, disons, prenons Abaveim de Tilut. Puisqu'ils prennent le rab de Abaveim de Nekudim qui a réellement provoqué la brisure, Abaveim de Tilut, déjà, il se divise en deux parties. Eux-mêmes, afin de ne pas provoquer une nouvelle brisure. La première partie s'appelle Abba Veima Ilaïn, et la seconde partie, à la place de ces Abba Veima, c'est appelé Yeshsut. Israël Sabavet Puna. Que Abba Veima Ilaïn, il s'appelle Samer, et Yeshsut, ça s'appelle Mem, des lettres hébraïques. Donc qu'est-ce que ça veut dire? C'est que ça c'est Gare de Bina et ça c'est Lozat de Bina. Voilà. Il y a vraiment une photo d'or. Bon, donc, c'est-à-dire que d'où est-ce que ça vient, cette correction de Abba Veima qui se divise à ce point-là et ne font pas des calculs, de tels calculs? Ça vient du fait qu'ils se rattachent à Arabe de Abba Veima de Nekudim et ils voient qu'ils ont provoqué la brisure. Ça veut dire que tout le partouf de la tique de la Khanpin de Abba Veima a appelé car de la Tzilut qui lui correspond à une partie du partouf qui correspond alors dans le monokodim. Alors grâce à ça, il voit quelle correction et quelle limitation il doit faire afin de ne pas provoquer une brisure ici dans le monotilot. Et qu'est-ce que ça signifie? Alors, c'est qu'il se rattache, et maintenant je ne veux pas entrer dans la manière dont il se rattache, mais il se rattache. Donc, il prend de là-bas les manques. Puisqu'il est sorti des réchémos de ce partout-film-là, il peut comme ça, pour ainsi dire, les prendre en compte. Puisque ces partout-films n'ont pas subsisté, il peut en tenir compte et utiliser leur partie pour se construire d'une manière plus efficace. Et alors, Bina, qui sort du roche de Khanpin, et donne ici à Abba Veima Ilaïn la correction de Samer. Samer, c'est une correction qui s'appelle Rafetres. Oui. Il n'y aura jamais de lumière de Chokhma ici. Il y aura toujours uniquement Bina. Seulement Bina, une des Chassadim. Et même. Et là, ce sera l'inverse. Un désir de recevoir. Désir de recevoir pour les inférieurs. C'est le Zad de Bina. Et on le connaît déjà grâce aux quatre prénoms de lumière directe. Comment est-ce que Zad de Bina est-ce qu'il est construit et veut recevoir afin de transmettre aux inférieurs? Donc, si un désir appelé Man monte d'ici vers le Zad de Bina, alors le Zad de Bina leur donne comme ça un peu de lumière. Et comme ça, toute notre direction, toute notre providence, sur notre avenir et toutes les corrections, ça consiste à nous tourner vers le Zad de Bina et on demande là-bas des forces pour donner et on reçoit de là-bas la lumière qui nous corrige. Est-ce que cette lumière ne se continue pas déjà à travers plus bas? Grave. Ça, c'est une correction que je ne veux pas aborder. Bon, ça, c'est un petit peu sur le monde de la Tzilut. Justement, ce que le Rav a dit à la fin, et la chose qu'il a dit, c'est la plus importante, la plus intéressante. Parce que, avant ça, comment sont sortis les parts de ce film? C'est, vous savez, grâce au bitouche, grâce au conflit de lumière intérieure et de lumière environnante. Donc, il y avait la purification, les Rashimot montent aux roches, et sont les Rashimot est né le prochain part de souffle. À chaque fois, la naissance des parts de ce film, ça vient à travers les Rashimot. Mais ici, tout a changé. C'est seulement à travers Man, seulement à travers la demande de l'inférieur, le supérieur commence à agir. Donc, regardons que mondial, ici dans le monde.
0: Ah, cola.
3: Cola, oh.
2: Ah, cola.
1: Il
2: y a comme ça. Bon, tout est clair, tout est très bien, sauf quelques confusions. Donc, par exemple, quand on parle du nord, du sud, c'est comme. La même chose de Ski, quand il dit Bet Alef, Samach est même restreint. Donc, pour même capter ce concept de Bet Aleph et de Gimel restreint, je comprends pas grand chose. Parce que pour ça, pour comprendre, je dois d'abord comprendre Galgalta, Dalet Dalet, après Sag, Ab, Sag, et là, là, juste simplement, Laurent avait dit Bet Aleph restreint, Aleph, Aleph. Est-ce que vous pouvez comme ça donner quelque chose de, pas seulement, rappeler, mais juste comment est-ce que je peux capter cette image? Parce que pour ça, je dois, voilà, comme ça me dire, le nom reçu, etc., et Dalet Gimel, etc. Bon. C'est que vraiment, je dois, pour comprendre ça, j'ai besoin de la racine, comprendre toutes les racines. Et là, comme ça, je peux capter un petit peu Sag, Dalet Gimel, etc. Comment est-ce que vous captez tout ça? Oui, mais on dit que sur tout Zivug, il y a deux Rashimot. Donc il y a deux Rashimot. Rashimot de revêtement, Rashimot de Hayut. Rashimot de Tlapshut, c'est ce qu'on avait avant. Moi, je me rappelle, avant, j'avais 100 shekels, aujourd'hui, j'en ai 50. Avant, j'étais comme ça, fort. Et maintenant, non. Donc ça, ce sont les Rashimot du revêtement. Les Rashimot de Hayut, c'est ce qu'on a maintenant. C'est la force qu'on a actuellement dans le Massar. Donc, maintenant, dans tous les Rishimot, de Itlapshut et de Aviyut, il y a un Rosh. Je fais un calcul. Et si je fais un calcul, là, ça veut dire qu'il y a un Rosh. Au début de Ptikha, le Baal Salam explique. Il y a un Rosh dans les Rishimot de revêtement, ce qui s'appelle le Rosh de Zahar, qui ne se prépare pas au Gouf, parce qu'ils n'ont pas de Gouf, ils n'ont pas de force pour ça, parce que ce n'est pas véritable, c'est ce qu'il y avait. Et ensuite, Rishimot de Aviyut, ce qui sont les véritables Rishimot. C'est la force, pourquoi est-ce qu'on a... C'est la force de faire quelque chose maintenant. Et de, ça se propage maintenant dans le Gouf. Donc, c'est comme ça que tu peux comprendre les Rishimot de chaque partouf, où il y a Rishimot de revêtement et de Aviyut. Si on parle du monde de Nekudim spécifiquement, on sait que pour le Rosh de Sag, après le Tzimtzum Bet, sont montés deux Rishimot, oui. Bet Aleph et Dalet Gimel et Bet Aleph plus le Tzimtzum Bet. Ça veut dire quoi? Plus Tzimtzum Bet. Ça veut dire que il n'y a pas de Zivouk dans le P. On ne peut pas faire de Zivouk dans le P. Parce qu'une partie des Kelim, on ne peut pas l'utiliser. Comme on peut regarder ici dans le dessin, on voit que cette partie-là, en dessous du Tiferet, on ne peut pas l'utiliser. Pourquoi? Parce que Keter, dans Keter Chma Bina, Chesed, qui est déjà Keter de Gouf, Gvura, qui est Chochma du Gouf, et Tiferet, ça s'appelle Bina du Gouf. Et ici, dans le Bina du Gouf, là, c'est Tiferet, ce tiers supérieur de Tiferet, là, la lumière peut se propager. Par-delà, la lumière ne peut plus se propager. Donc, c'est pour ça que, ici, on a le Tzimtzum Bet, et c'est pour ça que les Rishimot, avec le Tzimtzum Bet, montent au Rosh Hashag. Et après, on a le Rishimot, Bet Aleph, plus Tzimtzum Bet. C'est pour ça qu'on ne peut pas faire de Zivouk dans le P. Et donc, pour faire un Zivouk dans le P, il y a besoin d'avoir le Rishimot de Dalet Gimel. Et ici, même Bet Aleph. Mais sans Tzimtzum Bet, on peut faire dans le P, le Zivouk. Mais comme il y a le Tzimtzum Bet, alors on fait le Zivouk dans le Mikveh Enaim. Et on a entendu il y a quelques cours, le rabbin dit que le P, c'est quelque chose de relatif. Il se trouve là où il y a les désirs, on peut recevoir la lumière. C'est-à-dire que s'il y a 11 désirs, non, s'il y a 1000 désirs, alors, là, et si on peut recevoir sur 3 désirs, alors là-bas se trouve dans le P. Donc, là, le P se trouve dans Mikveh Enaim. Avec le même Rishimot, si il y avait un Zivouk dans le Zivouk de P, c'est la continuation de Ma'alion et Bo'alion, et dans... Je n'ai pas entendu le reste. Donc, et encore une fois, comme il y a deux Rishimot, Bet Aleph, sur chaque Rishimot, il y a un Rosh, oui. On dit que sur le Rishimot de Itlapshut est né un Rosh. Comment est-ce qu'on appelle un Rosh qui est né sur le Rishimot de Itlapshut, de revêtement? Keter. Keter. Ce Keter-là, hein, où est-ce qu'il est? Gilgal c'est Enaim de Keter. Donc Keter c'est le roche de revêtement, c'est pas le roche de Yud. C'est le, sur le P de revêtement. Et ensuite il y a Abba Veima, ça c'est déjà le roche de Yud. Et eux se propagent dans le gouffre de zone. Keter ne se propage pas dans le gouffre. Abba Veima, c'est ça ce qui propage vers le gouffre. Donc c'est comme ça que dans chaque partouf il y a deux sortes de régimot. Mais c'est pas une mauvaise chose de s'embrouiller. Encore des questions? On a le climat mondial déjà.
0: Et Hungarian Polish.
2: Hungarian Polish.
3: Thank you, dear friend. Can you elaborate?
2: Merci, cher ami. Est-ce que vous pouvez élaborer sur
3: Yes, can you elaborate Samak and Mem?
2: Oui, est-ce que vous pouvez élaborer sur Samer et Mem un peu plus?
3: That Samak is Ima and Mem is Yashut.
2: Que Samer c'est Ima, Mem c'est Yashut. Comment est-ce que ça marche? Oui, nous on voit que Atzilut vient et prend des Kélim brisé du monde Nekoudim est construit à partir de cette brisure et s'occupe de toutes les parties dans le monde de Nekoudim. Toutes les parties du monde de Nekoudim commencent à se transformer en Nekeva par rapport au monde de Atzilut. Spécifiquement à ce que tu demandes par rapport à Samer et même, Samer c'est la partie supérieure de Bina du partout de l'étude qui s'appelle Abba Veima, qui est fait de 70 sphirotes. C'est pour ça qu'on dit Samer. Dans la gématrie, Samer, c'est égal à 60, qui sont les 6 sphirotes supérieures, qui sont Chabad Chagat. Et fois 10 sphirotes en chacun, ça nous fait 60. Et qu'est-ce que ça veut dire, Samer? Ça fait référence à Chafetz Chesed, que jamais il y aura ici la lumière de Chochma. C'est justement ce que le rabbin a expliqué dans le clip. Et justement, même, c'est l'endroit où il y a, on appelle ça aussi Yishsut, qui parle des 4 sphirotes inférieures, il faut 10, ça fait 40, c'est pour ça que ça fait même. Et donc là, justement, il y a un manque pour Chochma, et là, il y a toute l'occupation avec les inférieurs. C'est ce que Laura va dire. Comment est-ce que est construite Zadebina? Elle veut recevoir pour donner aux inférieurs. Donc là, on est déjà, on rentre déjà en compte. Là, il y a déjà notre rôle en tant que âme. Donc, si de là, il y a un désir qui s'appelle Man jusqu'à Zadebina, alors Zadebina va leur donner un peu de lumière. Et alors vient tout notre contact, toute notre influence et providence sur le futur et les corrections. En ce que l'on demande à Zadebina et que de là-bas, on reçoit des forces de don avec la lumière qui corrige pour le bien. Et donc, tout ça, ça dépend de nous, à quel point est-ce qu'on élève le man, est-ce qu'on veut recevoir ces forces dans le but de donner.
4: Woman Chile.
2: Woman Chile.
5: 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Una pregunta, ¿por qué solo existe el Simsum Aleph y Bet? ¿Y no siguen produciendo más Simsum, Gimel, Dale?
2: ¿Por qué?
5: Y se crea el mundo de Nekudim luego.
2: ¿Por qué si hay justo un Simsum Aleph y Bet? ¿Por qué es que hay un Simsum Gimel, Dale? Oui, c'est correct. C'est une question. Tout le temps, on demande pourquoi est-ce qu'il y a pas de Tzimtzum Gim, Tzimtzum Dalet. Non, il n'y a que de Tzimtzum Im. Il n'y a rien à faire. Tzimtzum Aleph, qui ne s'annule pas, on a dit. Ça veut dire quoi, Tzimtzum Aleph? C'est un Tzimtzum de racine. C'est un Tzimtzum. Il dit que le désir de recevoir ne peut pas recevoir. Jamais, ça ne va pas voir la lumière jamais, elle va pouvoir rentrer dans le désir de recevoir lui-même. Elle va tout le temps pouvoir rentrer seulement dans l'intention, dans le but de donner. Et donc, c'est comme ça que se développent tout le temps les quatre présences de lumière directe. Donc, de là viennent toutes les racines. Donc ça, c'est la décision qui a été prise dans Marco de Ensof, qui s'est rassemblé de lumière et dit qu'elle ne reçoit pas. Et ensuite vient Tzimtzum Bet, qui encore plus limite le cli de réception. Et c'est tout. pas plus de Tzimtzumim, Tzimtzum Bet, ça nous ça nous fait passer de la Gadlout à la Katnout. C'est comme ça que c'est d'abord c'est né dans Katnout. Bon, on va encore apprendre avec Ibu et Nikamochin. Mais bon, c'est pour ça qu'il y a que deux Tzimtzumim et qu'il n'y en a pas plus. Mac 9. Question. Qu'est-ce que c'est que Malachim, les rois? D'où est-ce que ça vient et quel rôle est-ce qu'ils ont dans le système global? Les Malachim, c'est la révélation de Malchut qui se passe dans le Zed Nikudim, où justement le désir de réception se révèle là-bas. C'est ce qui cause la brisure au final. Oui, je vais rajouter. Donc la brisure de Kelim, c'est une chose ordonnée. C'est pas que, comme on est habitué, qu'un clé brisé, comme ça, un instrument brisé, en l'occurrence, avec la brisure de Kelim, c'est quelque chose qui est ordonné. On a comme ça une quantité de Kelim particulière, 320 tout en tout, 288 plus 32. Bon, évidemment, dans la Torah, on parle de 307, mais vous avez vu que le dernier Malach, le dernier roi, il compte pas parce que c'est une date. Mais, donc, tout en tout, on a voilà, la propagation de la lumière, brisure. Propagation de la lumière, brisure. Et c'est comme ça que d'abord ont été brisés les quatre malachim, quatre rois sur la Talet, ensuite les malachim de Tanachim. Tout ça, c'est les malachim, ce sont des kelim qui, soi-disant, se sont propagés. Et qui ont fait un zivouk, là, il n'y avait pas le droit de le faire. Mais on sait que tout ça vient de haut, c'est pour ça que c'est passé.
4: Od. Non, Yoav.
2: D'accord. Oui, Yoav. Le monde de la Tzilut qui a corrigé le monde de Nikodim. Est-ce que le monde de la Tzilut a commencé déjà à former tout ça à travers les Otsiyot, à travers les lettres? Non, parce que je vois qu'il a corrigé une garde de Bina. Il y a Samech qui est sorti, ensuite il y a Mem qui est sorti. Et c'est correct. Dans le monde de Tzilut, il y a les lettres, il y a les Otsiyot. On en a déjà parlé. Dans le monde de Tzilut, on a les lettres. Le Baal Sulam, il en parle comme ça. Il y a un article aussi avec les manques, les lettres, les Otsiyot.
6: Oui.
2: Dans le monde de Tzilut, il a écrit que il disait qu'il y avait un tabour. Ça veut dire quoi qu'il y a un tabour de Tzimtzum Alef et un tabour de Tzimtzum Bet? Je me rappelle pas qu'il a parlé de tabou. Il n'en a pas parlé, mais il l'a dessiné. Ouais. Oui, il y a le tabou de Arihan Pin. Donc, c'est-à-dire que, se prolonge jusqu'au tabou de Arihan Pin. Bon, déjà, de ça, on peut en parler normalement, parce que, justement, qu'est-ce qu'il a corrigé, Arihan Pin, par lui-même? Il a corrigé le Ahab de Keter. Atik, il corrige la Veinaim de Keter. Et Rampin s'occupe et corrige le Ahab de Keter. Donc tout dépend de lui. Et Rampin, c'est le premier partouf. D'ailleurs, si vous avez fait attention, qui est né en dessous du Tabo. Parce que Hatik est encore né à cause du Zivou qui est dans le Netzach, dans le Roche de Sag. Et après, il est descendu dans son endroit jusqu'au en dessous du tableau. Il a pris tous les kelim qu'il avait corrigés, les kelim, tout le reste. Et ensuite, à partir du zibouk de Hatzik, avec les kelim les plus purs du monde Nikodim, est né le partouf de Rampin. Et justement, ce partouf-là, il a pris sur lui la correction de Rampin de Keter. Et c'est pour ça qu'il fait beaucoup de travail. Il a plusieurs Rachim, plusieurs roches. Et donc, maintenant, il y a une question. Si la lumière de Chokhma est dissimulée dans Rampin, alors qu'est-ce qui, en effet, se prolonge à Rampin? Et quelle Chokhma est-ce qu'on arrive? Peut-être une illumination de Chokhma? Donc, le concept de Tabour, c'est là où arrête de se propager la lumière de Chokhma? Non, le Rav a dit dans P, il n'y a pas de Tabour. Oui, mais on peut aussi appeler ça un Tabour, c'est comme ça qu'il le dit.
0: Et
2: ici, il y a une division dans le partout de Rampin, on voit que jusqu'au P se prolonge, se propage la lumière de Ensof, et du P jusqu'au Khazé, on voit que il y a Abaveima, et du Khazé jusqu'au Tabour, il y a Yeshsout, et du Tabour jusqu'au Sivudo Rampin, il y a le zone. Donc, on peut aussi voir que dans Rampin en lui-même, il y a un parsa, jusqu'à où et est-ce qu'il élimine la lumière de Chokhma qui est P? Ensuite, il y a une division entre Abba Ve'ima et aussi Yeshsout. C'est la division intérieure du partout de Rampin. Oui, c'est vrai. Et elle dit que jusqu'au zone, jusqu'au tabour là, il dit que c'est des rachibs, c'est les roches au pluriel du, la correction qui s'est brisée. Donc, mais le zone, c'est déjà en rapport avec nous. C'est vrai, à un moment, on a fait on a fait comme ça une dessin. Quel rapport est-ce qu'il y avait entre Nukva et Zeiranpin? Donc, zone.

troisième Seuda, c'est la Seuda de Yortzeit Yori. Ce qu'on aura dans les cours eux-mêmes, le Shabbat matin, on va étudier pour la première partie un cours spécial du Rav. Après quoi, on aura la conversation hebdomadaire avec la direction de comment est-ce que nous, on va au-dessus de la connaissance et on suit notre maître en tant que société, est-ce qu'on prend cette direction qui nous a été donnée par le Rav tous les jours. Samedi après-midi, on va continuer cette lignée et on aura encore un cours pour l'honneur du Hari. Et pareil avec la troisième Souda. Dimanche aussi, le matin, on va encore continuer avec un co-enregistré spécial du Rav. Et dans la deuxième partie, Michael et Viu vont nous faire passer un cours spécial à l'honneur du Hari. Donc, c'est comme ça qu'on a une fin de semaine complète pour la commémoration du Hari. On finit en chanson.

Chers amis, dans la première partie du cours, nous allons étudier un cours du Rav qu'il a donné en 2002 du 8 juillet sur un article du Rabash. Qu'est-ce que le fait que le Créateur montre de la faveur dans le travail? Qu'est-ce que le fait que le Créateur montre de la faveur dans le travail? Nous avons 34 minutes. Qu'est-ce que le fait que le Créateur montre de la faveur dans le travail? Rabash. Qu'est-ce que le fait que le Créateur montre de la faveur dans le travail? Nos sages, Midrash Abba, Nassau, ont dit, à propos de ce qui est écrit, que le Seigneur tourne sa face vers toi. Et voici leur mot, un verset dit, que le Seigneur tourne sa face vers toi. Et un autre verset dit, qui ne montre pas de faveur. Comment ces deux versets peuvent-ils se réaliser? Lorsqu'Israël fait le désir du Créateur, que le Seigneur tourne sa face vers toi, et lorsqu'ils ne font pas le désir du Créateur, qui ne montre pas de faveur, jusqu'ici leurs mots. Et il faut comprendre, si Israël fait le désir du Créateur, pourquoi a-t-on besoin que le Créateur montre de la faveur? Et pour comprendre ce qu'ils ont répondu, il faut d'abord comprendre ce que signifie le désir du Créateur et ce que signifie la face du Créateur. Voici, comme nous l'apprenons, il semble que le désir du Créateur est de donner, comme il est écrit que le but de la création est son désir de faire du bien à ses créatures, c'est-à-dire de leur donner du bien et du plaisir. Et la face du Créateur est appelée révélation de la face, c'est-à-dire qu'il mérite l'atteinte d'une providence révélée, que le Créateur dirige le monde en tant que bon et bienfaisant. Comme il est écrit, préface à l'étude des Sphirot, et voici ces mots, et voici, le premier degré de la révélation de la face, qui est la providence de récompense et de punition dans une clarté absolue, cela ne vient à l'homme que par le salut du Créateur, lorsqu'il mérite l'ouverture des yeux de la Sainte Torah dans une atteinte merveilleuse, et il devient comme une source qui se renforce. Et dans chaque mitzvah de la Sainte Torah, qu'il a déjà accompli par l'effort de son choix, il mérite et voit en elle la récompense de la mitzvah qui lui est destinée pour le

0: monde à venir, ainsi que la grande perte dans la transgression. Et selon ce qui a été dit, il faut interpréter ce que nous avons demandé à propos de ce qui est écrit. Pour ceux qui font le désir du Créateur, le Créateur leur montre de la faveur. N'est-ce pas qu'ils font le désir du Créateur? Quel sens y a-t-il à dire ici qu'ils ont besoin que le Seigneur tourne sa face vers toi? Et le fait est que la notion de la face du Créateur est l'aspect de la révélation de sa providence, béni soit-il, dans la direction du bon et bienfaisant. Et puisqu'il y a eu une correction, qu'avant que l'homme corrige le désir de recevoir afin qu'il soit dans le but de donner, il y aura un aspect de dissimulation et de voilement sur sa providence, béni soit-il. C'est pourquoi, avant que l'homme parvienne à l'aspect de faire son désir, dont le sens est que, comme le désir du Créateur est de donner, ainsi l'homme aussi doit avoir un désir de donner. Et au moment où il y a équivalence de forme, alors il y a place pour que le Créateur lui donne la notion de la révélation de sa face, béni soit-il, qui est l'aspect de l'ouverture des yeux dans la Torah. Et il mérite l'atteinte que le Créateur dirige le monde en tant que bon et bienfaisant. Et cela ne peut être que seulement après que l'homme fait le désir du Créateur, c'est-à-dire que l'homme a déjà mérité l'aspect du désir de donner. Et c'est précisément alors que le tzimtzum et la dissimulation s'annulent. Ce n'est pas le cas lorsque Israël ne fait pas le désir du lieu, mais veut plutôt que le Créateur leur donne tout dans les kélim de réception, ce qui est l'inverse du désir du lieu, dont le désir est de donner. Alors, la conduite doit nécessairement être selon l'aspect de « il ne montrera pas de faveur », mais selon l'aspect de « Ahoraim », appelé « dissimulation de la face du Créateur ». Et cela s'appelle « qu'il ne montrera pas de faveur ». Et cela est du fait de la correction, afin qu'il n'y ait pas de notion de honte. De même, il faut expliquer le propos susmentionné au sujet du temps, du début du travail. C'est-à-dire, avant que l'homme ait mérité d'être parmi ceux qui ont déjà mérité d'être, ceux qui font le désir du lieu. Et il faut expliquer, font son désir, c'est-à-dire qu'ils vont sur le chemin pour parvenir à faire le désir du lieu. Car lorsqu'ils vont sur ce chemin, leur nom est déjà appelé d'après le chemin dans lequel ils vont. Et c'est selon ce qu'a dit mon père et maître, de mémoire bénie, sur ce qui est écrit, il donne la sagesse aux sages. Et il a demandé, il aurait dû être dit, il donne la sagesse aux sots. Et il a dit que l'intention est à propos de ceux qui veulent la sagesse. Ils sont déjà appelés sages du fait qu'ils vont sur le chemin pour atteindre la sagesse. Et puisqu'ils donnent un éveil d'en bas, c'est pourquoi on leur donne d'en haut la sagesse. De même ici, lorsqu'ils veulent parvenir à atteindre la force du désir de donner, cela s'appelle déjà qu'ils font le désir du lieu. Et selon la règle, celui qui vient se purifier, on l'aide. Ils reçoivent de l'aide du Créateur. C'est pourquoi à eux, l'Écriture dit que le Créateur fasse briller sa face vers toi. C'est-à-dire que le Créateur leur éclaire l'aspect de sa face, ce qui signifie que le Créateur leur donne de l'aide. Et quelle est cette aide? C'est comme il est écrit dans le Saint Zohar, « Celui qui vient se purifier, on l'aide. » Et il demande « Avec quoi ?» Et la réponse est « Avec une âme sainte, ce qui s'appelle la face du Créateur, comme il est écrit. Car dans la lumière de ta face, tu nous as donné une Torah de vie et l'amour de la bonté. » C'est-à-dire que par la lumière de la face, ils reçoivent l'amour de la bonté, qui est l'aspect du don. C'est-à-dire que le Créateur leur donne la force d'aimer la bonté, c'est-à-dire d'aimer être donneur. Et cela s'appelle que le Créateur fasse briller sa face vers toi, et t'accorde la paix. Car la notion de paix est comme il est écrit, psaume, j'entendrai ce que dira le Dieu, le Créateur, car il dira la paix à son peuple et qu'il ne retourne pas à la folie. Il s'ensuit que la notion de paix signifie que le Créateur dit « paix » qu'il ne pêche plus, mais qu'il mérite d'être en paix avec le Créateur. Et c'est l'explication de « quand ils font le désir du lieu ». Alors ils reçoivent l'aide du Créateur, et c'est ce qu'il dit, que le Créateur fasse briller sa face vers toi. Ce n'est pas le cas de « et quand ils ne font pas le désir du lieu », c'est-à-dire qu'ils ne vont pas sur le chemin pour parvenir à atteindre le désir du lieu, qui est le désir de donner. Alors il est dit à leur sujet qu'il ne fait pas de faveur, c'est-à-dire qu'il ne peut pas leur donner de l'aide pour qu'ils remplissent leur désir, du fait que leur désir est l'inverse de l'Akdusha. Et comment pourrait-il leur donner une chose qui est contre le désir du lieu, puisque tout ce que l'homme a à faire dans le travail est seulement de corriger ses actions pour qu'elles soient dans le but de donner. Et si le Créateur leur faisait faveur, c'est-à-dire qu'ils recevraient de l'aide, de sorte qu'ils auraient la capacité de travailler davantage pour le désir de recevoir pour eux-mêmes, il s'ensuit que le Créateur, comme s'il les faisait trébucher. C'est pourquoi le fait que le Créateur ne leur fasse pas de faveur, par cela, il les aide, afin qu'ils ne restent pas dans l'amour de soi. Mais à ce sujet, il est dit, celui qui vient pour se rendre impur, on lui ouvre, mais on ne lui donne pas d'aide, ce qui n'est pas le cas de celui qui vient pour se purifier, on l'aide. Et selon ce qui a été dit, nous comprendrons quelle est la notion de retour au Créateur. C'est-à-dire, qu'est-ce que l'homme doit répondre, car retour au Créateur signifie qu'il a reçu quelque chose et qu'il doit rendre ce qu'il a reçu. Et la notion est comme susmentionnée, puisque l'homme naît avec une nature qui est le désir de recevoir pour son propre intérêt. C'est pourquoi l'homme veut travailler seulement pour l'intérêt de l'homme. C'est-à-dire qu'il veut que le Créateur remplisse son clé de réception. Et sur cela, l'homme doit faire retour au Créateur, c'est-à-dire faire tout pour le nom du ciel. C'est-à-dire que ce qu'il reçoit, il ne veut pas le recevoir pour son propre intérêt, mais tout ce qu'il reçoit, c'est afin de donner au Créateur du contentement, puisque le Créateur veut que l'homme reçoive, comme il est écrit, son désir est de faire du bien à ses créatures. Il s'ensuit que tout ce qu'il reçoit, c'est seulement dans le but de rendre. Sinon, il ne veut pas recevoir, et cela s'appelle retour au Créateur, c'est-à-dire qu'il rend tout ce qu'il reçoit. Et c'est selon ce qui est écrit dans le Saint Zohar, Nasso, et voici ces mots. Et quiconque revient en retour au Créateur, c'est comme s'il faisait revenir la lettre Hey, qui est la Malchut, à la lettre Vav, qui est Zer Anpin, qui est le fils de Yud Hey. Et ainsi, le nom Havaya est complet. Et c'est cela, le retour au Créateur, Teshuva, véritable, qui sont les lettres retour du Hey, Teshuv Hey, au Vav. Et dans le Saint Zohar, Nasso, il dit, et voici ces mots, et ce retour au Créateur, qui est Malchut, et le Hey du Havaya, est appelé Vie. Comme il est écrit, car de lui sortent les issues de la vie, qui sont les âmes d'Israël, qui sont les issues de Malchut appelées vie. Et elle est le souffle qui sort et entre dans la bouche de l'homme sans peine et sans effort, qui est le sens du Hey, de les avoir créés. Car la lettre Hey s'exprime de la bouche plus facilement que toutes les lettres. Et à son sujet, il est dit, et l'image du Créateur, il contemplera. Car la Malchut est appelée l'image du Créateur. Et aussi, seulement dans une image, l'homme marche. Et du fait qu'elle est sur la tête de l'homme, il est interdit à l'homme de marcher quatre coudées, la tête découverte. Car si elle se retire de la tête de l'homme, aussitôt la vie se retire de lui. Et il faut expliquer les paroles du Saint Zohar, ce qu'il dit, que le retour au Créateur est appelé retour du Hei par rapport au Vav. Et la notion est comme susmentionné que tout notre travail est de recevoir sur nous le joug du royaume des cieux, bien que ce soit dans l'aspect de dissimulation et de dissimulation, c'est-à-dire, bien que la pensée de la création soit de faire du bien à ses créatures, malgré tout, il y a eu un tzimtzum et dissimulation sur le royaume des cieux, du fait qu'il y ait place pour le choix, c'est-à-dire que l'homme ait la capacité de dire que le fait qu'il reçoive le joug du royaume des cieux, ce n'est pas du fait de l'amour propre, mais du fait de faire contentement à son Créateur. Et si le roi était dévoilé, assurément, l'homme recevrait la révélation du roi du fait de l'amour propre, car nous devons croire qu'il n'y a pas de plaisir plus grand dans le monde que de voir la face du roi. Il s'ensuit qu'au moment de la réception du royaume des cieux, l'homme serait obligé d'être dans la séparation, du fait de la disparité de forme, comme il est connu que la disparité fait séparation dans la spiritualité. Il s'ensuit que cette dissimulation nous cause qu'il est difficile de recevoir le joug du royaume des cieux et de croire que sa providence, béni soit-il, est dans l'aspect de bon et bienfaisant. Et seulement lorsque l'homme marche sur le chemin de parvenir à l'aspect d'équivalence de forme, c'est-à-dire que tous ses actes soient pour le nom du ciel, dans la mesure où son intention est de donner, dans cette mesure, la dissimulation et le tzimtzum se retirent de lui. Alors, l'homme peut atteindre le bien et le plaisir, car il reçoit alors dans l'aspect de la lumière réfléchie, c'est-à-dire que tout ce dont il jouit, c'est seulement du fait qu'il veut faire contentement à son Créateur. C'est pourquoi la réception du plaisir ne fait pas l'aspect de séparation. Alors l'homme reçoit l'abondance, selon la règle, plus que le veau veut téter, la vache veut allaiter. C'est pourquoi alors l'homme n'a plus de travail pour atteindre quoi que ce soit, puisque déjà le supérieur peut donner, du fait qu'il a déjà l'équilibre d'équivalence de forme. Il s'ensuit que l'essentiel du travail de l'homme est d'atteindre l'équilibre de don. Et selon ce qui a été dit, il faut expliquer ce qu'est le retour du Créateur. Ce qu'il dit, retour du Hei, c'est la Malchut, qui se trouve en séparation du nom Havaya, c'est-à-dire la Malchut qui est la totalité des âmes, qui doit nourrir les âmes. Et si les créatures travaillent selon ce qui leur incombe, c'est-à-dire faire tout dans le but de donner, alors il cause chacun à la racine de son âme l'aspect de désir de donner. Alors la Malchut reçoit l'équivalence de forme par rapport au Créateur, qui est le donneur. Il s'ensuit que l'abondance est prolongée vers les inférieurs sans aucun labeur ni effort, comme susmentionné dans les paroles du Saint Zohar, puisque le don de l'abondance appartient au Créateur, qu'il donne. Et l'homme n'a aucun travail pour atteindre cela. Mais tout le travail de l'homme est dans l'aspect des kélim, qu'ils aient l'aspect d'équivalence de forme, ce qui est appelé travail de la terre, c'est-à-dire que le travail et que le royaume des cieux soit dans le but de donner. Et c'est comme il est écrit, Brachot, tout est entre les mains du ciel, sauf la crainte du ciel. Il faut interpréter que tout désigne le remplissage que donne le Créateur. Et il y a de nombreux types dans l'abondance. Et de façon générale, ils sont appelés Naranchai, d'où Chorma ou Chassadim. Et tout cela, le Créateur le donne sans effort de la part de l'homme, sauf la crainte du ciel, dont la notion de crainte signifie que l'homme doit travailler pour qu'il ait la crainte. Peut-être ne pourra-t-il pas agir dans le but de donner. Cela appartient au travail de l'homme. C'est-à-dire, l'homme craint de recevoir. Peut-être ne pourra-t-il pas orienter dans le but de donner. La notion de ne pas recevoir, nous l'attribuons à l'homme Et la notion de donner, nous l'attribuons au Créateur. Il s'ensuit que la crainte du ciel, qui est qu'il a peur de recevoir, peut-être en viendra-t-il par cela à la séparation du Créateur. Ce travail, nous l'attribuons à l'homme. C'est-à-dire que tout le travail de l'homme est comment atteindre les kélim de don, mais l'homme n'a pas à chercher des conseils pour savoir comment atteindre l'abondance, car il n'a pas à s'en soucier. Et toutes les préoccupations de l'homme doivent être comment atteindre le désir de donner, car la malchoute est appelée vie. D'elle proviennent les issues de la vie. Et cela, c'est après que l'homme a déjà atteint les kélim de don, en ce qu'il a fait revenir la malchoute, appelée kli receveur, pour qu'elle soit maintenant dans l'aspect de kli d'honneur. Kli de don, c'est-à-dire que les créatures ont corrigé à la racine de leur âme, qui est la malchoute, qu'elle soit dans le but de donner et non de recevoir. Alors la malchoute leur donne la vie, comme il est écrit, car elles proviennent les issues de la vie. Pardon, car d'elles proviennent les issues de la vie. Et cela, l'homme le reçoit sans labeur et sans effort, ce qui est le sens du « hey » de la création. C'est-à-dire, comme susmentionné, car après que l'homme a corrigé la malchoute qui est le « hey » final, dans l'aspect d'équivalence de forme avec le « yud hey vav », alors déjà l'abondance s'écoule à l'homme, qu'il l'a corrigé sans labeur et sans effort. Et c'est ce qu'il dit. Et à son sujet, il est dit, et la forme du Créateur, il regardera. Car la malchoute est appelée forme du Créateur. Et il faut interpréter qu'il veut nous faire entendre que tout le travail est seulement dans l'aspect de crainte. C'est-à-dire ne pas recevoir l'abondance de peur, qu'il n'ait pas la force d'orienter dans le but de donner. Et cela est, comme il est écrit à propos de Moshe, Brachot, et Moshe cacha son visage, car il craignait de regarder. Ils ont dit, en récompense de, et Moshe cacha son visage, car il craignait de regarder, il mérita la forme du Créateur, il regardera. C'est-à-dire, comme susmentionné, l'effort porte sur l'aspect de la crainte, comme il est écrit, car il craignait de regarder. Et ensuite vient le mérite sans labeur ni effort qu'il méritera, la forme du Créateur, il regardera, qui est l'aspect de malchut. Comme il est dit, car la malchut est appelée forme du Créateur. Il s'ensuit que toute la vie vient ensuite de la malchoute, comme il est dit, et le hey du nom Havaya est appelé vie. Cela vient sans labeur ni effort. Et c'est ce qui est écrit, mais c'est en image que l'homme marche. Car la notion d'image, et comme l'a dit mon vénéré père de mémoire béni, que l'image vient du mot ombre. Et l'ombre est à l'endroit où le soleil ne brille pas, ce qui est l'aspect de dissimulation. C'est-à-dire qu'après que l'homme reçoit le royaume des cieux dans l'aspect de la dissimulation, au-dessus de la connaissance, alors il mérite la raison de Kdusha. Et c'est ce qui est écrit, mais c'est en image que l'homme marche, c'est-à-dire précisément lorsque l'homme accepte sur lui le royaume des cieux dans l'aspect de image. Par cela, l'homme peut marcher dans les degrés de la sainteté, et c'est l'explication de « l'homme marche ». Et de même, il faut expliquer ce qui est écrit, « il est interdit à l'homme de marcher quatre coudées la tête découverte », car « tête » signifie « raison ». Raison et intellect. Couvrir la tête signifie qu'il couvre l'intellect et ne le regarde pas, mais il marche au-dessus de la connaissance. Quatre coudées désignent l'homme, car c'est la stature de l'homme, c'est-à-dire que l'homme n'a pas le droit de marcher sans croyance au-dessus de la connaissance. Et s'il marche dans la connaissance, c'est-à-dire la tête découverte, aussitôt la vie se retire de lui. Mais précisément par le couvre-chef, il méritera la raison de Kdusha.
1: Et
0: Cependant, ce travail de la croyance au-dessus de la connaissance doit être fait avec tranquillité d'esprit, car ce n'est qu'alors que l'homme peut comprendre ce qu'est au-dessus de la connaissance. Sinon, l'homme se trompe dans la notion de au-dessus de la connaissance. Et c'est comme on dit nos sages, Avot. Ne cherche pas à apaiser ton ami au moment de sa colère. C'est pourquoi, lorsque l'homme est en colère, c'est-à-dire qu'il n'est pas satisfait de son état dans lequel il se trouve et commence à faire un examen de conscience, alors il en vient à l'erreur. Et il n'est pas capable de faire un examen véritable, comme on dit nos sages, Sifrei Matot, dès qu'il en vient à la colère, il en vient à l'erreur. Et l'essentiel de la colère de l'homme contre lui-même se manifeste dans le travail par la tristesse de son état dans lequel il se trouve. C'est pourquoi tous les examens qu'il fait ne sont pas corrects, du fait qu'il se trouve lui-même dans un état où il n'a pas de tranquillité d'esprit. Et dans cet état, il ne doit faire aucun examen, mais accepter sur lui le royaume des cieux sans aucun examen. Et ce n'est qu'après qu'il a accepté sur lui le joug du royaume des cieux par contrainte, et lorsque sa colère s'est apaisée, alors il peut faire des examens, savoir ce qu'est au-dessus de la connaissance, et ce qu'est en dessous de la connaissance, et ce qu'est dans la connaissance. Car il faut savoir qu'au moment où l'homme est en colère à propos d'une chose, il ressent alors qu'il se trouve dans un état qui ne lui est pas agréable. Et il est impossible, dans un tel état, de croire en la providence particulière, que le Créateur dirige le monde en tant que bon et bienfaisant. C'est pourquoi, dans cet état, il parle en mal de sa providence, béni soit-il. Et de ce fait, l'homme se sépare de la croyance, car il y a une correction d'en haut, appelée dans les propos de nos sages, l'homme ne faute que si un esprit de folie est entré en lui, ce qui signifie que l'esprit de sainteté qu'il avait s'est retiré de lui. Et cela se fait pour le bien de l'homme, car au moment où l'homme n'a pas l'esprit de sainteté, il ne peut pas endommager ce qu'il n'a pas. C'est pourquoi, lorsque l'homme tombe dans un état de tristesse, c'est-à-dire qu'il n'a rien dont il puisse recevoir de la joie, il se sépare alors de l'Akdoucha. Alors, il n'y a pour l'homme qu'un seul conseil, qu'il accepte sur lui-même, par contrainte, le joug du royaume des cieux, et qu'il adresse une prière au Créateur pour qu'il l'aide, afin que cette contrainte qu'il a acceptée sur lui-même, le Créateur l'aide à ce qu'elle soit dans la joie, comme il est écrit, « Servez le Créateur avec joie ». Et puisque ce travail est maintenant pour lui sous la contrainte, d'où prendra-t-il de la joie ? C'est pourquoi l'homme doit prier le Créateur pour qu'il l'aide à pouvoir accomplir ce qui est écrit, servez le Créateur avec joie. Et aussi, l'homme doit alors surmonter dans l'aspect de l'éveil d'en bas et croire que c'est un grand mérite qu'il a eu la force de surmonter son état et de faire quelque chose à l'encontre de la connaissance, ce qui s'appelle « au-dessus de la connaissance ». Et aussi croire, après qu'il s'est surmonté dans l'aspect de au-dessus de la connaissance, que cela s'appelle qu'il est serviteur du Créateur. C'est-à-dire que ce surmontement qu'il a fait maintenant, cela s'appelle travail du Créateur, puisque maintenant il travaille avec l'aspect de croyance au-dessus de la connaissance. Autrement dit, ce n'est que maintenant qu'il est appelé homme de travail, puisque le corps n'est pas d'accord avec ce travail. Et selon ce qui a été dit, il s'ensuit qu'au moment où l'homme en vient à l'état où le corps ne veut pas travailler dans le travail de sainteté, et que l'homme est alors dans un état où il n'a pas de souffle de vie, c'est un moment où l'homme est appelé qu'il n'a pas de croyance dans le Créateur, car la croyance dans le Créateur apporte la joie. C'est pourquoi, au moment où il est irrité et en colère contre lui-même, au point qu'il ne peut supporter aucune chose qui se trouve autour de lui, alors il est dans l'aspect de servir l'idolâtrie. Et c'est comme nos sages de mémoire bénie ont dit, « Quiconque se met en colère, c'est comme s'il servait l'idolâtrie. » Et cela, comme susmentionné, c'est du fait qu'il n'a pas de croyance. C'est pourquoi l'homme doit s'efforcer, à chaque contact qu'il a avec la spiritualité, de donner de la gratitude au Créateur. Alors, il unifie le lien avec le Créateur, autrement dit, même s'il se trouve dans un état où le corps repousse toute chose de la Kdusha, même sur cela, il peut établir un lien avec le Créateur, c'est-à-dire que l'homme doit alors se dire « Le fait que je ressens que je n'ai aucun désir pour le travail, cela aussi s'appelle contact. » C'est-à-dire, l'homme voit qu'il ne pense pas toujours au travail, c'est-à-dire s'il veut travailler ou non, mais il a à penser et à se soucier d'autres choses qui n'ont pas de lien avec la spiritualité. C'est pourquoi, maintenant qu'il a un contact sur cela, il donne de la gratitude. Alors, par cela, l'homme peut entrer à nouveau dans le travail et commencer à vivre une vie de Kdusha. Et bien qu'il y ait beaucoup d'aspects dans le lien où l'homme relie lui-même au Créateur, cependant, tout contact est une grande chose. Et sur cela, il est écrit, psaume, « Comme ton nom, ô Dieu, ainsi est ta louange. » Ce qui signifie, autant que l'homme peut estimer la grandeur et l'importance du Créateur, dans cette mesure, il peut remercier et louer le Créateur. Et il est certain que si l'homme peut se représenter davantage la grandeur et l'importance du Créateur, assurément il pourra donner des louanges plus grandes au Créateur. Cependant, par le fait que l'homme surmonte et donne une louange au Créateur sur quelque chose, peu importe sur quoi il donne la gratitude au Créateur, cette action donne déjà un lien au Créateur, par lequel il peut entrer pour travailler le travail de sainteté selon la voie de la vérité. C'est pourquoi, dans toutes les situations, seule la prière aide. Fin de l'article. Nous reprenons le début de l'article. Rabash. Qu'est-ce que le fait que le Créateur montre de la faveur dans le travail? Nos sages ont dit, Midrash Rabba, Nassau, ont dit à propos de ce qui est écrit, que le Seigneur tourne sa face vers toi. Et voici leurs mots, un verset dit, que le Seigneur tourne sa face vers toi, et un autre verset dit, qu'il ne montre pas de faveur. Comment ces deux versets peuvent-ils se réaliser? Lorsque Israël fait le désir du Créateur, que le Seigneur tourne sa face vers toi, et lorsqu'ils ne font pas le désir du Créateur, qu'ils ne montrent pas de faveur. Jusqu'ici, ces mots. Et il faut comprendre. Si Israël fait le désir du Créateur, pourquoi a-t-on besoin que le Créateur montre de la faveur? Et pour comprendre ce qu'ils ont répondu, il faut d'abord comprendre ce que signifie le désir du Créateur et ce que signifie la face du Créateur. Et voici, comme nous l'apprenons, il semble que le désir du Créateur est de donner, comme il est écrit, que le but de la création est son désir de faire du bien à ses créatures, c'est-à-dire de leur donner du bien et du plaisir. Et la face du Créateur est appelée « révélation de la face », c'est-à-dire qu'il mérite d'atteindre une providence révélée, que le Créateur dirige le monde en tant que bon et bienfaisant. Comme il est écrit, préface à l'étude des Sphirot, et voici ces mots, et voici le premier degré de la révélation de la face, qui est la providence de la récompense et punition dans une clarté absolue. Cela ne vient à l'homme que par le salut du Créateur, lorsqu'il mérite l'ouverture des yeux dans la Torah, sainte, dans une atteinte merveilleuse, et il devient comme une source qui se renforce. Et dans chaque mitzvah de la sainte Torah, qu'il a déjà accompli par l'effort de son choix, il mérite et voit en elle la récompense de la mitzvah qui lui est destinée pour le monde à venir, ainsi que la grande perte dans la transgression. Et selon ce qui a été dit, il faut interpréter ce que nous avons demandé à propos de ce qui est écrit. Pour ceux qui font le désir du Créateur, le Créateur leur montre de la faveur. N'est-ce pas qu'ils font le désir du Créateur? Quel sens y a-t-il à dire ici qu'ils ont besoin que le Seigneur tourne sa face vers toi? Et nous allons continuer au cours enregistré 8 juillet 2002. Nous avons lu un article dans le troisième volume des degrés de l'échelle. Par section Nassau, que signifie que le Créateur favorise dans le travail? Y a-t-il des questions? D'un point de vue individuel, demande l'étudiant, je me tiens ainsi face au Créateur. Cependant, tout ce que nous faisons ici est en fait un travail de groupe. Tout ce que nous disons qu'il faut parvenir est en fait l'état d'amour d'autrui. Comment relier ces deux choses et accomplir correctement dans le travail? Il est écrit et adhérer à lui, c'est le but que le Créateur exige de nous. C'est la fin de l'acte et dans la pensée initiale. Premièrement, cela signifie qu'il y avait une pensée qu'il y ait un être créé comme lui, et à partir de cette pensée, l'être créé fut créé avec les mêmes qualités et dans les mêmes conditions qui lui permettraient de parvenir à être comme lui, comme le Créateur. Exactement, l'un en face de l'autre. Cela signifie que la nature de l'être créé et les conditions qui l'entourent, c'est-à-dire l'action du Créateur sur lui, sont organisées de telle manière qu'elles donnent à l'être créé la possibilité de parvenir par lui-même, par son libre choix, avec le ressenti de sa liberté de choisir, à l'adhésion au Créateur, qu'il parvienne réellement à l'adhésion au Créateur. Cela se déroule uniquement entre le Créateur et l'être créé. Et en dehors de deux, il n'existe absolument rien d'autre dans toute la réalité. Il n'y a pas, il n'y en a jamais eu, il n'y en aura jamais. Et cela... n'existe pas. Le fait est que tout provient de la pensée de la création. Faire du bien à l'être créé et amener cet être créé, unique, le seul, à l'adhésion, à l'équivalence de forme avec le Créateur. Ainsi, chaque fois que nous discutons de questions concernant la nature, le caractère, le chemin, les étapes que traverse l'être créé et la manière dont le Créateur agit sur lui, à chaque étape, à chaque pas, si nous ne savons pas pourquoi cela se produit, nous devons revenir à la pensée de la création. Elle est la fin de l'acte, c'est-à-dire l'état final, ce qui arrivera finalement à l'être créé. Et à partir de cette fin, le Créateur est allé, pour ainsi dire, vers le commencement, puis il a commencé la création. À partir de l'image finale détermine tout ce que il a commencé, ce que il a donné à l'être créé et la manière dont il a agi sur lui pour le faire glisser.
1: Du
0: commencement jusqu'à la fin. C'est la fin qui l'a déterminé. Ainsi, lorsque nous posons une question, nous savons que dans tous les états et dans toutes les choses, il est question d'une demande, de lien avec le Créateur, du travail personnel de l'homme. Je me ressens comme unique, et c'est également ainsi que nous étudions partout. Même lorsque nous étudions la Pticha ou le Talmud d'Issar Sfirot, où il est écrit qu'un kli se connecte avec un autre kli, où certaines âmes se connectent avec d'autres âmes. Une telle chose n'existe pas. Chaque kli et chaque âme travaillent face au Créateur, pourquoi le Créateur a-t-il créé toutes ces âmes et cette loi selon laquelle elles doivent se connecter ensemble de telle ou telle manière? De nouveau, cela vient de cette phrase. La fin de l'acte est dans la pensée initiale. Elles se connectent là. Où se trouvait initialement la pensée? Ce que doit parvenir, c'est là que doit parvenir la fin de l'acte. C'est en fait de là que nous devons tirer toutes les réponses. Cela signifie qu'il est apparemment nécessaire que l'être créé ait été divisé en de très nombreuses parties, que dans la connexion entre toutes ces parties, il accomplira un exercice qui l'aidera à se connecter au Créateur. Par le travail de connexion avec toutes ces parties, il comprendra ce que signifie se connecter au Créateur. Comment se connecter à lui? Et comment trouver des forces? Peut-être qu'il faut les demander de l'extérieur au Créateur, et ainsi de suite. Et ainsi de suite. Il aura ainsi quelque chose à étudier. Il aura un point de départ, il aura un endroit où s'examiner lui-même. Ça signifie que la division de l'être créé est une chose nécessaire. De même qu'il fut initialement créé avec une nature inverse de celle du Créateur, et qu'il doit parvenir à l'équivalence de nature, à l'équivalence de forme. Alors comment peut-il connaître l'équivalence, l'absence d'équivalence, l'éloignement et le rapprochement? Il ne peut apprendre toutes ces choses avec le Créateur. Il ne peut pas apprendre toutes ces choses avec le Créateur du fait qu'il se trouve dans une séparation, dans la disparité de forme. Ça s'appelle séparation. Cela lui cause une absence de ressenti. Comment peut-il néanmoins commencer le chemin et avancer constamment sur ce chemin jusqu'à la fin, puisqu'il est séparé du Créateur dans la mesure de sa séparation? Il lui faut quelque chose en lui, un mécanisme qui complète cette séparation. Je suis séparé du Créateur à 100%. Comment puis-je voir que je suis séparé? Alors on m'a dit, tu as quelques amis près de toi, estime à quel point tu es séparé d'eux. Et sache que dans la mesure où tu parviens à l'équivalence avec eux, tu avances également vers l'équivalence avec le Créateur. Ainsi, bien que je sois dans la dissimulation, j'ai une sorte de lieu, un état, une possibilité de me voir, de m'examiner et de me surveiller. C'est pourquoi l'être créé n'est pas resté un être unique, mais il a été divisé en un très grand nombre de parties. Combien de parties a-t-il divisé? Il a été divisé selon le nombre de discernements qu'il contient. Voilà. Disons que nous avons en nous... Alors, disons que nous avons en nous 120 parties, 620 parties, 620 désirs, chaque désir d'Adam Arishon. Adam Arishon possède un roche, un tor et un sof. Son tor, ce sont ses kelim, et son sof, c'est finalement son corps. Il a été divisé en 620 parties. Appelé organe, c'est-à-dire des désirs. Et chaque désir se tient par lui-même. Et si chaque désir se tient par lui-même, comment peut-il se connecter aux autres? Il est incapable de se connecter aux autres. Il doit connaître quelque chose de ce qui existe dans l'autre. Il doit être inclus d'une certaine manière, ou par une certaine qualité dans l'autre. Alors on dit ceci, une brisure a eu lieu. À la suite de la brisure, chacun des 620 désirs a été divisé et absorbé en lui l'inclusion de tous les autres désirs. Puis il a encore été divisé, encore divisé, encore divisé, jusqu'à une telle division que chaque désir particulier contient maintenant toutes sortes d'autres désirs. C'est comme je le dis toujours, chaque cellule du corps doit être incluse dans toutes les autres cellules et les ressentir. C'est réellement ainsi, nous le dit, réellement ainsi. Nous le découvrons en biologie. Et il ne peut pas en être autrement dans aucun système fermé s'il fonctionne réellement d'une manière parfaite. Une telle loi doit exister. Chaque chose est incluse dans toutes les autres. À partir de là, nous comprenons comment l'homme peut parvenir à la division au Créateur. Si il travaille en lui-même et connecte toutes ses parties, bien qu'elles soient maintenant dispersées, oui, s'il les connecte ensemble dans le don, c'est-à-dire dans l'équivalence de forme avec ce qu'il doit parvenir envers le Créateur. Cependant, il ne pense pas à ce qu'il doit atteindre envers le Créateur. Il pense à la manière dont il le réalise entre tous ses désirs. S'il connecte chaque désir à un autre désir, il acquiert ainsi la qualité du don. La qualité du don à l'intérieur de son corps, dans l'âme générale appelée Adam. Cependant, cette qualité du don agit également envers le Créateur. Pourquoi agit-elle envers le Créateur? Que m'importe le Créateur si je travaille à la connexion avec les autres âmes? Nous nous connectons et voilà. Le fait est qu'il doit y avoir un but dès le commencement, le but de la création. Mon but est également de me connecter au Créateur. Alors, pour me connecter au Créateur, je vais connecter à moi les autres âmes, les autres désirs. Cela signifie que je corrige mon attitude envers eux, dans la mesure où j'acquiers un massar de connexion avec les autres désirs et les autres âmes. Dans cette mesure, si j'y ai pensé auparavant, je vais me connecter au Créateur. Pourquoi? Quel est le lien? J'ai pensé que par cela, j'aurais une connexion avec lui. Non, le lien n'est pas construit du fait que j'y ai pensé auparavant. Cela ne suffit pas. Cela doit exister, mais cela ne suffit pas. Vous savez, il y a une condition nécessaire, mais non suffisante. C'est ainsi dans les sciences. En mathématiques également, il existe de telles conditions. La condition nécessaire, c'est que la condition nécessaire, c'est que dès le commencement, je pense au Créateur et que je veuille me connecter à lui. Pour cela, je suis obligé de corriger mon attitude et de me connecter aux autres âmes, aux autres désirs qui se trouvent dans l'être créé général, appelé Adam. Le fait que, avec cette intention, je veuille adhérer au Créateur et me connecter à eux, j'ai de la difficulté à me connecter à eux. Cette difficulté apparaît lorsque je relis ensemble ces deux directions. J'établis une condition, je me connecte à eux afin de me connecter au Créateur. J'établis cette condition et cette condition me crée une très grande difficulté. Cette condition doit réellement m'amener à l'état où je comprends que je suis incapable de me connecter à eux, que je dois recevoir de lui la force de me connecter à eux et que par cela j'atteins la connexion avec lui. Cela signifie que mon orientation vers la connexion aux autres âmes devient un moyen de parvenir à la nécessité de la connexion avec le Créateur, afin d'exiger de lui des forces. En pratique, j'ai apparemment un travail, moi et les amis, et je veux me connecter à eux, afin de parvenir à un certain but spirituel, c'est exact. Cependant, je vois que je suis incapable de le faire. Ce travail que je suis incapable d'accomplir m'oblige à me tourner de nouveau vers le Créateur. Alors je me trouve réellement dans les deux processus à la fois. Dans la mesure où je veux me connecter aux amis, je ressens la nécessité de me tourner vers lui et de demander des forces. Dans cette mesure, je me tourne à lui, puis je retourne me connecter à eux. Et cela devient réellement une seule et même chose. Ensuite, à la fin du chemin, ou même en son milieu, lorsque je comprends ce que je fais, je vois que ma connexion avec les autres âmes et ma connexion avec le Créateur ne sont que deux directions que je suis obligé de relier l'une par l'autre, mais qu'elles sont réellement une. Elles sont réellement une. Elles se trouvent dans un seul et même sujet. Voilà. D'ailleurs, cela reste encore, comme ce que nous avons dit, le groupe doit construire un seul clic commun. Cela signifie que cela reste un état dans lequel je travaille avec moi-même. Peu importe que celui-ci se trouve ici à côté de moi ou que quelqu'un d'autre se trouve ici à côté de moi, cela ne change rien, je me connecte à lui pour me connecter au Créateur. Nous pouvons donc seulement nous relier dans cette attitude. Cependant, nous avons dit qu'il fallait créer quelque chose de commun dans lequel chacun devait placer, pour ainsi dire, sa propre personne. Pour commencer le chemin, tout d'abord, comme le Rabash l'a écrit, que nous nous sommes réunis ici afin de parvenir à être Adam. Adam signifie semblable au supérieur. Adam, l'Aélion, être semblable. C'est donc tout d'abord le but. Pour cela, nous devons nous connecter entre nous. Oui, comme dans un homme errant dans le champ, où il explique, nous allons donc nous connecter entre nous, uniquement du fait qu'il est nécessaire de parvenir à l'adhésion au Créateur, pas pour un autre but. Cela doit être une nécessité absolue. Alors nous réussirons sur le chemin et nous ne nous égarerons pas. Et ensuite, disons que je suis déjà équipé de cette intention, je veux me connecter au Créateur, alors je me tourne vers des hommes qui sont comme moi et qui veulent également se connecter à lui. Nous comprenons ainsi que nous nous trouvons comme ce même corps qui fut divisé, disons, en 620 parties ou en un nombre encore plus grand de parties. Certaines parties de ce corps comprennent qu'elles doivent parvenir à l'adhésion du co-créateur, oui. Et alors, nous devons nous connecter entre nous et accomplir ce travail. Pourquoi dois-je me connecter précisément à elles? Je pourrais simplement prendre des personnes étrangères dans toutes sortes de pays du monde ou des membres de ma famille, je ne sais pas, n'importe qui, et me connecter à eux. Non, on dit que la connexion est envers les autres hommes, bien sûr, que tu commenceras à leur donner. Et cela, certainement, devra t'amener jusqu'au but. Cependant, c'est un travail très très difficile. Tu n'y trouveras pas de carburant. Tu n'y trouveras pas de soutien. Plutôt, tu dois trouver, et il est souhaitable de trouver des hommes, des âmes qui ont également le même esprit que toi. Alors il explique. Alors il explique un travail réciproque. Nous essayons de nous connecter d'une manière réciproque, et par cela de nous renforcer les uns les autres, car chacun de nous veut se connecter au Créateur. Ensuite, nous découvrirons que la connexion entre nous et la connexion avec le Créateur sont la même chose. Que signifie qu'elles sont la même chose? S'il existe entre toi et moi un point de connexion, un point de contact. Réellement, cette soudure entre nous, là, nous nous trouverons dans cette goutte de colle qui nous semble l'ensemble. Le Créateur résidera uniquement dans cette goutte de colle, ni en toi, ni en moi, mais entre nous. Si nous construisons ce lien, il se révélera là, dans ce lien. Il est donc certainement souhaitable de trouver des hommes qui ont le même esprit et le même but. Voilà, maintenant. Pourquoi ? Car en fin de compte, je trouve en lui un soutien et il trouve en moi un soutien. Et à partir de là, nous arrivons à une autre question. Que se passe-t-il si j'ai 100 personnes ? Très bien, je vais donc me connecter à toutes et c'est terminé. Nous brisons toutes les séparations. On dit non, c'est très difficile. Je ne peux pas me concentrer sur 100 personnes, accorder de l'attention à chacune et me connecter à chacune. Alors, qu'est-ce qui est préférable ? Il est préférable que ce soit des personnes dont je ressens la réaction, qui ressentent mon effort, qui me comprennent et que je comprends. Il est donc souhaitable qu'elles soient proches de moi par le caractère, la mentalité, la perception d'une manière ou d'une autre, au niveau animal et extérieur, tel que nous sommes maintenant capables de nous comprendre les uns les autres.
1: את אחי אני מבקש, כן? מה זאת אומרת? שהוא באיזה צורה קרוב אליי. שאני אבין אותו יותר טוב.
0: Car en fin de compte, je cherche... Je cherche mes frères. Que signifie cela? Qu'il soit proche de moi d'une certaine manière et je le comprends mieux et que son action sur moi soit plus compréhensible et que je comprenne comment agir envers lui. Peut-être possède-t-il de telles perceptions qu'il interprétera autrement ce que je fais pour lui. Qui sait? C'est pourquoi nous voulons également nous connecter d'une manière qui permette une compréhension plus juste entre les hommes. C'est pourquoi juste peut provenir du caractère d'origine. Elle peut également provenir ce qui appartient aussi au caractère d'origine, mais de toutes sortes de signes plus extérieurs, des hommes qui s'intéressent ensemble à quelque chose, travaillent ensemble, s'occupent ensemble d'une même chose et sont proches, disons, d'une manière humaine. Il ne s'agit donc pas exactement du caractère lui-même. Je ne vais pas mesurer à quel point tu es ceci, tu es cela, dépensier, dominateur ou autre chose. Non, cela peut être selon ce que nous ressentons, réellement selon le ressenti. Cependant, par ressenti, je veux dire dans quelle mesure nous nous comprenons mieux lorsque nous nous aidons, nous donnons ou même nous nous dérangeons mutuellement, peu importe. L'essentiel, c'est que nous nous interprétions correctement les uns les autres. C'est tout. Il y a ici des hommes qui ne se comprennent pas vraiment. J'avoue que cela me manque également. Oui, Gershon. Est-ce qu'il y a une différence ou un lien entre deux notions? La première notion est la connexion avec le Créateur. La seconde est le fait d'être semblable au Créateur. Est-ce qu'il y a une différence entre elles? La connexion avec le Créateur et la similitude avec le Créateur sont la même chose. Ce n'est pas comme dans la corporalité, où il est possible d'être semblable sans être connecté. Ou connecté sans être semblable. C'est-à-dire, dans la corporalité, prenons deux voitures, semblables l'une à l'autre. Elles ne sont cependant pas une seule chose. Elles ne sont pas connectées. Dans la spiritualité, ça n'existe pas. Dans la mesure où il existe une participation commune, c'est-à-dire les mêmes qualités, cela devient un. C'est la loi de l'équivalence de forme, la loi de l'espace spirituel. Un état constant est en fait le minéral. Comment faire pour qu'un état constant soit chaque fois une nouvelle connexion? Un état constant, c'est le minéral. Comment faire pour que cet état soit constamment en changement, ne soit pas minéral? Non, je veux dire que précisément la nouvelle connexion devient un état constant. Ne soit pas minéral et il y a chaque fois une nouvelle connexion. Je ne comprends pas ce que tu dis. Est-ce que... Et qu'est-ce qu'une nouvelle connexion? Une nouvelle connexion ne signifie pas que deux hommes doivent constamment se connecter à d'autres personnes, moi à celle-ci et toi à d'autres. Si nous changeons tous les deux, la connexion est constamment nouvelle. Alors si les deux ne sont pas immobiles, s'ils ne sont pas minéraux, alors constamment, ils renouvellent leur connexion. D'un côté, l'homme aspire à la connexion avec le Créateur. D'un autre côté, servir le Créateur dans la joie. Ce sont deux choses opposées. Le Créateur nous a donné du travail. Et en plus de cela, il a dit « Soyez dans la joie pendant que vous travaillez ». Oui. Alors quoi? Il se moque vraiment de nous ou il veut réellement que nous souffrions encore davantage? C'est comme si quelqu'un me donnait un coup et je lui disais merci beaucoup. Oui?

lui-même. L'action elle-même te remplit et elle est elle-même la récompense. Tu n'y es pas encore parvenu. Bon, je te comprends. À la page 63 dans le paragraphe qui commence par « Cela signifie », la ligne « Que c'est ?», il écrit « Cependant, l'homme ne doit pas chercher des conseils pour atteindre l'abondance, car il ne faut pas s'en soucier. Toutes les préoccupations de l'homme doivent plutôt porter sur la manière d'atteindre le désir de donner. Quel conseil pourrait être plus sophistiqué ?» L'homme a été créé avec un désir de recevoir. Qui veut jouir ? De quoi veut-il jouir ? De quoi veut-il jouir ? Le Créateur a créé le désir de recevoir. Il est impossible de dire simplement « je veux ». « Je veux » signifie que quelque chose me manque. Me manque et que si je reçois cette chose, je ressentirai qu'elle ne me manque plus. Puisqu'au commencement, seul le Créateur existait, et qu'ensuite il a créé l'être créé, il est clair que l'être créé est un manque de ressenti du Créateur. Là où le Créateur ne se trouve pas, l'être créé se trouve. C'est-à-dire, c'est là que l'être créé existe. Disons-le ainsi. Comment l'être créé a-t-il commencé ? Du fait que Malchut d'Ein Sof a restreint la lumière. La lumière s'est retirée et en est resté un désir. Nous disons la propagation de la lumière et son retrait rendent le kli apte à sa fonction. Là où la lumière se retire, se révèle le manque du fait qu'elle ne se trouve pas là. Lumière et créateur sont la même chose, n'est-ce pas ? Là, se trouve pour nous l'être créé, Nivra. Qu'as-tu demandé exactement ? La question est, pourquoi l'écrit dit-il de cette manière ? Pourquoi n'écrit-il pas, par exemple, « Tu veux atteindre l'abondance infinie, alors acquiert un désir de donner... » Non, non, attends, ce que tu dis maintenant, ce n'est pas comme ce que tu as dit auparavant. Répète-le comme tu l'avais dit avant. Il est écrit ici. Cependant, l'homme ne doit pas chercher des conseils pour atteindre l'abondance, car il ne faut pas s'en soucier. Toutes les préoccupations de l'homme doivent plutôt porter sur la manière d'atteindre le désir donné. Quel est le conseil le plus ? L'homme a été créé afin de chercher le délice. Il veut trouver le délice. En réalité, il veut trouver le Créateur. Nous ne le savons pas maintenant, mais en fin de compte, dans tous nos désirs, nous le voulons. Nous voulons le ressentir. Tous les délices que tu vois proviennent en fait de lui. Dans toutes sortes de revêtements, ils se tiennent derrière eux et il nous remplit. Il n'existe aucune autre source de délices. Donc, le problème, c'est que nous devons parvenir à un état où nous ne courons pas après lui. Comme dans « Jusqu'à ce qu'il ne me laisse pas dormir ». Oui, je suis malade d'amour. Cela s'appelle l'olishma. L'homme finit plutôt par parvenir à un état où il ne convoite plus le délice, mais la connexion avec celui qui donne le délice. L'affection, l'importance et l'attitude avec le Créateur commencent à être plus importantes pour lui que le fait de l'utiliser comme un délice qui le remplit. Initialement, l'importance du Créateur est nulle chez nous. Le désir de l'utiliser, de l'exploiter et de jouir de lui est de 100%. Je dois parvenir à l'état où ces 100% de désir de jouir de lui deviennent pour moi comme zéro. Et où le désir de reconnaître son importance, de me connecter à lui et d'être avec lui, devient de 100%. Cela signifie faire grandir son importance jusqu'à 100% face à mon désir de me délecter de lui. Comment puis-je faire cela ? On dit que ce désir
pour son importance

0: Je suis obligé de le recevoir. Je ne veux pas le recevoir de moi-même. Je veux le recevoir uniquement de l'environnement. Si l'environnement ne me donne pas ce désir, je n'ai aucune chance de le trouver par moi-même. Je vais vers la connexion avec lui. Je renonce au délice pour aller réellement vers la connexion avec lui. Mais afin d'obtenir un délice encore plus grand, est-ce qu'il n'y a donc pas vraiment de... Tu parles de l'état de l'olishma, dans lequel nous faisons constamment grandir notre désir de jouir de la spiritualité, au lieu de jouir de la corporalité. Dans ce monde, Dieu merci, j'ai également de quoi jouir, n'est-ce pas? La nourriture, le sexe, la famille, la maison, les délices animaux, appelés corporels. Ensuite viennent les délices humains, l'argent, l'honneur et les connaissances. Et face à cela, je veux maintenant développer mon attitude envers un délice supplémentaire, appelé spirituel. Pourquoi spirituel? Parce qu'il est un peu plus subtil, plus séparé et moins ressenti. Par l'intermédiaire de la société et de l'étude, je développe maintenant un désir pour le délice spirituel afin qu'il soit plus grand que mes désirs pour les délices corporels qui se trouvent devant moi. Si je parviens à l'état où je suis malade du désir pour le délice spirituel, où je veux le Créateur, où je meurs pour lui, face à tous les délices que j'ai dans la corporalité, et si cela devient constant, car nous avons parfois des montées et des descentes dans ce domaine, si je parle d'une manière constante et si j'atteins cet état, c'est le signe que je suis parvenu au marsum, au maximum du désir dans le but de recevoir pour la spiritualité. On ne nous demande pas davantage. On ne nous demande pas davantage. Si j'y parviens, ensuite, on me permet d'entrer dans la spiritualité, mais on me le permet déjà au moyen d'un massar et l'on s'occupe déjà de moi. Ce n'est pas moi qui me fais passer du plus grand l'olishma au plus petit lishma. Je ne le ferai pas moi-même. Mon seul problème maintenant est de faire grandir l'importance de la spiritualité telle que je la comprends, que ce soit réellement quelque chose pour lequel toute cette vie et tout ce monde ne valent pas d'être piétinés. Pardon, ne valent que d'être piétinés afin de bondir vers la spiritualité. Comment puis-je le faire? Est-ce que je ressens la spiritualité? Est-ce que je la comprends? Est-ce que j'en vois quelque chose d'une manière ou d'une autre? Non, je vais attendre qu'on me donne des coups afin que je veuille fuir ce monde vers la spiritualité, faute d'autre choix. Cela ne s'appelle pas le chemin de la Torah, et c'est un chemin très long qui exige encore des milliers d'années de développement. Seule la société doit donc me fournir ces choses. Chose à entrer dans une société qui me lavera le cerveau. La spiritualité, c'est ça. Toute cette vie, c'est de la camelote. La spiritualité vaut tout. Ou plus exactement, il faut dire, cette vie est bonne. Tu vois, nous en jouissons. On nous fait constamment comprendre qu'il y a encore ici de quoi jouir. Cependant, la spiritualité, c'est simplement extraordinaire, c'est quelque chose, je ne sais quoi. C'est ce que je dois entendre de mes amis. D'accord? Pas vraiment, je suis d'accord avec toi. Il serait préférable que ce soit aussi simple que d'appuyer sur un bouton et que ça se produise. Misha veut demander quelque chose? Oui, Shlomo. Lorsque tu entends des choses élevées des amis, cela paraît un peu répugnant, un peu artificiel. Non, il ne faut pas dire à tous les amis, le Créateur est grand, regardez le produit que j'ai, je veux vous le vendre, regardez comme il est beau, comme il est brillant, comme il est merveilleux. En vérité, Ce n'est pas que cela ne soit pas beau, mais personne ne l'achètera jamais. Je ne serai pas impressionné si tu commences à parler ainsi, particulièrement parce qu'ici, nous ne sommes pas des hommes très raffinés, pardon. Et c'est réellement ainsi. Les hommes qui arrivent ici ont un bon désir de recevoir, grossier, relativement grand. Et c'est pourquoi nous devons trouver une langue telle que de tels moyens et de tels revêtements, afin que chacun puisse être impressionné au maximum par ce qui se passe autour de lui au sein de notre société. En vérité, nous fuyons seulement cette image. Cependant, je n'ai aucune autre possibilité de me connecter au Créateur si je ne prends pas le carburant, la force de propulsion de l'environnement. Car initialement, je n'ai rien en moi avec quoi je puisse monter, ne serait-ce qu'un seul pas. Un seul degré. Rien. Je dois recevoir de l'environnement la nécessité de ce degré. Je n'ai pas de manque pour le degré suivant. Je reçois de l'environnement la nécessité de ce degré. Je reçois de l'environnement la reconnaissance de la grandeur du Créateur et la reconnaissance de la grandeur de ce degré. Alors, j'ai la possibilité, l'impulsion de me tourner vers lui et je reçois également réellement la force de passer à ce degré suivant. Toutes les possibilités viennent uniquement de l'environnement. Initialement, je n'ai pas de clé. C'est ainsi, car si j'avais ce cli, je n'aurais besoin de personne, pas même du Créateur. Je n'aurais besoin de rien. En dehors du cli, rien ne manque. Tout existe. Je dois seulement révéler ce cli. Si je révélais le cli en moi, la révélation se produirait à l'intérieur de ce cli, et le Créateur se révélerait. Cependant, il se révèle comme celui qui remplit le cli. Ainsi, je n'aurai pas besoin de lui. Je reçois donc de la société un manque qui n'est pas le mien, et une grandeur qui vient de la société, qui n'est pas la mienne, je me tourne vers lui. Du fait que je me suis brisé devant la société, je deviens déjà apte à recevoir de lui la force dans le but de donner, et voilà. Que signifie ton investissement dans la société? Ton investissement dans la société, c'est comme il est écrit, acquiers-toi un ami et fais-toi un rave. Et si tout ce que je cherche à voir, c'est comme prendre un manque, comment recevoir un manque? C'est exact, je me connecte aux autres afin de recevoir d'eux ce que je n'ai pas. Mais d'une manière saine. Quoi d'autre? Alors quoi? C'est clair, mais qu'est-ce que j'investis? Comment me connecter? Qu'est-ce que tu investis? Oui. Si je dois recevoir de lui quelque chose, je dois lui donner quelque chose en échange. Je cherche donc ce qu'il veut. Et c'est ce que je peux lui donner. En échange de ce que je veux recevoir, il y a ici un travail très simple, il ne faut pas fuir cette simplicité ni chercher quelque chose d'élevé. Comment puis-je, par la connexion avec les amis, apprendre à connaître leurs désirs? Le fait que tu ailles te connecter aux amis afin de parvenir à l'adhésion au Créateur attire sur toi la lumière environnante. Elle ouvre ton âme. Tu commences à voir à quel point tu es inverse de cette lumière et elle commence à te révéler le mal. Si tu révèles ton ego dans une simple connexion avec les autres, uniquement comme ton ego, tu le révèles seulement toi face à un ami. Ce n'est pas le même ego que celui que tu dois révéler envers la lumière environnante, envers le Créateur et envers le but de donner. C'est quelque chose de complètement différent. C'est un ego animal. Comme lorsque les psychologues brisent cela dans l'armée ou dans toutes sortes de groupes où il faut connecter les hommes, ils brisent l'ego de chacun dans la mesure où il est nécessaire de se connecter afin d'être sauvé et de survivre. C'est quelque chose de complètement différent. Si tu vas te connecter au second à partir du désir de te connecter au Créateur, cela attire sur toi la lumière environnante. Le Créateur se trouve déjà à l'intérieur, entre vous. Il te révèle déjà ton ego, ton mauvais penchant et toute ta reconnaissance du mal par rapport à lui, pas simplement par rapport à un autre animal auquel il faut se connecter. Un homme et une femme arrivent chez moi, ils se disputent. Quelle guerre, quelles accusations, quelles diffamations.
1: Quoi?
0: Maintenant, s'ils brisent chacun leur propre ego et commencent à se connecter, qu'y aura-t-il entre eux? Il est écrit, un homme et une femme, la Shrina est entre eux. Cependant, cela ne parle pas de l'état animal. Ça signifie que si, dès le commencement, nous ne tenons pas compte du fait que le but est la fin de l'acte et dans la pensée initiale. La pensée initiale doit être de se connecter à lui. Et maintenant, je vais accomplir cet acte de me connecter aux amis, alors ça réussira. Dans tout état, est-ce que les connexions et la proclamation de la grandeur du Créateur dans la société ne donnent pas à l'homme une certaine illusion de remplissage, un ressenti qui le maintient constamment sans qu'il ressente réellement son propre état?
1: Katouf.
0: Il est écrit que celui qui sert le Créateur doit être dur comme le fer. Que signifie cela? Je dois constamment être vigilant et mesurer avec quelle pensée je suis allé entendre une information, un conseil ou quelque chose des amis. Entendre signifie absorber. Qu'est-ce que cela a produit en moi par rapport à ce que je voulais auparavant? À quoi suis-je maintenant parvenu après avoir reçu d'eux, disons, une impression? Cette impression me donne réellement une satisfaction. Dieu merci, je me trouve dans de bonnes mains, dans cette société. Je peux fermer les yeux comme un nourrisson et ils m'emmèneront quelque part. Ou ai-je réellement pris d'eux une impression qui n'est pas la mienne, mais que je transforme maintenant en quelque chose qui m'appartient? Tu comprends? Je commence réellement à digérer la chose que j'ai prise de l'extérieur et la faire mienne. Que signifie mienne? J'ouvre un livre. Je commence à lire un article. De préférence, quelque chose comme les articles de Shamati, des choses de cette sorte, oui. Je vais étudier une certaine partie de Tess. Par leur impression, je veux maintenant attirer sur moi la lumière environnante. Si cette lumière environnante vient, elle éteindra cette impression et me donnera un ressenti encore plus grand dans mes propres kélim mauvais. Elle me donnera une plus grande reconnaissance du mal. Cependant, j'ai utilisé cette reconnaissance du mal car j'ai reçu d'eux une impression et j'ai attiré la lumière environnante. Ça signifie que qu'ici, vraiment, j'ai des véritables possibilités de travailler. Pas que je m'assoie en disant « Baruch HaShem, Dieu merci, j'ai reçu des amis, un bon ressenti, nous sommes sur le chemin. » Et c'est tout. Tout dépend de la manière dont tu utilises ce que tu as reçu. Cependant, théoriquement, cela peut arriver. Il y a par exemple des hommes assis ici qui entrent effectivement dans cette niche. Il y a beaucoup d'hommes qui entrent ainsi dans une telle niche et c'est tout. C'est exact. C'est pourquoi je dis que chacun doit avoir chaque jour une part dans l'étude, une part dans son travail, sur son lieu de travail, là où il travaille, car cela aussi devient difficile. Et il a besoin d'une certaine action de la société, d'un soutien de la société. Également pour cela, il doit se maintenir à la maison, avec sa famille, et bien sûr accomplir certaines actions de diffusion. Si tu ne reçois pas de soutien de la société, tu accompliras toutes ces choses avec énervement et difficulté jusqu'à ce qu'elles deviennent simplement formelles. Le compte avec l'homme se fait dans les bons états, pas dans les mauvais états. Il se fait plutôt dans les bons états, lorsque on te donne d'en haut, ou d'en haut par l'intermédiaire des amis, une certaine impression, un certain carburant. Est-ce que tu l'utilises pour de bonnes choses ou est-ce que tu t'es rempli toi-même, puis tu t'assois ainsi, tu prends encore une bouteille de bière, tu t'installes dans un fauteuil à bascule, et tout est parfaitement arrangé pour toi. Ou est-ce que tu prends cette impression afin d'ouvrir réellement un livre et de regarder les endroits où auparavant tu ne pouvais pas comprendre? Cependant, tu aspires, par exemple, dans l'introduction au Talmud de Serge Ferrot. Par exemple, dans l'introduction au test, j'avais de nombreux passages que je ne parvenais absolument pas à déchiffrer. J'attendais alors ces moments où j'étais un peu plus impressionné, où j'avais un peu plus de clarté, un ressenti plus aiguisé, puis j'ouvrais ces passages. Peut-être pourrais-je néanmoins y voir quelque chose de plus. Et aussi c'est écrit que c'est ainsi qu'il faut agir. Il existe un tel article dans Shamati. Bon, nous étudierons. Partageons les uns les autres nos impressions du cours, ce que nous pouvons prendre pour l'appliquer dans la dizaine. Oui. Il y avait beaucoup de choses. Oui, et puis nous sommes revenus à la question de la connexion créateur passe à travers la connexion avec les amis et nous devons trouver de tels amis qui sont similaires à nous, qui ont la même tête comme nous, qui ont un manque, qui soient similaires au nôtre. Et avec eux, nous voulons nous connecter et découvrir que dans la connexion entre nous, dans ce lieu de guérison, non pardon, pas guérison, mais que là, dans ce lieu, entre les désirs des amis qui sont similaires à nous, en fait, nous arrivons à un état dans lequel le Créateur se révèle. Et c'est tout. Se connecter avec les amis qui ont un support mutuel, qui s'aident les uns les autres dans ce qu'ils vont et viennent. Et c'est ça qui nous apportera, qui nous amènera au Créateur. Oui, nous avons trouvé de telles personnes, le Créateur a aidé et nous lui donnons de la gratitude, c'est le début du travail. Oui, comme on dit les amis, nous avons tout, nous avons les amis, nous avons les livres, le Rav, les kabbalistes, toute la chaîne des kabbalistes, et tout ce que nous devons faire. Aussi dans l'article, tout a été donné sauf la crainte de Dieu, la grandeur du but. Et c'est la seule chose que nous puissions renforcer entre les amis, rappeler aux amis. Si nous achetons cela, nous l'achèterons ensemble. Oui, il y avait beaucoup de choses merveilleuses dans ce cours, de bonnes clarifications sur les impressions que j'absorbais de la société. Et il dit que l'impression que j'absorbe de la société, d'en faire ma propre impression et par l'ouverture des livres, de commencer à lire et d'inviter la lumière qui réforme. C'est-à-dire, à travers les impressions que je reçois des amis, en fin de compte, je peux absorber la lumière qui réforme. Peut-être un résumé général, c'est que, en fait, tout le cours portait sur ce point que, à travers la connexion avec la société, avec les amis, nous pouvons découvrir un manque pour la connexion avec le Créateur. Et tout le cours, en quelque sorte, évoluait autour de cela. Peut-être qu'il y avait encore d'autres choses qui peut-être existaient en nous, telles qu'il y avait la question que même la connexion avec la société doit être sur un plan animal, tout d'abord. Une personne ne peut pas se connecter, il a donné l'exemple de 100 personnes. Ici, encore plus, il dit que la personne ne peut pas se connecter avec 100 personnes. Il doit d'abord se connecter avec les gens qui sont un peu similaires à lui dans un certain plan animal. Et avec eux, on peut commencer à construire une tentative vis-à-vis de la connexion spirituelle. Et ça commence du fait que le Créateur

0: שלום חברים.
1: שלום בוריס, שלום לכולם. אנחנו פה יחד ממשיכים.
2: Bonjour tout le monde, bonjour Boris, bonjour Bensi, et nous allons poursuivre avec ce que nous avons lu pendant la leçon du matin. Que signifie le fait que le Créateur favorise quelqu'un dans le travail? Et c'est un article qui décrit le système et qui nous ramène à nous connecter aux moyens, comment nous pouvons agir et participer dans le système et influencer l'environnement. Tout vient de la société La Force.
1: Alors
2: nous allons lire l'article maintenant et nous allons aussi regarder des clips et nous verrons comment tout notre travail construit la Shrina, construit la Malhout. Et nous allons voir toute l'abondance qui s'écoule jusqu'à l'inférieur. Et nous commençons avec les mots. C'est ce qui est écrit dans le Zohar. Quiconque se repent, c'est comme s'il rendait la lettre He, qui est Malhout, à la lettre Vav, qui est Zerenpin, qui est le fils de Yudke, complétant ainsi le Havaya. C'est assurément la repentance, car ce sont les lettres de le « et » reviendra au « vav ». Et dans le Zohar, il est dit « se repentir » qui est Malhout, et le « et » de Havaya s'appelle « vie ». Comme il est écrit, car de là provient la ramure de la vie, qui sont l'âme d'Israël. La ramure de Malhout, ou appelée vie, elle est un ével, bouche ou souffle, vanité, qui sort et entre dans la bouche d'une personne sans peine ni effort, ce qui est le « et » de « Bi-Baram » lorsqu'ils furent créés, car la lettre « et » s'exprime plus facilement par la bouche que toutes les autres lettres, et il a été dit à son sujet, et il contemple l'image du Seigneur, puisque Malhout est appelé l'image du Seigneur. De même, ce n'est que dans l'ombre que l'on marchera, et comme elle se trouve sur la tête de l'homme, celui-ci ne doit pas marcher quatre coudées la découverte, car si elle s'éloigne de la tête de l'homme, la vie le quitte immédiatement. Nous devons interpréter les paroles du Zohar lorsqu'il dit que la repentance signifie le retour du « et » vers le « vav ». Le fait est que tout notre travail consiste à prendre sur nous le fardeau du royaume des cieux, bien qu'il soit dissimulé et caché. Autrement dit, il s'ensuit que ce voile nous empêche d'assumer. Nous avons dit que c'est comme un article académique où le Rabash se relie et attacha à tout le matériel précédent. Et je sens que peut-être que je n'ai pas l'éducation nécessaire pour tout ça, mais je vois que c'est construit et que tout soutient tout le reste. Et comme nous l'avons expérimenté, nous en venons à expérimenter cela, même si je ne suis pas familier avec le texte de source lui-même. Et le Rabash, il prend le temps, en pratique dans chaque article, de construire cette fondation, qui veut dire plus tard que nous allons construire la structure et la fondation. Il y a toujours quelque chose qui vient du Zohar, des écrits précédents, comment tout est interconnecté. Et là, il nous donne la structure qu'il continue à construire. Poursuivons la lecture. Nous devons interpréter les paroles du Zohar. Lorsqu'il dit que la repentance signifie le retour du « et » vers le « vav », Le fait est que tout notre travail consiste à prendre sur nous le fardeau du royaume des cieux, bien qu'il soit dissimulé et caché. Autrement dit, bien que la pensée de la création soit de faire du bien à ses créatures, il y eut un tzimtzum et un voile sur le royaume des cieux afin qu'il y ait place pour le libre arbitre, ce qui signifie que l'homme serait en mesure de dire qu'il n'accepte pas le fardeau du royaume des cieux par amour propre, mais afin d'apporter du contentement à son Créateur. Si le roi était révélé, l'homme accepterait la révélation du roi par amour propre, car nous devons croire qu'il n'y a pas de plus grand plaisir au monde que de voir le visage du roi. Il s'ensuit qu'à ce moment-là, l'homme a été contraint à la séparation en raison de la disparité de forme, car on sait que la disparité entraîne la séparation sur le plan spirituel. À partir d'ici, nous voyons comment le Créateur lui-même veut nous faire profiter. Il a préparé les plaisirs, alors c'est-à-dire lui-même, et il se pourrait que ça se révèle dans l'équilibre de réception, mais là, on ressentirait de la honte du fait de ne pas pouvoir nous réjouir de la révélation du Créateur, même si nous aimerions, parce que nous voulons nous réjouir de tout. Mais le Créateur qui a préparé cet énorme plaisir pour nous, il a mis en place un chemin pour construire le récipient pour que nous puissions atteindre le plus grand plaisir possible, c'est-à-dire le Créateur. Il y a là un processus, c'est-à-dire qu'il a fait de la place pour nous pour que nous puissions choisir et que nous recevions dans nos kélims intérieurs, pas les kélims d'amour propre, mais les nouveaux kélims de don. Et Rav en a parlé pendant la leçon que la brisure et la séparation n'arrivent pas par hasard. Tout ça, ça a été prévu. Et c'est le processus par lequel il nous faut passer. Oui, oui, tu as raison. Peut-être que l'explication, elle est claire, mais émotionnellement, bien sûr que c'est difficile. Alors, poursuivons la lecture. Il s'ensuit que cette dissimulation nous empêche d'assumer le fardeau du royaume des cieux et de croire que sa guidance consiste à faire le bien et à agir pour le bien. Ce n'est que lorsqu'on s'engage sur le chemin menant à l'équivalence de forme, c'est-à-dire que toutes ses actions seront accomplies pour le bien du Créateur, dans la mesure où son but est de donner, que la dissimulation et le tzimtzum s'éloignent de lui. À ce moment-là, une personne peut obtenir la joie et le plaisir, car elle reçoit alors, à la manière de l'or aux airs, la lumière réfléchie, ce qui signifie qu'elle jouit uniquement parce qu'elle souhaite apporter du contentement à son Créateur. Par conséquent, la réception du plaisir n'entraîne pas de séparation. Dans cet état, une personne reçoit l'abondance selon la règle, plus que le veau ne veut manger, la vache veut nourrir. Alors, l'individu n'a plus à faire d'efforts pour obtenir quoi que ce soit, car le supérieur peut déjà donner, puisqu'il possède déjà l'équilibre d'équivalence de forme. Il s'ensuit que le cœur du travail de l'homme consiste à obtenir des récipients de dons. Ici, le Créateur veut corriger cette situation. Il faut recevoir du plaisir sans avoir peur de nous séparer de lui et ainsi participer à cette réception de paix avec le Créateur. Dans cet état, une personne reçoit l'abondance. Nous répétons, plus que le veau ne veut manger, la vache veut nourrir. Alors, l'individu n'a plus à faire d'efforts pour obtenir quoi que ce soit, car le supérieur peut déjà donner, puisqu'il possède déjà l'équilibre d'équivalence de forme. Il s'ensuit que le cœur du travail de l'homme consiste à obtenir des récipients de dons. Alors, encore une fois, ces kélim de dons, c'est ce que nous atteignons lorsque nous effectuons le travail entre nous. La partie de la malroute où nous travaillons les uns avec les autres, et c'est comme ça que nous construisons la malroute. Et il s'ensuit que cette dissimulation fait qu'il nous est difficile d'assumer le fardeau du royaume des cieux et de croire que sa guidance consiste. Conformément à ce qui précède, nous devons interpréter ce qu'est la repentance. Lorsqu'il est dit « le « et » qui est malroute reviendra, car elle est séparée du nom « avaya ». C'est le terme malroute qui est la totalité des âmes et qui doit subvenir aux besoins de toutes les âmes. Si les êtres créés agissent comme ils le doivent, c'est-à-dire faisant tout pour donner, chacun d'entre eux suscite un désir de donner à la racine de son âme. À ce moment-là, Malroute atteint l'équivalence de forme avec le Créateur qui est le donneur. Il s'ensuit que l'abondance se déverse sur les créatures sans aucun effort ni labeur, comme le dit le Zohar, puisque le don de l'abondance appartient au Créateur. Il donnera et l'homme n'aura aucun effort à fournir pour l'obtenir. Alors ici, le Rabash, il nous donne un discernement très important, dit Bensi. Il nous explique aussi que nous sommes habitués dans notre réalité à, oui, nous avons déjà des kélim en vue de recevoir. Et pourquoi nous battons-nous pour le plaisir? Nous voulons nous réjouir de ceci, de cela, de ceci. Aucun problème. Alors, je ne veux que ressentir le plaisir. Et ici, il dit, il faut construire un nouveau prix. Et ça, c'est une psychologie tout à fait nouvelle. Comment travailler avec le récipient lui-même et non pas avec le plaisir?
0: Oui,
2: ça s'écoule à nous à partir d'en haut comme une chute. Alors, nous avons les kélim qui nous permettent de recevoir du plaisir, mais ceux-ci ne sont pas adaptés. Il nous faut trouver quelque chose où sera possible de recevoir, et ça, ça vient d'en haut. Au contraire, tout le travail de l'homme porte sur les kélim afin qu'ils aient une équivalence de forme. C'est ce qu'on appelle le travail de la terre, ce qui signifie que le travail consiste à faire en sorte que le royaume des cieux agissent dans le but de réaliser le désir de donner. C'est comme il est écrit, « Tout est entre les mains du ciel, sauf la crainte du ciel. » Nous devons interpréter ce tout comme désignant la plénitude que le Créateur accorde. Il existe de nombreuses variétés dans cette abondance, mais en général, elles sont appelées Naranraï ou Rochma ou Hazadim. Le Créateur accorde tout cela sans aucun effort de la part de l'homme. Si ce n'est la crainte de Dieu, ou la crainte signifie qu'il faut s'efforcer d'avoir peur de ne pas être capable d'agir dans le but de donner. Cela relève du travail de l'homme. En d'autres termes, une personne craint de ne pas être capable de s'orienter vers le don. Nous attribuons la question de ne pas recevoir à l'homme et celle de donner, nous l'attribuons au Créateur. Il s'ensuit que la crainte de Dieu signifie qu'il a peur de recevoir, car cela pourrait l'amener à se séparer du Créateur. Ce travail, nous l'attribuons à l'homme. Autrement dit, tout le travail de l'homme consiste à obtenir des récipients de dons. Mais il n'appartient pas à l'homme de chercher conseil sur la manière d'obtenir l'abondance, puisque nous n'avons pas à nous en soucier. Au contraire, toutes nos préoccupations devraient porter sur la manière d'obtenir le désir de donner, puisque Malhut, qui est appelé vie, est la source de la vie. Cela se produit après que l'on a obtenu les récipients de dons. En rendant Malhut, appelé le cli de réception, son rôle de cli d'honneur, ce qui signifie que les êtres créés se sont corrigés à la racine de leur âme, qui est Malhut, afin qu'elle agisse dans le but de donner et non de recevoir. À ce moment-là, Malchut leur donne la vie, comme il est écrit, car c'est d'elle que provient la vie. Ceci, on le reçoit sans peine ni effort, qui est le sens du « et » de Be'ibraham lorsqu'ils furent créés. En d'autres termes, une fois qu'une personne a corrigé la Malchut, qui est le « et » final, pour le mettre en équivalence de forme avec le « Yud-Ké-Vav », l'abondance s'étend à l'homme qui l'a corrigé sans peine ni effort. C'est là le sens de l'expression. Il a été dit à son sujet et il contemple l'image du Seigneur, puisque Malchut est appelée l'image du Seigneur. Nous devons interpréter cela comme signifiant qu'il veut nous dire que tout le travail porte uniquement sur la crainte, c'est-à-dire ne pas recevoir l'abondance, de peur de ne plus être capable de faire le désir de donner. C'est ce qui est écrit à propos de Moïse. Et Moïse cacha son visage, car il avait peur de regarder. Et dire, en contrepartie de Moïse cacha son visage, ils furent récompensés par « Ils contemplent l'image du Seigneur ». En d'autres termes, le labeur porte sur la crainte, comme il est écrit, car il avait peur de regarder, après quoi vint la récompense sans peine ni effort, lorsqu'il fut récompensé en voyant l'image du Seigneur, qui est Malchut, comme il est dit, car Malchut est appelée l'image du Seigneur. Il s'ensuit que toute la vie provient de Malchut, comme il est dit, le Vav et de Havaya est appelé vie, qui vient sans peine ni effort. Nous passons maintenant au clip numéro 2. Toute âme travaille vis-à-vis du Créateur. Le Créateur, il a fait toutes les âmes et cette loi qui les amène à avoir besoin de se connecter. Alors, c'est à dire que l'action finale est dans la pensée initiale. Alors, c'est-à-dire que cette pensée initiale, préliminaire, qui les amène à se connecter, à vouloir parvenir à une action finale, à partir de là, il nous faut attirer à nous toutes les réponses. Et probablement que c'est quelque chose de nécessaire pour que les êtres créés se divisent en plusieurs parties. Et dans la connexion entre toutes les parties, soit l'homme va faire un certain exercice qui va l'aider à se connecter au Créateur. Et là, en travaillant avec la connexion dans toutes ses parties, il va comprendre ce que veut dire de se connecter au Créateur et comment, et où trouver la force, et peut-être qu'il pourrait demander au Créateur pour cela, etc. Alors, il aura là où il doit apprendre, là où il doit commencer, là où il doit s'évaluer. Alors, c'est-à-dire que la division de l'être créé est quelque chose de nécessaire, tout comme lui-même, c'est son point de départ. Il a été créé dans une nature qui est à l'opposé du Créateur pour en venir à l'équivalence de forme. Alors, comment savoir ou connaître ce qu'est l'équivalence de forme ou non, la séparation ou non, on ne peut pas apprendre sur toutes ces choses avec le Créateur parce qu'il est déconnecté, il est en disparité de forme et ça lui donne un manque de sensation. Alors comment peut-il malgré tout amorcer son chemin et ne pas en sortir jusqu'à la fin, ou et quand il est déconnecté, il serait déconnecté dans la mesure où il y a un certain mécanisme qui va venir compenser. Alors, c'est-à-dire qu'à côté de nous, il y a plusieurs amis. Alors, il faut voir comment eux sont connectés Et puis, il faut voir que la mesure, nous sommes égalisés avec eux. Dans la même mesure, nous sommes aussi en mesure de nous connecter au Créateur. Et même si je suis dans la dissimulation, j'ai la possibilité de m'examiner, de me superviser, etc. Oui, alors les amis, nous serions très heureux de prendre vos questions. Commençons avec les femmes espagnoles 1.
3: Buenos días, profesores. Y buenos días, Clé Mundial. Una vez adquirida la última G, ¿se puede llegar a perder ese alcance?
2: Après avoir atteint le E final, est-ce possible de perdre cette atteinte? Après avoir atteint le E inférieur, est-ce possible de perdre cette atteinte par la suite? Tout ce que nous l'atteignons à ce degré même. Alors, par conséquent, chaque fois, il y a la révélation d'un nouveau désir de recevoir un nouvel état. Il nous faut construire de nouveaux récipients qui sont plus grands que les précédents. Petit à petit, nous construisons la malroute, morceau après morceau, lettre après lettre, jusqu'à ce que nous construisions toute la malroute et que plutôt d'avoir un petit « et », nous allons voir un grand « et » le nom complet de Avaya. Nous passons aux femmes germanophones. Pas de son, on ne peut pas t'entendre. Et maintenant? Oui, oui, maintenant on t'entend.
3: Peki ya benim kabımın hissettiği eksiklikle grubun ortak eksikliği aynı değilse bu durumda kişi kendi kabına...
2: Chacune d'entre nous dans ces récipients. Nous travaillons avec le Créateur, mais qu'arrive-t-il avec si mon récipient ressent que le manque n'est pas un manque partagé avec le groupe? Est-ce que je dois demeurer avec mon propre récipient pour essayer de m'incorporer malgré tout dans le désir du groupe? Si je ressens quelque chose et je sais ce que je serais censé ressentir, qu'est-ce que je fais? C'est clair pour moi, d'après ce que nous étudions, qu'il nous faut ressentir le Hisaron général. Alors, qu'est-ce que je fais? C'est difficile de parler d'un Hisaron où il nous faudrait faire quelque chose. Soit je le veux, soit je ne le veux pas. J'ai un manque pour un certain remplissage où je m'imagine ce que c'est. Et maintenant, nous apprenons que le véritable récipient qui doit être ajusté à l'abondance qui vient d'en haut est construit différemment. Il est commun, nous devons vouloir quelque chose ensemble et naturellement, je ne le voudrais pas. Alors, premièrement, la situation que tu décris, elle est correcte et que faisons-nous? Nous essayons. Nous essayons de réaliser ce dont nous parlons. Alors, c'est clair pour moi que je veux quelque chose, différents revêtements, etc. Je le veux pour moi d'une façon ou d'une autre. Et il est clair pour moi que je dois en venir à un manque commun. Alors, quoi faire? Nous avons des congrès pour y parvenir. Nous travaillons ensemble, nous faisons différentes choses. Nous nous soucions de quelqu'un. Nous voulons élever notre niveau de sensibilité les uns à l'égard des autres. Nous voulons en trouver, en bref, cette pharmacie où ils vendent les manques. Alors vraiment, je veux vraiment vouloir ce que tous les amis veulent et faire tout ce que je peux pour que ce miracle arrive et que nous puissions commencer à désirer ensemble. Et nous passons maintenant aux femmes de Mac 97.
4: И чем оно отличается от покаяния?
1: А кола мамар за чува.
2: Quelle est la tchouva, la repentance dont nous parlons ici? Tout l'article parle de la repentance. Il parle du fait que nous construisons la malroute et que le « et » retourne au « vav » pour que nous soyons en équivalence de forme avec Zeiren Pin et que nous soyons comme lui. Alors la malroute, c'est la généralité de toutes les âmes et il nous faut travailler dans le don les uns vis-à-vis des autres parce que là, nous construisons la malroute et nous la retournons à Zeiren Pin, au Vav, et nous faisons en sorte que le nom Avaya redevienne complet et entier. Les Lituaniens demandent nous obtenons le remplissage dans Naranhai. Naranhai comprend ce qu'est le remplissage du cli de réception. Désolé, de don. Alors, est-ce qu'on parle de Kelim de Hassadim? Le Rabash, dans l'article, il nous donne des exemples. Quel genre de remplissage nous faut-il avoir dans la spiritualité comme Chokma et Hassadim? Chokma, c'est lorsque nous recevons la lumière du but de la création, où le cli travaille pour recevoir en vue de donner, il obtient ses kélim, mais avec l'intention en vue de donner, ou comme les quatre phases de la lumière directe, avec la sphira Chokhma et Malchut, où il y a aussi du plaisir qui vient du don lui-même, Hassadim, c'est-à-dire Bina, qui est entièrement orienté en vue de donner et de s'en réjouir, ça s'appelle Hassadim. Le Rabash, il nous donne ici un indice, c'est-à-dire que le plaisir lui-même existe, que ce soit Chokhma, lorsque nous recevons en vue de donner, ou si nous travaillons dans le don seul, de donner en vue de donner, à un degré inférieur d'Aviut, alors là, nous ressentirons Hassadim. Et quelle est la différence, dit Boris? Seulement lorsque nous parlons de Naranhai, nous parlons de cinq types de plaisir ou cinq types d'avyut, d'épaisseur et Chokhma et Hassadim. C'est une approche différente. Ce sont deux formes de mesure. C'est-à-dire qu'on ne fait que chercher ces choses-là sous un angle différent. Est-ce qu'on voit en tout cinq types de lumière et de plaisir? Parce que c'est vrai pour chaque situation. Alors, c'est comme si nous le divisions en général en vue de recevoir pour que ça devienne en vue de donner. Latin 4.
5: En la decena, se activa progresivamente según el esfuerzo de conexión hasta completarlo

0: Dis Boris, tu poses une question sur l'aide du Créateur envers la dizaine de Créateurs. Il aide toujours. Parfois, on ne le voit pas vraiment. La plupart du temps, d'ailleurs, parce qu'il veut nous faire avancer. Est-ce qu'on le perçoit comme un plaisir supplémentaire? Pas nécessairement. C'est de l'aide qui vient de sous différents angles. Il y a différents manques, différents états avec lesquels il me faut travailler. Et il y a différentes périodes. Et le Créateur, il nous fait avancer. Et ça, c'est quelque chose qu'il nous faut recevoir comme un axiome, c'est-à-dire que l'abondance vient d'en haut et tout notre problème, c'est de la recevoir. Et maintenant, ça dépend de nous, dans la dizaine, à quel point tout ce qui arrive entre nous, nous pouvons identifier que c'est de l'aide. Et là, nous avons une occasion de nous rencontrer. Alors, aidons-nous les uns les autres et utilisons cette occasion pour que plus tard, nous puissions en arriver à des examens personnels. Et nous attarder aux moyens qu'il nous a tendus. Alors, c'est-à-dire que l'examen lui-même, chaque fois, si nous traversons à travers ce qui nous était proposé et que nous en venons à assumer, à présumer que tout ce qui vient à nous, c'est de l'aide, que c'est un remède assurément, alors nous allons aussi nous identifier à ce qu'il nous faut nous identifier. Et nous serons à la fin guéris. Les femmes de Unity 3 hier soir, il y a une rencontre, avec le CLI russophone. Ils ont beaucoup parlé de la leçon du matin en termes simples. Et la question, j'ai vu des gens dimanche soir, les mêmes personnes, les mêmes dizaines, les mêmes personnes qui sont aussi dans la leçon du matin. Alors ici, maintenant aussi, plus ou moins les mêmes personnes, et encore une fois, les mêmes manques, pour ainsi dire. Alors la question est celle-ci, ce plaisir supérieur que nous recevons lorsque nous sommes ensemble, lorsque nous sommes dans cet environnement avec ces gens-là. Alors hier, on n'a pas lu aucune source, on a reçu la lumière environnante. Alors, nous étions ensemble, et puis la question est celle-ci. Je pense que ça, c'est parce que le plus grand plaisir qu'il y a lorsque nous sommes ensemble et nous nous voyons les uns les autres. Alors, je ne sais pas comment mesurer ce plaisir-là, mais ça, c'est ce qui nous attire les uns vers les autres. Oui, c'est plus ou moins clair, dit Boris. Oui, hier, il y a eu une rencontre et tu as dit que si nous recevions du plaisir de ce qui se passait là par rapport à quelque chose, du fait d'être ensemble, peu importe ce que nous faisons, nous travaillons avec les textes sources, nous nous unissons autour d'un autre but. Oui, bien sûr, nous sommes ensemble et nous essayons de nous incorporer les uns avec les autres. Et nous essayons de prêter attention aux questions des autres, pour en venir à connaître, à comprendre, à ressentir les manques. Et puis là, oui, si, et nous voulons pleinement comprendre la situation, alors assurément que nous pouvons nous en réjouir, pas de problème. Lorsque nous travaillons fort, on peut se réjouir du labeur. On peut se réjouir de toutes les rencontres que nous avons. Et les femmes francophones.
1: Bonjour, chers enseignants. Bonjour, Guillaume. Comment un effort qui naît nécessairement dans le désir individuel peut-il devenir la

0: בדיוק מה שאמרת, זה כל הפטנט, שהמעמד שלך הפרטי...
1: C'est exactement ce que tu as dit.
0: בדיוק ככה.
1: Que ton effort personnel corrige toutes les âmes. Ça fait partie de toute la malroute. Chacun d'entre nous, chaque partie donne un certain point et fait en sorte que l'abondance commence à s'écouler par tous les différents conduits et toute goutte de cet effort va jusqu'à tout le monde, cascade jusqu'à tout le monde, comme de l'eau qui va s'étendre dans toute une aire commune, même s'il n'y a qu'un peu d'eau. Alors chaque partie, et c'est comme ça que le Créateur a arrangé cette âme commune pour que nous soyons incorporé de toutes les autres parties. C'est pourquoi le résultat est 620 fois plus grand. Regardons un clip, dit Boris. Qui lit tout ce dont nous avons parlé à notre lieu de travail dans la société. Le clip numéro 4. Comment accroître le désir spirituel grâce à la société? Et rappelons-nous que, de pair avec tout ce que nous lisons, la malroute et le hé, le vav et tout, écoutons ce qu'il nous faut faire en ce monde. Nous sommes tout le temps en train d'accroître notre désir de nous réjouir. La spiritualité, et puis la corporalité en ce monde, grâce à Dieu, j'ai de quoi me réjouir. La nourriture, le sexe, la famille, la maison, le foyer, tout ça, ce sont des plaisirs animaux ou corporels. Et ensuite, les plaisirs humains, l'argent, le respect, la connaissance, le pouvoir. Et versus cela, je veux développer une approche supplémentaire vis-à-vis des plaisirs spirituels. Ruach, c'est quelque chose de séparé, qui n'est pas ressenti. Alors, grâce à la société, grâce à l'étude, je développe un désir pour le plaisir spirituel, pour qu'il soit plus grand que mes désirs pour les plaisirs corporels, et qui sont là devant moi. Et alors, si je suis en mesure de parvenir à un état où je suis malade, de plaisir spirituel, où je veux le Créateur seulement à tel point que je suis en mal d'amour. Alors, oui, si je compare tous les plaisirs que j'ai dans la corporalité, et ce sera quelque chose qui sera étudié, qui sera résolu. Bon, parfois, il y a des hauts et des bas, mais si je parviens à cet état-là, ça veut dire que je suis arrivé à la barrière. Alors, j'ai maintenant un désir pour recevoir la spiritualité. C'est ça qui est requis comme travail. Si c'est ce que j'atteins par la suite, on me permet d'entrer dans la spiritualité, mais tout ça, ça m'est déjà donné par un écran, c'est-à-dire qu'on se soucie déjà de moi, pas que moi-même, je me fais passer du plus grand lishma au plus petit lishma, non. Mon seul problème, c'est d'accroître l'importance de la spiritualité, suivant comment je le comprends. Alors, c'est vraiment quelque chose que toute cette vie et tout ne vaudrait pas la peine. Alors, je peux la piétiner pour mieux m'en servir comme tremplin pour la spiritualité. Alors, comment y arriver? Il n'y a que l'environnement qui peut me fournir ça, où je vais me tourner vers une certaine société qui va me lobotomiser. Et bon, vous savez, cette vie-là, c'est des déchets. La spiritualité, c'est tout. Ou plus correctement dire, oui, cette vie, c'est bien, on s'en réjouit, mais nous sommes toujours en train de comprendre qu'il y a beaucoup plus dont nous pourrions nous réjouir. Mais la spiritualité, elle nous émerveille. Alors, c'est ça que je dois entendre de la part des amis.
2: Gracias, amigos. ¿Cómo podemos discernir el trabajo?
1: Les femmes espagnoles 5. Comment pouvons-nous discerner dans le travail le concept d'action finale qui est dans la pensée initiale? C'est la clé. Bon, vous savez, avant de répondre à cette question, écoutons Rav qui en parle très exactement dans le clip numéro 1. Il est écrit d'adhérer à lui, que ça, c'est le but que le Créateur, il exige de nous, que c'est l'acte final qui est dans la pensée initiale. Alors, c'est-à-dire que, première des choses, il y a eu la pensée qu'il y aura un être créé comme lui, et à partir de cette pensée, l'être créé a été créé avec les mêmes qualités, sous les mêmes conditions, grâce auxquelles il pourra parvenir à un état où il sera comme le Créateur. Précisément l'un à l'opposé de l'autre, c'est-à-dire la nature du Créateur, et ensuite les questions environnementales, la question, l'influence du Créateur sur la créature, l'être créé, pour que celui-ci ait la possibilité, de par son libre choix et ressenti, par sa propre liberté, son propre libre arbitre, de parvenir à l'adhésion au Créateur. Et ces choses-là arrivent seulement entre le Créateur et la créature. Et outre cela, il n'y a rien d'autre dans la réalité, il n'y a jamais rien d'autre et il n'y aura jamais rien d'autre. Le fait est... que tout, parce que ça dérive de la pensée de la création, de réjouir ses créatures et d'amener aux êtres créés à l'adhésion et à l'équivalence de forme avec le Créateur, alors là, il nous faut tout le temps, lorsque nous discutons de certaines questions de la nature, du caractère, du chemin, des stades par lesquels la créature passe, la façon dont le Créateur l'influence, dans chaque étape, à chaque pas que nous faisons, bon, nous ne savons pas vraiment ce qu'il arrive, mais il faut retourner à la pensée de la création, qui est l'action finale, l'état final de ce qui arrive avec l'être créé. Et à partir de là, à partir de la fin, le Créateur nous renvoie au début et commence la création. Alors, comme c'est à partir de l'image finale, celle-ci définissait tout ce par quoi on passe dès le début, et tout ce par quoi la créature passe, et ça permet à la créature de progresser du début à la fin. C'est déjà déterminé par l'image finale, tout ça. Mais c'est merveilleux, dit Bensi. Ça, c'est l'adhésion au Créateur, c'est ce avec quoi nous commençons et terminons. Et maintenant, relativement au mécanisme, dit Boris, d'une part, c'est irrationnel, mais d'autre part, c'est ce avec quoi le monde entier travaille. Alors, on commence à s'engager dans quelque chose et par la suite, on atteint les récipients nécessaires, etc., etc. Si nous regardons les choses en retrait, ça c'est le genre d'approche que nous acquérons. sans qu'il y ait des récipients, nous ne pourrions pas le comprendre. Alors, même si le monde entier œuvrait suivant ce mécanisme, qui devrait nous amener une formule, ça semble irrationnel, mais c'est tout le contraire. C'est très rationnel. Si vous y pensez un peu et vous voyez comment le monde fonctionne, vous verrez qu'il est très rationnel. Et c'est exactement comme ça qu'il travaille. Alors, on fait un effort, on acquiert les récipients. Et puis là, nous pouvons comprendre, une fois qu'on a acquis les récipients, comment avancer. Et nous passons à la Turquie 1. Comment positionner la spiritualité au-dessus de tout, au-dessus des plaisirs corporels? Comment y arriver? La réponse, elle est très simple. L'environnement, la dizaine, ou les livres, ou le rav, il n'y a que ça qui œuvre. Et de penser que la corporalité nous semble plus importante, c'est parce qu'il y a un environnement corporel qui nous dit ça et qui n'est pas neutre. Alors, partout où il y a un environnement plus fort, c'est ce que tu vas suivre. C'est où nous sommes, où nous nous trouvons, c'est ce que nous sommes. Alors, le Balasulam, il part de l'environnement. Et c'est comme ça que les choses vont changer en nous, suivant l'environnement dans lequel nous sommes. Et aussi, ça c'est un mécanisme qui œuvre à 100% et toutes mes valeurs viennent de l'environnement. Alors, disons que je suis dans un environnement de personnes qui sont de véritables idéalistes. Alors, ça devient si important pour moi que, bon, vous savez, ça devient la première de mes priorités. Alors, nous voyons combien il y a de personnes dans le monde qui veulent consacrer leur vie entière pour un but qui semble complètement irrationnel aux yeux des autres. Alors, comment perdre autant de temps sur l'étude ou dédier toute notre vie à faire de l'argent? Mais l'environnement, il donne de telles valeurs que ça devient plus important pour une personne que tout le reste. Les femmes de Mac 30. Dans l'article, il est dit qu'en raison de la lumière, le Créateur dit qu'il n'y aura pas de retour à leur erreur, retour à la folie. Et on dirait que le libre choix est un obstacle pour nous. Et en raison de cela, nous retournons à notre folie, à nos erreurs. Alors, quoi faire avec ce que le Créateur nous a donné? Tu as raison, c'est ce avec quoi nous composons en tout temps, parce que tout le temps, nous sommes sous un différent contrôle, d'un différent environnement. Il y a les amis, le groupe et tout. Alors, chaque fois, il va désigner du temps, etc., et tout ce que ce monde nous permet de faire afin de renforcer une connexion à un environnement précis, comme nous l'avons entendu dans le clip, pour pouvoir accroître le désir pour la spiritualité, que ça devienne plus important pour nous, etc. Nous voulons le Créateur autant que possible. Les anglophones, hein? Lorsque je n'ai pas de livres ou les amis autour de moi, comment activer l'environnement à chaque instant, dans mon cœur, dans mes pensées?

0: אנחנו מחלקים באופן טבעי כל העולם לעני וכל השאר. וכל הדברים החשובים אני סוחף לעצמי, עם עצמי כל הזמן.
1: Naturellement, nous divisons le monde entier entre nous et tous les autres. Je vais travailler. Je n'oublie pas ma famille, mes enfants, n'est-ce pas? Bon, ce sont des choses différentes, mais je me soucie d'eux, parfois plus, parfois moins. Mais lorsque je vais travailler, je n'ai pas la sensation que ma famille cesse d'être importante. Le fait que je vais travailler, c'est pour amener l'argent dans la famille.
0: כמו שלמדנו היום מההתחלה, כנראה זה נכון, אנחנו צריכים גם להתקלל בעולם הזה.
1: Comme nous l'avons appris aujourd'hui, il nous faut aussi nous incorporer à ce monde, de sorte que je fais en sorte d'être ensemble, de nous inspirer les uns les autres, et là, nous pouvons braver le monde entier. Il y a tout un système autour de nous. Alors comment être inspiré par eux, même si nous ne parlons pas à ces amis-là? Alors on pense à eux, on souhaite le meilleur pour eux. Là, je ne parle pas d'action. On peut se servir de WhatsApp ou non. Bon, et comment aussi il ne faut pas surcharger les amis? Mais il n'y a pas de surcharge dans le cœur. Si vous pensez à eux toujours plus, ce sera toujours mieux. Vous n'alourdissez pas leur fardeau, vous ne les empêchez pas de travailler. Et puis là, vous ajoutez au système. En bref, il nous faut pratiquer ce muscle-là, le faire grossir. Et pour et voir que nous recevons de la spiritualité la principale vie que nous pouvons recevoir. Alors ce n'est jamais trop. Agnès de la Hongrie demande si Malchut règne sur le désir de recevoir, comment dire à son propos que c'est la face du Créateur, comme ce que Moïse a vu et qu'il devait même se cacher. Oui, oui. Alors, Malchut s'appelle la vie. La vie en vient parce qu'elle donne, au Créateur. Et si nous travaillons dans la connexion, nous recevons à la fois les qualités du don. Et ce que nous découvrons, c'est le Créateur, la force du don qui est entre nous. Et là, tout d'un coup, nous disons qu'il y a une force supplémentaire entre nous. Oui, simplement pour ajouter, Mac 49 vient de se joindre à nous. On leur laisse poser une question.
2: Можно только при подобии свойств. О каких свойствах идет речь, кроме свойств отдачи и любви? Спасибо.
1: De quel attribut parlons-nous outre l'amour qui nous permet d'arriver à l'équivalence de forme?
3: חוץ מהשפעה וקבלה, שזה בעצם הכוונה של הרצון לקבל, וכל השאר זה דברים שהבורא נתן בתוך הרצון לקבל, קנאת אהבה וכבוד, כן? כל מיני יכולות שיש לרצון לקבל כדי לעזור לו לפנח את תכונת ההשפעה.
1: L'envie, la passion et l'honneur afin d'arriver à la qualité du don. En cela, il y a plusieurs discernements. Alors, on dit que le Créateur, il est miséricordieux, et comme il est miséricordieux, alors soyez miséricordieux. Il y a plusieurs noms. Et dans ces discernements-là du don, mais encore une fois, les discernements sont dans la qualité du don et de l'amour, comme il est mentionné. Alors, lorsque nous parlons de l'équivalence de forme, nous ne parlons pas d'une qualité.

et précise d'une caractéristique. Nous parlons de la tendance générale, la direction de la vie, du fait de changer notre attitude à l'égard de tout. Du fait de tout se réjouir directement ou indirectement et de changer ça pour aller vers le don, que ce soit directement ou indirectement. Alors, il n'y a que ces deux choses-là. Une autre question de l'Internet. Ingrid de l'Europe demande, lorsqu'une personne donne à l'intérieur de la dizaine, est-ce nécessaire d'en parler aux autres? Qu'en penses-tu? Bien sûr, c'est ce qu'il nous faut faire. Tu veux exalter, louer notre environnement, de sorte que tout le monde, comme le Rabash le dit, en vienne à avoir un meilleur état d'esprit vis-à-vis du but. Et par conséquent, s'il y a un acte de don qui est fait, on doit en parler. Et il y a aussi un article du Rabash qui le dit. Alors, les amis, merci beaucoup, dit Boris. Je pense que pour résumer la rencontre d'aujourd'hui, lorsque nous étudions les textes sources, nous voyons comment ça se met en œuvre dans le système. Nous parlons des qualités du « et », de la malroute, de la brisure. Et à la fin, il nous faut traduire tout ça dans notre vie quotidienne. Alors, comment tous ces amis que nous ne voyons pas pendant la journée, comment les inspirer, recevoir de l'inspiration en retour? Ça, c'est précisément notre travail. Alors, les amis, merci beaucoup. Nous avons ressenti la connexion avec vous, dit Benti. Et n'oubliez pas que nous tous, nous faisons partie de la malroute du Créateur dans la connexion entre nous qui change tout. Alors, ce qu'il y a de mieux pour vous, et chantons maintenant.

Chers amis, dans la première partie du cours, nous allons étudier un cours du Rav qu'il a donné en 2002 du 8 juillet sur un article du Rabash. Qu'est-ce que le fait que le Créateur montre de la faveur dans le travail? Qu'est-ce que le fait que le Créateur montre de la faveur dans le travail? Nous avons 34 minutes. Qu'est-ce que le fait que le Créateur montre de la faveur dans le travail? Rabash. Qu'est-ce que le fait que le Créateur montre de la faveur dans le travail? Nos sages, Midrash Abba, Nassau, ont dit, à propos de ce qui est écrit, que le Seigneur tourne sa face vers toi. Et voici leur mot, un verset dit, que le Seigneur tourne sa face vers toi. Et un autre verset dit, qui ne montre pas de faveur. Comment ces deux versets peuvent-ils se réaliser? Lorsqu'Israël fait le désir du Créateur, que le Seigneur tourne sa face vers toi, et lorsqu'ils ne font pas le désir du Créateur, qui ne montre pas de faveur, jusqu'ici leurs mots. Et il faut comprendre, si Israël fait le désir du Créateur, pourquoi a-t-on besoin que le Créateur montre de la faveur? Et pour comprendre ce qu'ils ont répondu, il faut d'abord comprendre ce que signifie le désir du Créateur et ce que signifie la face du Créateur. Voici comme nous l'apprenons. Il semble que le désir du Créateur est de donner, comme il est écrit que le but de la création est son désir de faire du bien à ses créatures, c'est-à-dire de leur donner du bien et du plaisir. Et la face du Créateur est appelée révélation de la face, c'est-à-dire qu'il mérite l'atteinte d'une providence révélée, que le Créateur dirige le monde en tant que bon et bienfaisant. Comme il est écrit, préface à l'étude des Sphirot, et voici ces mots, et voici le premier degré de la révélation de la face, qui est la providence de récompense et de punition dans une clarté absolue, cela ne vient à l'homme que par le salut du Créateur, lorsqu'il mérite l'ouverture des yeux de la Sainte Torah dans une atteinte merveilleuse, et il devient comme une source qui se renforce. Et dans chaque mitzvah de la Sainte Torah, qu'il a déjà accompli par l'effort de son choix, il mérite et voit en elle la récompense de la mitzvah qui lui est destinée pour le monde à venir, ainsi que la grande perte dans la transgression. Et selon ce qui a été dit, il faut interpréter ce que nous avons demandé à propos de ce qui est écrit. Pour ceux qui font le désir du Créateur, le Créateur leur montre de la faveur. N'est-ce pas qu'ils font le désir du Créateur? Quel sens y a-t-il à dire ici qu'ils ont besoin que le Seigneur tourne sa face vers toi? Et le fait est que la notion de la face du Créateur est l'aspect de la révélation de sa providence, béni soit-il, dans la direction du bon et bienfaisant. Et puisqu'il y a eu une correction, qu'avant que l'homme corrige le désir de recevoir afin qu'il soit dans le but de donner, il y aura un aspect de dissimulation et de voilement sur sa providence, béni soit-il. C'est pourquoi, avant que l'homme parvienne à l'aspect de faire son désir, dont le sens est que, comme le désir du Créateur est de donner, ainsi l'homme aussi doit avoir un désir de donner. Et au moment où il y a équivalence de forme, alors il y a place pour que le Créateur lui donne la notion de la révélation de sa face, béni soit-il, qui est l'aspect de l'ouverture des yeux dans la Torah. Et il mérite l'atteinte que le Créateur dirige le monde en tant que bon et bienfaisant. Et cela ne peut être que seulement après que l'homme fait le désir du Créateur, c'est-à-dire que l'homme a déjà mérité l'aspect du désir de donner. Et c'est précisément alors que le tzimtzum et la dissimulation s'annulent.
Ce n'est pas le cas lorsque Israël ne fait pas le désir du lieu, mais veut plutôt que le Créateur leur donne tout dans les kélims de réception, ce qui est l'inverse du désir du lieu, dont le désir est de donner. Alors, la conduite doit nécessairement être selon l'aspect de « il ne montrera pas de faveur », mais selon l'aspect de « Ahoraim », appelé « dissimulation de la face du Créateur ». Et cela s'appelle « qu'il ne montrera pas de faveur ». Et cela est du fait de la correction, afin qu'il n'y ait pas de notion de honte. De même, il faut expliquer le propos susmentionné au sujet du temps, du début du travail, c'est-à-dire avant que l'homme ait mérité d'être parmi ceux qui ont déjà mérité d'être, ceux qui font le désir du lieu. Et il faut expliquer font son désir, c'est-à-dire qu'ils vont sur le chemin pour parvenir à faire le désir du lieu. Car lorsqu'ils vont sur ce chemin, leur nom est déjà appelé d'après le chemin dans lequel ils vont. Et c'est selon ce qu'a dit mon père et maître, de mémoire bénie, sur ce qui est écrit, ils donnent la sagesse aux sages. Et il a demandé, il aurait dû être dit, ils donnent la sagesse au sot, et il a dit que l'intention est à propos de ceux qui veulent la sagesse. Ils sont déjà appelés sages du fait qu'ils vont sur le chemin pour atteindre la sagesse. Et puisqu'ils donnent un éveil d'en bas, c'est pourquoi on leur donne d'en haut la sagesse. De même ici, lorsqu'ils veulent parvenir à atteindre la force du désir de donner, cela s'appelle déjà qu'ils font le désir du lieu. Et selon la règle, celui qui vient se purifier, on l'aide. Ils reçoivent de l'aide du Créateur. C'est pourquoi à eux, l'Écriture dit que le Créateur fasse briller sa face vers toi. C'est-à-dire que le Créateur leur éclaire l'aspect de sa face, ce qui signifie que le Créateur leur donne de l'aide. Et quelle est cette aide? C'est comme il est écrit dans le Saint Zohar. Celui qui vient se purifier, on l'aide. Et il demande « avec quoi ?» Et la réponse est « avec une âme sainte », ce qui s'appelle « la face du Créateur », comme il est écrit. Car dans la lumière de ta face, tu nous as donné une Torah de vie et l'amour de la bonté. C'est-à-dire que par la lumière de la face, ils reçoivent l'amour de la bonté, qui est l'aspect du don. C'est-à-dire que le Créateur leur donne la force d'aimer la bonté, c'est-à-dire d'aimer être donneur. Et cela s'appelle que le Créateur fasse briller sa face vers toi et t'accorde la paix. Car la notion de paix est comme il est écrit, psaume, « J'entendrai ce que dira le Dieu, le Créateur, car il dira la paix à son peuple et qu'il ne retourne pas à la folie. » Il s'ensuit que la notion de paix signifie que le Créateur dit « paix » qu'il ne pêche plus, mais qu'il mérite d'être en paix avec le Créateur. Et c'est l'explication de « quand ils font le désir du lieu, alors ils reçoivent l'aide du Créateur, et c'est ce qu'il dit, que le Créateur fasse briller sa face vers toi. » Ce n'est pas le cas de « et quand ils ne font pas le désir du lieu », c'est-à-dire qu'ils ne vont pas sur le chemin pour parvenir à atteindre le désir du lieu, qui est le désir de donner. Alors il est dit à leur sujet qu'il ne fait pas de faveur, c'est-à-dire qu'il ne peut pas leur donner de l'aide pour qu'ils remplissent leur désir, du fait que leur désir est l'inverse de l'Akdoucha. Et comment pourrait-il leur donner une chose qui est contre le désir du lieu, puisque tout ce que l'homme a à faire dans le travail est seulement de corriger ses actions pour qu'elles soient dans le but de donner. Et si le Créateur leur faisait faveur, c'est-à-dire qu'ils recevraient de l'aide, de sorte qu'ils auraient la capacité de travailler davantage pour le désir de recevoir pour eux-mêmes, il s'ensuit que le Créateur, comme s'il les faisait trébucher. C'est pourquoi le fait que le Créateur ne leur fasse pas de faveur, par cela, il les aide, afin qu'ils ne restent pas dans l'amour de soi. Mais à ce sujet, il est dit, celui qui vient pour se rendre impur
on lui ouvre, mais on ne lui donne pas d'aide, ce qui n'est pas le cas de celui qui vient pour se purifier, on l'aide. Et selon ce qui a été dit, nous comprendrons quelle est la notion de retour au Créateur. C'est-à-dire, qu'est-ce que l'homme doit répondre, car retour au Créateur signifie qu'il a reçu quelque chose et qu'il doit rendre ce qu'il a reçu. Et la notion est comme susmentionnée, puisque l'homme naît avec une nature qui est le désir de recevoir pour son propre intérêt. C'est pourquoi l'homme veut travailler seulement pour l'intérêt de l'homme. C'est-à-dire qu'il veut que le Créateur remplisse son clé de réception. Et sur cela, l'homme doit faire retour au Créateur, c'est-à-dire faire tout pour le nom du ciel. C'est-à-dire que ce qu'il reçoit, il ne veut pas le recevoir pour son propre intérêt, mais tout ce qu'il reçoit, c'est afin de donner au Créateur du contentement, puisque le Créateur veut que l'homme reçoive, comme il est écrit, son désir est de faire du bien à ses créatures. Il s'ensuit que tout ce qu'il reçoit, c'est seulement dans le but de rendre. Sinon, il ne peut pas reçu, il ne veut pas recevoir, et cela s'appelle retour au Créateur, c'est-à-dire qu'il rend tout ce qu'il reçoit. Et c'est selon ce qui est écrit dans le Saint Zohar, Nasso, et voici ces mots. Et quiconque revient en retour au Créateur, c'est comme s'il faisait revenir la lettre Hey, qui est la Malhout, à la lettre Vav, qui est Zer Anpin, qui est le fils de Yud Hey. Et ainsi, le nom Havaya est complet. Et c'est cela, le retour au Créateur, Teshuva, véritable, qui sont les lettres retour du Hey, Teshuv Hey, au Vav. Et dans le Saint Zohar, Nasso, il dit, et voici ces mots, et ce retour au Créateur, qui est Malchut, et le Hey du Havaya, est appelé Vie. Comme il est écrit, car de lui sortent les issues de la vie, qui sont les âmes d'Israël, qui sont les issues de Malchut appelées vie. Et elle est le souffle qui sort et entre dans la bouche de l'homme sans peine et sans effort, qui est le sens du Hey, de les avoir créés. Car la lettre Hey s'exprime de la bouche plus facilement que toutes les lettres. Et à son sujet, il est dit, et l'image du Créateur, il contemplera. Car la Malchut est appelée l'image du Créateur. Et aussi, seulement dans une image, l'homme marche. Et du fait qu'elle est sur la tête de l'homme, il est interdit à l'homme de marcher quatre coudées, la tête découverte. Car si elle se retire de la tête de l'homme, aussitôt la vie se retire de lui. Et il faut expliquer les paroles du Saint Zohar, ce qu'il dit, que le retour au Créateur est appelé retour du Hey par rapport au Vav. Et la notion est comme susmentionné que tout notre travail est de recevoir sur nous le joug du royaume des cieux, bien que ce soit dans l'aspect de dissimulation et de dissimulation, c'est-à-dire, bien que la pensée de la création soit de faire du bien à ses créatures, malgré tout, il y a eu un tzimtzum et dissimulation sur le royaume des cieux, du fait qu'il y ait place pour le choix. C'est-à-dire que l'homme ait la capacité de dire que le fait qu'il reçoive le joug du royaume des cieux, ce n'est pas du fait de l'amour propre, mais du fait de faire contentement à son Créateur. Et si le roi était dévoilé, assurément, l'homme recevrait la révélation du roi du fait de l'amour propre, car nous devons croire qu'il n'y a pas de plaisir plus grand dans le monde que de voir la face du roi. Il s'ensuit qu'au moment de la réception du royaume des cieux, l'homme serait obligé d'être dans la séparation, du fait de la disparité de forme, comme il est connu que la disparité fait séparation dans la spiritualité. Il s'ensuit que cette dissimulation nous cause qu'il est difficile de recevoir le joug du royaume des cieux et de croire que sa providence, béni soit-il, est dans l'aspect de bon et bienfaisant. Et seulement lorsque l'homme marche sur le chemin de parvenir à l'aspect d'équivalence de forme, c'est-à-dire que tous ses actes soient pour le nom du ciel, dans la mesure où son intention est de donner, dans cette mesure, la dissimulation et le tzimtzum se retirent de lui.
alors l'homme peut atteindre le bien et le plaisir, car il reçoit alors dans l'aspect de la lumière réfléchie, c'est-à-dire que tout ce dont il jouit, c'est seulement du fait qu'il veut faire contentement à son Créateur. C'est pourquoi la réception du plaisir ne fait pas l'aspect de séparation. Alors l'homme reçoit l'abondance, selon la règle, plus que le veau veut téter, la vache veut allaiter. C'est pourquoi alors l'homme n'a plus de travail pour atteindre quoi que ce soit, puisque déjà le supérieur peut donner, du fait qu'il a déjà l'équilibre d'équivalence de forme. Il s'ensuit que l'essentiel du travail de l'homme est d'atteindre l'équilibre de don. Et selon ce qui a été dit, il faut expliquer ce qu'est le retour du Créateur. Ce qu'il dit, retour du Hei, c'est la Malchut, qui se trouve en séparation du nom Havaya, c'est-à-dire la Malchut qui est la totalité des âmes, qui doit nourrir les âmes. Et si les créatures travaillent selon ce qui leur incombe, c'est-à-dire faire tout dans le but de donner, alors il cause chacun à la racine de son âme l'aspect de désir de donner. Alors la Malchut reçoit l'équivalence de forme par rapport au Créateur, qui est le donneur. Il s'ensuit que l'abondance est prolongée vers les inférieurs sans aucun labeur ni effort, comme susmentionné dans les paroles du Saint Zohar, puisque le don de l'abondance appartient au Créateur, qu'il donne. Et l'homme n'a aucun travail pour atteindre cela. Mais tout le travail de l'homme est dans l'aspect des kélim, qu'ils aient l'aspect d'équivalence de forme, ce qui est appelé travail de la terre, c'est-à-dire que le travail et que le royaume des cieux soient dans le but de donner. Et c'est comme il est écrit, Brachot, tout est entre les mains du ciel, sauf la crainte du ciel. Il faut interpréter que tout désigne le remplissage que donne le Créateur. Et il y a de nombreux types dans l'abondance. Et de façon générale, ils sont appelés Naranchai, d'où Chochma ou Chassadim. Et tout cela, le Créateur le donne sans effort de la part de l'homme, sauf la crainte du ciel, dont la notion de crainte signifie que l'homme doit travailler pour qu'il ait la crainte. Peut-être ne pourra-t-il pas agir dans le but de donner. Cela appartient au travail de l'homme. C'est-à-dire, l'homme craint de recevoir. Peut-être ne pourra-t-il pas orienter dans le but de donner. La notion de ne pas recevoir, nous l'attribuons à l'homme. Et la notion de donner, nous l'attribuons au Créateur. Il s'ensuit que la crainte du ciel, qui est qu'il a peur de recevoir, peut-être en viendra-t-il par cela à la séparation du Créateur. Ce travail, nous l'attribuons à l'homme. C'est-à-dire que tout le travail de l'homme est comment atteindre les kélim de don, mais l'homme n'a pas à chercher des conseils pour savoir comment atteindre l'abondance, car il n'a pas à s'en soucier, mais toutes les préoccupations de l'homme doivent être comment atteindre le désir de donner, car la Malchut est appelée vie, d'elle proviennent les issues de la vie. Et cela, c'est après que l'homme a déjà atteint les kélim de don, en ce qu'il a fait revenir la Malchut, appelée Kli receveur, pour qu'elle soit maintenant dans l'aspect de Kli d'honneur, Kli de don. C'est-à-dire que les créatures ont corrigé à la racine de leur âme, qui est la Malchut, qu'elle soit dans le but de donner et non de recevoir. Alors la Malchut leur donne la vie, comme il est écrit, car d'elles proviennent les issues de la vie. Et cela, l'homme le reçoit sans labeur et sans effort, ce qui est le sens du « Hei » de la création. C'est-à-dire, comme c'est mentionné, car après que l'homme a corrigé la Malchut, qui est le « Hei » final, dans l'aspect d'équivalence de forme avec le « Yud Hei Vav », alors déjà l'abondance s'écoule à l'homme, qu'il l'a corrigé sans labeur et sans effort.
Et c'est ce qu'il dit. Et à son sujet, il est dit, « Et la forme du Créateur, il regardera. » Car la Malchut est appelée forme du Créateur. Et il faut interpréter qu'il veut nous faire entendre que tout le travail est seulement dans l'aspect de crainte. C'est-à-dire ne pas recevoir l'abondance de peur, qu'il n'ait pas la force d'orienter dans le but de donner. Et cela est, comme il est écrit à propos de Moshe, Brachot, et Moshe cacha son visage, car il craignait de regarder. Ils ont dit, en récompense de, et Moshe cacha son visage, car il craignait de regarder, il mérita la forme du Créateur, il regardera. C'est-à-dire, comme suis-je mentionné, l'effort porte sur l'aspect de la crainte, comme il est écrit, car il craignait de regarder. Et ensuite vient le mérite sans labeur ni effort qu'il méritera, la forme du Créateur, il regardera, qui est l'aspect de Malchut. Comme il est dit, car la Malchut est appelée forme du Créateur. Il s'ensuit que toute la vie vient ensuite de la Malchut, comme il est dit, et le Hei du nom Havaya est appelé vie. Cela vient sans labeur ni effort. Et c'est ce qui est écrit, mais c'est en image que l'homme marche. Car la notion d'image, et comme l'a dit mon vénéré père de mémoire béni, que l'image vient du mot ombre. Et l'ombre est à l'endroit où le soleil ne brille pas, ce qui est l'aspect de dissimulation. C'est-à-dire qu'après que l'homme reçoit le royaume des cieux dans l'aspect de la dissimulation, au-dessus de la connaissance, alors il mérite la raison de Kdusha. Et c'est ce qui est écrit, mais c'est en image que l'homme marche, c'est-à-dire précisément lorsque l'homme accepte sur lui le royaume des cieux dans l'aspect de image. Par cela, l'homme peut marcher dans les degrés de la sainteté, et c'est l'explication de l'homme marche. Et de même, il faut expliquer ce qui est écrit, il est interdit à l'homme de marcher quatre coudées la tête découverte, car tête signifie raison. Raison et intellect. Couvrir la tête signifie qu'il couvre l'intellect et ne le regarde pas, mais il marche au-dessus de la connaissance. Quatre coudées désignent l'homme, car c'est la stature de l'homme, c'est-à-dire que l'homme n'a pas le droit de marcher sans croyance au-dessus de la connaissance. Et s'il marche dans la connaissance, c'est-à-dire la tête découverte, aussitôt la vie se retire de lui. Mais précisément par le couvre-chef, il méritera la raison de Kdusha. Cependant, ce travail de la croyance au-dessus de la connaissance doit être fait avec tranquillité d'esprit, car ce n'est qu'alors que l'homme peut comprendre ce qu'est au-dessus de la connaissance. Sinon, l'homme se trompe dans la notion de « au-dessus de la connaissance ». Et c'est comme on dit nos sages, Avot, ne cherche pas à apaiser ton ami au moment de sa colère. C'est pourquoi, lorsque l'homme est en colère, c'est-à-dire qu'il n'est pas satisfait de son état dans lequel il se trouve et commence à faire un examen de conscience, alors il en vient à l'erreur. Et il n'est pas capable de faire un examen véritable, comme on dit nos sages, Sifrei Matot, dès qu'il en vient à la colère, il en vient à l'erreur. Et l'essentiel de la colère de l'homme contre lui-même se manifeste dans le travail par la tristesse de son état dans lequel il se trouve. C'est pourquoi tous les examens qu'il fait ne sont pas corrects, du fait qu'il se trouve lui-même dans un état où il n'a pas de tranquillité d'esprit. Et dans cet état, il ne doit faire aucun examen, mais accepter sur lui le royaume des cieux sans aucun examen. Et ce n'est qu'après qu'il a accepté sur lui le joug du royaume des cieux par contrainte, et lorsque sa colère s'est apaisée, alors il peut faire des examens, savoir ce qu'est au-dessus de la connaissance, et ce qu'est en dessous de la connaissance, et ce qu'est dans la connaissance. Car il faut savoir qu'au moment où l'homme est en colère à propos d'une chose, il ressent alors qu'il se trouve dans un état qui ne lui est pas agréable.
Et il est impossible, dans un tel état, de croire en la providence particulière, que le Créateur dirige le monde en tant que bon et bienfaisant. C'est pourquoi, dans cet état, il parle en mal de sa providence, béni soit-il. Et de ce fait, l'homme se sépare de la croyance. Car il y a une correction d'en haut, appelée dans les propos de nos sages, l'homme ne faute que si un esprit de folie est entré en lui, ce qui signifie que l'esprit de sainteté qu'il avait s'est retiré de lui. Et cela se fait pour le bien de l'homme. Car au moment où l'homme n'a pas l'esprit de sainteté, il ne peut pas endommager ce qu'il n'a pas. C'est pourquoi, lorsque l'homme tombe dans un état de tristesse, c'est-à-dire qu'il n'a rien dont il puisse recevoir de la joie, il se sépare alors de la Kdusha. Alors, il n'y a pour l'homme qu'un seul conseil, qu'il accepte sur lui-même, par contrainte, le joug du royaume des cieux, et qu'il adresse une prière au Créateur pour qu'il l'aide, afin que cette contrainte qu'il a acceptée sur lui-même, le Créateur l'aide à ce qu'elle soit dans la joie, comme il est écrit, « Servez le Créateur avec joie ». Et puisque ce travail est maintenant pour lui sous la contrainte, d'où prendra-t-il de la joie? C'est pourquoi l'homme doit prier le Créateur pour qu'il l'aide à pouvoir accomplir ce qui est écrit, servez le Créateur avec joie. Et aussi, l'homme doit alors surmonter dans l'aspect de l'éveil d'en bas et croire que c'est un grand mérite qu'il a eu la force de surmonter son état et de faire quelque chose à l'encontre de la connaissance, ce qui s'appelle « au-dessus de la connaissance ». Et aussi croire, après qu'il s'est surmonté dans l'aspect de au-dessus de la connaissance, que cela s'appelle qu'il est serviteur du Créateur. C'est-à-dire que ce surmontement qu'il a fait maintenant, cela s'appelle travail du Créateur, puisque maintenant il travaille avec l'aspect de croyance au-dessus de la connaissance. Autrement dit, ce n'est que maintenant qu'il est appelé homme de travail, puisque le corps n'est pas d'accord avec ce travail. Et selon ce qui a été dit, il s'ensuit qu'au moment où l'homme en vient à l'état où le corps ne veut pas travailler dans le travail de sainteté, et que l'homme est alors dans un état où il n'a pas de souffle de vie, c'est un moment où l'homme est appelé qu'il n'a pas de croyance dans le Créateur, car la croyance dans le Créateur apporte la joie. C'est pourquoi, au moment où il est irrité et en colère contre lui-même, au point qu'il ne peut supporter aucune chose qui se trouve autour de lui, alors il est dans l'aspect de servir l'idolâtrie. Et c'est comme nos sages de mémoire bénie ont dit, « Quiconque se met en colère, c'est comme s'il servait l'idolâtrie. » Et cela, comme susmentionné, c'est du fait qu'il n'a pas de croyance. C'est pourquoi l'homme doit s'efforcer, à chaque contact qu'il a avec la spiritualité, de donner de la gratitude au Créateur. Alors, il unifie le lien avec le Créateur, autrement dit, même s'il se trouve dans un état où le corps repousse toute chose de la Kdusha, même sur cela, il peut établir un lien avec le Créateur, c'est-à-dire que l'homme doit alors se dire « Le fait que je ressens que je n'ai aucun désir

même au Créateur. Cependant, tout contact est une grande chose. Et sur cela, il est écrit, psaume, « Comme ton nom, ô Dieu, ainsi est ta louange. » Ce qui signifie, autant que l'homme peut estimer la grandeur et l'importance du Créateur, dans cette mesure, il peut remercier et louer le Créateur. Et il est certain que si l'homme peut se représenter davantage la grandeur et l'importance du Créateur, assurément, il pourra donner des louanges plus grandes au Créateur. Cependant, par le fait que l'homme surmonte et donne une louange au Créateur sur quelque chose, peu importe sur quoi il donne la gratitude au Créateur, cette action donne déjà un lien au Créateur par lequel il peut entrer pour travailler le travail de sainteté selon la voie de la vérité. C'est pourquoi, dans toutes les situations, seule la prière aide. Fin de l'article. Nous reprenons le début de l'article. Rabash, qu'est-ce que le fait que le Créateur montre de la faveur dans le travail ? Nos sages ont dit, Midrash Rabba, Nassau, ont dit à propos de ce qui est écrit, que le Seigneur tourne sa face vers toi. Et voici leurs mots, un verset dit, que le Seigneur tourne sa face vers toi, et un autre verset dit, qu'il ne montre pas de faveur. Comment ces deux versets peuvent-ils se réaliser ? Lorsque Israël fait le désir du Créateur, que le Seigneur tourne sa face vers toi, et lorsqu'ils ne font pas le désir du Créateur, qu'ils ne montrent pas de faveur. Jusqu'ici, ces mots. Et il faut comprendre, si Israël fait le désir du Créateur, pourquoi a-t-on besoin que le Créateur montre de la faveur ? Et pour comprendre ce qu'ils ont répondu, il faut d'abord comprendre ce que signifie le désir du Créateur et ce que signifie la face du Créateur. Et voici, comme nous l'apprenons, il semble que le désir du Créateur est de donner, comme il est écrit, que le but de la création est son désir de faire du bien à ses créatures, c'est-à-dire de leur donner du bien et du plaisir. Et la face du Créateur est appelée « révélation de la face », c'est-à-dire qu'il mérite d'atteindre une providence révélée, que le Créateur dirige le monde en tant que bon et bienfaisant. Comme il est écrit, préface à l'étude des Sphirot, et voici ces mots, et voici le premier degré de la révélation de la face, qui est la providence de la récompense et punition dans une clarté absolue. Cela ne vient à l'homme que par le salut du Créateur, lorsqu'il mérite l'ouverture des yeux dans la Torah, sainte, dans une atteinte merveilleuse, et il devient comme une source qui se renforce. Et dans chaque mitzvah de la sainte Torah, qu'il a déjà accompli par l'effort de son choix, il mérite et voit en elle la récompense de la mitzvah qui lui est destinée pour le monde à venir, ainsi que la grande perte dans la transgression. Et selon ce qui a été dit, il faut interpréter ce que nous avons demandé à propos de ce qui est écrit. Pour ceux qui font le désir du Créateur, le Créateur leur montre de la faveur. N'est-ce pas qu'ils font le désir du Créateur ? Quel sens y a-t-il à dire ici qu'ils ont besoin que le Seigneur tourne sa face vers toi ? Et nous allons continuer au cours enregistré 8 juillet 2002. Nous avons lu un article dans le troisième volume des degrés de l'échelle. Par section en assaut, que signifie que le Créateur favorise dans le travail ? Y a-t-il des questions ? D'un point de vue individuel, demande l'étudiant, je me tiens ainsi face au Créateur. Cependant, tout ce que nous faisons ici est en fait un travail de groupe. Tout ce que nous disons qu'il faut parvenir est en fait l'état d'amour d'autrui. Comment relier ces deux choses et accomplir correctement dans le travail ? Il est écrit et adhérer à lui, c'est le but que le Créateur exige de nous.

0: C'est la fin de l'acte et dans la pensée initiale. Premièrement, cela signifie qu'il y avait une pensée qu'il y ait un être créé comme lui, et à partir de cette pensée, l'être créé fut créé, avec les mêmes qualités et dans les mêmes conditions qui lui permettraient de parvenir à être comme lui, comme le Créateur. Exactement, l'un en face de l'autre, cela signifie que la nature de l'être créé et les conditions qui l'entourent, c'est-à-dire l'action du Créateur sur lui, sont organisées de telle manière qu'elles donnent à l'être créé la possibilité de parvenir par lui-même, par son libre choix, avec le ressenti de sa liberté de choisir, à l'adhésion au Créateur, qu'il parvienne réellement à l'adhésion au Créateur. Cela se déroule uniquement entre le Créateur et l'être créé. Et en dehors de deux, il n'existe absolument rien d'autre dans toute la réalité. Il n'y a pas, il n'y en a jamais eu, il n'y en aura jamais. Et cela... n'existe pas. Le fait est que tout provient de la pensée de la création. Faire du bien à l'être créé et amener cet être créé, unique, le seul, à l'adhésion, à l'équivalence de forme avec le Créateur. Ainsi, chaque fois que nous discutons de questions concernant la nature, le caractère, le chemin, les étapes que traverse l'être créé et la manière dont le Créateur agit sur lui, à chaque étape, à chaque pas, si nous ne savons pas pourquoi cela se produit, nous devons revenir à la pensée de la création.
1: Sauf maaseh.
0: Elle est la fin de l'acte, c'est-à-dire l'état final, ce qui arrivera finalement à l'être créé. Et à partir de cette fin, le Créateur est allé, pour ainsi dire, vers le commencement, puis il a commencé la création. À partir de l'image finale détermine tout ce que il a commencé, ce que il a donné à l'être créé et la manière dont il a agi sur lui pour le faire glisser.
1: Du
0: commencement jusqu'à la fin. C'est la fin qui l'a déterminé. Ainsi, lorsque nous posons une question, nous savons que dans tous les états et dans toutes les choses, il est question d'une demande, de lien avec le Créateur, et du travail personnel de l'homme. Je me ressens comme unique, et c'est également ainsi que nous étudions partout. Même lorsque nous étudions la Pticha ou le Talmud Issar Sfirot, où il est écrit qu'un kli se connecte avec un autre kli, où certaines âmes se connectent avec d'autres âmes. Une telle chose n'existe pas. Chaque kli et chaque âme travaillent face au Créateur. Pourquoi le Créateur a-t-il créé toutes ces âmes et cette loi selon laquelle elles doivent se connecter ensemble de telle ou telle manière? De nouveau, cela vient de cette phrase. La fin de l'acte est dans la pensée initiale. Elle se connecte là. Où se trouvait initialement la pensée? C'est là que doit parvenir la fin de l'acte. C'est en fait de là que nous devons tirer toutes les réponses. Cela signifie qu'il est apparemment nécessaire que l'être créé ait été divisé en de très nombreuses parties, que dans la connexion entre toutes ces parties, il accomplira un exercice qui l'aidera à se connecter au Créateur. Par le travail de connexion avec toutes ses parties, il comprendra ce que signifie se connecter au Créateur. Comment se connecter à lui? Et comment trouver des forces? Peut-être qu'il faut les demander de l'extérieur au Créateur, et ainsi de suite. Et ainsi de suite. Il aura ainsi quelque chose à étudier. il aura un point de départ, il aura un endroit où s'examiner lui-même. Cela signifie que la division de l'être créé est une chose nécessaire. De même qu'il fut initialement créé avec une nature inverse de celle du Créateur, et qu'il doit parvenir à l'équivalence de nature, à l'équivalence de forme. Alors comment peut-il connaître l'équivalence, l'absence d'équivalence, l'éloignement et le rapprochement? Il ne peut apprendre toutes ces choses avec le Créateur. Il ne peut pas apprendre toutes ces choses avec le Créateur du fait qu'il se trouve dans une séparation, dans la disparité de forme. Ça s'appelle séparation. Cela lui cause une absence de ressenti. Comment peut-il néanmoins commencer le chemin et avancer constamment sur ce chemin jusqu'à la fin, puisqu'il est séparé du Créateur dans la mesure de sa séparation? Il lui faut quelque chose en lui, un mécanisme qui complète cette séparation. Je suis séparé du Créateur à 100%. Comment puis-je voir que je suis séparé? Alors on m'a dit, tu as quelques amis près de toi, estime à quel point tu es séparé d'eux. Et sache que dans la mesure où tu parviens à l'équivalence avec eux, tu avances également vers l'équivalence avec le Créateur. Ainsi, bien que je sois dans la dissimulation, j'ai une sorte de lieu, un état, une possibilité de me voir, de m'examiner et de me surveiller. C'est pourquoi l'être créé n'est pas resté un être unique, mais il a été divisé en un très grand nombre de parties. Combien de parties a-t-il divisé? Il a été divisé selon le nombre de discernements qu'il contient. Voilà. Disons que nous avons en nous... Alors, disons que nous avons en nous 120 parties, 620 parties, 620 désirs, chaque désir d'Adam Arishon, Adam Arishon possède un Roche, un Tor et un Sof. Son Tor, ce sont ses Kelim, et son Sof, c'est finalement son corps. Il a été divisé en 620 parties. Appelé organes, c'est-à-dire des désirs. Et chaque désir se tient par lui-même. Et si chaque désir se tient par lui-même, comment peut-il se connecter aux autres? Il est incapable de se connecter aux autres. Il doit connaître quelque chose de ce qui existe dans l'autre. Il doit être inclus d'une certaine manière, ou par une certaine qualité dans l'autre. Alors on dit ceci, une brisure a eu lieu. À la suite de la brisure, chacun des 620 désirs a été divisé et absorbé en lui l'inclusion de tous les autres désirs. Puis il a encore été divisé, encore divisé, encore divisé, jusqu'à une telle division que chaque désir particulier contient maintenant toutes sortes d'autres désirs. C'est comme je le dis toujours, chaque cellule du corps doit être incluse dans toutes les autres cellules et les ressentir. C'est réellement ainsi, nous le disons, réellement ainsi. Nous le découvrons en biologie. Et il ne peut pas en être autrement dans aucun système fermé s'il fonctionne réellement d'une manière parfaite. Une telle loi doit exister. Chaque chose est incluse dans toutes les autres. À partir de là, nous comprenons comment l'homme peut parvenir à la division au Créateur. Si il travaille en lui-même et connecte toutes ses parties, bien qu'elles soient maintenant dispersées, oui, s'il les connecte ensemble, dans le don, c'est-à-dire dans l'équivalence de forme, avec ce qu'il doit parvenir envers le Créateur. Cependant, il ne pense pas à ce qu'il doit atteindre envers le Créateur. Il pense à la manière dont il le réalise entre tous ses désirs. S'il connecte chaque désir à un autre désir, il acquiert ainsi la qualité du don. La qualité du don à l'intérieur de son corps, dans l'âme générale appelée Adam. Cependant, cette qualité du don agit également envers le Créateur. Pourquoi agit-elle envers le Créateur? Que m'importe le Créateur si je travaille à la connexion avec les autres âmes? Nous nous connectons et voilà. Le fait est qu'il doit y avoir un but dès le commencement, le but de la création. Mon but est également de me connecter au Créateur. Alors, pour me connecter au Créateur, je vais connecter à moi les autres âmes, les autres désirs. Cela signifie que je corrige mon attitude envers eux, dans la mesure où j'acquiers un massar de connexion avec les autres désirs et les autres âmes. Dans cette mesure, si j'y ai pensé auparavant, je vais me connecter au Créateur. Pourquoi? Quel est le lien? J'ai pensé que par cela, j'aurais une connexion avec lui. Non, le lien n'est pas construit du fait que j'y ai pensé auparavant. Cela ne suffit pas. Cela doit exister, mais cela ne suffit pas. Vous savez, il y a une condition nécessaire, mais non suffisante. C'est ainsi dans les sciences. En mathématiques également, il existe de telles conditions. La condition nécessaire, c'est que la condition nécessaire, c'est que dès le commencement, je pense au Créateur et que je veuille me connecter à lui. Pour cela, je suis obligé de corriger mon attitude et de me connecter aux autres âmes, aux autres désirs qui se trouvent dans l'être créé général, appelé Adam. Le fait que, avec cette intention, je veuille adhérer au Créateur et me connecter à eux, j'ai de la difficulté à me connecter à eux. Cette difficulté apparaît lorsque je relis ensemble ces deux directions. J'établis une condition. Je me connecte à eux afin de me connecter au Créateur. J'établis cette condition et cette condition me crée une très grande difficulté. Cette condition doit réellement m'amener à l'état où je comprends que je suis incapable de me connecter à eux, que je dois recevoir de lui la force de me connecter à eux et que par cela j'atteins la connexion avec lui. Cela signifie que mon orientation vers la connexion aux autres âmes devient un moyen de parvenir à la nécessité de la connexion avec le Créateur afin d'exiger de lui des forces. En pratique, j'ai apparemment un travail, moi et les amis, et je veux me connecter à eux afin de parvenir à un certain but spirituel, c'est exact. Cependant, je vois que je suis incapable de le faire. Ce travail que je suis incapable d'accomplir m'oblige à me tourner de nouveau vers le Créateur. Alors je me trouve réellement dans les deux processus à la fois. Dans la mesure où je veux me connecter aux amis, je ressens la nécessité de me tourner vers lui et de demander des forces. Dans cette mesure, je me tourne à lui, puis je retourne me connecter à eux. Et cela devient réellement une seule et même chose. Ensuite, à la fin du chemin, ou même en son milieu, lorsque je comprends ce que je fais, je vois que ma connexion avec les autres âmes et ma connexion avec le Créateur ne sont que deux directions que je suis obligé de relier l'une par l'autre. Mais qu'elles sont réellement une. Elles sont réellement une. Elles se trouvent dans un seul et même sujet. Voilà. D'ailleurs, cela reste encore, comme ce que nous avons dit, le groupe doit construire un seul clic commun. Cela signifie que cela reste un état dans lequel je travaille avec moi-même. Peu importe que celui-ci se trouve ici à côté de moi ou que quelqu'un d'autre se trouve ici à côté de moi, cela ne change rien, je me connecte à lui pour me connecter au Créateur. Nous pouvons donc seulement nous relier dans cette attitude. Cependant, nous avons dit qu'il fallait créer quelque chose de commun dans lequel chacun devait placer, pour ainsi dire, sa propre personne. Pour commencer le chemin, tout d'abord, comme le Rabash l'a écrit, que nous nous sommes réunis ici afin de parvenir à être Adam. Adam signifie semblable au supérieur. Adam, l'Aélion, être semblable. C'est donc tout d'abord le but. Pour cela, nous devons nous connecter entre nous. Oui, comme dans un homme errant dans le champ, où il explique, nous allons donc nous connecter entre nous, uniquement du fait qu'il est nécessaire de parvenir à l'adhésion au Créateur, pas pour un autre but. Cela doit être une nécessité absolue. Alors nous réussirons sur le chemin et nous ne nous égarerons pas. Et ensuite, disons que je suis déjà équipé de cette intention, je veux me connecter au Créateur, alors je me tourne vers des hommes qui sont comme moi et qui veulent également se connecter à lui. Nous comprenons ainsi que nous nous trouvons comme ce même corps qui fut divisé, disons, en 620 parties ou en un nombre encore plus grand de parties. Certaines parties de ce corps comprennent qu'elles doivent parvenir à l'adhésion du co-créateur, oui. Et alors, nous devons nous connecter entre nous et accomplir ce travail. Pourquoi dois-je me connecter précisément à elles? Je pourrais simplement prendre des personnes étrangères dans toutes sortes de pays du monde ou des membres de ma famille, je ne sais pas, n'importe qui, et me connecter à eux. Non, on dit que la connexion est envers les autres hommes. Bien sûr que tu commenceras à leur donner. Et cela, certainement, devra t'amener jusqu'au but. Cependant, c'est un travail très, très difficile. Tu n'y trouveras pas de carburant. Tu n'y trouveras pas de soutien. Plutôt, tu dois trouver, et il est souhaitable de trouver des hommes, des âmes qui ont également le même esprit que toi. Alors il explique, un travail réciproque. Nous essayons de nous connecter d'une manière réciproque, et par cela de nous renforcer les uns les autres, car chacun de nous veut se connecter au Créateur. Ensuite, nous découvrirons que la connexion entre nous et la connexion avec le Créateur sont la même chose. Que signifie qu'elles sont la même chose? S'il existe entre toi et moi un point de connexion, un point de contact, réellement cette soudure entre nous, là, nous nous trouverons dans cette goutte de colle qui nous semble ensemble. Le Créateur résidera uniquement dans cette goutte de colle, ni en toi, ni en moi, mais entre nous. Si nous construisons ce lien, il se révélera là, dans ce lien. Il est donc certainement souhaitable de trouver des hommes qui ont le même esprit et le même but. Voilà, maintenant. Pourquoi? Car en fin de compte, je trouve en lui un soutien et il trouve en moi un soutien. Et à partir de là, nous arrivons à une autre question. Que se passe-t-il si j'ai 100 personnes? Très bien, je vais donc me connecter à toutes et c'est terminé. Nous brisons toutes les séparations. On dit non. C'est très difficile, je ne peux pas me concentrer sur 100 personnes, accorder de l'attention à chacune et me connecter à chacune. Alors, qu'est-ce qui est préférable? Il est préférable que ce soit des personnes dont je ressens la réaction, qui ressentent mon effort, qui me comprennent et que je comprends. Il est donc souhaitable qu'elles soient proches de moi, par le caractère, la mentalité, la perception d'une manière ou d'une autre, au niveau animal et extérieur, tel que nous sommes maintenant capable de nous comprendre les uns les autres.
1: את אחי אני מבקש, כן? מה זאת אומרת? שהוא באיזושהי צורה קרוב אליי. שאני אבין אותו יותר טוב.
0: Car en fin de compte, je cherche... Je cherche mes frères. Que signifie cela? Qu'il soit proche de moi d'une certaine manière et je le comprends mieux et que son action sur moi soit plus compréhensible et que je comprenne comment agir envers lui. Peut-être possède-t-il de telles perceptions qu'il interprétera autrement ce que je fais pour lui. Qui sait? C'est pourquoi nous voulons également nous connecter d'une manière qui permette une compréhension plus juste entre les hommes. C'est pourquoi juste peut provenir du caractère d'origine. Elle peut également provenir ce qui appartient aussi au caractère d'origine, mais de toutes sortes de signes plus extérieurs, des hommes qui s'intéressent ensemble à quelque chose, travaillent ensemble, s'occupent ensemble d'une même chose et sont proches, disons, d'une manière humaine. Il ne s'agit donc pas exactement du caractère lui-même. Je ne vais pas mesurer à quel point tu es ceci, tu es cela, dépensier, dominateur ou autre chose. Non, cela peut être selon ce que nous ressentons, réellement selon le ressenti. Cependant, par ressenti, je veux dire dans quelle mesure nous nous comprenons mieux lorsque nous nous aidons, nous donnons ou même nous nous dérangeons mutuellement, peu importe. L'essentiel, c'est que nous nous interprétions correctement les uns les autres. C'est tout. Il y a ici des hommes qui ne se comprennent pas vraiment. J'avoue que cela me manque également. Oui, Gershon. Est-ce qu'il y a une différence ou un lien entre deux notions, la première notion et la connexion avec le Créateur, la seconde et le fait d'être semblable au Créateur? Est-ce qu'il y a une différence entre elles? La connexion avec le Créateur et la similitude avec le Créateur sont la même chose. Ce n'est pas comme dans la corporalité, où il est possible d'être semblable sans être connecté. Ou connecté sans être semblable. C'est-à-dire, dans la corporalité, prenons deux voitures, semblables l'une à l'autre. Elles ne sont cependant pas une seule chose. Elles ne sont pas connectées. Dans la spiritualité, ça n'existe pas. Dans la mesure où il existe une participation commune, c'est-à-dire les mêmes qualités, cela devient un. C'est la loi de l'équivalence de forme, la loi de l'espace spirituel. Un état constant est en fait le minéral. Comment faire pour qu'un état constant soit chaque fois une nouvelle connexion? Un état constant, c'est le minéral. Comment faire pour que cet état soit constamment en changement, ne soit pas minéral? Non, je veux dire que précisément la nouvelle connexion devient un état constant. Ne soit pas minéral et il y a chaque fois une nouvelle connexion. Je ne comprends pas ce que tu dis. Qu'est-ce qu'une nouvelle connexion? Une nouvelle connexion ne signifie pas que deux hommes doivent constamment se connecter à d'autres personnes, moi à celle-ci et toi à d'autres. Si nous changeons tous les deux, la connexion est constamment nouvelle. Alors si les deux ne sont pas immobiles, s'ils ne sont pas minéraux, alors constamment, ils renouvellent leur connexion. D'un côté, l'homme aspire à la connexion avec le Créateur. D'un autre côté, servir le Créateur dans la joie. Ce sont deux choses opposées. Le Créateur nous a donné du travail. Et en plus de cela, il a dit « Soyez dans la joie pendant que vous travaillez ». Oui. Alors quoi? Il se moque vraiment de nous? Ou il veut réellement que nous souffrions encore davantage? C'est comme si quelqu'un me donnait un coup et je lui disais merci beaucoup. Oui? Dans la spiritualité, lorsqu'une chose est formulée de telle ou telle manière, c'est le signe qu'un tel état existe. Tu n'es peut-être pas encore parvenu à un état tel ou tel ainsi, mais cet état existe et tu dois y parvenir. S'il est écrit « Servez le Créateur dans la joie », alors il existe un état à partir duquel le travail te donne réellement de la joie et du bonheur et tu n'as plus besoin de quoi que ce soit en dehors du travail lui-même. L'action elle-même te remplit et elle est elle-même la récompense. Tu n'y es pas encore parvenu. Bon, je te comprends. À la page 63 dans le paragraphe qui commence par « Cela signifie », à la ligne « Que c'est ?», il écrit « Cependant, l'homme ne doit pas chercher des conseils pour atteindre l'abondance, car il ne faut pas s'en soucier. Toutes les préoccupations de l'homme doivent plutôt porter sur la manière d'atteindre le désir de donner. Quel conseil pourrait être plus sophistiqué ?» L'homme a été créé avec un désir de recevoir. Qui veut jouir ? De quoi veut-il jouir ? De quoi veut-il jouir ? Le Créateur a créé le désir de recevoir. Il est impossible de dire simplement « je veux ». « Je veux » signifie que quelque chose me manque. Me manque et que si je reçois cette chose, je ressentirai qu'elle ne me manque plus. Puisqu'au commencement, seul le Créateur existait, et qu'ensuite il a créé l'être créé, il est clair que l'être créé est un manque de ressenti du Créateur. Là où le Créateur ne se trouve pas, l'être créé se trouve. C'est-à-dire, c'est là que l'être créé existe. Disons-le ainsi. Comment l'être créé a-t-il commencé ? Du fait que Malchut d'Ein Sof a restreint la lumière. La lumière s'est retirée et en est resté un désir. Nous disons la propagation de la lumière et son retrait rendent le kli apte à sa fonction. Là où la lumière se retire, se révèle le manque du fait qu'elle ne se trouve pas là. Lumière et créateur sont la même chose, n'est-ce pas ? Là se trouve pour nous l'être créé, Nivra. Qu'as-tu demandé exactement ? La question est, pourquoi l'écrit dit-il de cette manière ? Pourquoi n'écrit-il pas, par exemple, « Tu veux atteindre l'abondance infinie, alors acquiert un désir de donner... » Non, non, attends, ce que tu dis maintenant, ce n'est pas comme ce que tu as dit auparavant. Répète-le comme tu l'avais dit avant. Il est écrit ici. Cependant, l'homme ne doit pas chercher des conseils pour atteindre l'abondance, car il ne faut pas s'en soucier. Toutes les préoccupations de l'homme doivent plutôt porter sur la manière d'atteindre le désir donné. Quel est le conseil le plus ? L'homme a été créé afin de chercher le délice. Il veut trouver le délice. En réalité, il veut trouver le Créateur. Nous ne le savons pas maintenant, mais en fin de compte, dans tous nos désirs, nous le voulons. Nous voulons le ressentir. Tous les délices que tu vois proviennent en fait de lui, dans toutes sortes de revêtements, ils se tiennent derrière eux et il nous remplit, il n'existe aucune autre source de délices. Donc, le problème c'est que nous devons parvenir à un état où nous ne courons pas après lui. Comme dans « Jusqu'à ce qu'il ne me laisse pas dormir ». Oui, je suis malade d'amour. Cela s'appelle l'olishma. L'homme finit plutôt par parvenir à un état où il ne convoite plus le délice, mais la connexion avec celui qui donne le délice. L'affection, l'importance et l'attitude avec le Créateur commencent à être plus importantes pour lui que le fait de l'utiliser comme un délice qui le remplit. Initialement, l'importance du Créateur est nulle chez nous. Le désir de l'utiliser, de l'exploiter et de jouir de lui est de 100%. Je dois parvenir à l'état où ces 100% de désir de jouir de lui deviennent pour moi comme zéro. Et où le désir de reconnaître son importance, de me connecter à lui et d'être avec lui, devient de 100%, cela signifie faire grandir son importance jusqu'à 100% face à mon désir de me délecter de lui. Comment puis-je faire cela ? On dit que ce désir pour son importance. Je suis obligé de le recevoir. Je ne veux pas le recevoir de moi-même. Je veux le recevoir uniquement de l'environnement. Si l'environnement ne me donne pas ce désir, je n'ai aucune chance de le trouver par moi-même. Je vais vers la connexion avec lui. Je renonce au délice pour aller réellement vers la connexion avec lui. Mais afin d'obtenir un délice encore plus grand, est-ce qu'il n'y a donc pas vraiment de... Tu parles de l'état de l'olishma, dans lequel nous faisons constamment grandir notre désir de jouir de la spiritualité, au lieu de jouir de la corporalité. Dans ce monde, Dieu merci, j'ai également de quoi jouir, n'est-ce pas? La nourriture, le sexe, la famille, la maison, les délices animaux, appelés corporels. Ensuite viennent les délices humains, l'argent, l'honneur et les connaissances. Et face à cela, je veux maintenant développer mon attitude envers un délice supplémentaire, appelé spirituel. Pourquoi spirituel? Parce qu'il est un peu plus subtil, plus séparé et moins ressenti. Par l'intermédiaire de la société et de l'étude, je développe maintenant un désir pour le délice spirituel afin qu'il soit plus grand que mes désirs pour les délices corporels qui se trouvent devant moi. Si je parviens à l'état où je suis malade du désir pour le délice spirituel, où je veux le Créateur, où je meurs pour lui, face à tous les délices que j'ai dans la corporalité, et si cela devient constant, car nous avons parfois des montées et des descentes dans ce domaine, si je parle d'une manière constante et si j'atteins cet état, c'est le signe que je suis parvenu au marsum, au maximum du désir dans le but de recevoir pour la spiritualité. On ne nous demande pas davantage. On ne nous demande pas davantage. Si j'y parviens, ensuite, on me permet d'entrer dans la spiritualité, mais on me le permet déjà au moyen d'un massage et l'on s'occupe déjà de moi. Ce n'est pas moi qui me fais passer du plus grand l'olishma au plus petit lishma. Je ne le ferai pas moi-même. Mon seul problème maintenant est de faire grandir l'importance de la spiritualité telle que je la comprends, que ce soit réellement quelque chose pour lequel toute cette vie et tout ce monde ne valent pas d'être piétinés. Pardon, ne valent que d'être piétinés afin de bondir vers la spiritualité. Comment puis-je le faire? Est-ce que je ressens la spiritualité? Est-ce que je la comprends? Est-ce que j'en vois quelque chose d'une manière ou d'une autre? Non, je vais attendre qu'on me donne des coups afin que je veuille fuir ce monde vers la spiritualité, faute d'autre choix. Cela ne s'appelle pas le chemin de la Torah, et c'est un chemin très long qui exige encore des milliers d'années de développement. Seule la société doit donc me fournir ces choses, Je dois entrer dans une société qui me lavera le cerveau. La spiritualité, c'est ça, toute cette vie, c'est de la camelote. La spiritualité vaut tout. Ou plus exactement, il faut dire, cette vie est bonne. Tu vois, nous en jouissons. On nous fait constamment comprendre qu'il y a encore ici de quoi jouir. Cependant, la spiritualité, c'est simplement extraordinaire, c'est quelque chose, je ne sais quoi. C'est ce que je dois entendre de mes amis. D'accord? Pas vraiment, je suis d'accord avec toi. Il serait préférable que ce soit aussi simple que d'appuyer sur un bouton et que cela se produise. Misha veut demander quelque chose? Oui, Shlomo. Lorsque tu entends des choses élevées, lorsque tu entends des choses élevées des amis, cela paraît un peu répugnant, un peu artificiel. Non. Il ne faut pas dire à tous les amis, le Créateur est grand. Regardez le produit que j'ai. Je veux vous le vendre. Regardez comme il est beau, comme il est brillant, comme il est merveilleux. En vérité, Ce n'est pas que cela ne soit pas beau, mais personne ne l'achètera jamais. Je ne serai pas impressionné si tu commences à parler ainsi, particulièrement parce qu'ici, nous ne sommes pas des hommes très raffinés, pardon. Et c'est réellement ainsi. Les hommes qui arrivent ici ont un bon désir de recevoir, grossier, relativement grand.
1: Et
0: c'est pourquoi nous devons trouver une langue telle que de tels moyens et de tels revêtements, afin que chacun puisse être impressionné au maximum par ce qui se passe autour de lui au sein de notre société. En vérité, nous fuyons seulement cette image. Cependant, je n'ai aucune autre possibilité de me connecter au Créateur si je ne prends pas le carburant, la force de propulsion de l'environnement. Car initialement, je n'ai rien en moi avec quoi je puisse monter, ne serait-ce que un seul pas, un seul degré. Rien. Je dois recevoir de l'environnement la nécessité de ce degré. Je n'ai pas de manque pour le degré suivant. Je reçois de l'environnement la nécessité de ce degré. Je reçois de l'environnement la reconnaissance de la grandeur du Créateur et la reconnaissance de la grandeur de ce degré. Alors, j'ai la possibilité, l'impulsion de me tourner vers lui et je reçois également réellement la force de passer à ce degré suivant. Toutes les possibilités viennent uniquement de l'environnement. Initialement, je n'ai pas de clé. C'est ainsi, car si j'avais ce cli, je n'aurais besoin de personne, pas même du Créateur. Je n'aurais besoin de rien. En dehors du cli, rien ne manque. Tout existe. Je dois seulement révéler ce cli. Si je révélais le cli en moi, la révélation se produirait à l'intérieur de ce cli, et le Créateur se révélerait. Cependant, il se révèle comme celui qui remplit le cli. Ainsi, je n'aurai pas besoin de lui. Je reçois donc de la société un manque qui n'est pas le mien, et une grandeur qui vient de la société, qui n'est pas la mienne. Je me tourne vers lui. Du fait que je me suis brisé devant la société, je deviens déjà apte à recevoir de lui la force dans le but de donner, et voilà. Que signifie ton investissement dans la société? Ton investissement dans la société, c'est comme il est écrit, acquiers-toi un ami et fais-toi un rave. Et si tout ce que je cherche à voir, c'est comme prendre un manque, comment recevoir un manque? C'est exact, je me connecte aux autres afin de recevoir d'eux ce que je n'ai pas. Mais d'une manière saine. Quoi d'autre? Alors quoi? C'est clair, mais qu'est-ce que j'investis? Comment me connecter? Qu'est-ce que tu investis? Oui. Si je dois recevoir de lui quelque chose, je dois lui donner quelque chose en échange. Je cherche donc ce qu'il veut. Et c'est ce que je peux lui donner. En échange de ce que je veux recevoir, il y a ici un travail très simple, il ne faut pas fuir cette simplicité ni chercher quelque chose d'élevé. Comment puis-je, par la connexion avec les amis, apprendre à connaître leurs désirs? Le fait que tu aies été connecté aux amis afin de parvenir à l'adhésion au Créateur attire sur toi la lumière environnante. Elle ouvre ton âme. Tu commences à voir à quel point tu es inverse de cette lumière et elle commence à te révéler le mal. Si tu révèles ton ego dans une simple connexion avec les autres, uniquement comme ton ego, tu le révèles seulement toi face à un ami. Ce n'est pas le même ego que celui que tu dois révéler envers la lumière environnante, envers le Créateur et envers le but de donner. C'est quelque chose de complètement différent. C'est un ego animal. Comme lorsque les psychologues brisent cela dans l'armée ou dans toutes sortes de groupes où il faut connecter les hommes, ils brisent l'ego de chacun dans la mesure où il est nécessaire de se connecter afin d'être sauvé et de survivre. C'est quelque chose de complètement différent. Si tu vas te connecter au second à partir du désir de te connecter au Créateur, cela attire sur toi la lumière environnante. Le Créateur se trouve déjà à l'intérieur, entre vous. Et il te révèle déjà ton ego, ton mauvais penchant et toute ta reconnaissance du mal par rapport à lui, pas simplement par rapport à un autre animal auquel il faut se connecter. Un homme et une femme arrivent chez moi, ils se disputent. Quelle guerre, quelles accusations, quelles diffamations ?
1: Quoi ?
0: Maintenant, s'ils brisent chacun leur propre ego et commencent à se connecter, qu'y aura-t-il entre eux ? Il est écrit, un homme et une femme, la Shrina est entre eux. Cependant, cela ne parle pas de l'état animal. Ça signifie que si, dès le commencement, nous ne tenons pas compte du fait que le but est la fin de l'acte et dans la pensée initiale. La pensée initiale doit être de se connecter à lui, et maintenant, je vais accomplir cet acte de me connecter aux amis, alors ça réussira. Dans tout état, est-ce que les connexions et la proclamation de la grandeur du Créateur dans la société ne donnent pas à l'homme une certaine illusion de remplissage, un ressenti qui le maintient constamment sans qu'il ressente réellement son propre état ? Il est écrit que celui qui sert le Créateur doit être dur comme le fer. Que signifie cela ? Je dois constamment être vigilant et mesurer avec quelle pensée je suis allé entendre une information, un conseil ou quelque chose des amis. Entendre signifie absorber. Qu'est-ce que cela a produit en moi par rapport à ce que je voulais auparavant? À quoi suis-je maintenant parvenu après avoir reçu d'eux, disons, une impression? Cette impression me donne réellement une satisfaction. Dieu merci, je me trouve dans de bonnes mains, dans cette société. Je peux fermer les yeux comme un nourrisson et ils m'emmèneront quelque part. Ou ai-je réellement pris d'eux une impression qui n'est pas la mienne, mais que je transforme maintenant en quelque chose qui m'appartient. Tu comprends? Je commence réellement à digérer la chose que j'ai prise de l'extérieur et la faire mienne. Que signifie mienne? J'ouvre un livre. Je commence à lire un article. De préférence, quelque chose comme les articles de Shamati, des choses de cette sorte, oui. Je vais étudier une certaine partie de Tess. Par leur impression, je veux maintenant attirer sur moi la lumière environnante. Si cette lumière environnante vient, elle éteindra cette impression et me donnera un ressenti encore plus grand dans mes propres kélim mauvais. Elle me donnera une plus grande reconnaissance du mal. Cependant, j'ai utilisé cette reconnaissance du mal car j'ai reçu d'eux une impression et j'ai attiré la lumière environnante. Cela signifie que qu'ici, vraiment, j'ai des véritables possibilités de travailler, pas que je m'assoie en disant « Baruch HaShem, Dieu merci, j'ai reçu des amis, un bon ressenti, nous sommes sur le chemin, et c'est tout. » Tout dépend de la manière dont tu utilises ce que tu as reçu. Cependant, théoriquement, cela peut arriver. Il y a par exemple des hommes assis ici qui entrent effectivement dans cette niche. Il y a beaucoup d'hommes qui entrent ainsi dans une telle niche et c'est tout, c'est exact. C'est pourquoi je dis que chacun doit avoir chaque jour une part dans l'étude, une part dans son travail, sur son lieu de travail, là où il travaille, car cela aussi devient difficile. Et il a besoin d'une certaine action de la société, d'un soutien de la société. Également pour cela, il doit se maintenir à la maison, avec sa famille, et bien sûr accomplir certaines actions de diffusion. Si tu ne reçois pas de soutien de la société, tu accompliras toutes ces choses avec énervement et difficulté jusqu'à ce qu'elles deviennent simplement formelles. Le compte avec l'homme se fait dans les bons états, pas dans les mauvais états. Il se fait plutôt dans les bons états, lorsque on te donne d'en haut, ou d'en haut par l'intermédiaire des amis, une certaine impression, un certain carburant. Est-ce que tu l'utilises pour de bonnes choses ou est-ce que tu t'es rempli toi-même, puis tu t'assois ainsi, tu prends encore une bouteille de bière, tu t'installes dans un fauteuil à bascule, et tout est parfaitement arrangé pour toi. Ou est-ce que tu prends cette impression afin d'ouvrir réellement un livre et de regarder les endroits où auparavant tu ne pouvais pas comprendre? Cependant, tu aspires, par exemple, dans l'introduction au Talmud et Serge Ferrot. Par exemple, dans l'introduction au test, j'avais de nombreux passages que je ne parvenais absolument pas à déchiffrer. J'attendais alors ces moments où j'étais un peu plus impressionné, où j'avais un peu plus de clarté, un ressenti plus aiguisé, puis j'ouvrais ces passages. Peut-être pourrais-je néanmoins y voir quelque chose de plus. Et aussi c'est écrit que c'est ainsi qu'il faut agir. Il existe un tel article dans Shamati. Bon, nous étudierons. Partageons les uns les autres nos impressions du cours, ce que nous pouvons prendre pour l'appliquer dans la dizaine. Oui, il y avait beaucoup de choses. Oui, et puis nous sommes revenus à la question de la connexion créateur passe à travers la connexion avec les amis, et nous devons trouver de tels amis qui sont similaires à nous, qui ont la même tête comme nous, qui ont un manque, qui soit similaire au nôtre. Et avec eux, nous voulons nous connecter et découvrir que dans la connexion entre nous, dans ce lieu de guérison, non pardon, pas guérison, mais que là, dans ce lieu, entre les désirs des amis qui sont similaires à nous, en fait, nous arrivons à un état dans lequel le Créateur se révèle. Et c'est tout. Se connecter avec les amis qui ont un support mutuel, qui s'aident les uns les autres lorsqu'ils vont et viennent. Et c'est ça qui nous apportera, qui nous amènera au Créateur. Oui, nous avons trouvé de telles personnes, le Créateur a aidé et nous lui donnons de la gratitude et c'est le début du travail. Oui, comme on dit les amis, nous avons tout, nous avons les amis, nous avons les livres, le Rav, les kabbalistes, toute la chaîne des kabbalistes, et tout ce que nous devons faire. Aussi dans l'article, tout a été donné sauf la crainte de Dieu, la grandeur du but. Et c'est la seule chose que nous puissions renforcer entre les amis, rappeler aux amis. Si nous achetons cela, nous l'achèterons ensemble. Oui, il y avait beaucoup de choses merveilleuses dans ce cours, de bonnes clarifications sur les impressions que j'absorbais de la société. Et il dit que l'impression que j'absorbe de la société, d'en faire ma propre impression et par l'ouverture des livres, de commencer à lire et d'inviter la lumière qui réforme. C'est-à-dire, à travers les impressions que je reçois des amis, en fin de compte, je peux absorber la lumière qui réforme. peut-être un résumé général, c'est que, en fait, tout le cours portait sur ce point que, à travers la connexion avec la société, avec les amis, nous pouvons découvrir un manque pour la connexion avec le Créateur. Et tout le cours, en quelque sorte, évolue autour de cela. Peut-être qu'il y avait encore d'autres choses qui peut-être existaient en nous, telles qu'il y avait la question que même la connexion avec la société doit être sur un plan animal, tout d'abord. Une personne ne peut pas se connecter, il a donné l'exemple de 100 personnes. Mais ici, encore plus, il dit que la personne ne peut pas se connecter avec 100 personnes. Il doit d'abord se connecter avec les gens qui sont un peu similaires à lui, dans un certain plan animal. Et avec eux, on peut commencer à construire une tentative vis-à-vis de la connexion spirituelle. Et ça commence du fait que le Créateur a divisé les âmes par le fait que nous faisons ces tentatives pour la connexion où une personne découvrira le manque pour le Créateur. Oui, c'est vrai, dans l'article au sujet du Rabash, nous sommes réunis ici. Adam, qui vient du mot domé, similaire dans la spiritualité, pour ressembler au Créateur, et la connexion avec le Créateur, et c'est la même chose. Oui, chacun doit atteindre la connexion au Créateur à travers la connexion avec les amis. Et en essayant de se connecter avec les amis, et ça, on ne peut le recevoir que du Créateur. Et de là, il faut attirer et demander. Ou essayer et demander. Oui, nous avons reçu ce lieu. Pour la connexion avec les amis.
2: צריך לחפש חברה, אנשים שדומים לו, זה הכוח שאנחנו...
0: Nous devons rechercher la vie sociale, les gens qui soient similaires avec nous. C'est la force que nous pouvons recevoir les uns des autres, nous aider les uns les autres. Autrement, une personne ne sera pas en mesure d'avancer et nous ne serons pas en mesure d'atteindre le but. Et en fin de compte, nous nous complétons les uns les autres en corrigeant la brisure. Et nous pouvons arriver à être similaires au Créateur, en fin de compte. Oui, une personne a toutes sortes de désirs bestiaux, humains. On doit développer ce nouveau désir pour la spiritualité et rentrer dans la société. Et avec cela, c'est le meilleur désir à part. On peut tirer le plus de plaisir. Nous passons à la prochaine partie du cours, mais avant ça, chantons une chanson ensemble.

0: שלום חברים, אנחנו
1: Quand nous étudions la Torah, c'est important d'être en complétude. L'affinage et approcher la lumière, mais d'un autre côté, d'avoir une demande très forte pour ce que nous souhaitons corriger. Après cet immense cours où nous avons préparé nos récipients, concentrons-nous sur l'attraction de la lumière qui réforme et entrons à la prière du fond du cœur. Nous sommes arrivés au cours 9 de la série. C'est une série de 10, donc on aura environ 25 minutes du cours numéro 9, où le Rav continue à expliquer. À nouveau, il va revenir à la brisure des récipients, et ensuite il explique comment est-ce que le monde de Hatzilut commence à corriger les récipients brisés du monde de Nekoudim.
2: Et du coup, le monde de Hatzilut, Atik, Ranpin, etc. Et ce que je voulais dire, c'est que au final de ce cours, on avait dit que la lumière environnante, autant qu'on veut attirer la lumière environnante, dans cette mesure-là, ça va nous enchancer. Donc, une petite tasse et petit ras, c'est un temps de prière. La prière, c'est l'article, c'est le temps de la préparation. Et ta, c'est le temps de la prière. Donc, on peut et penser et prier, aussi attention. Tout ça, c'est que ça d'un seul coup, l'homme peut tout faire d'un seul coup. Donc, regardons le cours, s'il vous plaît. Galgalta. Dalet Gimel. Gimel Bet.
3: Il y a un milieu de Tiferet.

0: Faire un Tsum Bet. Tsum Bet. Est-ce qu'il n'a pas compris? Directement, vous vous posez une question, oui? Donc, Tsum Bet. Il monte les décodeurs de SAG. Et le Zivouk s'est fait sur Keter Roi Benazeran Pen Marut. Sur les Rishimot Bet Aleph, plus Tsum Bet, ils sont descendus ici. Keter. Gilgot Leinem. C'est clair? Je peux poser une question? La distance entre Aleph et Tsum Bet. Oui, Bet Aleph, ça veut dire que c'est la Rishimo Bet. Oui, ça veut dire que c'est Rishimo de revêtement Bet, de Aviut Aleph. Et pourquoi c'est ce que Aviut Aleph, pourquoi est-ce que c'est pas Aviut Bet? La viut, c'est toujours de la stature présente, et itlapshut, revêtement, c'est la stature précédente. Pourquoi on appelle ça le monde de Nikodim et pas le partisou de Nikodim? T'as raison, ça c'est le nom, c'est un partouf. En Galout, ce sera un monde. Donc, ensuite, il y a un Rishimot sur le deuxième Rishimot qui est Dalet Gimel qu'ils ont reçu de Gagalta. Dalet Gimel. Donc, et des Rishimot de Dalet Gimel, là, il y a un Zivodoka qui se passe sur le P d'Orjessag qui est dans le Nikvenaim. Donc, il ne se passe pas dans une Katnout, mais dans une Galout. Et à cause de ça, ça descend jusqu'au bout. Ici, il y a un Keter devient 10 Sfirot. Et Abavim devient 10 Sfirot. Et Zone, c'est Gagalta Veinaim à lui. Et c'est son Arab qu'il se joint à lui. Donc, ça, c'est les 10 Sfirot de Zone. 10 Sfirot. Et ici se fait la brisure. De là et juste ici, tout ça c'est la brisure. Pourquoi ce Gagalta Veinaim aussi il reste. Ils ont un rap. Zone, c'est le gouffre. Ce qu'il y a dans les roches, c'est descend au gouf. Comme ils se connectaient ensemble, alors il y a la brisure. Mais le gouf de Abaveima, il n'est pas couvert sur zone? Non. Au temps de Galout, c'est pas le cas. Et tu vois ici, j'ai écrit 10 sirotes. Dans Katnout, Abaveima, il court sur zone. Mais dans la Galout, non. Une bonne question. Bon, qu'est-ce qui se passe après? La brisure. Qu'est-ce qui se passe dans la brisure? De la brisure, il nous en ressort. La brisure s'est faite sur Dalet Gimel. Alors, d'abord je vais dessiner et après on rangera tout ça dans leur place. Donc, on a dans la brisure un seul corps qui se propage jusqu'au bout, dans le sort de Dalet Gimel, et donc ça s'appelle Merdat. Et lui commence à se purifier, et comme tous les Partoufim. Et dans son chemin retour, il a Melech de Chesed, Melech de Gvura, et le Melech du tiers de Tiferet. Donc on a quatre Malachim. Dat, Chesed, Gvura, Tiferet. Donc là, il y a quatre Malachim qui sont ressortis. Et ensuite, on a un Zivou. Ça, c'est Zivou de Dalet Gimel, oui. Donc, ça, il s'est purifié avec le Massar. Là, c'est fait un Zivou sur le Gimel Betz. Et de ce Zivou, encore une fois, il s'est ressorti, se prolongé avec les Tamim. C'était deux tiers. Enfin, la Tiferet. Ensuite, sur le chemin du retour, nous est ressorti le Melech de Netzach et Hod ensemble, Yesod et Malchut. Encore une fois, quatre Malachim. Et ensuite, ça c'est sur le Rishmon Gimel Bet. Et ensuite, sur le Rishmon Bet Aleph, il y avait qu'une roche qui est sortie, qui s'appelle le roche de Da'at. Et le gof n'est pas sorti. Parce que il y a rien sur la vue de Aleph. Et donc au final, il y a quatre malachim, quatre rois qui sont sortis. En tout, ça fait huit malachim, huit rois. Et dans chacun d'eux, il y a quatre aspects de Yud Kevavkei. Et ça, de là, il nous en sort 32 aspects, fois 10 sphirot représentés par chacun, ça nous fait 320 ou char, 320. 320 aspects. Et alors, on a fait le calcul que on ne doit pas travailler avec les malchouyot, les rois, parce que les malchouyot, c'est, si les 320 correspondent aux 10 sphirotes, alors une seule sphira, ça correspond à 32. Donc, les 9 premières sphirotes, ça correspond donc à 288, et la dixième, c'est 32. Donc, ça veut dire que, en gros, tous ces rois, tous ces malachim, peuvent être représentés comme un seul partsouf, 9 sphirotes et une seule malachout. Et puisque la brisure s'est produite à cause de malachout, il nous interdit de travailler avec les 32 malachouyot, mais on doit corriger les 288 aspects, et ça, c'est possible de corriger. Si on s'abstient de corriger les 32 malchouyot, on pourra corriger les 288 des 9 premières sphirot, et alors, on corrigera ce que l'on est capable de corriger. Voilà. Ça, c'est ce qui s'est passé pendant la brisure des Kelim. Kelim sont brisés. Le massacre s'est purifié, et à leur place sont sortis tous les partsoufim de Dame Kadmon et Tzivut. Est-ce qu'on pose une question? Qu'est-ce que ça veut dire, corriger? Corriger, c'est réinstaller le massacre, de même que la brisure, elle a perdu le massacre. La correction, c'est l'acquisition du massacre. La réinstallation du massacre. Le massacre, c'est l'intention dans le but de donner. Donc, je vais maintenant effacer ce dont on n'a pas vraiment besoin. Ça aussi, c'est effacé. Maintenant, le premier est resté, après j'ai fait une copie pour le second. J'ai conservé la première copie, après maintenant j'efface. Bon. Donc, la brisure. En gros, toutes les choses qu'on a dessinées ici, on a dessiné que ici, c'est la brisure. Tout s'est brisé. J'ai besoin de feutres ici. Vous avez des feutres? Bon. Donc, après la brisure, le pâteau se purifie, comme d'habitude, et monte au roche de Sag. À la place des Reshimot de Bet Aleph avec le Tim Tsumbet, on obtient Aleph Shoresh avec le Tim Tsumbet et aussi Dalet Gimel sur le, avec les mêmes Reshimot. Donc, sur le Reshimot Bet Aleph avec le Tsumbet, il nous en ressort un Zivug. Donc, Aleph Shoresh avec le Tim Tsumbet. Le Zivug nous est ressorti déjà plus au Nikvenaim, mais au Metzach. Le Metzach, ça correspond à un Bina de Keter. Et ce n'est pas seulement la vue de Shoresh, mais la moitié de la vue de Shoresh. Donc, un Zivug est effectué et descend ici dans une stature, et cette stature s'appelle le Partsouf Atik. Attic. Et ensuite, il nous en sort un partsouf. On a un partsouf qui s'étend directement jusqu'au bout. Et, parce qu'il appartient au Tsimtsum Aleph. Puis il sort le partsouf de Ari Khanpin, du P du Attic vers le bas, jusqu'à par ça. Du P de Ari Khanpin. Et jusqu'au Tabour de Ari Khanpin. On a le partsouf de Abba Veima. Et du Tabour jusqu'au Sium. On a le partsouf de Zone. Est-ce qu'on peut poser une question sur Attic? Donc, pourquoi est-ce qu'il sort, disons, en Gadlout? Je destine ici les partsoufim de la manière qui m'arrange, et non, comme ils sont réellement sortis, je ne dessine pas ici tout le développement du monde de Tilos. Ça, c'est un sujet qui nous demanderait plus que ce dont je dispose. Parce qu'il sort avec Onibour, Inkaï Mochin, sur Atik, dans le Tim Tsumbet, et Tim Tsumbet, et tous les parts du film qui ressortent sur les Reshimot qui montent bas en haut, de l'un vers l'autre. Pour utiliser ça, on a justement recommencé hier la 9e partie du Talmud des Tiferot. Donc, vous pouvez venir, chez nous à 3h du matin et étudier avec nous. C'est la 9e partie du Talmud des Sfirot, appelée les Zivugim des Sfirot. C'est là-bas qu'il l'explique. Dans la partie 8 de l'étude des Sfirot, il explique d'une manière générale comment construire le monde d'Atilut. Et dans la 9e partie, il commence à nous expliquer avec précision comment sont sortis les portes-films d'Atilut et quelles relations existent dans la création. Ensuite, partie 10, 11, 12, on explique déjà la structure de zone, parce que le principal, c'est zone de Tilut. Et c'est lui qu'on doit corriger. Atik Arachampin Abbevim, ça correspond à Keter Abbevim dans le monde de Nikudim. Regardez, c'est aussi comme ça, de la même manière. Keter Abbevim a été en Katnout. Ensuite, pendant la brisure, il était en Galout, puis ils sont redevenus en Galout. C'est-à-dire que, il n'y a pas besoin de corriger. Donc c'est pour ça que les gardes de Tilut, Atik Arachampin Abbevim, lui subsiste et vit par eux-mêmes. Par contre, zone de Nikudim, pas de corriger. Et pour corriger, zone de Tilut corrige zone de Nikudim. Et zone de Tilut, c'est là que se passe tout le sujet des âmes, de leur brisure, des Marichon, de tout ce processus qui se déroule. Donc c'est pour ça que à zone de Tilut, pour ça, on a plus de la moitié de l'étude des Sfirot. Encore des questions? Donc, en bref, ce qu'on a appris, c'est que le monde d'Atilut nous est sorti avec les parts de ce film de Hatzik, Rampin, Novim et Zom. Oui? Est-ce qu'il existe un lien avec le monde de Gadlut? Avec le monde de Gadlut? La Gadlut de Nikudim? Non, il n'y a aucun lien avec la Gadlut de Nikudim. Il y a seulement un lien avec la Ketnout. Atik, on en a aussi parlé. Comment est-ce qu'il corrige les mondes de Kodim, tous ces parties de Tilut? Donc Atik corrige Galgal Tavainaim de Keter. De Abavim. Et ça signifie que ça appartient absolument pas à la brisure. Anirhanpin commence déjà à corriger ce qui appartient à la brisure, c'est-à-dire ce qui appartient à l'état de Gadlout, c'est-à-dire qu'il corrige l'Arab de Keter de Nekudim, Abavim de Atilut corrige l'Arab de Abavim de Nekudim, et zone de Tilut corrige zone qui sont brisées. Ça c'est Tilut et ça c'est Nikudim. On voit ici que tout Atika Rampian Avvehima de Atilut vraiment n'appartiennent pas à la brisure parce qu'ils prennent uniquement les kélims qui ne sont pas brisés. Qu'est-ce qu'il faut corriger dans les kélims non brisés? Qu'est-ce qu'il faut corriger dans les kélims qui ne sont pas brisés? Ça, c'est une bonne question. Il faut les ordonner, il faut les arranger. Parce que ce sont des kélims endommagés qui, malgré tout, sont directement ou indirectement, ils ont provoqué la brisure. Disons, Keter de Nekudim. S'il n'avait pas eu de Gadlout, il n'y aurait pas eu de Gadlout pour Abavim et pas non plus pour Zon. Ça veut dire que déjà, il y a un certain défaut qui était enraciné dans Keter de Nekudim. Pourquoi est-ce qu'il n'a pas ressenti les Patsusim qui étaient situés sous lui? Donc, déjà, dès le premier Patsouf de Atilut, on a besoin de faire une certaine correction. Et à partir desquelles, vers le bas, il y aura déjà plus d'une telle Gadlout qui provoquerait la brisure des Kélim. Et ces corrections-là sont déjà enracinées dans Atik. Et dans Ranpin. Ranpin, ça corrige la Ranpin de Keter de Nekudim. Oui? Ranpin. Ranpin de Keter de Nekudim, ça, c'est ce qui a amené la lumière de Gadlout, il l'a donné à Bavim, et Bavim l'a donné à Zod. Si Ranpin de Keter de Nekudim n'avait pas reçu la Gadlout, n'avait pas amené d'en haut la lumière de Gadlout, alors il n'y aurait pas eu de brisure en bas. C'est pour ça que, dès le départ, dans Tilut, Ranpin se construit de manière, déjà, d'une telle manière, que jamais ne se reviendra en lui la Gadlout. Qu'est-ce que ça veut dire? Ça veut dire que c'est construit de telle manière que son roche ne contient que Keter Rokhma et sa bina se trouve du pêche crasé. Se trouve bina ici. Et donc elle donne ici, comme ça, une telle influence, une correction de Abavim, qu'en demandant à Bina de Ranpin, il demeure dans Chafetz Chesed. Et Ranpin est donc construite de manière que la lumière de Chokhma ne puisse éclairer que depuis Ein Sof jusqu'ici. On ne peut éliminer que Chokhma, que la lumière de Chokhma, et pas sous le P du roche de Ranpin. D'où est-ce que ça vient? Ça vient précisément du fait que Ranpin observe le rab de Keter de Nekudim et voit que tout le problème duquel il y avait la brisure, ça venait du fait que la lumière de Gadlout se trouvait dès le départ dans le rab de Keter de Nekudim. Et ensuite, dans chaque partsouf de Atzilut, y compris Abavim, il divise en Abavim et Ilaïn et Ishsout, ainsi que d'autres développements, donc ça c'est dans chaque partsouf de Atzilut. Et ensuite, ça prend, puisqu'il prend une certaine partie du monde de Nekudim, alors à cause de ça, il s'impose des limitations. Donc, mais vas-y, dis ce qui s'est passé. Donc, disons, prenons Abba Veima de Tilut. Puisqu'ils prennent le rab de Abba Veima de Nekudim qui a réellement provoqué la brisure, Abba Veima de Tilut, déjà, ils se divisent en deux parties eux-mêmes, afin de ne pas provoquer la brisure. La première partie s'appelle Abba Veima Ilaïn, et la seconde partie, à la place de ces Abba Veima, s'appelait Yeshsut. Israël Sabavet Puna. Que Abba Veima Ilaïn, il s'appelle Samer, et Yeshsut, ça s'appelle Mem, des lettres hébraïques. Donc, qu'est-ce que ça veut dire? C'est que ça, c'est Gar de Bina, et ça, c'est Lozat de Bina. Voilà. Il y a vraiment une photo là. Bon, donc, c'est-à-dire que d'où est-ce que ça vient, cette correction de Abba Veima qui se divise à ce point-là et ne font pas des calculs, de tels calculs? Ça vient du fait qu'ils se rattachent à Achab de Abba Veima de Nekudim et ils voient qu'ils ont provoqué la brisure. Ça veut dire que tout le partouf de Hatzik de Hanpin de Abavim a appelé Gar de Hatzilut qui lui correspond à une partie du partouf qui correspond alors dans le monocodime. Alors grâce à ça, il voit quelle correction et quelle limitation il doit faire afin de ne pas provoquer une brisure ici dans le monotilote. Question. Et qu'est-ce que ça signifie? Alors, c'est ce qui se rattache, et maintenant je ne veux pas entrer dans la manière dont il se rattache, mais il se rattache. Donc, il prend de là-bas les manques. Puisqu'il est sorti des réchimots de ces parties de film-là, il peut comme ça, pour ainsi dire, les prendre en compte. Puisque ces parties de film n'ont pas subsisté, il peut en tenir compte et utiliser leurs parties pour se construire d'une manière plus efficace. Et alors, Bina, qui sort du roche de Ranpin, et donne ici à Abba Veima Ilaïn la correction de Samer. Samer, c'est une correction qui s'appelle Rafetres. Il n'y aura jamais de lumière de Chokma ici. Il y aura toujours uniquement Bina. Seulement Bina, une des Chassadim. Et même, et là, ce sera l'inverse. Un désir de recevoir. Désir de recevoir pour les inférieurs. C'est le Zad de Bina. Et on connaît déjà, grâce aux quatre présents de lumière directe, comment est-ce que Zad de Bina est-ce qu'il est construit et veut recevoir afin de transmettre aux inférieurs. Donc, si un désir appelé Man monte d'ici vers le Zad de Bina, alors le Zad de Bina leur donne comme ça un peu de lumière. Et comme ça, toute notre direction, toute notre providence, sur notre avenir et toutes les corrections, ça consiste à nous tourner vers le Zad de Bina et on demande là-bas des forces pour donner et on reçoit de là-bas la lumière qui nous corrige. Est-ce que cette lumière ne se continue pas déjà à travers plus bas? Grave. Ça, c'est une correction que je ne veux pas aborder. Bon, ça, c'est un petit peu sur le monde de Hatilut. Justement, ce que le Rav a dit à la fin, et la chose qu'il a dit, c'est la plus importante, la plus intéressante. Parce que, avant ça, comment sont sortis les parties de film? C'est, vous savez, grâce au bitouche, grâce au conflit de lumière intérieure et de lumière environnante. Donc, il y avait la purification, les rachimotes montent aux roches, et sont les rachimotes aimaient le prochain parties de film. À chaque fois, la naissance des parties de film, ça vient à travers les rachimotes. Mais ici, tout a changé. C'est seulement à travers Man, seulement à travers la demande de l'inférieur, le supérieur commence à agir. Donc, regardons qui est mondial, ici dans le monde.
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0: 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Donc, par exemple, quand on parle du nord, du sud, c'est comme la même chose aussi quand il dit Bet Alef, Samach est même restreint. Donc, pour même capter ce concept de Bet Alef et de Gimel restreint, j'y comprends pas grand chose. Parce que pour ça, pour comprendre, je dois d'abord comprendre Galgalta, Dalet Dalet, après Sag, Ab, Sag. Et là, là, juste simplement, Laurent avait dit Bet Alef restreint, Alef, Alef. Est-ce que vous pouvez comme ça donner quelque chose de, pas seulement, rappeler, mais juste comment est-ce que je peux capter cette image? Parce que pour ça, je dois, voilà, comme ça me dire, le nom du sud, etc., et Dalet Gimel, etc. Bon. C'est que vraiment, je dois, pour comprendre ça, j'ai besoin de la racine, comprendre toutes les racines. Et là, comme ça, je peux capter un petit peu Sag, Dalet Gimel, etc. Comment est-ce que vous captez tout ça? Oui, mais on dit que sur tout Zivug, il y a deux Rechimot. Donc il y a deux Rechimot. Rechimot de revêtement, Rechimot de Havut. Rechimot de Tlapshut, c'est ce qu'on avait avant. Moi, je me rappelle, avant, j'avais 100 shekels, aujourd'hui, j'en ai 50. Avant, j'étais comme ça, fort, et maintenant, non. Donc ça, ce sont les Rechimot du revêtement. Les Rechimot de Havut, c'est ce qu'on a maintenant. C'est la force qu'on a actuellement dans le Massar. Donc, maintenant, dans tous les Rechimot, de Itlapshut et de Aviut, il y a un roche. Je fais un calcul. Et si je fais un calcul, là, ça veut dire qu'il y a un roche. Au début de Ptikha, le Baal Salam l'explique. Il y a un roche dans les Rechimot de revêtement, ce qui s'appelle le roche de Zahar, qui ne se prépare pas au gouf, parce qu'ils n'ont pas de gouf, ils n'ont pas de force pour ça, parce que ce n'est pas véritable, c'est ce qu'il y avait. Et ensuite, Rechimot de Aviut, ce qui sont les véritables Rechimot. C'est la force, pourquoi est-ce qu'on a... C'est la force de faire quelque chose maintenant. Et ça se propage maintenant dans le gouf. Donc, c'est comme ça que tu peux comprendre les Rechimot de chaque partouf, où il y a Rechimot de revêtement et de Aviut. Si on parle du monde de Nekudim spécifiquement, on sait que pour le roche de Sag, après le Tinsumbet, sont montés deux Rechimot, oui. Bet Aleph plus Tinsumbet. Et Dalet Gimel et Bet Aleph plus le Tinsumbet. Ça veut dire quoi? Plus Tinsumbet. Ça veut dire qu'il n'y a pas de Zivouk dans le P. On ne peut pas faire de Zivouk dans le P. Parce qu'une partie des Kelim, on ne peut pas l'utiliser. Comme on peut regarder ici dans le dessin, on voit que cette partie-là, en dessous du Tiferet, on ne peut pas l'utiliser. Pourquoi? Parce que Keter, dans Keter Chma Bina, Chesed, qui est déjà Keter de Gouf, Gvura, qui est Chochma du Gouf, et Tiferet, ça s'appelle Bina. Du gouf. Et ici, dans le bina du gouf, là, c'est ce tiferet, ce tiers supérieur de tiferet, là, la lumière peut se propager. Par-delà, la lumière ne peut plus se propager. Donc, c'est pour ça que, ici, on a le tsimsumet, et c'est pour ça que les rechimot, avec le tsimsumet, montent au roche de sac. Et après, on a le rechimot, mais aleph, plus tsimsumet. C'est pour ça qu'on peut pas faire des zivouk dans le P. Et donc, parce que pour faire un zivouk dans le P, il y a besoin d'avoir le rechimot de Dalet Gimel. Et ici, même Bet Aleph. Mais sans Tzimtzumbet, on peut faire dans le P, le zivouk. Mais comme il y a le Tzimtzumbet, alors on fait le zivouk dans le Mikveinaim. On a entendu il y a quelques cours, le rabbin dit que le P, c'est quelque chose de relatif. Il se trouve là où il y a les désirs, on peut recevoir la lumière. C'est-à-dire que s'il y a 11 désirs, s'il y a 1000 désirs, alors, là, et si on peut recevoir sur 3 désirs, alors là-bas se trouve dans le P. Donc, là, le pays se trouve dans Nikvenaim. Avec le même Rishimot, si il y avait un
3: Zivouk
0: dans le Zivouk de pays, c'est la continuation de Malion et Bolion, et dans... Encore une fois, comme il y a deux Rishimot, Bet Aleph, sur chaque Rishimot, il y a un Roche, oui. On dit que sur le Rishimot de Itlapshut est né un Roche. Comment est-ce qu'on appelle un Roche qui est né sur le Rishimot de Itlapshut, de revêtement? Keter. Keter. Ce Keter-là, hein, où est-ce qu'il est? Galgat est Naïm de Keter. Donc, Keter, c'est le roche de revêtement. C'est pas le roche de Yut. C'est le, sur le P de revêtement. Et ensuite, il y a Abaveima. Ça, c'est déjà le roche de Yut. Et eux se propagent dans le gouffre de zone. Keter ne se propage pas dans le gouffre. Abaveima, c'est ça ce qui propage vers le gouffre. Donc, c'est comme ça que dans chaque partouf, il y a deux sortes de régimot. Mais c'est pas une mauvaise chose de s'embrouiller. Encore des questions? On a le climat mondial déjà.
1: Et Hungarian Polish.
0: Hungarian Polish.
4: Thank you, dear friend. Can you elaborate?
0: Merci, cher ami. Est-ce que vous pouvez élaborer sur
4: Yes, can you elaborate Samech and Mem?
0: Oui, est-ce que vous pouvez élaborer sur Samech et Mem un peu plus?
4: That Samech is Ima and Mem is Yeshut.
0: Que Samech c'est Ima, Mem c'est Yeshut. Comment est-ce que ça marche? Oui, nous on voit que Atzilut vient et prend des Kélim brisé du monde Nekoudim est construit à partir de cette brisure et s'occupe de toutes les parties dans le monde Nekoudim. Toutes les parties du monde Nekoudim commencent à se transformer en Nekeva par rapport au monde de Atzilut. Spécifiquement à ce que tu demandes, par rapport à Samech et Mem, Samech c'est la partie supérieure de Bina, du parti de l'étude qui s'appelle Abba Veim, qui est fait de 70 sphirot. C'est pour ça qu'on dit Samer. Dans la gématrie, Samer, c'est égal à 60, qui sont les 6 sphirot supérieures, qui sont Chabad Chagat. Et fois 10 sphirot, en chacun, ça nous fait 60. Et qu'est-ce que ça veut dire, Samer? Ça fait référence à Chafetz Chesed, que jamais il y aura ici la lumière de Chochma. C'est justement ce que le rabbin a expliqué dans le clip. Et justement, même, c'est l'endroit où il y a, on appelle ça aussi Yishsut, qui parle des 4 sphirotes inférieures, et fois 10, ça fait 40, c'est pour ça que ça fait même. Et donc là, justement, il y a un manque pour Chochma, et là, il y a toute l'occupation avec les inférieurs. C'est ce que le Rav a dit. Comment est-ce que est construite Zadebina? Elle veut recevoir pour donner aux inférieurs. Donc là, on rentre déjà en compte. Là, il y a déjà notre rôle en tant que âme. Donc, si de là, il y a un désir qui s'appelle Man jusqu'à Zadebina, alors Zadebina va leur donner un peu de lumière. Et alors vient tout notre contact, toute notre influence et providence sur le futur et les corrections. En ce que l'on demande à Zadebina et que de là-bas, on reçoit des forces de don avec la lumière qui corrige pour le bien. Et donc, tout ça, ça dépend de nous, à quel point est-ce qu'on élève le man, est-ce qu'on veut recevoir ces forces d'un but de donner.
3: Woman Chile.
0: Woman Chile.
5: Gracias, amigos. Una pregunta. ¿Por qué solo existe el Simsum Aleph y Bet? ¿Y no siguen produciendo más Simsum, Gimel, Dalet?
0: Pourquoi?
5: Y se crea el mundo de Nekudim luego.
0: Pourquoi est-ce qu'il y a juste un Simsum Aleph et Bet? Pourquoi est-ce qu'il n'y a pas un Simsum Gimel, Dalet? Oui, c'est correct. C'est une question. Tout le temps, on demande pourquoi est-ce qu'il n'y a pas de Tzimtzum Gimel, Tzimtzum Dalet. Non, il n'y a que de Tzimtzum Im. Il n'y a rien à faire. Tzimtzum Aleph, qui ne s'annule pas, on a dit. Ça veut dire quoi, Tzimtzum Aleph? C'est un Tzimtzum de racine. C'est un Tzimtzum. Il dit que le désir de recevoir ne peut pas recevoir. Là, jamais, ça ne va pas voir. La lumière jamais, elle va pouvoir rentrer dans le désir de recevoir lui-même. Elle va tout le temps pouvoir rentrer seulement dans l'intention, dans le but de donner. Et donc, c'est comme ça que se développent tout le temps les quatre présences de lumière directe. Donc, de là viennent toutes les racines. Donc ça, c'est la décision qui a été prise dans Marco de Ensof, qui sert à centre de lumière et dit que elle ne reçoit pas. Et ensuite vient Tzimtzum Bet, qui encore plus limite le cli de réception. Et c'est tout. Pas plus de Tzimtzumim, Tzimtzum Bet, ça nous fait passer de la galout à la katnout. C'est comme ça que c'est d'abord c'est né dans katnout. Bon, on va encore apprendre avec Ibu Yenika Mohin. Et, mais bon, c'est pour ça qu'il y a que deux Tzimtzumi et qu'il n'y en a pas plus. Mac 9. Question. Qu'est-ce que c'est que Malachim, les rois? D'où est-ce que ça vient et quel rôle est-ce qu'ils ont dans le système global? Les Malachim, c'est la révélation de Malchut qui se passe dans le Zed Nikudim, où justement le principe de le désir de réception se révèle là-bas. C'est ce qui cause la brisure au final. Oui, je vais rajouter. Donc la brisure de Kelim, c'est une chose ordonnée. C'est pas que, comme on est habitué, qu'un clé brisé, comme ça, un instrument brisé, en l'occurrence, avec la brisure de Kelim, c'est quelque chose qui est ordonné. Non, comme ça, une quantité de Kelim particulière, 320 tout en tout, 288 plus 32. Bon, évidemment, dans la Torah, on parle de 307, mais vous avez vu que le dernier Malach, le dernier roi, il compte pas parce que c'est date. Mais, donc, tout en tout, on a la propagation de la lumière, brisure. Propagation de la lumière, brisure. Et c'est comme ça que d'abord ont été brisés les quatre malachim, quatre rois sur la vieux Dalet, ensuite les malachim de Tanachim. Et tout ça, c'est les malachim, ce sont des kelim qui, soi-disant, se sont propagés, et qui ont fait un zivouk, là, il n'y avait pas le droit de le faire. Mais on sait que tout ça vient de haut, c'est pour ça que c'est passé.
3: Od. Non, Yoav.
0: D'accord. Oui, Yoav. Le monde de la Tzilut qui a corrigé le monde de Nikodim. Est-ce que le monde de la Tzilut a commencé déjà à former tout ça à travers les Otsiot, à travers les lettres? Non, parce que je vois qu'il a corrigé Garde Bina. Il y a Samer qui est sorti, ensuite il y a Mem qui est sorti. Et c'est correct. Dans le monde de Tzilut, il y a les lettres, il y a les Tzilut. On en a déjà parlé. Dans le monde de Tzilut, on a les lettres. Le Baal Solam, il en parle comme ça. Il y a un article aussi avec les manques, les lettres, les Tzilut.
3: Et Chesser.
2: Oui.
0: Dans le monde de la Tzilut, il a écrit que il y avait un tabour. Ça veut dire quoi qu'il y a un tabour de Tzimtzum Aleph et un tabour de Tzimtzum Bet? Je ne me rappelle pas qu'il a parlé de tabou. Il n'a pas parlé, mais il l'a dessiné. Oui, oui, il y a le tabou de Arihantin. Donc, c'est-à-dire que Abayvima se prolonge que le tabou de Arihantin. Bon, déjà, de ça, on peut en parler normalement, parce que, justement, qu'est-ce qu'il a corrigé, Arihantin, par lui-même? Il a corrigé le Arab de Keter. Atik, il corrige le Veinaim de Keter. Et Arihantin s'occupe et corrige le Arab de Keter. Donc tout dépend de lui. Et Arihantin, c'est le premier partouf. D'ailleurs,

0: si vous avez fait attention, qui est né en dessous du Tabo. Parce que Hatik, c'est encore, est encore né à cause du Zivou qui est dans Netzach, dans le roche de Sag. Et après, il est descendu dans son endroit jusqu'au en dessous du Tabo. Il a pris tous les Kélim qu'il avait corrigés, les Kélim, tout le reste. Et ensuite, à partir du Zivou de Hatik, avec les Kélim les plus purs du monde de Nikodim, est né le Partouf de Rampin. Et justement, ce Partouf-là, il a pris sur lui la correction de Rampin de Keter. Et c'est pour ça qu'il fait beaucoup de travail. Il a plusieurs Rachim, plusieurs roches. Et donc, maintenant, il y a une question. Si la lumière de Chokhma est dissimulée dans Rampin, alors qu'est-ce qui, en effet, se prolonge à Rampin? Et quelle Chokhma est-ce qu'on arrive? Peut-être une illumination de Chokhma? Donc, le concept de Tabour, c'est là où arrête de se propager la lumière de Chokhma. Non, le Rav a dit dans P, le Rampin, il n'y a pas de Tabour. Oui, mais on peut aussi appeler ça un tabour, c'est comme ça qu'il le dit.
1: Et
0: ici, il y a une division dans le partout de Rampin, où on voit que jusqu'au P se prolonge, se propage la lumière de Ensof, et du P jusqu'au Khazé, on voit que il y a Adaveima. Et jusqu'au tabour, il y a Yeshut, et du tabour jusqu'au Zivudo Rampin, il y a le zone. Donc, on peut aussi voir que dans Rampin en lui-même, il y a un parsa. Jusqu'à où est-ce qu'il élimine la lumière de Chokhma qui est P, ensuite il y a une division entre Abba Ve'ima et aussi Yeshut. C'est la division intérieure du partout de Rampin. Oui, c'est vrai. Et il dit que jusqu'aux zones, jusqu'au tabour là, il dit que c'est des roches pluriels du, la correction qui s'est brisée. Donc, mais le zone, c'est déjà en rapport avec nous. Vous savez, à un moment, on a fait avec Abi, on a fait comme ça, un dessin, quel rapport est-ce qu'il y avait entre Nukva et Zeiranpin, donc zone, en quoi est-ce que ça influence ce qui se passe entre le monde de nous? Donc, par exemple, Purim, oui, ça c'est si elle monte. Et si elle descend, alors il y a la destruction du premier et du deuxième temple. Ça veut dire que zone, c'est ce qui domine tout ce qui se passe en dessous, dans les mondes et dans les âmes.
2: Salt Lake City.
0: Salt Lake City.
3: Shalom, Avirim. Thank you for taking my question.
0: Bonjour les amis, merci d'avoir pris ma question. J'ai entendu que...
3: How does this mechanism
0: oui,
3: work?
0: Que, how does, qu'on a Abba Ve'ima de Saga de Nikodim. Donc, en quoi est-ce que Abba Ve'ima de Tzilut est relié à Abba Ve'ima de Nikodim? Merci. C'est quoi l'interaction entre Abba Ve'ima de Hatzilut et Abba Ve'ima de Nikodim et comment est-ce que Abba Ve'ima prenne les rachimots d'Abba Ve'ima de Nikodim et les corrige? Oui, c'est vrai. Donc, Abba Ve'ima de Hatzilut, il s'occupe des kelim de Abba Ve'ima de Nikodim. Si tu veux quelque chose de plus précis, alors Abba prend le harap de Abba de Nikodim. C'est-à-dire que Abba, comme ça, il prend Atik. Tous les abîmes. Donc, Abba de Atilut, lui, pour lui, est resté le harap. Et pour Ima, aussi, est resté le harap de Ima. Donc pour Abba, il y a 6 sphirot, sauf Malchut, et pour Ima, il y a 5 sphirot. Comme ça, bon, je vous explique comme ça sans dessin, mais les Malchut qui sont restés du monde des Kodim, et du coup, Abba et Ima, ils les ont pris et ils ont fait Israël Saba Vetfuna, Yeshut. Et donc, Atzilut corrige le Abba de Nikudim et Ima corrige le Ima de Nikudim. Donc Chochma corrige Chochma et Bina corrige Bina. Encore?
1: Florida.
4: Yes, thank you, friends. The question is about
0: oui, merci les amis. La question, c'est sur le monde de Tzilut, c'est partout de Rampin, Bavima et Shudzon. Donc, est-ce que c'est quelque chose qui est né d'un coup ou est-ce qu'il y avait une purification qui s'est passée l'un après l'autre? Le partout de Atik, il fait naître le partout de Ranpin. On voit que du fait que tout partout maintenant, du fait qu'il se divise en Galta Venaim et Arap, alors Arap se trouve dans Galta Venaim du partout intérieur, et donc Atik, comme il se rend dans Ibour, puis Inka, puis Mochin, dans Mochin déjà il y a le partout du partout prochain. Qui sera. Non, et donc c'est comme ça qu'il peut faire naître Ari Hanpin et comme ça, ainsi de suite. C'est comme ça qu'on en parle.
2: 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French.
0: French. תודה רבה, תודה רבה על השיעור. השאלה שלי היא בדיוק ההמשך שאלה מפלורידה. בדרך כלל, מה הוא עושה?
5: Ma question, c'est en continuation avec la question de Floride, d'habitude. Quel est l'ordre? Nous voyons au début du cours qu'il y a Absag Mabon et maintenant il y a beaucoup, beaucoup de détails, mais dans Sag, c'est comme si cela paraissait comme ça c'est après Ma et Bon, mais dans le dessin, c'est pas vraiment montré comme ça. Regarde, ça dépend de ce que tu appelles Ma et Bon. Il y a plusieurs sortes de Ma et Bon. Il y a le Ma et Bon supérieur, qui arrive après le partsouf de Sag. Et il y a dans le monde, ils sont dans le monde Absag Mabon, Galgalta, Ab, Sag, supérieur, Ma supérieur et Superbon. Donc ça, c'est une frontière. Ensuite, il y a l'ordre des partsoufim qui descendent en dessous. Donc Galgalta, Ab, Sag, ensuite Ma, c'est le monde de Nikudim. Et Bon, théoriquement parlant, devrait être le monde de Atzilut. Qui arrive, selon l'ordre, après le monde de Nikudim. Donc à nouveau, le monde de Nikudim doit être Ma et le monde suivant, Bon. Mais puisque le monde de Nikudim s'est brisé, et Atzilut prend sur lui le rôle de la correction du monde de Nikudim. Et il devient Ma, au lieu de Nikudim qui devient Bon. Et c'est pourquoi le monde de Atzilut s'appelle Nouveau. Le nouveau Ma, qui arrive au lieu de Nikudim brisé.
0: Moscou 3.
6: Здравствуйте, товарищи. У меня такой же проблем, как у Коля.
0: Donc j'avais une question un petit peu similaire à Cole.
6: Очень много терминов и понятно, что
0: sur les terminologies. Возникает такой вопрос. Ну, parce qu'il y a une sorte de confusion. Et donc ma question elle est comme ça. Qu'est-ce que je reçois de tout ça? Parce que le principal du travail, c'est notre dizaine, entre les amis, etc. Je comprends que c'est un système spirituel, que c'est des lois, que ça nous intéresse, mais si je fais des efforts à me rappeler des concepts, alors est-ce que alors, ça sera comme ça dans la tête, puis dans le cœur. Je vais me rappeler de tout ça, mais qu'est-ce que ça va me donner dans le travail du groupe? En plus en dehors de la lumière qui ramène vers le bien, comme dans le gouffre, qu'est-ce que ça va me donner?
1: 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שייפתח לנו, שאנחנו נרגיש על מה מדובר, שלא יישאר כאיזשהו ציור, אלא שזה ינגן ברגשות שלנו. אנחנו רוצים את הדרישה הזאת, להיכנס לתוך פנימיות התמונה הזאת. ואנחנו רואים שככל שאנחנו לומדים על נגיד ארבע בחינות דאור ישר, אז אין בעיה. גם פרצוף אדם קדמון אין בעיה. אבל ככל שאנחנו יותר ויותר מתקרבים לתפקיד שלנו בתוך המערכת, יותר קרוב לעבודה שלנו, שפה כבר הוא מדבר על עליית מן, אנחנו רואים שהמערכת מאוד מאוד מורכבת ו... יותר ויותר קשה להיכנס לתוך זה. אז כאן באמת זה עניין של היגיע שלנו, שאנחנו רוצים שיפתח לנו, ואם לא נפתח, זה לא מקום שלנו להתייש, אלא דווקא הפוך, להפוך את זה לתפילה.
0: Justement, là on a pas seulement dans la connexion entre nous, mais que justement dans notre connexion ça s'ouvre et qu'on puisse vraiment réaliser la pensée de la création, que ça puisse nous faire du bien. Donc ça c'est justement la deuxième étape, que comme si je comprends tout et que je peux tout dessiner, mais je ressens pas, et vraiment j'explose, j'ai tellement envie de ressentir ça, et donc ça c'est vraiment une véritable demande, vraiment. Europe, Women Europe.
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0: ¿Cómo es que Abba Beima superior, cómo es que él rend propre jorma por son? C'est selon la demande. C'est comme ça, tout le mécanisme, où en effet, ça c'est Chafet Chesed, elle est Chafet Chesed par rapport aux inférieurs. C'est pour ça, comme on l'appelle Ima, qui s'occupe la mère qui s'occupe des enfants. Chez nos mères, c'est quelque chose qui est de l'ordre des instincts. Mais dans la spiritualité, il faut qu'il y ait une demande. Donc, c'est pour qu'il n'y ait pas de brisure de nouveau, l'inférieur demande, et c'est juste que après, Ima donne ce que l'inférieur demande s'il peut le recevoir. Vérifie le Masachim. Vous rappelez dans le monde de Nekodim, Ima a donné la lumière à Zon, alors que pour Zon, il n'y avait pas le Masachim. Donc, ils n'étaient pas prêts, donc ils ont été brisés. Donc là, ils ont pris les marchés de Tanahim, etc. Donc maintenant, on doit déjà être, quand on est dans le monde de Tilut, il y a un mécanisme qui ne cause plus de brisure dans le monde. Dans les mondes, il y a déjà une brisure, il y aura ensuite une brisure dans les âmes, mais dans les mondes, il n'y aura pas de brisure de plus. Il nous reste une minute. Oui.
8: Bon,
0: je ne sais pas si on va réussir ça en une minute, mais essayons. Donc, le monde de Tzilut, c'est le monde de correction, oui. Zone de Tzilut, c'est ce qu'il corrige ou est corrigé? Oui, bonne question. Zone de Tzilut, est-ce qu'il est... Le monde de Tilut, c'est déjà un monde corrigé. C'est déjà, il est déjà prêt à corriger tout ce qui est en dessous de lui. Donc, on n'a pas encore parlé des mondes, des âmes, ce qui est en dessous du monde de Tilut. Mais zone, c'est un mécanisme qui s'occupe et qui corrige tout ce qu'il y a en dessous de lui. Oui, t'as raison. On va passer à Dodi pour une annonce.
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0: אבל זה מי, שאני אוהב את זה.

étudier pour la première partie un cours spécial du Rav, après quoi on aura la conversation hebdomadaire avec la direction de comment est-ce que nous, on va au-dessus de la connaissance et on suit notre maître en tant que société, est-ce qu'on prend cette direction qui nous a été donnée par le Rav tous les jours. Samedi après-midi, on va continuer cette lignée et on aura encore un cours pour l'honneur du Hari. Et pareil avec le troisième Souda. Dimanche aussi, le matin, on va encore continuer avec un cours enregistré spécial du Rav. Et dans la deuxième partie, Michel et Viu vont nous faire passer un cours spécial à l'honneur du Hari. Donc, c'est comme ça qu'on a une fin de semaine complète. Pour la conversion du Harry. On finit en chanson.

Chers amis, dans la première partie du cours, nous allons étudier un cours du Rav qu'il a donné en 2002 du 8 juillet sur un article du Rabash. Qu'est-ce que le fait que le Créateur montre de la faveur dans le travail? Qu'est-ce que le fait que le Créateur montre de la faveur dans le travail? Nous avons 34 minutes. Qu'est-ce que le fait que le Créateur montre de la faveur dans le travail? Rabash. Qu'est-ce que le fait que le Créateur montre de la faveur dans le travail? Nos sages, Midrash Abba, Nassau, ont dit, à propos de ce qui est écrit, que le Seigneur tourne sa face vers toi. Et voici leur mot, un verset dit, que le Seigneur tourne sa face vers toi. Et un autre verset dit, qui ne montre pas de faveur. Comment ces deux versets peuvent-ils se réaliser? Lorsqu'Israël fait le désir du Créateur, que le Seigneur tourne sa face vers toi, et lorsqu'ils ne font pas le désir du Créateur, qui ne montre pas de faveur, jusqu'ici leurs mots. Et il faut comprendre, si Israël fait le désir du Créateur, pourquoi a-t-on besoin que le Créateur montre de la faveur? Et pour comprendre ce qu'ils ont répondu, il faut d'abord comprendre ce que signifie le désir du Créateur et ce que signifie la face du Créateur. Voici, comme nous l'apprenons, il semble que le désir du Créateur est de donner, comme il est écrit que le but de la création est son désir de faire du bien à ses créatures, c'est-à-dire de leur donner du bien et du plaisir. Et la face du Créateur est appelée révélation de la face, c'est-à-dire qu'il mérite l'atteinte d'une providence révélée, que le Créateur dirige le monde en tant que bon et bienfaisant. Comme il est écrit, préface à l'étude des Sirot, et voici ces mots, et voici, le premier degré de la révélation de la face, qui est la providence de récompense et de punition dans une clarté absolue, cela ne vient à l'homme que par le salut du Créateur, lorsqu'il mérite l'ouverture des yeux de la Sainte Torah dans une atteinte merveilleuse, et il devient comme une source qui se renforce. Et dans chaque mitzvah de la Sainte Torah, qu'il a déjà accompli par l'effort de son choix, il mérite et voit en elle la récompense de la mitzvah qui lui est destinée pour le monde à venir, ainsi que la grande perte dans la transgression. Et selon ce

0: qui a été dit. Il faut interpréter ce que nous avons demandé à propos de ce qui est écrit. Pour ceux qui font le désir du Créateur, le Créateur leur montre de la faveur. N'est-ce pas qu'ils ont dit, pardon, n'est-ce pas qu'ils font le désir du Créateur? Quel sens y a-t-il à dire ici qu'ils ont besoin que le Seigneur tourne sa face vers toi? Et le fait est que la notion de la face du Créateur est l'aspect de la révélation de sa providence, béni soit-il, dans la direction du bon et bienfaisant. Et puisqu'il y a eu une correction, qu'avant que l'homme corrige le désir de recevoir afin qu'il soit dans le but de donner, il y aura un aspect de dissimulation et de voilement sur sa providence, béni soit-il. C'est pourquoi, avant que l'homme parvienne à l'aspect de faire son désir, dont le sens est que, comme le désir du Créateur est de donner, ainsi l'homme aussi doit avoir un désir de donner. Et au moment où il y a équivalence de forme, alors il y a place pour que le Créateur lui donne la notion de la révélation de sa face, béni soit-il, qui est l'aspect de l'ouverture des yeux dans la Torah. Et il mérite l'atteinte que le Créateur dirige le monde en tant que bon et bienfaisant. Et cela ne peut être que seulement après que l'homme fait le désir du Créateur, c'est-à-dire que l'homme a déjà mérité l'aspect du désir de donner. Et c'est précisément alors que le tzimtzum et la dissimulation s'annulent. Ce n'est pas le cas lorsque Israël ne fait pas le désir du lieu, mais veut plutôt que le Créateur leur donne tout dans les kélims de réception, ce qui est l'inverse du désir du lieu, dont le désir est de donner. Alors, la conduite doit nécessairement être selon l'aspect de « il ne montrera pas de faveur », mais selon l'aspect de « Ahoraim », appelé « dissimulation de la face du Créateur ». Et cela s'appelle qu'il ne montrera pas de faveur. Et cela est du fait de la correction, afin qu'il n'y ait pas de notion de honte. De même, il faut expliquer le propos susmentionné au sujet du temps, du début du travail. C'est-à-dire, avant que l'homme ait mérité d'être parmi ceux qui ont déjà mérité d'être, ceux qui font le désir du lieu. Et il faut expliquer, font son désir, c'est-à-dire qu'ils vont sur le chemin pour parvenir à faire le désir du lieu. Car lorsqu'ils vont sur ce chemin, leur nom est déjà appelé d'après le chemin dans lequel ils vont. Et c'est selon ce qu'a dit mon père et maître, de mémoire bénie, sur ce qui est écrit, ils donnent la sagesse aux sages. Et il a demandé, il aurait dû être dit, ils donnent la sagesse au sot, et il a dit que l'intention est à propos de ceux qui veulent la sagesse. Ils sont déjà appelés sages du fait qu'ils vont sur le chemin pour atteindre la sagesse. Et puisqu'ils donnent un éveil d'en bas, c'est pourquoi on leur donne d'en haut la sagesse. De même ici, lorsqu'ils veulent parvenir à atteindre la force du désir de donner, cela s'appelle déjà qu'ils font le désir du lieu. Et selon la règle, celui qui vient se purifier, on l'aide. Ils reçoivent de l'aide du Créateur. C'est pourquoi à eux, l'Écriture dit que le Créateur fasse briller sa face vers toi. C'est-à-dire que le Créateur leur éclaire l'aspect de sa face, ce qui signifie que le Créateur leur donne de l'aide. Et quelle est cette aide? C'est comme il est écrit dans le Saint Zohar. Celui qui vient se purifier, on l'aide. Et il demande « Avec quoi ?» Et la réponse est « Avec une âme sainte, ce qui s'appelle la face du Créateur, comme il est écrit. Car dans la lumière de ta face, tu nous as donné une Torah de vie et l'amour de la bonté. » C'est-à-dire que par la lumière de la face, ils reçoivent l'amour de la bonté, qui est l'aspect du don. C'est-à-dire que le Créateur leur donne la force d'aimer la bonté, c'est-à-dire d'aimer être donneur. Et cela s'appelle que le Créateur fasse briller sa face vers toi et t'accorde la paix. Car la notion de paix est comme il est écrit, psaume, « J'entendrai ce que dira le Dieu, le Créateur, car il dira la paix à son peuple et qu'il ne retourne pas à la folie. Il s'ensuit que la notion de paix signifie que le Créateur dit « paix », qu'il ne pêche plus, mais qu'il mérite d'être en paix avec le Créateur. Et c'est l'explication de « quand ils font le désir du lieu ». Alors ils reçoivent l'aide du Créateur, et c'est ce qu'il dit, que le Créateur fasse briller sa face vers toi. Ce n'est pas le cas de « et quand ils ne font pas le désir du lieu », c'est-à-dire qu'ils ne vont pas sur le chemin pour parvenir à atteindre le désir du lieu, qui est le désir de donner. Alors il est dit à leur sujet qu'il ne fait pas de faveur, c'est-à-dire qu'il ne peut pas leur donner de l'aide pour qu'ils remplissent leur désir, du fait que leur désir est l'inverse de l'Akdusha. Et comment pourrait-il leur donner une chose qui est contre le désir du lieu, puisque tout ce que l'homme a à faire dans le travail est seulement de corriger ses actions pour qu'elles soient dans le but de donner. Et si le Créateur leur faisait faveur, c'est-à-dire qu'ils recevraient de l'aide, de sorte qu'ils auraient la capacité de travailler davantage pour le désir de recevoir pour eux-mêmes, il s'ensuit que le Créateur, comme s'il les faisait trébucher. C'est pourquoi le fait que le Créateur ne leur fasse pas de faveur, par cela, il les aide, afin qu'ils ne restent pas dans l'amour de soi. Mais à ce sujet, il est dit, celui qui vient pour se rendre impur, on lui ouvre, mais on ne lui donne pas d'aide, ce qui n'est pas le cas de celui qui vient pour se purifier, on l'aide. Et selon ce qui a été dit, nous comprendrons quelle est la notion de retour au Créateur. C'est-à-dire, qu'est-ce que l'homme doit répondre, car retour au Créateur signifie qu'il a reçu quelque chose et qu'il doit rendre ce qu'il a reçu. Et la notion est comme susmentionnée, puisque l'homme naît avec une nature qui est le désir de recevoir pour son propre intérêt. C'est pourquoi l'homme veut travailler seulement pour l'intérêt de l'homme, c'est-à-dire qu'il veut que le Créateur remplisse son clé de réception. Et sur cela, l'homme doit faire retour au Créateur, c'est-à-dire faire tout pour le nom du ciel, c'est-à-dire que ce qu'il reçoit, il ne veut pas le recevoir pour son propre intérêt, mais tout ce qu'il reçoit, c'est afin de donner au Créateur du contentement, puisque le Créateur veut que l'homme reçoive, comme il est écrit, son désir est de faire du bien à ses créatures. Il s'ensuit que tout ce qu'il reçoit, c'est seulement dans le but de rendre. Sinon, il ne veut pas recevoir, et cela s'appelle « retour au Créateur », c'est-à-dire qu'il rend tout ce qu'il reçoit. Et c'est selon ce qui est écrit dans le Saint Zohar, Nasso, et voici ces mots, « Et quiconque revient en retour au Créateur, c'est comme s'il faisait revenir la lettre « Hey », qui est la Malchut, à la lettre « Vav », qui est Zeranpin, qui est le fils de Yud Hey. Et ainsi, le nom Havaya est complet. Et c'est cela, le retour au Créateur, Teshuva, véritable, qui sont les lettres retour du Hey, Teshuv Hey, au Vav. Et dans le Saint Zohar, Nasso, il dit, et voici ces mots, et ce retour au Créateur, qui est Malchut, et le Hey du Havaya, est appelé Vie. Comme il est écrit, car de lui sortent les issues de la vie, qui sont les âmes d'Israël, qui sont les issues de Malchut appelées vie. Et elle est le souffle qui sort et entre dans la bouche de l'homme sans peine et sans effort, qui est le sens du Hey, de les avoir créés. Car la lettre Hey s'exprime de la bouche plus facilement que toutes les lettres. Et à son sujet, il est dit, et l'image du Créateur, il contemplera. Car la Malchut est appelée l'image du Créateur. Et aussi, seulement dans une image, l'homme marche. Et du fait qu'elle est sur la tête de l'homme, il est interdit à l'homme de marcher quatre coudées, la tête découverte. Car si elle se retire de la tête de l'homme, aussitôt la vie se retire de lui. Il faut expliquer les paroles du Saint Zohar, ce qu'il dit, que le retour au Créateur est appelé retour du Hei par rapport au Vav. Et la notion est comme susmentionné que tout notre travail est de recevoir sur nous le joug du royaume des cieux, bien que ce soit dans l'aspect de dissimulation et de dissimulation, c'est-à-dire, bien que la pensée de la création soit de faire du bien à ses créatures, malgré tout, il y a eu un tzimtzum et dissimulation sur le royaume des cieux, du fait qu'il y ait place pour le choix, c'est-à-dire que l'homme ait la capacité de dire que le fait qu'il reçoive le joug du royaume des cieux, ce n'est pas du fait de l'amour propre, mais du fait de faire contentement à son Créateur. Et si le roi était dévoilé, assurément, l'homme recevrait la révélation du roi du fait de l'amour propre, car nous devons croire qu'il n'y a pas de plaisir plus grand dans le monde que de voir la face du roi. Il s'ensuit qu'au moment de la réception du royaume des cieux, l'homme serait obligé d'être dans la séparation, du fait de la disparité de forme, comme il est connu que la disparité fait séparation dans la spiritualité. Il s'ensuit que cette dissimulation nous cause qu'il est difficile de recevoir le joug du royaume des cieux et de croire que sa providence, béni soit-il, est dans l'aspect de bon et bienfaisant. Et seulement lorsque l'homme marche sur le chemin de parvenir à l'aspect d'équivalence de forme, c'est-à-dire que tous ses actes soient pour le nom du ciel, dans la mesure où son intention est de donner, dans cette mesure, la dissimulation et le tzimtzum se retirent de lui. Alors, l'homme peut atteindre le bien et le plaisir, car il reçoit alors dans l'aspect de la lumière réfléchie, c'est-à-dire que tout ce dont il jouit, c'est seulement du fait qu'il veut faire contentement à son Créateur. C'est pourquoi la réception du plaisir ne fait pas l'aspect de séparation. Alors l'homme reçoit l'abondance, selon la règle, plus que le veau veut téter, la vache veut allaiter. C'est pourquoi alors l'homme n'a plus de travail pour atteindre quoi que ce soit, puisque déjà le supérieur peut donner, du fait qu'il a déjà l'équilibre d'équivalence de forme. Il s'ensuit que l'essentiel du travail de l'homme est d'atteindre l'équilibre de don. Et selon ce qui a été dit, il faut expliquer ce qu'est le retour du Créateur. Ce qu'il dit, retour du Hei, c'est la Malchut, qui se trouve en séparation du nom Havaya, c'est-à-dire la Malchut qui est la totalité des âmes, qui doit nourrir les âmes. Et si les créatures travaillent selon ce qui leur incombe, c'est-à-dire faire tout dans le but de donner, alors il cause chacun à la racine de son âme l'aspect de désir de donner. Alors la Malchut reçoit l'équivalence de forme par rapport au Créateur, qui est le donneur. Il s'ensuit que l'abondance est prolongée vers les inférieurs sans aucun labeur ni effort, comme susmentionné dans les paroles du Saint Zohar, puisque le don de l'abondance appartient au Créateur, qu'il donne. Et l'homme n'a aucun travail pour atteindre cela. Mais tout le travail de l'homme est dans l'aspect des kélim, qu'ils aient l'aspect d'équivalence de forme, ce qui est appelé travail de la terre, c'est-à-dire que le travail et que le royaume des cieux soit dans le but de donner. Et c'est comme il est écrit, Brachot, tout est entre les mains du ciel, sauf la crainte du ciel. Il faut interpréter que tout désigne le remplissage que donne le Créateur. Et il y a de nombreux types dans l'abondance. Et de façon générale, ils sont appelés Naranchai, d'où Chorma ou Chassadim. Et tout cela, le Créateur le donne sans effort de la part de l'homme, sauf la crainte du ciel, dont la notion de crainte signifie que l'homme doit travailler pour qu'il ait la crainte. Peut-être ne pourra-t-il pas agir dans le but de donner. Cela appartient au travail de l'homme. C'est-à-dire, l'homme craint de recevoir. Peut-être ne pourra-t-il pas orienter dans le but de donner. La notion de ne pas recevoir, nous l'attribuons à l'homme. Et la notion de donner, nous l'attribuons au Créateur. Il s'ensuit que la crainte du ciel, qui est qu'il a peur de recevoir, peut-être en viendra-t-il par cela à la séparation du Créateur. Ce travail, nous l'attribuons à l'homme. C'est-à-dire que tout le travail de l'homme est comment atteindre les kélims de dons. Mais l'homme n'a pas à chercher des conseils pour savoir comment atteindre l'abondance, car il n'a pas à s'en soucier. Et toutes les préoccupations de l'homme doivent être comment atteindre le désir de donner, car la malchoute est appelée vie. D'elle proviennent les issues de la vie. Et cela, c'est après que l'homme a déjà atteint les kélim de don, en ce qu'il a fait revenir la malchoute, appelée kli receveur, pour qu'elle soit maintenant dans l'aspect de kli donneur. Kli de don, c'est-à-dire que les créatures ont corrigé à la racine de leur âme, qui est la malchoute, qu'elle soit dans le but de donner et non de recevoir. Alors la malchoute leur donne la vie, comme il est écrit, car elles proviennent les issues de la vie. Pardon, car d'elles proviennent les issues de la vie. Et cela, l'homme le reçoit sans labeur et sans effort, ce qui est le sens du « hey » de la création. C'est-à-dire, comme c'est mentionné, car après que l'homme a corrigé la malchoute qui est le « hey » final, dans l'aspect d'équivalence de forme avec le « yud hey vav », alors déjà l'abondance s'écoule à l'homme, qu'il l'a corrigé sans labeur et sans effort. Et c'est ce qu'il dit. Et à son sujet, il est dit, « Et la forme du Créateur, il regardera. » Car la malchoute est appelée forme du Créateur. Et il faut interpréter qu'il veut nous faire entendre que tout le travail est seulement dans l'aspect de crainte. C'est-à-dire ne pas recevoir l'abondance de peur qu'il n'ait pas la force d'orienter dans le but de donner. Et cela est, comme il est écrit à propos de Moshe, Brachot, et Moshe cacha son visage, car il craignait de regarder. Ils ont dit, en récompense de, et Moshe cacha son visage, car il craignait de regarder, il mérita la forme du Créateur, il regardera. C'est-à-dire, comme c'est mentionné, l'effort porte sur l'aspect de la crainte, comme il est écrit, car il craignait de regarder. Et ensuite vient le mérite sans labeur ni effort qu'il méritera, la forme du Créateur, il regardera, qui est l'aspect de Malchut. Comme il est dit, car la Malchut est appelée forme du Créateur. Il s'ensuit que toute la vie vient ensuite de la malchoute, comme il est dit, et le hey du nom Havaya est appelé vie. Cela vient sans labeur ni effort. Et c'est ce qui est écrit, mais c'est en image que l'homme marche. Car la notion d'image, et comme l'a dit mon vénéré père de mémoire béni, que l'image vient du mot ombre. Et l'ombre est à l'endroit où le soleil ne brille pas, ce qui est l'aspect de dissimulation. C'est-à-dire qu'après que l'homme reçoit le royaume des cieux dans l'aspect de la dissimulation, au-dessus de la connaissance, alors il mérite la raison de Kdusha. Et c'est ce qui est écrit, mais c'est en image que l'homme marche. C'est-à-dire précisément lorsque l'homme accepte sur lui le royaume des cieux dans l'aspect de image, par cela l'homme peut marcher dans les degrés de la sainteté, et c'est l'explication de l'homme marche. Et de même, il faut expliquer ce qui est écrit, il est interdit à l'homme de marcher quatre coudées la tête découverte, car tête signifie raison. Raison et intellect. Couvrir la tête signifie qu'il couvre l'intellect et ne le regarde pas, mais il marche au-dessus de la connaissance. Quatre coudées désigne l'homme, car c'est la stature de l'homme, c'est-à-dire que l'homme n'a pas le droit de marcher sans croyance au-dessus de la connaissance. Et s'il marche dans la connaissance, c'est-à-dire la tête découverte, aussitôt la vie se retire de lui. Mais précisément par le couvre-chef, il méritera la raison de Kdusha. Cependant, ce travail de la croyance au-dessus de la connaissance doit être fait avec tranquillité d'esprit, car ce n'est qu'alors que l'homme peut comprendre ce qu'est au-dessus de la connaissance. Sinon, l'homme se trompe dans la notion de « au-dessus de la connaissance ». Et c'est comme on dit nos sages, « avot ». Ne cherche pas à apaiser ton ami au moment de sa colère. C'est pourquoi, lorsque l'homme est en colère, c'est-à-dire qu'il n'est pas satisfait de son état dans lequel il se trouve et commence à faire un examen de conscience, alors il en vient à l'erreur. Et il n'est pas capable de faire un examen véritable, comme on dit nos sages, Sifrei Matot, dès qu'il en vient à la colère, il en vient à l'erreur. Et l'essentiel de la colère de l'homme contre lui-même se manifeste dans le travail par la tristesse de son état dans lequel il se trouve. C'est pourquoi tous les examens qu'il fait ne sont pas corrects, du fait qu'il se trouve lui-même dans un état où il n'a pas de tranquillité d'esprit. Et dans cet état, il ne doit faire aucun examen, mais accepter sur lui le royaume des cieux sans aucun examen. Et ce n'est qu'après qu'il a accepté sur lui le joug du royaume des cieux par contrainte, et lorsque sa colère s'est apaisée, alors il peut faire des examens, savoir ce qu'est au-dessus de la connaissance, et ce qu'est en dessous de la connaissance, et ce qu'est dans la connaissance. Car il faut savoir qu'au moment où l'homme est en colère à propos d'une chose, il ressent alors qu'il se trouve dans un état qui ne lui est pas agréable. Et il est impossible, dans un tel état, de croire en la providence particulière, que le Créateur dirige le monde en tant que bon et bienfaisant. C'est pourquoi, dans cet état, il parle en mal de sa providence, béni soit-il. Et de ce fait, l'homme se sépare de la croyance. Car il y a une correction d'en haut, appelée dans les propos de nos sages, l'homme ne faute que si un esprit de folie est entré en lui, ce qui signifie que l'esprit de sainteté qu'il avait s'est retiré de lui. Et cela se fait pour le bien de l'homme. Car au moment où l'homme n'a pas l'esprit de sainteté, il ne peut pas endommager ce qu'il n'a pas. C'est pourquoi, lorsque l'homme tombe dans un état de tristesse, c'est-à-dire qu'il n'a rien dont il puisse recevoir de la joie, il se sépare alors de la Kdusha. Alors, il n'y a pour l'homme qu'un seul conseil, qu'il accepte sur lui-même, par contrainte, le joug du royaume des cieux, et qu'il adresse une prière au Créateur pour qu'il l'aide, afin que cette contrainte qu'il a acceptée sur lui-même, le Créateur l'aide à ce qu'elle soit dans la joie, comme il est écrit, « Servez le Créateur avec joie ». Et puisque ce travail est maintenant pour lui sous la contrainte, d'où prendra-t-il de la joie ? C'est pourquoi l'homme doit prier le Créateur pour qu'il l'aide à pouvoir accomplir ce qui est écrit, servez le Créateur avec joie. Et aussi, l'homme doit alors surmonter dans l'aspect de l'éveil d'en bas et croire que c'est un grand mérite qu'il a eu la force de surmonter son état et de faire quelque chose à l'encontre de la connaissance, ce qui s'appelle « au-dessus de la connaissance ». Et aussi croire, après qu'il s'est surmonté dans l'aspect de au-dessus de la connaissance, que cela s'appelle qu'il est serviteur du Créateur. C'est-à-dire que ce surmontement qu'il a fait maintenant, cela s'appelle travail du Créateur, puisque maintenant il travaille avec l'aspect de croyance au-dessus de la connaissance. Autrement dit, ce n'est que maintenant qu'il est appelé homme de travail, puisque le corps n'est pas d'accord avec ce travail. Et selon ce qui a été dit, il s'ensuit qu'au moment où l'homme en vient à l'état où le corps ne veut pas travailler dans le travail de sainteté, et que l'homme est alors dans un état où il n'a pas de souffle de vie, c'est un moment où l'homme est appelé qu'il n'a pas de croyance dans le Créateur, car la croyance dans le Créateur apporte la joie. C'est pourquoi, au moment où il est irrité et en colère contre lui-même, au point qu'il ne peut supporter aucune chose qui se trouve autour de lui, alors il est dans l'aspect de servir l'idolâtrie. Et c'est comme nos sages de mémoire bénie ont dit, « Quiconque se met en colère, c'est comme s'il servait l'idolâtrie. » Et cela, comme susmentionné, c'est du fait qu'il n'a pas de croyance. C'est pourquoi l'homme doit s'efforcer, à chaque contact qu'il a avec la spiritualité, de donner de la gratitude au Créateur, Alors, il unifie le lien avec le Créateur, autrement dit, même s'il se trouve dans un état où le corps repousse toute chose de la Kdusha, même sur cela, il peut établir un lien avec le Créateur, c'est-à-dire que l'homme doit alors se dire « Le fait que je ressens que je n'ai aucun désir pour le travail, cela aussi s'appelle contact. » C'est-à-dire, l'homme voit qu'il ne pense pas toujours au travail, c'est-à-dire s'il veut travailler ou non, mais il a à penser et à se soucier d'autres choses qui n'ont pas de lien avec la spiritualité. C'est pourquoi, maintenant qu'il a un contact sur cela, il donne de la gratitude. Alors, par cela, l'homme peut entrer à nouveau dans le travail et commencer à vivre une vie de Kdusha. Et bien qu'il y ait beaucoup d'aspects dans le lien où l'homme relie lui-même au Créateur, cependant, tout contact est une grande chose. Et sur cela, il est écrit, psaume, « Comme ton nom, ô Dieu, ainsi est ta louange. » Ce qui signifie, autant que l'homme peut estimer la grandeur et l'importance du Créateur, dans cette mesure, il peut remercier et louer le Créateur. Et il est certain que si l'homme peut se représenter davantage la grandeur et l'importance du Créateur, assurément il pourra donner des louanges plus grandes au Créateur. Cependant, par le fait que l'homme surmonte et donne une louange au Créateur sur quelque chose, peu importe sur quoi il donne la gratitude au Créateur, cette action donne déjà un lien au Créateur, par lequel il peut entrer pour travailler le travail de sainteté selon la voie de la vérité. C'est pourquoi, dans toutes les situations, seule la prière aide. Fin de l'article. Nous reprenons le début de l'article. Rabash. Qu'est-ce que le fait que le Créateur montre de la faveur dans le travail? Nos sages ont dit, Midrash Rabba, Nassau, ont dit à propos de ce qui est écrit, que le Seigneur tourne sa face vers toi. Et voici leurs mots, un verset dit, que le Seigneur tourne sa face vers toi, et un autre verset dit, qu'il ne montre pas de faveur. Comment ces deux versets peuvent-ils se réaliser? Lorsque Israël fait le désir du Créateur, que le Seigneur tourne sa face vers toi, et lorsqu'ils ne font pas le désir du Créateur, qu'ils ne montrent pas de faveur. Jusqu'ici, ces mots. Et il faut comprendre. Si Israël fait le désir du Créateur, pourquoi a-t-on besoin que le Créateur montre de la faveur? Et pour comprendre ce qu'ils ont répondu, il faut d'abord comprendre ce que signifie le désir du Créateur et ce que signifie la face du Créateur. Et voici, comme nous l'apprenons, il semble que le désir du Créateur est de donner, comme il est écrit, que le but de la création est son désir de faire du bien à ses créatures, c'est-à-dire de leur donner du bien et du plaisir. Et la face du Créateur est appelée « révélation de la face », c'est-à-dire qu'il mérite d'atteindre une providence révélée, que le Créateur dirige le monde en tant que bon et bienfaisant. Comme il est écrit, préface à l'étude des Sphirot, et voici ces mots, et voici le premier degré de la révélation de la face, qui est la providence de la récompense et punition dans une clarté absolue. Cela ne vient à l'homme que par le salut du Créateur, lorsqu'il mérite l'ouverture des yeux dans la Torah, sainte, dans une atteinte merveilleuse, et il devient comme une source qui se renforce. Et dans chaque mitzvah de la sainte Torah, qu'il a déjà accompli par l'effort de son choix, il mérite et voit en elle la récompense de la mitzvah qui lui est destinée pour le monde à venir, ainsi que la grande perte dans la transgression. Et selon ce qui a été dit, il faut interpréter ce que nous avons demandé à propos de ce qui est écrit. Pour ceux qui font le désir du Créateur, le Créateur leur montre de la faveur. N'est-ce pas qu'ils font le désir du Créateur? Quel sens y a-t-il à dire ici qu'ils ont besoin que le Seigneur tourne sa face vers toi? Et nous allons continuer au cours enregistré 8 juillet 2002. Nous avons lu un article dans le troisième volume des degrés de l'échelle. Par section en assaut, que signifie que le Créateur favorise dans le travail. Y a-t-il des questions ? D'un point de vue individuel, demande l'étudiant, je me tiens ainsi face au Créateur. Cependant, tout ce que nous faisons ici est en fait un travail de groupe. Tout ce que nous disons qu'il faut parvenir est en fait l'état d'amour d'autrui. Comment relier ces deux choses et accomplir correctement dans le travail ? Il est écrit et adhérer à lui, c'est le but que le Créateur exige de nous. C'est la fin de l'acte et dans la pensée initiale. Premièrement, cela signifie qu'il y avait une pensée qu'il y ait un être créé comme lui, et à partir de cette pensée, l'être créé fut créé avec les mêmes qualités et dans les mêmes conditions qui lui permettraient de parvenir à être comme lui, comme le Créateur. Exactement, l'un en face de l'autre. Cela signifie que la nature de l'être créé et les conditions qui l'entourent, c'est-à-dire l'action du Créateur sur lui, sont organisées de telle manière qu'elles donnent à l'être créé la possibilité de parvenir par lui-même, par son libre choix, avec le ressenti de sa liberté de choisir, à l'adhésion au Créateur, qu'il parvienne réellement à l'adhésion au Créateur. Cela se déroule uniquement entre le Créateur et l'être créé. Et en dehors de deux, il n'existe absolument rien d'autre dans toute leur réalité. Il n'y a pas, il n'y en a jamais eu, il n'y en aura jamais. Et cela... n'existe pas. Le fait est que tout provient de la pensée de la création. Faire du bien à l'être créé et amener cet être créé, unique, le seul, à l'adhésion, à l'équivalence de forme avec le Créateur. Ainsi, chaque fois que nous discutons de questions concernant la nature, le caractère, le chemin, les étapes, que traverse l'être créé et la manière dont le Créateur agit sur lui, à chaque étape, à chaque pas, si nous ne savons pas pourquoi cela se produit, nous devons revenir à la pensée de la création. Elle est la fin de l'acte, c'est-à-dire l'état final, ce qui arrivera finalement à l'être créé. Et à partir de cette fin, le Créateur est allé, pour ainsi dire, vers le commencement, puis il a commencé la création. À partir de l'image finale détermine tout ce que il a commencé, ce que il a donné à l'être créé et la manière dont il a agi sur lui pour le faire glisser. Du commencement jusqu'à la fin. C'est la fin qui l'a déterminé. Ainsi, lorsque nous posons une question, nous savons que dans tous les états et dans toutes les choses, il est question d'une demande, de lien avec le Créateur, du travail personnel de l'homme. Je me ressens comme unique, et c'est également ainsi que nous étudions partout. Même lorsque nous étudions la Pticha ou le Talmud Issar Sfirot, où il est écrit qu'un kli se connecte avec un autre kli, où certaines âmes se connectent avec d'autres âmes. Une telle chose n'existe pas. Chaque kli et chaque âme travaillent face au Créateur. Pourquoi le Créateur a-t-il créé toutes ces âmes et cette loi selon laquelle elles doivent se connecter ensemble de telle ou telle manière? De nouveau, cela vient de cette phrase. La fin de l'acte est dans la pensée initiale. Elles se connectent là. Où se trouvait initialement la pensée, ce que doit parvenir, c'est là que doit parvenir la fin de l'acte. C'est en fait de là que nous devons tirer toutes les réponses. Cela signifie qu'il est apparemment nécessaire que l'être créé ait été divisé en de très nombreuses parties, que dans la connexion entre toutes ces parties, il accomplira un exercice qui l'aidera à se connecter au Créateur. Par le travail de connexion avec toutes ces parties, il comprendra ce que signifie se connecter au Créateur. Comment se connecter à lui? Et comment trouver des forces? Peut-être qu'il faut les demander de l'extérieur au Créateur, et ainsi de suite. Et ainsi de suite. Il aura ainsi quelque chose à étudier. Il aura un point de départ, il aura un endroit où s'examiner lui-même. Ça signifie que la division de l'être créé est une chose nécessaire. De même qu'il fut initialement créé avec une nature inverse de celle du Créateur, et qu'il doit parvenir à l'équivalence de nature, à l'équivalence de forme. Alors comment peut-il connaître l'équivalence, l'absence d'équivalence, l'éloignement et le rapprochement? Il ne peut apprendre toutes ces choses avec le Créateur. Il ne peut pas apprendre toutes ces choses avec le Créateur du fait qu'il se trouve dans une séparation, dans la disparité de forme. Ça s'appelle séparation. Cela lui cause une absence de ressenti. Comment peut-il néanmoins commencer le chemin et avancer constamment sur ce chemin jusqu'à la fin, puisqu'il est séparé du Créateur dans la mesure de sa séparation? Il lui faut quelque chose en lui, un mécanisme qui complète cette séparation. Je suis séparé du Créateur à 100%. Comment puis-je voir que je suis séparé? Alors on m'a dit, tu as quelques amis près de toi, estime à quel point tu es séparé d'eux. Et sache que dans la mesure où tu parviens à l'équivalence avec eux, tu avances également vers l'équivalence avec le Créateur. Ainsi, bien que je sois dans la dissimulation, j'ai une sorte de lieu, un état, une possibilité de me voir, de m'examiner et de me surveiller. C'est pourquoi l'être créé n'est pas resté un être unique, mais il a été divisé en un très grand nombre de parties. Combien de parties a-t-il divisé? Il a été divisé selon le nombre de discernements qu'il contient. Voilà. Disons que nous avons en nous... Alors, disons que nous avons en nous 120 parties, 620 parties, 620 désirs, chaque désir d'Adam Arishon, Adam Arishon possède un roche, un tor et un sof. Son tor, ce sont ses kelim, et son sof, c'est finalement son corps. Il a été divisé en 620 parties. Appelé organes, c'est-à-dire des désirs. Et chaque désir se tient par lui-même. Et si chaque désir se tient par lui-même, comment peut-il se connecter aux autres? Il est incapable de se connecter aux autres. Il doit connaître quelque chose de ce qui existe dans l'autre. Il doit être inclus d'une certaine manière. Ou par une certaine qualité dans l'autre. Alors on dit ceci, une brisure a eu lieu. À la suite de la brisure, chacun des 620 désirs a été divisé et absorbé en lui l'inclusion de tous les autres désirs. Puis il a encore été divisé, encore divisé, encore divisé, jusqu'à une telle division que chaque désir particulier contient maintenant toutes sortes d'autres désirs. C'est comme je le dis toujours, chaque cellule du corps doit être incluse dans toutes les autres cellules et les ressentir. C'est réellement ainsi, nous le dit réellement ainsi. Nous le découvrons en biologie. Et il ne peut pas en être autrement dans aucun système fermé s'il fonctionne réellement d'une manière parfaite. Une telle loi doit exister. Chaque chose est incluse dans toutes les autres. À partir de là, nous comprenons comment l'homme peut parvenir à l'adhésion au Créateur. S'il travaille en lui-même et connecte toutes ses parties, bien qu'elles soient maintenant dispersées, oui, s'il les connecte ensemble dans le don, c'est-à-dire dans l'équivalence de forme avec ce qu'il doit parvenir envers le Créateur. Cependant, il ne pense pas à ce qu'il doit atteindre envers le Créateur. Il pense à la manière dont il le réalise entre tous ses désirs. S'il connecte chaque désir à un autre désir, il acquiert ainsi la qualité du don. La qualité du don à l'intérieur de son corps, dans l'âme générale appelée Adam. Cependant, cette qualité du don agit également envers le Créateur. Pourquoi agit-elle envers le Créateur? Que m'importe le Créateur si je travaille à la connexion avec les autres âmes? Nous nous connectons et voilà. Le fait est qu'il doit y avoir un but dès le commencement, le but de la création. Mon but est également de me connecter au Créateur. Alors, pour me connecter au Créateur, je vais connecter à moi les autres âmes, les autres désirs. Cela signifie que je corrige mon attitude envers eux, dans la mesure où j'acquiers un massar de connexion avec les autres désirs et les autres âmes. Dans cette mesure, si j'y ai pensé auparavant, je vais me connecter au Créateur. Pourquoi? Quel est le lien? J'ai pensé que par cela, j'aurais une connexion avec lui. Non, le lien n'est pas construit du fait que j'y ai pensé auparavant. Cela ne suffit pas. Cela doit exister, mais cela ne suffit pas. Vous savez, il y a une condition nécessaire, mais non suffisante. C'est ainsi dans les sciences. En mathématiques également, il existe de telles conditions. La condition nécessaire, c'est que... La condition nécessaire, c'est que dès le commencement, je pense au Créateur et que je veuille me connecter à lui. Pour cela, je suis obligé de corriger mon attitude et de me connecter aux autres âmes, aux autres désirs qui se trouvent dans l'être créé général, appelé Adam. Le fait que, avec cette intention, je veuille adhérer au Créateur et me connecter à eux, j'ai de la difficulté à me connecter à eux. Cette difficulté apparaît lorsque je relie ensemble ces deux directions. J'établis une condition, je me connecte à eux afin de me connecter au Créateur. J'établis cette condition et cette condition me crée une très grande difficulté. Cette condition doit réellement m'amener à l'état où je comprends que je suis incapable de me connecter à eux, que je dois recevoir de lui la force de me connecter à eux et que par cela j'atteins la connexion avec lui. Cela signifie que mon orientation vers la connexion aux autres âmes devient un moyen de parvenir à la nécessité de la connexion avec le Créateur afin d'exiger de lui des forces. En pratique, j'ai apparemment un travail, moi et les amis, et je veux me connecter à eux afin de parvenir à un certain but spirituel, c'est exact. Cependant, je vois que je suis incapable de le faire. Ce travail que je suis incapable d'accomplir m'oblige à me tourner de nouveau vers le Créateur. Alors je me trouve réellement dans les deux processus à la fois.
1: Dans la mesure où je veux me connecter aux amis, je ressens la nécessité de me tourner vers lui et de demander des forces. Dans cette mesure, je me tourne à lui

Puis je retourne me connecter à eux. Et cela devient réellement une seule et même chose. Ensuite, à la fin du chemin, ou même en son milieu, lorsque je comprends ce que je fais, je vois que ma connexion avec les autres âmes et ma connexion avec le Créateur ne sont que deux directions que je suis obligé de relier l'une par l'autre. Mais qu'elles sont réellement une. Elles sont réellement une. Elles se trouvent dans une seule, un seul et même sujet. Voilà. D'ailleurs, cela reste encore, comme ce que nous avons dit, le groupe doit construire un seul clic commun. Cela signifie que cela reste un état dans lequel je travaille avec moi-même. Peu importe que celui-ci se trouve ici à côté de moi ou que quelqu'un d'autre se trouve ici à côté de moi, cela ne change rien, je me connecte à lui pour me connecter au Créateur. Nous pouvons donc seulement nous relier dans cette attitude. Cependant, nous avons dit qu'il fallait créer quelque chose de commun dans lequel chacun devait placer, pour ainsi dire, sa propre personne. Pour commencer le chemin, tout d'abord, comme le Rabash l'a écrit, que nous nous sommes réunis ici afin de parvenir à être Adam. Adam signifie semblable au Créateur, au supérieur. Adam, les Edamé, les Laélion, être semblable. C'est donc tout d'abord le but. Pour cela, nous devons nous connecter entre nous. Oui, comme dans un homme errant dans le champ, où il explique, nous allons donc nous connecter entre nous, uniquement du fait qu'il est nécessaire de parvenir à l'adhésion au Créateur, pas pour un autre but. Cela doit être une nécessité absolue. Alors nous réussirons sur le chemin et nous ne nous égarerons pas. Et ensuite, disons que je suis déjà équipé de cette intention, je veux me connecter au Créateur, alors je me tourne vers des hommes qui sont comme moi et qui veulent également se connecter à lui. Nous comprenons ainsi que nous nous trouvons comme ce même corps qui fut divisé, disons, en 620 parties ou en un nombre encore plus grand de parties. Certaines parties de ce corps comprennent qu'elles doivent parvenir à l'adhésion du co-créateur, oui. Et alors, nous devons nous connecter entre nous et accomplir ce travail. Pourquoi dois-je me connecter précisément à elles? Je pourrais simplement prendre des personnes étrangères dans toutes sortes de pays du monde ou des membres de ma famille, je ne sais pas, n'importe qui, et me connecter à eux. Non, on dit que la connexion est envers les autres hommes, bien sûr, que tu commenceras à leur donner. Et cela, certainement, devra t'amener jusqu'au but. Cependant, c'est un travail très, très difficile. Tu n'y trouveras pas de carburant. Tu n'y trouveras pas de soutien. Plutôt, tu dois trouver, et il est souhaitable de trouver des hommes, des âmes qui ont également le même esprit que toi. Alors il explique. Alors il explique un travail réciproque. Nous essayons de nous connecter d'une manière réciproque, et par cela de nous renforcer les uns les autres, car chacun de nous veut se connecter au Créateur. Ensuite, nous découvrirons que la connexion entre nous et la connexion avec le Créateur sont la même chose. Que signifie qu'elles sont la même chose? S'il existe entre toi et moi un point de connexion, un point de contact, réellement cette soudure entre nous, là, nous nous trouverons dans cette goutte de colle qui nous semble ensemble. Le Créateur résidera uniquement dans cette goutte de colle, ni en toi, ni en moi, mais entre nous. Si nous construisons ce lien, il se révélera là, dans ce lien. Il est donc certainement souhaitable de trouver des hommes qui ont le même esprit et le même but. Voilà, maintenant. Pourquoi? Car en fin de compte, je trouve en lui un soutien et il trouve en moi un soutien. Et à partir de là, nous arrivons à une autre question. Que se passe-t-il si j'ai 100 personnes? Très bien, je vais donc me connecter à toutes et c'est terminé. Nous brisons toutes les séparations.

On dit non, c'est très difficile, je ne peux pas me concentrer sur 100 personnes, accorder de l'attention à chacune et me connecter à chacune. Alors, qu'est-ce qui est préférable? Il est préférable que ce soit des personnes dont je ressens la réaction, qui ressentent mon effort, qui me comprennent et que je comprends. Il est donc souhaitable qu'elles soient proches de moi, par le caractère, la mentalité, la perception d'une manière ou d'une autre, au niveau animal et extérieur, tel que nous sommes maintenant. Capables de nous comprendre les uns les autres. Car en fin de compte, je cherche mes frères. Que signifie cela? Qu'il soit proche de moi d'une certaine manière et je le comprends mieux et que son action sur moi soit plus compréhensible et que je comprenne comment agir envers lui. Peut-être possède-t-il de telles perceptions qu'il interprétera autrement ce que je fais pour lui. Qui sait? C'est pourquoi nous voulons également nous connecter d'une manière qui permette une compréhension plus juste entre les hommes. C'est pourquoi juste peut provenir du caractère d'origine. Elle peut également provenir ce qui appartient aussi au caractère d'origine, mais de toutes sortes de signes plus extérieurs, des hommes qui s'intéressent ensemble à quelque chose, travaillent ensemble, s'occupent ensemble d'une même chose et sont proches, disons, d'une manière humaine. Il ne s'agit donc pas exactement du caractère lui-même. Je ne vais pas mesurer à quel point tu es ceci, tu es cela, dépensier, dominateur ou autre chose. Non, cela peut être selon ce que nous ressentons, réellement selon le ressenti. Cependant, par ressenti, je veux dire dans quelle mesure nous nous comprenons mieux lorsque nous nous aidons, nous donnons ou même nous nous dérangeons mutuellement, peu importe. L'essentiel, c'est que nous nous interprétions correctement les uns les autres. C'est tout. Il y a ici des hommes qui ne se comprennent pas vraiment. J'avoue que cela me manque également. Oui, Gershon. Est-ce qu'il y a une différence ou un lien entre deux notions? La première notion est la connexion avec le Créateur. La seconde est le fait d'être semblable au Créateur. Est-ce qu'il y a une différence entre elles? La connexion avec le Créateur et la similitude avec le Créateur sont la même chose. Ce n'est pas comme dans la corporalité, où il est possible d'être semblable sans être connecté. Ou connecté sans être semblable. C'est-à-dire, dans la corporalité, prenons deux voitures, semblables l'une à l'autre. Elles ne sont cependant pas une seule chose. Elles ne sont pas connectées. Dans la spiritualité, ça n'existe pas. Dans la mesure où il existe une participation commune, c'est-à-dire les mêmes qualités, cela devient un. C'est la loi de l'équivalence de forme, la loi de l'espace spirituel. Un état constant est en fait le minéral. Comment faire pour qu'un état constant soit chaque fois une nouvelle connexion? Un état constant, c'est le minéral. Comment faire pour que cet état soit constamment en changement, ne soit pas minéral? Non, je veux dire que précisément, la nouvelle connexion devient un état constant. Ne soit pas minéral, et il y a chaque fois une nouvelle connexion. Je ne comprends pas ce que tu dis. Qu'est-ce qu'une nouvelle connexion? Une nouvelle connexion ne signifie pas que deux hommes doivent constamment se connecter à d'autres personnes, moi à celle-ci et toi à d'autres. Si nous changeons tous les deux, la connexion est constamment nouvelle. Alors si les deux ne sont pas immobiles, s'ils ne sont pas minéraux, alors constamment, ils renouvellent leur connexion. D'un côté, l'homme aspire à la connexion avec le Créateur. D'un autre côté, servez le Créateur dans la joie. Ce sont deux choses opposées. Le Créateur nous a donné du travail. Et en plus de cela, il a dit, soyez dans la joie pendant que vous travaillez. Oui. Alors quoi? Il se moque vraiment de nous? Ou il veut réellement que nous souffrions encore davantage? C'est comme si quelqu'un me donnait un coup et je lui disais merci beaucoup. Oui? Dans la spiritualité, lorsqu'une chose est formulée de telle ou telle manière,

elle est elle-même la récompense. Tu n'y es pas encore parvenu, bon, je te comprends. À la page 63 dans le paragraphe qui commence par « Cela signifie », la ligne « Que c'est ?», il écrit « Cependant, l'homme ne doit pas chercher des conseils pour atteindre l'abondance, car il ne faut pas s'en soucier. Toutes les préoccupations de l'homme doivent plutôt porter sur la manière d'atteindre le désir de donner. Quel conseil pourrait être plus sophistiqué ?» L'homme a été créé avec un désir de recevoir. Qui veut jouir ? De quoi veut-il jouir ? De quoi veut-il jouir ? Le Créateur a créé le désir de recevoir. Il est impossible de dire simplement « je veux ». « Je veux » signifie que quelque chose me manque. Me manque et que si je reçois cette chose, je ressentirai qu'elle ne me manque plus. Puisqu'au commencement, seul le Créateur existait, et qu'ensuite il a créé l'être créé, il est clair que l'être créé est un manque de ressenti du Créateur. Là où le Créateur ne se trouve pas, l'être créé se trouve. C'est-à-dire, c'est là que l'être créé existe. Disons-le ainsi. Comment l'être créé a-t-il commencé ? Du fait que Malchut d'Ein Sof a restreint la lumière. La lumière s'est retirée et en est resté un désir. Nous disons la propagation de la lumière et son retrait rendent le kli apte à sa fonction. Là où la lumière se retire, se révèle le manque du fait qu'elle ne se trouve pas là. Lumière et créateur sont la même chose, n'est-ce pas ? Là, se trouve pour nous l'être créé, Nivra. Qu'as-tu demandé exactement ? La question est, pourquoi l'écrit dit-il de cette manière ? Pourquoi n'écrit-il pas, par exemple, « Tu veux atteindre l'abondance infinie, alors acquiert un désir de donner... » Non, non, attends, ce que tu dis maintenant, ce n'est pas comme ce que tu as dit auparavant. Répète-le comme tu l'avais dit avant. Il est écrit ici. Cependant, l'homme ne doit pas chercher des conseils pour atteindre l'abondance, car il ne faut pas s'en soucier. Toutes les préoccupations de l'homme doivent plutôt porter sur la manière d'atteindre le désir donné. Quel est le conseil le plus ? L'homme a été créé afin de chercher le délice. Il veut trouver le délice. En réalité, il veut trouver le Créateur. Nous ne le savons pas maintenant, mais en fin de compte, dans tous nos désirs, nous le voulons. Nous voulons le ressentir. Tous les délices que tu vois proviennent en fait de lui, dans toutes sortes de revêtements. Ils se tiennent derrière eux et il nous remplit. Il n'existe aucune autre source de délices. Donc, le problème, c'est que nous devons parvenir à un état où nous ne courons pas après lui. Comme dans « Jusqu'à ce qu'il ne me laisse pas dormir ». Oui, je suis malade d'amour. Cela s'appelle l'olishma. L'homme finit plutôt par parvenir à un état où il ne convoite plus le délice, mais la connexion avec celui qui donne le délice. L'affection, l'importance et l'attitude avec le Créateur commencent à être plus importantes pour lui que le fait de l'utiliser comme un délice qui le remplit. Initialement, l'importance du Créateur est nulle chez nous. Le désir de l'utiliser, de l'exploiter et de jouir de lui est de 100%. Je dois parvenir à l'état où ces 100% de désir de jouir de lui deviennent pour moi comme zéro. Et où le désir de reconnaître son importance, de me connecter à lui et d'être avec lui, devient de 100%. Cela signifie faire grandir son importance jusqu'à 100% face à mon désir de me délecter de lui. Comment puis-je faire cela ? On dit que ce désir, pour son importance, je suis obligé de le recevoir. Je ne veux pas le recevoir de moi-même, je veux le recevoir uniquement.

0: de l'environnement. Si l'environnement ne me donne pas ce désir, je n'ai aucune chance de le trouver par moi-même. Je vais vers la connexion avec lui. Je renonce au délice pour aller réellement vers la connexion avec lui. Mais afin d'obtenir un délice encore plus grand, est-ce qu'il n'y a donc pas vraiment de... Tu parles de l'état de l'olishma, dans lequel nous faisons constamment grandir notre désir de jouir de la spiritualité, au lieu de jouir de la corporalité. Dans ce monde, Dieu merci, j'ai également de quoi jouir, n'est-ce pas? La nourriture, le sexe, la famille, la maison, les délices animaux, appelés corporels. Ensuite viennent les délices humains, l'argent, l'honneur et les connaissances. Et face à cela, je veux maintenant développer mon attitude envers un délice supplémentaire, appelé spirituel. Pourquoi spirituel? Parce qu'il est un peu plus subtil, plus séparé et moins ressenti. Par l'intermédiaire de la société et de l'étude, je développe maintenant un désir pour le délice spirituel afin qu'il soit plus grand que mes désirs pour les délices corporels qui se trouvent devant moi. Si je parviens à l'état où je suis malade du désir pour le délice spirituel, où je veux le Créateur, où je meurs pour lui, face à tous les délices que j'ai dans la corporalité, et si cela devient constant, car nous avons parfois des montées et des descentes dans ce domaine, si je parle d'une manière constante et si j'atteins cet état, c'est le signe que je suis parvenu au marsum, au maximum du désir dans le but de recevoir pour la spiritualité. On ne nous demande pas davantage. On ne nous demande pas davantage. Si j'y parviens, ensuite, on me permet d'entrer dans la spiritualité, mais on me le permet déjà au moyen d'un massar et l'on s'occupe déjà de moi. Ce n'est pas moi qui me fais passer du plus grand l'olishma au plus petit lishma. Je ne le ferai pas moi-même. Mon seul problème maintenant est de faire grandir l'importance de la spiritualité telle que je la comprends, que ce soit réellement quelque chose pour lequel toute cette vie et tout ce monde ne valent pas d'être piétinés, ne valent que d'être piétinés afin de bondir vers la spiritualité. Comment puis-je le faire? Est-ce que je ressens la spiritualité? Est-ce que je la comprends? Est-ce que j'en vois quelque chose d'une manière ou d'une autre? Non, je vais attendre qu'on me donne des coups afin que je veuille fuir ce monde vers la spiritualité, faute d'autre choix. Cela ne s'appelle pas le chemin de la Torah, et c'est un chemin très long qui exige encore des milliers d'années de développement. Seule la société doit donc me fournir ces choses. Je dois entrer dans une société qui me lavera le cerveau. La spiritualité, c'est ça. Toute cette vie, c'est de la camelote. La spiritualité vaut tout. Ou plus exactement, il faut dire, cette vie est bonne. Tu vois, nous en jouissons. On nous fait constamment comprendre qu'il y a encore ici de quoi jouir. Cependant, la spiritualité, c'est simplement extraordinaire, c'est quelque chose, je ne sais quoi. C'est ce que je dois entendre de mes amis. D'accord? Pas vraiment, je suis d'accord avec toi. Il serait préférable que ce soit aussi simple que d'appuyer sur un bouton et que cela se produise. Misha veut demander quelque chose? Oui, Shlomo. Lorsque tu entends des choses élevées des amis, cela paraît un peu répugnant, un peu artificiel. Non. Il ne faut pas dire à tous les amis, le Créateur est grand. Regardez le produit que j'ai. Je veux vous le vendre. Regardez comme il est beau, comme il est brillant, comme il est merveilleux. En vérité, ce n'est pas que cela ne soit pas beau, mais personne ne l'achètera jamais. Je ne serai pas impressionné si tu commences à parler ainsi, particulièrement parce qu'ici, nous ne sommes pas des hommes très raffinés, pardon. Et c'est réellement ainsi. Les hommes qui arrivent ici ont un bon désir de recevoir, grossier, relativement grand. Et c'est pourquoi nous devons trouver une langue telle que de tels moyens et de tels revêtements, afin que chacun puisse être impressionné au maximum par ce qui se passe autour de lui au sein de notre société. En vérité, nous fuyons seulement cette image. Cependant, je n'ai aucune autre possibilité de me connecter au Créateur si je ne prends pas le carburant, la force de propulsion de l'environnement. Car initialement, je n'ai rien en moi avec quoi je puisse monter, ne serait-ce que un seul pas. Un seul degré. Rien. Je dois recevoir de l'environnement la nécessité de ce degré. Je n'ai pas de manque pour le degré suivant. Je reçois de l'environnement la nécessité de ce degré. Je reçois de l'environnement la reconnaissance de la grandeur du Créateur et la reconnaissance de la grandeur de ce degré. Alors, j'ai la possibilité, l'impulsion de me tourner vers lui et je reçois également réellement la force de passer à ce degré suivant. Toutes les possibilités viennent uniquement de l'environnement. Initialement, je n'ai pas de clé. C'est ainsi, car si j'avais ce cli, je n'aurais besoin de personne, pas même du Créateur. Je n'aurais besoin de rien. En dehors du cli, rien ne manque. Tout existe. Je dois seulement révéler ce cli. Si je révélais le cli en moi, la révélation se produirait à l'intérieur de ce cli, et le Créateur se révélerait. Cependant, il se révèle comme celui qui remplit le cli. Ainsi, je n'aurai pas besoin de lui. Je reçois donc de la société un manque qui n'est pas le mien, et une grandeur qui vient de la société, qui n'est pas la mienne. Je me tourne vers lui. Du fait que je me suis brisé devant la société, je deviens déjà apte à recevoir de lui la force dans le but de donner, et voilà. Que signifie ton investissement dans la société? Ton investissement dans la société, c'est comme il est écrit, acquiers-toi un ami et fais-toi un rave. Et si tout ce que je cherche à voir, c'est comme prendre un manque, comment recevoir un manque? C'est exact, je me connecte aux autres afin de recevoir d'eux ce que je n'ai pas. Mais d'une manière saine. Quoi d'autre? Alors quoi? C'est clair, mais qu'est-ce que j'investis? Comment me connecter? Qu'est-ce que tu investis? Oui. Si je dois recevoir de lui quelque chose, je dois lui donner quelque chose en échange. Je cherche donc ce qu'il veut. Et c'est ce que peux lui donner. En échange de ce que je veux recevoir, il y a ici un travail très simple, il ne faut pas fuir cette simplicité ni chercher quelque chose d'élevé. Comment puis-je, par la connexion avec les amis, apprendre à connaître leurs désirs? Le fait que tu ailles te connecter aux amis afin de parvenir à l'adhésion au Créateur attire sur toi la lumière environnante. Elle ouvre ton âme. Tu commences à voir à quel point tu es inverse de cette lumière et elle commence à te révéler le mal. Si tu révèles ton ego dans une simple connexion avec les autres, uniquement comme ton ego, tu le révèles seulement toi face à un ami. Ce n'est pas le même ego que celui que tu dois révéler envers la lumière environnante, envers le Créateur et envers le but de donner. C'est quelque chose de complètement différent. C'est un ego animal. Comme lorsque les psychologues brisent cela dans l'armée ou dans toutes sortes de groupes où il faut connecter les hommes, ils brisent l'ego de chacun dans la mesure où il est nécessaire de se connecter afin d'être sauvé et de survivre. C'est quelque chose de complètement différent. Si tu vas te connecter au second à partir du désir de te connecter au Créateur, cela attire sur toi la lumière environnante. Le Créateur se trouve déjà à l'intérieur, entre vous. Il te révèle déjà ton ego, ton mauvais penchant et toute ta reconnaissance du mal par rapport à lui, pas simplement par rapport à un autre animal auquel il faut se connecter. Un homme et une femme arrivent chez moi, ils se disputent. Quelle guerre, quelles accusations, quelles diffamations. Quoi? Maintenant, s'ils brisent chacun leur propre ego et commencent à se connecter, qu'y aura-t-il entre eux? Il est écrit, un homme et une femme, la Shrina est entre eux. Cependant, cela ne parle pas de l'état animal. Ça signifie que si, dès le commencement, nous ne tenons pas compte du fait que le but est la fin de l'acte et dans la pensée initiale. La pensée initiale doit être de se connecter à lui, et maintenant, je vais accomplir cet acte de me connecter aux amis, alors ça réussira. Dans tout état, est-ce que les connexions et la proclamation de la grandeur du Créateur dans la société ne donnent pas à l'homme une certaine illusion de remplissage, un ressenti qui le maintient constamment sans qu'il ressente réellement son propre état?
1: Katouf.
0: Il est écrit que celui qui sert le Créateur doit être dur comme le fer. Que signifie cela? Je dois constamment être vigilant et mesurer avec quelle pensée je suis allé entendre une information, un conseil ou quelque chose des amis. Entendre signifie absorber. Qu'est-ce que cela a produit en moi par rapport à ce que je voulais auparavant? À quoi suis-je maintenant parvenu après avoir reçu d'eux, disons, une impression? Cette impression me donne réellement une satisfaction. Dieu merci, je me trouve dans de bonnes mains, dans cette société. Je peux fermer les yeux comme un nourrisson et ils m'emmèneront quelque part. Ou ai-je réellement pris d'eux une impression qui n'est pas la mienne, mais que je transforme maintenant en quelque chose qui m'appartient? Tu comprends? Je commence réellement à digérer la chose que j'ai prise de l'extérieur et la faire mienne. Que signifie mienne? J'ouvre un livre. Je commence à lire un article. De préférence, quelque chose comme les articles de Shamati, des choses de cette sorte, oui. Je vais étudier une certaine partie de Tess. Par leur impression, je veux maintenant attirer sur moi la lumière environnante. Si cette lumière environnante vient, elle éteindra cette impression et me donnera un ressenti encore plus grand dans mes propres kélim mauvais. Elle me donnera une plus grande reconnaissance du mal. Cependant, j'ai utilisé cette reconnaissance du mal car j'ai reçu d'eux une impression et j'ai attiré la lumière environnante. Cela signifie que qu'ici, vraiment, j'ai des véritables possibilités de travailler. Pas que je m'assoie en disant « Baruch HaShem, Dieu merci, j'ai reçu des amis, un bon ressenti, nous sommes sur le chemin, et c'est tout. » Tout dépend de la manière dont tu utilises ce que tu as reçu. Cependant, théoriquement, cela peut arriver. Il y a par exemple des hommes assis ici qui entrent effectivement dans cette niche. Il y a beaucoup d'hommes qui entrent ainsi dans une telle niche et c'est tout. C'est exact. C'est pourquoi je dis que chacun doit avoir chaque jour une part dans l'étude, une part dans son travail, sur son lieu de travail, là où il travaille, car cela aussi devient difficile. Et il a besoin d'une certaine action de la société, d'un soutien de la société. Également pour cela, il doit se maintenir à la maison, avec sa famille, et bien sûr accomplir certaines actions de diffusion. Si tu ne reçois pas de soutien de la société, tu accompliras toutes ces choses avec énervement et difficulté jusqu'à ce qu'elles deviennent simplement formelles. Le compte avec l'homme se fait dans les bons états, pas dans les mauvais états. Il se fait plutôt dans les bons états, lorsque on te donne d'en haut, ou d'en haut par l'intermédiaire des amis, une certaine impression, un certain carburant. Est-ce que tu l'utilises pour de bonnes choses ou est-ce que tu t'es rempli toi-même, puis tu t'assois ainsi, tu prends encore une bouteille de bière, tu t'installes dans un fauteuil à bascule, et tout est parfaitement arrangé pour toi. Ou est-ce que tu prends cette impression afin d'ouvrir réellement un livre et de regarder les endroits où auparavant tu ne pouvais pas comprendre? Cependant, tu aspires, par exemple, dans l'introduction au Talmud de Serge Ferrot. Par exemple, dans l'introduction au test, j'avais de nombreux passages que je ne parvenais absolument pas à déchiffrer. J'attendais alors ces moments où j'étais un peu plus impressionné, où j'avais un peu plus de clarté, un ressenti plus aiguisé, puis j'ouvrais ces passages. Peut-être pourrais-je néanmoins y voir quelque chose de plus. Et aussi c'est écrit que c'est ainsi qu'il faut agir. Il existe un tel article dans Shamati. Bon, nous étudierons. Partageons les uns les autres nos impressions du cours, ce que nous pouvons prendre pour l'appliquer dans la dizaine. Il y avait beaucoup de choses. Oui, et puis nous sommes revenus à la question de la connexion créateur passe à travers la connexion avec les amis, et nous devons trouver de tels amis qui sont similaires à nous, qui ont la même tête comme nous, qui ont un manque, qui soient similaires au nôtre. Et avec eux, nous voulons nous connecter et découvrir que dans la connexion entre nous, dans ce lieu de guérison, non pardon, pas guérison, mais que là, dans ce lieu, entre les désirs des amis qui sont similaires à nous, en fait, nous arrivons à un état dans lequel le Créateur se révèle. Et c'est tout. Se connecter avec les amis qui ont un support mutuel, qui s'aident les uns les autres lorsqu'ils vont et viennent. Et c'est ça qui nous apportera, qui nous amènera au Créateur. Oui, nous avons trouvé de telles personnes, le Créateur a aidé et nous lui donnons de la gratitude, et c'est le début du travail. Oui, comme on dit les amis, nous avons tout, nous avons les amis, nous avons les livres, le Rav, les kabbalistes, toute la chaîne des kabbalistes, et tout ce que nous devons faire, aussi dans l'article, tout a été donné sauf la crainte de Dieu, la grandeur du but. Et c'est la seule chose que nous puissions renforcer entre les amis, rappeler aux amis. Si nous achetons cela, nous l'achèterons ensemble. Oui, il y avait beaucoup de choses merveilleuses dans ce cours, de bonnes clarifications sur les impressions que j'absorbais de la société. Et il dit que l'impression que j'absorbe de la société, d'en faire ma propre impression et par l'ouverture des livres, de commencer à lire et d'inviter la lumière qui réforme. C'est-à-dire, à travers les impressions que je reçois des amis, en fin de compte, je peux absorber la lumière qui réforme. Peut-être un résumé général, c'est que, en fait, tout le cours portait sur ce point que, à travers la connexion avec la société, avec les amis, nous pouvons découvrir un manque pour la connexion avec le Créateur. Et tout le cours, en quelque sorte, évoluait autour de cela. Peut-être qu'il y avait encore d'autres choses qui peut-être existaient en nous, telles qu'il y avait la question que même la connexion avec la société doit être sur un plan animal, tout d'abord. Une personne ne peut pas se connecter, il a donné l'exemple de 100 personnes. Mais ici, encore plus, il dit que la personne ne peut pas se connecter avec 100 personnes. Il doit d'abord se connecter avec les gens qui sont un peu similaires à lui dans un certain plan animal. Et avec eux, on peut commencer à construire une tentative vis-à-vis de la connexion spirituelle. Et ça commence du fait que le Créateur a divisé les âmes par le fait que nous faisons ces tentatives pour la connexion où une personne découvrira le manque pour le Créateur. Oui, c'est vrai, dans l'article au sujet du Rabash, nous sommes réunis ici. Adam, qui vient du mot domé, similaire dans la spiritualité, pour ressembler au Créateur, et la connexion avec le Créateur, et c'est la même chose. Oui, chacun doit atteindre la connexion au Créateur à travers la connexion avec les amis. Et en essayant de se connecter avec les amis, et ça, on ne peut le recevoir que du Créateur. Et de là, il faut attirer et demander. Ou essayer et demander. Oui, nous avons reçu ce lieu. Pour avoir la connexion avec les amis. Nous devons rechercher la vie sociale, les gens qui soient similaires avec nous. C'est la force que nous pouvons recevoir les uns des autres, nous aider les uns les autres. Autrement, une personne ne sera pas en mesure d'avancer et nous ne serons pas en mesure d'atteindre le but. Et en fin de compte, nous nous complétons les uns les autres en corrigeant la brisure. Et nous pouvons arriver à être similaires au Créateur, en fin de compte. Oui, une personne a toutes sortes de désirs bestiaux, humains. On doit développer ce nouveau désir pour la spiritualité et rentrer dans la société. Et avec cela, c'est le meilleur désir à part. On peut tirer le plus de plaisir. Nous passons à la prochaine partie du cours, mais avant ça, chantons une chanson ensemble.

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1: Si vous êtes comme des étudiants à Torah, c'est important d'être en complétude. L'affinage et approcher la lumière, mais d'un autre côté, d'avoir une demande très forte pour ce que nous souhaitons corriger. Donc, après cet immense cours où nous avons préparé nos récipients, concentrons-nous sur l'attraction de la lumière qui réforme et entrons à la prière du fond du cœur. Nous sommes arrivés au cours 9 de la série. C'est une série de 10, donc on aura environ 25 minutes du cours numéro 9, où le Rav continue à expliquer. À nouveau, il va revenir à la brisure des récipients, et ensuite il explique comment est-ce que le monde de Hatzilut commence à corriger les récipients brisés du monde de Nikudim.
2: Et du coup, le monde de Hatzilut, Atik, Ranpin, etc. Et ce que je voulais dire, c'est que au final de ce cours, on avait dit que la lumière environnante, autant qu'on veut attirer de lumière environnante, dans cette mesure-là, ça va nous enchancer. Donc, Ritas et Ptira, c'est un temps de prière. La prière, c'est l'article, c'est le temps de la préparation. Et ta, c'est le temps de la prière. Donc, on peut et penser et prier, aussi attention. Tout ça, c'est que ça d'un seul coup, l'homme peut tout faire d'un seul coup. Donc, regardons le cours, s'il vous plaît. Gangalta. Dans la Gimel. Gimel Bet. Un milieu de Tiferet et faire un Tzimtzum Bet. Tzimtzum Bet. Est-ce qu'il n'a pas compris? Directement, vous vous posez une question, oui? Donc, Tzimtzum Bet. Il monte les nécodes de Sag. Et les évoques s'est fait sur Keter Roi Benaz et Rampen Marut. Sur les Rishimot Bet Aleph plus Tien Soumbet. Ils sont descendus ici. Keter. Kirgat Leinem. C'est clair? Je peux poser une question? La distance entre Aleph et Tsimtsum Bet. Oui, Bet Aleph, ça veut dire que c'est la Rechimo Bet. Oui, ça veut dire que c'est Rechimo de revêtement Bet, de Aviut Aleph. Et pourquoi c'est ce que Aviut Aleph, pourquoi est-ce que c'est pas Aviut Bet? La viut, c'est toujours de la stature présente, et itlapshut, revêtement, c'est le stature précédente. Pourquoi on appelle ça le monde de Nikudim et pas le partisou de Nikudim? T'as raison, ça c'est le nom, c'est un partouf. En galout, ce sera un monde. Donc, ensuite, il y a un rechimot sur le deuxième rechimot qui est Dalet Gimel qu'ils ont reçu de Gagalta. Dalet Gimel. Donc, et des Rechimot de Dalet Gimel, il y a un Zivodoka qui se passe sur le P d'Orjessag qui est dans le Nikvenaem. Donc, il ne se passe pas dans une Katnout mais dans une Galout. Et à cause de ça, ça descend jusqu'au bout. Ici, il y a un Keter devient 10 Sfirot. Et Abavim devient 10 Sfirot. Les zones, c'est Gagalta Veinaem, lui. Et c'est son Arab. Qu'il se joint à lui. Donc, ça, c'est les 10 Sfirot de zone. 10 Sfirot. Et ici se fait la brisure. De là et juste ici, tout ça c'est la brisure. Pourquoi ce Gagalta Veinaem aussi il reste. Ils ont un rap. Zone, c'est le gouffre. Ce qu'il y a dans les roches, c'est descend au gouffre. Comme ils se connectaient ensemble, il y a la brisure. Mais le gouffre de Abaveima, il n'est pas couvert sur zone? Non. Au temps de Galout, c'est pas le cas. Et tu vois ici, j'ai écrit 10 Sfirot. Dans Katnout, Abaveima, il couvre sur zone. Mais dans la Galout, non. Une bonne question. Bon, qu'est-ce qui se passe après? La brisure. Qu'est-ce qui se passe dans la brisure? De la brisure, il nous en ressort. La brisure s'est faite sur Dalet Gimel. Alors, d'abord je vais dessiner et après on rangera tout ça dans leur place. Donc, on a dans la brisure un seul corps qui se propage jusqu'au bout. Dans le sort de Dalet Gimel. Et donc ça s'appelle Merdat. Et lui commence à se purifier. Et comme tous les portefilles. Et dans son chemin retour, il a Melech de Chesed, Melech de Gvura. Et le malheur du tiers de Tiferet. Donc, on a quatre malachim. Dat, Chesed, Gvura, Tiferet. Donc, là, il y a quatre malachim qui sont ressortis. Et ensuite, on a un zivou. Ça, c'est zivou de Dalet Gimel, oui. Donc, ça, il s'est purifié avec le massar. Là, c'est fait un zivou sur le Gimel Bet. Et de ce Zivouk, encore une fois, il s'est ressorti, se prolonger avec les Tamim, c'était deux tiers. Enfin, Tiferet. Ensuite, sur le chemin du retour, nous est ressorti le Melech de Netzach et Hod ensemble, Yesod et Malchut. Encore une fois, quatre Malachim. Et ensuite, ça c'est sur le Rishmon Gimel Bet. Et ensuite, sur le Rishmon Bet Aleph, il y avait quel roche qui est sorti ? Qui s'appelle le roche de Da'at. Et le gof n'est pas sorti. Parce que il y a rien sur la vue d'Aleph. Et donc au final, il y a quatre malachim, quatre rois qui sont sortis. En tout, ça fait huit malachim, huit rois. Et dans chacun d'eux, il y a quatre aspects de Yud-Kevav-Kei. Et ça, de là, il nous en sort 32 aspects, fois 10 sphirot représentés par chacun, ça nous fait 320 ou char, 320. 320 aspects. Et alors, on a fait le calcul que on ne doit pas travailler avec les malchouyot, les rois, parce que les malchouyot, c'est. Si les 320 correspondent aux 10 sphirotes, alors une seule sphira, ça correspond à 32. Donc, les 9 premières sphirotes, ça correspond donc à 288, et la dixième, c'est 32. Donc, ça veut dire que, en gros, tous ces rois, tous ces malachim, peuvent être représentés comme un seul partsouf, 9 sphirotes et une seule malachoute. Et puisque la brésure s'est produite à cause de malachoute, il nous interdit de travailler avec les 32 malachouyotes, mais on doit corriger les 288 aspects, et ça, c'est possible de corriger. Si on s'abstient de corriger les 32 malchouyotes, on pourra corriger les 288 des 9 premières sphirotes, et alors, on corrigera ce que l'on est capable de corriger. Voilà. Ça, c'est ce qui s'est passé pendant la brisure des Kélim. Kélim sont brisés. Le massacre s'est purifié, et à leur place sont sortis tous les parsofim de Dan Kadmon et Tzioutz. Est-ce qu'on pose une question? Qu'est-ce que ça veut dire? C'est ce que ça veut dire qui signifie corriger? Pardon. Corriger, c'est réinstaller le massacre, de même que la brisure, elle a perdu le massacre. La correction, c'est l'acquisition du massacre. La réinstallation du massacre. Le massacre, c'est l'intention dans le but de donner. Donc, je vais maintenant effacer ce dont on n'a pas vraiment besoin. Ça aussi, c'est effacé. Maintenant, le premier est resté, et après j'ai fait une copie pour le second. J'ai conservé le premier, la première copie, après maintenant j'efface. Bon. Donc, la brisure. En gros, toutes les choses que l'on a dessinées ici, on a dessiné que ici, c'est la brisure. Tout s'est brisé. J'ai besoin de feutres ici. Vous avez des feutres? Bon. Donc, après la brisure, le partout se purifie, comme d'habitude, et monte au roche de Sag. À la place des Rechimot de Bet Aleph avec le Tzimtzum Bet, on obtient Aleph Shoresh avec le Tzimtzum Bet, et aussi Dalet Gimel. Sur le avec les mêmes Rechimot. Donc, sur le Rechimot Bet Aleph avec le Tzimtzum Bet, il nous en ressort un zivug. Donc, Aleph, Shoresh, avec le Tzimtzum Bet. Le zivug nous est ressorti déjà plus au Nikvé Enaim mais au Metzer, ça correspond à un Bina de Keter. Et c'est pas seulement la vue de Shorash, mais la moitié de la vue de Shorash. Oui. Ah, si vous voyez fatué, et descend ici d'une stature, et cette stature s'appelle le Partsouf Atik. Atik. Et ensuite, il nous en sort un partsouf. On a un partsouf qui s'étend directement jusqu'au bout. Et, parce qu'il appartient au Tzimtzoum Alef. Puis il sort le partsouf de Ari Khanpin, du P du Atik vers le bas, jusqu'à par ça. Du P de Ari Khanpin. Et jusqu'au Tabour de Ari Khanpin. On a le partsouf de Abba Veima. Et du Tabour jusqu'au Sioum. On a le partsouf de Zon. Est-ce qu'on peut poser une question sur Atik? Donc, pourquoi est-ce qu'il sort, disons, en Gadlout? Je dessine ici les partsoufim de la manière qui m'arrange, et non, comme ils sont réellement sortis, je ne dessine pas ici tout le développement du monde de Tilos. Ça, c'est un sujet qui nous demanderait plus que ce dont je dispose. Parce qu'il sort avec Onibur, Inka et Mochin, sur Atik, dans le Tzimtzoum Bet, et Tzimtzoum Alef, et tous les partsoufim qui ressortent sur les Rechimot qui montent tout bas en haut, de l'un vers l'autre. Pour étudier ça, on a justement recommencé hier la 9e partie, Tamil des Tiferot. Donc, vous pouvez venir, chez nous à 3h du matin et étudier avec nous. C'est la 9e partie du Talmud des Sfirot, appelée Ezivugim des Sfirot. C'est là-bas qu'il l'explique. Dans la partie 8 de l'étude des Sfirot, il explique d'une manière générale comment construire le monde d'Atilut. Et dans la 9e partie, il commence à nous expliquer avec précision comment sont sortis les partsoufim d'Atilut et quelles relations existent dans la création. Ensuite, partie 10, 11, 12, on explique déjà la structure de zone, parce que le principal, c'est zone de Tilut. Et c'est lui qu'on doit corriger. Atik Arachampin Abbevim, ça correspond à Keter Abbevim dans le monde de Nikudim. Regardez, c'est aussi comme ça, de la même manière. Keter Abbevim a été en Katnout. Ensuite, pendant la brisure, il était en Galout, puis ils sont redevenus en Galout. C'est-à-dire que, il n'y a pas besoin de corriger. Donc c'est pour ça que les gardes de Tilut, Atik Arachampin Abbevim, lui subsiste et vit par eux-mêmes. Par contre, zone de Nikudim, pas de corriger. Et pour corriger, zone de Tilut corrige zone de Nikudim. Et zone de Tilut, c'est là que se passe tout le sujet des âmes, de leur brisure, des maréchaux, de tout ce processus qui se déroule. Donc c'est pour ça que à zone de Tilut, pour ça, on a plus de la moitié de l'étude des Sfirot. Encore des questions? Donc, en bref, ce qu'on a appris, c'est que le monde d'Atilut nous est sorti avec les parts de ce film de Atik, Rampian, Vema et Zon. Oui? Tiens. Est-ce qu'il existe un lien avec le monde de Gadlut? Avec le monde de Gadlut? La Gadlut de Nikudim? Non, il n'y a aucun lien avec la Gadlut de Nikudim. Il y a seulement un lien avec la Katnout. Atik, on a aussi parlé. Comment est-ce qu'il corrige les mondes de Nikudim, tous ces parties de Tilut? Donc, Atik corrige Galgalta Veinaim de Keter. De Abba Veim. Et ça signifie que ça appartient absolument pas à la brisure. Arachampin commence déjà à corriger ce qui appartient à la brisure, c'est-à-dire ce qui appartient à l'état de Gadlout, c'est-à-dire qu'il corrige le Arab de Keter de Nikudim. Abba Veim de Atilut corrige le Arab de Abba Veim de Nikudim. Et zone de Tilut corrige zone qui sont brisées. Ça, c'est Tilut. Donc ça c'est Nicodème. Donc on voit ici que tout le tout Atika Rampen Avim de Atilut vraiment n'appartiennent pas à la brisure parce qu'ils prennent uniquement les kelim qui ne sont pas brisés. Qu'est-ce qu'il faut corriger dans les kelim non brisés? Qu'est-ce qu'il faut corriger dans les kelim qui ne sont pas brisés? Ça, c'est une bonne question. Il faut les ordonner, il faut les arranger. Parce que ce sont des kelim endommagés qui, malgré tout, sont directement ou indirectement, ils ont provoqué la brisure. Disons, qu'est-ce qu'il y a d'un écoutime? S'il n'avait pas eu de gadlout, il n'y aurait pas eu de gadlout pour Abavim et pas non plus pour Zon. Ça veut dire que déjà, il y a un certain défaut qui était enraciné dans le Kitar d'un écoutime. Pourquoi est-ce qu'il n'a pas ressenti les Patsusim qui étaient situés sous lui? Donc, déjà, dès le premier Patsouf de la Tilout, on a besoin de faire une certaine correction. Et à partir desquelles, vers le bas, il n'y aura déjà plus d'une telle gadlout qui provoquerait la brisure d'Ekelim. Et ces corrections-là sont déjà enracinées dans l'Antik. Et dans l'Arkhampin. L'Arkhampin, ça corrige l'Arkhampin de Ketar de Nekoudim. Oui? L'Arkhampin. L'Arkhampin de Ketar de Nekoudim, ça, c'est ce qui a amené la lumière de Gadlout, il l'a donné à Bavima, et Bavima l'a donné à Zot. Si l'Arkhampin de Ketar de Nekoudim n'avait pas reçu la Gadlout, n'avait pas amené d'en haut la lumière de Gadlout, alors il n'y aurait pas eu de brisure en bas. C'est pour ça que, dès le départ, dans Tilout, l'Arkhampin se construit de manière, déjà, d'une telle manière, que jamais ne se reviendra en lui la gadlout. Qu'est-ce que ça veut dire? Ça veut dire que c'est construit de telle manière que son roche ne contient que Keter Rokhma et sa bina se trouve du pêche crasé. Se trouve bina ici. Et donc elle donne ici, comme ça, une telle influence, une correction de Abevim, qu'en demandant à Bina de Akhanpin, il demeure dans Khafet Chesed. Et Akhanpin est donc construite de manière que la lumière de Chokhma ne puisse éclairer que depuis Ensof jusqu'ici. On ne peut éliminer que Chokhma, que la lumière de Chokhma, et pas sous le P du roche de Khanpin. D'où est-ce que ça vient? Ça vient précisément du fait que Khanpin observe le rab de Ketar de Nekoudim et voit que tout le problème duquel il y avait de la brisure, ça venait du fait que la lumière de Gadlout se trouvait dès le départ dans le rab de Ketar de Nekoudim. Et ensuite, dans chaque partsouf de Tzilut, y compris Abavima, et Tzibiz, on a Abavima et Ilaïn, et Ijsout, ainsi que d'autres développements, donc ça c'est dans chaque partsouf de Tzilut. Et ensuite, ça prend, puisqu'il prend une certaine partie du monde de Nekoudim, alors à cause de ça, il s'impose des limitations. Donc, mais vas-y, dis ce qui s'est passé. Donc, disons, prenons Abavim de Tilut. Puisqu'ils prennent le rab de Abavim de Nekoudim qui a réellement provoqué la brisure, Abavim de Tilut, déjà, il se divise en deux parties. Eux-mêmes, afin de ne pas provoquer une nouvelle brisure. La première partie s'appelle Abba Veima Ilaïn, et la seconde partie, à la place de ces Abba Veima, s'appelait Yeshsut. Israël Sabavet Puna. Que Abba Veima Ilaïn, il s'appelle Samer, et Yeshsut, ça s'appelle Mem, des lettres hébraïques. Donc, qu'est-ce que ça veut dire? C'est que ça, c'est Gare de Bina, et ça, c'est Lozat de Bina. Voilà. Il y a vraiment une photo d'or. Bon, donc, c'est-à-dire que d'où est-ce que ça vient, cette correction de Abba Veima qui se divise à ce point-là et ne font pas des calculs, de tels calculs? Ça vient du fait qu'ils se rattachent à Arabe de Abba Veima de Nekodim et ils voient qu'ils ont provoqué la brisure. Ça veut dire que tout le partouf de la tique de la Khanpin de Abba Veima a appelé car de Hatzilut qui lui correspond à une partie du partout qui correspond alors dans le monocodium. Alors grâce à ça, il voit quelle correction et quelle limitation il doit faire afin de ne pas provoquer une brisure ici dans le monocodium. Question. Et qu'est-ce que ça signifie? Alors, c'est qu'il se rattache, et maintenant je ne veux pas entrer dans la manière dont il se rattache, mais il se rattache. Donc, il prend de là-bas les manques. Puisqu'il est sorti des réchimaux de ce partout film-là, il peut comme ça, pour ainsi dire, les prendre en compte. Puisque ces partout films n'ont pas subsisté, il peut en tenir compte et utiliser leur partie pour

Nous lisons dans le livre Zohar La'am, Vaera 62. Vous pouvez poser des questions sur le site www.k.tv. Les questions sélectionnées liées au sujet seront posées durant le cours. D'abord, j'ai une question au sujet, de façon générale, de ce que vous ressentez quand on utilise Zohar. Il y a ici des nouveaux élèves ou qui viennent une fois par semaine, peut-être tous les deux mois, tous les deux semaines, peu importe. C'est-à-dire, peut-être que vous suivez les cours de la maison, vous êtes en rapport avec nous. Alors, comment vous vous ressentez avec les Zohar? Qu'est-ce que vous pensez? Quelles sont les questions, difficultés? Quels sont les rapports? Oui. Ça fait pas longtemps que j'étudie, mais ça marche. Le bénéfice, c'est que ça ouvre le chemin et ça me m'aide à me développer. Ça me change, oui. Je ne sais pas comment, mais j'avance quand même.

C'est le résultat des cours que je donne, oh là là. C'est pas bizarre ce qui se passe dans le monde? Non, c'est pas bizarre, non, non. C'est bien ce qui se passe. Tu dis tout le temps que ce sera pire, alors. On voit, non? C'est pas moi qui le fais, mais... Passez le micro. La semaine passée, on a commencé une question et tu as dit qu'on la repose. Rappelle-moi. On a dit qu'aujourd'hui, on attire la lumière qui corrige. Répète plus doucement. Quand Rabbi Shimon écrit le texte avec ses élèves, aujourd'hui, on attire la lumière qui se trouve dans le Zohar. Que le Zohar a été écrit, aujourd'hui, on utilise le Zohar. On attire la lumière qui corrige. Très bien. C'est bien, non? Oui, lui dit que c'est pas si terrible. Lui, il renverse le monde, d'accord, mais avant le Zohar, on a parlé avant le Zohar, pendant Abraham, il n'avait pas la chaîne 66. Comment ils attiraient alors la lumière qui corrige? Combien d'élèves avait Abraham? 100, 1000? Des milliers de personnes étaient avec lui. Le Rambam, c'est un peu plus que nous. Il nous a écrit qu'Abraham, il y avait des milliers de personnes. Quand c'est écrit que 70 sont descendus en Égypte, ce sont en fait des milliers. Alors, la lumière, les groupes, comment ils attiraient la lumière qui corrige? Sans le Zohar. Qu'est-ce qu'ils ont fait? Il n'y avait pas de livre du tout. Alors, qu'est-ce qu'ils faisaient? Ils entendaient, ils ressentaient, ils étaient plus des hommes d'action, ils réalisaient les choses en pratique. Et comment tu peux l'expliquer aujourd'hui? C'est simple. Si tu prends même l'étude d'il y a 2000 ans, pas 3500 comme pendant Babel, on étudiait tout par cœur. Les gens étudiaient tout par cœur, il n'y avait pas de livre. Aujourd'hui, chacun à la maison a un mur plein de livres. Le livre aujourd'hui, ça ne vaut pas plus que... C'est pour ça que chacun a des encyclopédies, tout ce que tu veux, le Talmud. Avant, ça n'existait pas. Il y a 100-200 ans, c'était pas là. Un grand sage, un grand rave, même un riche, avec pas plus que quelques livres à la maison. Un livre, c'était quelque chose de très cher. Et l'étude elle-même. On étudiait par cœur. Il connaissait le texte par cœur. Mon fils, quand il avait 6-7 ans, il étudiait à Jérusalem selon le même principe, comme durant le Talmud. Le principe est simple. Il n'y a pas de livre, il n'y en a pas. On étudie tout par cœur. C'est comme ça. C'est un miracle, tu sais. Il connaissait toute la Bible et les Mishnayot et le Gemara ensuite, tout par cœur. Pourquoi ça doit être écrit? C'est écrit là et c'est écrit là et tu commences à passer de là à là. Tout doit être à l'intérieur. D'abord, mets ça dans ta mémoire et ensuite tu peux travailler avec. Comme un ordinateur. C'est ainsi qu'ils étudiaient. En plus, ce n'était pas écrit ainsi ou autrement. Rien n'était écrit, mais ils étudiaient « Aime ton prochain comme toi-même », car ils sortaient de Babel, de la brisure, et ont commencé à réaliser directement les choses entre eux pour sortir, quitter cette brisure.
Par conséquent, ce n'est pas comme on étudie aujourd'hui la lumière environnante, mais c'est ici, sur place. Quand tu commences à travailler, à faire des efforts de réaliser ces actions, sur place, tu exiges la correction, tu exiges la lumière.

0: corrige. C'est pour ça qu'on dit qu'ils étaient plus grands dans leur action. Ils étaient plus spirituels que nous. C'était plus facile pour eux. Regarde, aujourd'hui, on est tellement fainéant. On a tout le temps un problème. On est trop gâté, cette génération. C'est difficile d'étudier ça. Ça, c'est évident qu'ils étaient plus purs. Ils se trouvaient à l'épaisseur de racines. Ensuite, un, deux. Nous, après toutes ces chutes et la brisure, les générations, c'est évident qu'on se trouve d'un côté, mais de l'autre côté, on peut attirer de plus haute lumière parce qu'on est plus épais. C'est deux choses déversées, comme je dis, la valeur opposée entre la lumière et le récipient. Mais oui, on peut dire que c'était plus facile pour eux, ils étaient plus proches des lumières. Ils n'avaient pas besoin de surmonter tout leur voiture, leur télévision. Et quand j'ai parlé avec le rabbin, il m'a dit, si tu aurais dit à quelqu'un il y a 100 ou 200 années, quand c'était interdit encore de dévoiler le sacrabat, tu aurais dit à quelqu'un qu'on peut atteindre le Créateur, qui n'aurait pas accepté. Chacun vivait comment pour gagner du pain, pas plus, et c'est tout. Donc chacun était prêt. Aujourd'hui, beaucoup de besoins et pas beaucoup de têtes. Et là, dit, en principe, j'étudie pas avec vous, plus tard. Donc, j'essaie surtout d'écouter le cours du Zohar. Sans le Zohar, tous les autres cours ont moins de signification pour moi. Le cours du Zohar, je ne dirais pas que c'est la seule chose. Je prends l'exemple aussi des rabâches. On doit étudier quand même toutes ces autres parties et le Zohar, surtout, c'est après tous les autres cours, quand l'homme comprend déjà qu'il a besoin de la lumière qui corrige. Mais comment est-ce possible d'étudier le Zohar et pas étudier le groupe et la structure des mondes, le choix libre? On a besoin de cette préparation. Le Baal HaSulam nous a écrit 4 introductions au Zohar, et comme ce qu'on vient d'étudier, le Mavo, Pticha, qui parle de la perception de la réalité, la troisième. On a 16 questions au début de l'article, l'Akdama du Zohar, où il ouvre vraiment les lumières, les âmes, et tous les mondes. Le quatrième, c'est le commentaire, les soulam, les trois lignes, texte très, très difficile, Iburinika, Mourin en petitesse et en grandeur, comment les trois lignes, on réalise les trois lignes. Je dirais que dans toutes ces introductions au Zohar, il les a écrites d'une façon scientifique assez, je dirais même sèche, très vraiment pour étudier, malgré qu'on pense que le Zohar est comme ça, abstrait. Il veut qu'avant que tu étudies le Zohar, tu t'équipes de toutes ces connaissances et tu es déjà prêt. Tout ce texte doit être inclus en toi. C'est pas venir étudier le Zohar comme ça immédiatement et sauter à l'intérieur. Je voudrais ajouter tout le temps, nous aussi on construit un cours qui accompagne le Zohar à la télévision, pour que quand même une personne qui ne sait rien, disons 15-20 cours, connaît de façon générale le sujet, il pourra attirer davantage quand il participera au cours du Zohar. D'accord? Oui? Je ressens que ça peut aussi me faire du mal quand j'étudie le Zohar. Me faire du mal? Oui, comment? De façon spirituelle. spirituel, où je ressens que je m'éloigne, cette repousse un peu. C'est possible. Mais il est écrit qu'une personne étudie uniquement où veut son cœur. Je vais te dire, pendant 3-4 premières années, je ne ressentais rien pendant le Zohar. Ça ne m'attirait pas. Je ne comprenais pas ce qu'il veut. Qu'est-ce qu'il peut me donner ? De la force, d'accord, mais en plus je voulais tout le temps comprendre, savoir quand ça marche, rien du tout. C'était pour moi vraiment fermé, bouché, ce livre, et c'est pour ça que ça me repoussait. Je ne ressentais rien, sans goût. Et après, j'ai commencé à ressentir de plus en plus de goût. Mais ce n'est pas immédiat. Pas immédiat. Il y a des gens qui sont plus proches, d'autres qui sont plus éloignés. Ce n'est pas important. Ça ne veut pas dire quelque chose lié à notre progrès. Mais il faut essayer de temps en temps et voir si ça s'approche ou ça s'éloigne. Mais si une personne vraiment ne se sent pas bien, il ne doit pas étudier. Il n'y a pas de contrainte ici, ça c'est clair. C'est bien qu'il nous a dit, je suis pour. Et je peux dire moi aussi que j'ai fait la même chose. Je participe presque pas à ces cours, vraiment, quand j'avais pas le choix. C'était avant la prière de Mariv à la fin de la journée. Très difficile. Oui. Dimanche dernier, il y avait un professeur de Bnei Baruch Kourb d'Ashdod. On avait un cours du Zohar. On était 60. 70% après le cours se sont inscrits à un cours, et on voudrait savoir est-ce qu'on peut étudier ensemble ce cours. Est-ce qu'on peut étudier ce cours ensemble? Étudier ensemble, c'est... Alors, ils se sont inscrits, ou je n'ai pas compris tellement ce que tu dis. Ils se sont inscrits pour avoir un cours. C'est ensemble, non? Oui, mais est-ce qu'on peut recevoir un maître Ashdod? Ça, c'est pas moi, aucun rapport avec moi, mais pourquoi pas? Si 60, 70 personnes, ou 50, même 40, peu importe, un groupe qui veut étudier, on en verra, évidemment. On a un responsable, donc. Merci. Il n'y a pas de doute, aucun doute, s'il y a un groupe qui s'organise quelque part, nord ou sud, peu importe, on enverra un prof qui donnera des cours une, deux fois par semaine. On fait tout, si vous voulez. Je ressens que c'est très spécial, le cours du Zohar. Beaucoup d'émotions. Chaque mot. Et même que je ne comprends pas, c'est comme un dialogue. En plus, j'aime la langue. Très bien. J'essaye de suivre ce qui se passe. Et quand tu perds un cours, tu as vraiment un trou, un manque. C'est trop rapide ce qui se passe. Des fois, on veut que ce soit un peu plus lent. c'est trop rapide, on vole, hein. Et tu es perdu. Tu as raison, beaucoup de critiques à ce sujet, la vérité. C'est ce qu'on fait maintenant, c'est qu'on étudie comment enseigner le Zohar. Si tu me poses la question, moi-même je ne sais pas, parce qu'on est dans cette nouvelle période. On a ces Zohar pour le peuple, c'est pas comme un petit groupe comme on étudiait avant, comme toujours étudier quelques personnes ensemble. C'est vraiment nouveau, des milliers de personnes dans le monde entier, même beaucoup plus, des dizaines de milliers qui étudient ensemble. J'ai un but. Je veux passer une fois le texte avec tout le monde. C'est comme un laboratoire maintenant. C'est pas pour rien que je pose maintenant ces questions, par exemple. Ce qui est écrit ici, je passe sur tout le texte du Zohar et je le prépare. Ensuite, on aura beaucoup de corrections, des virgules, des points pour aider. Et après, on recontrôle tous ces changements. Ce que je veux dire, c'est qu'on veut imprimer un livre. C'est pour ça qu'on court. Peut-être que la deuxième fois, quand on recommencera à lire, disons qu'on terminera à peu près à l'hiver, et on commencera à nouveau différemment. Peut-être que même avant, on changera, malgré que je ne suis pas sûr. Il y a beaucoup, beaucoup de textes qu'on doit lire. Et ça aussi, c'est efficace. Le rabbin, mon rave, on lisait sans aucun commentaire. On lisait. 20 personnes autour de la table, et chacun lisait une partie du texte. 63, 64, 65, chacun lisait un paragraphe, c'est tout. Et après, à la maison. Sans ajouter un mot. C'était ça, le cours du Zohar. Moi, malgré que je veux courir, je sais plus ou moins qui sont les élèves, je dois dire quelques mots, au moins expliquer, parler des intentions. Là-bas, on ne parlait même pas de ça. Chacun devrait savoir d'avance et se préparer. Donc on ne peut pas aussi dire qu'on court trop. On lit vite peut-être, mais on ajoute quand même entre les phrases. Ajouter encore plus. Hein. Le Zohar n'est pas construit de cette façon. C'est vraiment pour qu'une personne qui lit le texte, comment les choses touchent son cœur. Il commence à ressentir comment ça le change. Si il a déjà cette impression qu'il veut donner, le Zohar le change vraiment. Il commence à développer des rapports avec le livre. S'il n'a rien du tout, aucune tendance de donner, c'est difficile. Ça le repousse même, ça ne lui dit rien. Comme j'ai déjà dit les quelques premières années, je ne comprenais pas. Qu'est-ce que c'est que ce livre? Pourquoi on a besoin d'un livre? Il faut lire, bon, alors je vais lire. Les intentions, quelle intention? Je ne pouvais pas mettre quelque chose, coller quelque chose là-dessus. Donc je pense que quand même on continuera à ce rythme. On lit pas aussi les textes selon leur ordre, on fait passer tout. Autre chose d'urgent?
1: Je
0: je ressens que ce qui se passe avec moi, c'est je m'abaisse devant le livre, comprendre, essayer de comprendre, mais je n'arriverai pas à comprendre, ça me prendra du temps à comprendre. Même la deuxième fois et la troisième fois, je ne suis pas sûr. Peut-être encore un petit peu, mais pour l'instant, il m'abaisse et c'est ce qui est important. Tu es impressionné de cette grandeur, oui, quelque chose qui est grand, qui est fort, qui peut m'aider. Et je m'abaisse. On voit aussi maintenant que ça se développe beaucoup chez les religieux qui commencent à lire, à publier. Toi aussi, tu dis que c'est moi ? La famille de ma femme sont religieux. Quand il est revenu de la synagogue, ils ont emmené toutes ces pages qu'ils distribuaient à la synagogue et qu'ils les écrivent du bas à la soule. C'est le temps de lire le Zohar, vraiment. À Bnei Brak, c'était. C'est comme si c'est toi qui avais écrit. Ça, c'est pas moi. Vraiment, très joli. Je suis content. C'était des livres ou... D'abord, ils vendent à la synagogue Shamati. C'est incroyable. C'est comme si la même chose qu'on dit exactement. C'est vraiment un grand progrès, oui. J'ai parti au groupe virtuel avec les amis du Kleolami. Tout le temps, il y a de nouveaux qui sont avec nous et on lit la plupart du temps le Zohar, mais différents articles aussi. Une question s'est posée, les nouveaux, comment faire avec le Zohar ? Peut-être que c'est pas bien de lire trop. Quelqu'un a dit que dans un des cours, ceux qui arrivent la première fois au groupe, bien sûr qu'ils ne sont pas prêts de lire sans rien comprendre. Ils ont des questions, ils demandent des réponses, tu dois leur expliquer. On a des articles pour les débutants, pas pour qui expliquent le choix libre, la structure du monde, la réalité, l'homme. Est-ce qu'on peut changer? Quelle est la sagesse de la Kabbale, l'essence de la sagesse de la Kabbale? Tous ces articles basés sur Baal HaSulam, logique qui explique à l'homme sa place dans le monde. Pourquoi il a besoin de la Kabbale? Pourquoi Dieu est là? Pour gagner quelque chose. Et qu'est-ce que tu lui fais? Tu lui mets devant le Zohar, c'est comme s'il le met devant un mur. Donc pour les nouveaux, on doit l'étudier uniquement où le cœur éduque l'enfant selon son besoin. Selon sa question, dirige-le, sinon il pense que tu tombes d'une autre planète, il ne viendra plus. Il continuera sa vie déprimée, non. Regardez ce qu'on fait ici avec les nouveaux. Faites la même chose. Ils ne vont pas directement au cours du Zohar. Et sinon, c'est qu'une partie des cours. Oui. Vite le micro. C'est difficile avec ce cours et c'est difficile sans le cours. Ça me déchire vraiment. J'ai envie de sortir, j'ai envie de rester. Là, tu nous as donné à peu près 20 minutes, une demi-heure avant qu'on commence le cours. Et je me sens plus proche que pendant 6 mois. Je vois que les gens ressentent comme moi. Donc, c'est un livre qui est écrit d'une auteur qui est incroyable. C'est pour ça qu'on ne comprend pas cette force qui est dans le livre. On ne peut pas comprendre, mais ce qu'il fait, c'est la chose la plus forte qui est possible. Alors, on commence. 62. C'est pareil en bas. Lorsque l'homme se complète dans ses 248 mitzvot de fer dans la Torah, il n'y a pas un jour qui ne vient pour être béni par l'homme. Et lorsqu'ils sont bénis par lui, alors la vie est guérissant pendant sur lui d'en haut, signifiant qu'il ne s'étend pas à Malchut avant que l'homme complète toutes les 248 mitzvot de fer dans leur complétude. Jusqu'à là, il flotte sur lui d'en haut. Les lumières d'en haut, prêtes à corriger l'âme et la remplir, mais la condition est que l'homme exige. Qui a fait que les tuyaux supérieurs vont et se remplissent de guérison et vie? C'est les jours de l'année. C'est pourquoi les jours de l'année sont considérés comme si leur donner guérison et vie. Comme les jours de l'année sont bénis d'en haut, de l'homme qui est Zeranpin, ici aussi ils sont bénis en bas par l'homme inférieur, par les mitzvot qu'il accomplit. Zeranpin donne à Malchut et ça dépend de l'homme à l'inférieur, des âmes qui montent des mondes de Bia jusqu'à ces manques qui montent à Malchut. Et alors, dans la mesure qu'ils s'unissent dans Malchut, tous ces manques, ils attirent de Zeranpin l'abondance vers Malchut. Donc Zeranpin est appelé l'homme supérieur et les âmes qui arrivent à Malchut sont appelées l'homme inférieur. 63. Heureux sont Israël dans ce monde, dans ces mitzvot qu'ils accomplissent, et qui fait qu'il s'appelle homme. Il est écrit « Et vous êtes homme ». Cela signifie que vous êtes appelé homme, et non les idolâtres sont appelés homme. Parce qu'Israël s'appelle homme, il s'exerce dans les mitzvot de la Torah, qui sont 613, correspondant aux 248 organes et 365 tendons qu'il y a dans le corps de l'homme, pour qu'ils soient tous un corps, Adam. Notre âme a 613 désirs, 248 organes et 365 tendons, faire et pas faire, appartiennent tous au degré de l'homme. On ne parle pas de ce qu'on connaît avec nos cinq sens, de cette réalité dans ce monde. Quand il parle de ce monde, il parle de Malchut. Adam Atarton, c'est l'âme qui monte à Malchut, et ainsi de suite. 64. Quand le Saint béni soit-il a donné la Torah à Israël sur le mont Sinaï, le premier mot fut Anochi. Moi signifie beaucoup de choses. Et ici, cela concerne la première mitzvah de le connaître en général. Moi, suggère qu'il y a Dieu, un gouverneur supérieur sur le monde. Sur le monde, Zeranpin, qui est général. Il est écrit, car le Seigneur, ton Dieu, est un feu brûlant. C'est la première mitzvah pour le général. Et ici aussi, il suggère l'individu. Car il est écrit « Le Seigneur, ton Dieu, qui est individuel. » Et ce général et ce particulier est la première mitzvah qu'il faut connaître du début et à la fin. « Ils n'écouteront point Moïse en raison de leur manque d'esprit. 65. Ils n'écoutèrent point Moïse en raison de leur manque d'esprit. Le manque d'esprit, car ils ne reposaient pas leur travail et qu'ils ne rassemblaient pas suffisamment d'esprit. Le manque d'esprit, quand le jubilé n'est pas encore sorti, signifiant Bina, pour leur donner repos et liberté. Et le dernier esprit, Malchut, ne gouvernait pas encore le monde pour inculquer des règles droites dans le monde. Et donc, il y avait un manque d'esprit, qui est le dernier esprit, Malchut, qui avait la main courte pour sauver Israël. Voix et parole, l'article Voix et parole, paragraphe 66. Car je bégaye. Au début, il est écrit, je ne suis pas un homme de mots, car je suis lent de parole. Et le Saint béni soit-il lui répondit, qui a donné la bouche à l'homme? Et il dit, je serai avec ta bouche. Se peut-il qu'il en fût ainsi? Mais quand il dit, car je bégaye, où est la chose que lui a promis le Saint béni soit-il avant, je serai avec ta bouche? 67. Cependant, Moïse et voix, Zeranpin, et parole, qui est son mot, Malchut, était en exil. Par conséquent, Moïse bégayait pour expliquer les choses. De ce fait, il dit, comment Pharaon m'écoutera-t-il alors que mon mot, Malchut, est en exil et je n'ai pas de mot? Je suis une voix sans parole, car elle est en exil. C'est pourquoi, à la place de Malchut, le Saint béni soit-il associé à Aaron, à lui, car il est le garçon d'honneur de la reine. 68. Tant que la parole, Malchut est en exil, la voix la quitte, Zeranpin, et le mot, bégayé sans voix. Quand Moïse vient, la voix vient, car elle est le Merkava pour Zeranpin qui s'appelle voix. Et Moïse avait une voix sans mot, car le mot était en exil. Chaque fois que la parole était en exil, Moïse allait au mont Sinaï et la Torah lui fut donnée. À ce moment, la voix s'unit avec la parole, Zeranpin avec Malchut. Alors il parla ces mots, comme il est écrit, et Dieu parla toutes ces mots par la voix et non la parole. Ainsi il alla jusqu'à ce qu'ils furent proches et Moïse fut complet dans la parole comme il se doit, car la voix et la parole étaient ensemble en complétude. Et Moïse s'est plaint qu'il manquait de mots, sauf quand Malchut lui parlait avec colère, comme il est écrit, « Et depuis que je suis venu à Pharaon pour parler en ton nom, il fait du mal à ce peuple. » Immédiatement, et Dieu parla à Moïse, signifiant Malchut, le mot, s'appelle Dieu, parla avec lui durement. La parole indique un dur langage, car elle était en colère contre lui pour ce qu'il avait dit, et depuis que je suis venu à Pharaon. Ainsi, Malchut commença à parler avec lui, même s'il était en exil. C'est parce que la parole était pour montrer la colère. Car la parole commença à parler et s'arrêta, et la voix Zeranpin le compléta. Le verset se termine. Et il lui dit, « Je suis le Seigneur, car le Seigneur est Zeranpin. » Puisque la parole était en exil, et que le moment n'était pas encore venu de parler, Zeranpin parla donc avec lui. 70, c'est pourquoi Moïse n'était pas complet au début, signifiant il avait un mot malchut, qui est une voix qui requiert un mot. Il est venu pour la parole, pour la sortir de l'exil. Comme il sortit de l'exil et connecta la voix et la parole ensemble au mont Sinaï, Moïse fut complété et fut guéri de son incapacité de parler. Et alors la voix et la parole ensemble sont en complétude. 71. Tous les jours où Moïse était en Égypte, quand il voulait sortir le mot de l'exil, il ne dit pas un mot qui est la parole. Quand il sortit d'exil, il unit la voix et la parole. Ce mot, qui est la parole, Malchut, conduisit et régit Israël. Mais il ne parla pas jusqu'à ce qu'Israël s'approchèrent du mont Sinaï et il ouvrit la Torah. Si vous dites qu'il est écrit, car Dieu a dit, le peuple pourrait se raviser, et le nom Dieu indique Malchut. Il parla donc avec le don de la Torah, et il répond que ce n'est pas parlé dans la bouche, mais le désir du cœur en silence qui est appelé parler, comme disant Amen dans son cœur. Et Dieu parla à Moïse et lui dit, je suis le Seigneur. Je me suis levé pour ouvrir à mon bien-aimé, mais mon bien-aimé est parti. Je me suis levé pour ouvrir à mon bien-aimé, et la voix, Zeranpin, le bien-aimé de Malchut. Quand l'assemblée d'Israël Malchut est en exil, la voix la quitte. Le mot est oublié d'elle, comme il est écrit, je me suis renfermé dans un mutisme complet. Si elle était réveillée pour parler, il est écrit, mon bien-aimé est parti. Car la voix est partie d'elle, et le mot c'est ça. C'est ça. De ce fait, et Dieu parla à Moïse, signifie qu'elle commença à parler, mais s'arrêta et se tut. Ensuite, il compléta la voix Zeranpin et dit, il lui dit, je suis le Seigneur. 73. Et je suis apparu à Abraham, à Yitzhak et à Jacob comme Shaddai. Et à Jacob est écrit avec un vav supplémentaire pour montrer l'aîné des patriarches. Car le vav montre Tiferet, ligne médiane de Zeranpin et la perfection d'Abraham, d'Yitzhak dépend de la ligne médiane, Jacob. Comme il est écrit, le Dieu d'Abraham, le Dieu d'Yitzhak et le Dieu de Jacob. Et pour Jacob, un vav supplémentaire est écrit. Mais il est écrit, je suis le Seigneur, Dieu d'Abraham, ton père, et le Dieu d'Yitzhak. Il y a un vav supplémentaire pour Yitzhak. C'est parce que Jacob, 74, c'est parce que Jacob était vivant. Et le verset inclut Jacob dans Yitzhak, signifiant ses yeux s'étaient assombris et qu'il était comme mort. En effet, tant que l'homme est encore vivant dans ce monde, le saint nom ne lui est pas mentionné et donc il l'inclut dans Yitzhak. Par conséquent, le vav supplémentaire a été écrit dans Yitzhak. Maintenant que Jacob est mort et le sujet est établi, comme il est écrit, et le Dieu de Jacob. Tout d'abord, il est inclus dans le supérieur. 75. Comme Shaddai. Ceci signifie que je leur suis apparu dans un miroir qui ne brille pas. Malchut, qui s'appelle Shaddai. Et je ne leur suis pas apparu dans le miroir brillant. Zeranpin, appelé Avaya. Et si vous dites que les patriarches ne se sont servis de Nukva uniquement en Malchut, ils n'ont jamais séparé Zeranpin de Nukva vis-à-vis des patriarches, comme il est écrit. Et j'ai également établi mon alliance avec eux. Car l'alliance, Yesod de Zeranpin, s'est connectée avec Malchut. 76. L'homme devrait apprendre du Saint béni soit-il de ne pas séparer Zeranpin de Nukva, comme il est écrit, comme Shaddai, qui est Nukva. Il est écrit, et j'ai également établi mon alliance avec eux, qui est la base de Zeranpin, ce qui s'unit avec elle. Et on a étudié que celui qui a atteint l'alliance Yesod de Zeranpin et augmenté de la terre Nukva parce qu'ils sont connectés l'un à l'autre. En fait, tout ce que la sagesse de la Kabbale nous explique et le rapport entre Zeranpin et Malchut. Finalement, Malchut de Hatzilut, c'est où on doit se trouver. Et avant, on a les neuf premières, les attributs du Créateur, Zeranpin, qui nous influence directement. Ce sont les âmes qui arrivent au monde des Yetzira Bria et Yetzira Asiya qui montent jusqu'à Malchut. Et dans la mesure qu'elles montent jusqu'à Malchut, qu'elles sont prêtes à s'unir entre elles, car dans Malchut il y a une condition. Si tu entres, c'est pour t'unir. Tu t'annules et tu appartiens à ce récipient général. C'est une condition simple d'être ensemble. Tout Israël sont des amis. C'est appelé l'Assemblée d'Israël pour cette raison. Zeranpin influence Malchut. C'est ce qu'ils nous ont expliqué, la voix et la parole. On peut y parler de différents niveaux. Ça appartient à l'exil et à la rédemption, où il y a de voix, il n'y a pas de voix, il peut parler, il ne peut pas parler. Ça peut être exprimé de mille et une façons, ce n'est pas important. Zeranpin sont tous les neuf premières qui nous influencent, et Malchut qui s'adapte à Zeranpin, qui les reçoit et qui s'adapte. L'âme générale, la créature, s'adapte au créateur. Au-dessus de Zeranpin, on a Bina. C'est l'attribut qui nous corrige. Avant, on a Chorma, ou ce qu'on appelle aussi Mohastima. Et avant, on a Keter, appelé Kitra. Les noms viennent du Zohar. Ce sont des mots en araméen. Keter et Chorma sont vraiment détachés des inférieurs. C'est ce qu'on appelle les secrets de la Torah. C'est caché de nous. Ce qu'on reçoit commence à partir de Bina. Les corrections arrivent de Bina, la lumière de Chassadim, qui nous amène cette influence, l'attribut du don. Et quand, avec la lumière de Chassadim, on se corrige dans le but de donner. Donc on peut obliger Bina, qui est inclus dans Bina, dans Chorma, il nous amène une petite lumière de Chorma. Cette lumière est appelée Zohar, ou Zeiraïla. La source du Zohar se trouve dans Keter et dans Chorma de Hatzilut. C'est très haut la lumière sans aucune limitation. Ce qu'on reçoit, c'est une petite goutte. Il y a beaucoup de systèmes ici, appelés Searot, Mazalot. Les lumières traversent ces filtres des systèmes qui affaiblissent la lumière pour l'adapter. Donc c'est pour ça que le Zohar est appelé Zohar, qui a, c'est la source de la lumière. Et grâce à ce livre, on méritera de recevoir cette lumière. C'est le système. Par conséquent, on parle tout le temps des contacts entre Malchut et Zeranpin. Et Bina, à travers Zeranpin, nous change. Donc, on a parlé aujourd'hui de la voix et de la parole. Une question ? Attends, prends le micro. Tu as demandé au début du cours qu'est-ce qu'on ressent quand on étudie, quand on lit le Zohar. Pour l'instant, je pense que je n'ai rien ressenti, je n'ai rien compris. Il me manque de la base. Si les mots ont une signification, je ne les comprends même pas. C'est d'un côté, tu sais qu'il y a une signification, mais ça passe à côté. C'est ce que je ressens. J'aimerais, au milieu de ces textes, connaître les mots de base, leur signification. J'aurais pu unir le cœur et la tête, peut-être. C'est ce qu'a fait le Baal HaSulam dans ses introductions. La Pticha, et on devra le faire, oui. Malgré qu'en dehors de ce schéma assez simple, Zeranpin, Malchut, Bina, on n'a pas besoin de plus. Et le Zohar ne parle pas de plus. Pour le reste, disons, tu as besoin de tes récipients. Il ne te donne pas de trop de détails. Si tu ressens les choses plus à l'intérieur, tu as d'autres récipients, donc tu peux comprendre de quel cas exceptionnel particulier il nous parle. Et sinon, ça te suffit pour plus ou moins être avec lui. Ça suffit. Zeranpin, Malchut, Bina, Chochma, Keter. Vraiment, pas plus. Par exemple, quand il parle de Moïse, c'est le poing dans le cœur, Pharaon, c'est tous les désirs. Si on comprend ces deux-là, d'accord, je les connais. Mais il y a beaucoup que je ne connais pas. Si j'aurais pu savoir, c'est l'exil, et ainsi de suite. Ça aurait pu me créer une image plus... Je parlais vraiment les mots de base. Je comprends. D'un côté, oui, mais je vais te dire autre chose. Si ça ne prend pas sa place à l'intérieur, même si tu lis, il faut quand même du temps avant de d'absorber les choses. Tu sais ce que c'est l'exil, mais tu ne le ressens pas encore à l'intérieur. Ça doit prendre sa place sur le désir, sur l'émotion. Mais d'accord, on avance. Pour l'instant, on termine.
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Chers amis, dans la première partie du cours, nous allons étudier un cours du Rav qu'il a donné en 2002 du 8 juillet sur un article du Rabash. Qu'est-ce que le fait que le Créateur montre de la faveur dans le travail? Qu'est-ce que le fait que le Créateur montre de la faveur dans le travail? Nous avons 34 minutes. Qu'est-ce que le fait que le Créateur montre de la faveur dans le travail? Rabash. Qu'est-ce que le fait que le Créateur montre de la faveur dans le travail? Nos sages, Midrash Rabba, Nassau, ont dit, à propos de ce qui est écrit, que le Seigneur tourne sa face vers toi. Et voici leur mot, un verset dit, que le Seigneur tourne sa face vers toi. Et un autre verset dit, qui ne montre pas de faveur.

Comment ces deux versets peuvent-ils se réaliser? Lorsqu'Israël fait le désir du Créateur, que le Seigneur tourne sa face vers toi, et lorsqu'ils ne font pas le désir du Créateur, qui ne montre pas de faveur, jusqu'ici leurs mots. Et il faut comprendre, si Israël fait le désir du Créateur, pourquoi a-t-on besoin que le Créateur montre de la faveur? Et pour comprendre ce qu'ils ont répondu, il faut d'abord comprendre ce que signifie le désir du Créateur et ce que signifie la face du Créateur. Voici, comme nous l'apprenons, il semble que le désir du Créateur est de donner, comme il est écrit que le but de la création est son désir de faire du bien à ses créatures, c'est-à-dire de leur donner du bien et du plaisir. Et la face du Créateur est appelée révélation de la face, c'est-à-dire qu'il mérite l'atteinte d'une providence révélée, que le Créateur dirige le monde en tant que bon et bienfaisant. Comme il est écrit, préface à l'étude des Sphirotes, et voici ces mots, et voici le premier degré de la révélation de la face, qui est la providence de récompense et de punition dans une clarté absolue. Cela ne vient à l'homme que par le salut du Créateur, lorsqu'il mérite l'ouverture des yeux de la Sainte Torah dans une atteinte merveilleuse, et il devient comme une source qui se renforce. Et dans chaque mitzvah de la Sainte Torah, qu'il a déjà accomplie par l'effort de son choix, il mérite et voit en elle la récompense de la mitzvah qui lui est destinée pour le monde à venir, ainsi que la grande perte dans la transgression. Et selon ce qui a été dit, il faut interpréter ce que nous avons demandé à propos de ce qui est écrit. Pour ceux qui font le désir du Créateur, le Créateur leur montre de la faveur. N'est-ce pas qu'ils ont dit, pardon, n'est-ce pas qu'ils font le désir du Créateur? Quel sens y a-t-il à dire ici qu'ils ont besoin que le Seigneur tourne sa face vers toi? Et le fait est que la notion de la face du Créateur est l'aspect de la révélation de sa providence, béni soit-il, dans la direction du bon et bienfaisant. Et puisqu'il y a eu une correction, qu'avant que l'homme corrige le désir de recevoir afin qu'il soit dans le but de donner, il y aura un aspect de dissimulation et de voilement sur sa providence, béni soit-il. C'est pourquoi, avant que l'homme parvienne à l'aspect de faire son désir, dont le sens est que, comme le désir du Créateur est de donner, ainsi l'homme aussi doit avoir un désir de donner. Et au moment où il y a équivalence de forme, alors il y a place pour que le Créateur lui donne la notion de la révélation de sa face, béni soit-il, qui est l'aspect de l'ouverture des yeux dans la Torah. Et il mérite l'atteinte que le Créateur dirige le monde en tant que bon et bienfaisant. Et cela ne peut être que seulement après que l'homme fait le désir du Créateur, c'est-à-dire que l'homme a déjà mérité l'aspect du désir de donner. Et c'est précisément alors que le tzimtzum et la dissimulation s'annulent. Ce n'est pas le cas lorsque Israël ne fait pas le désir du lieu, mais veut plutôt que le Créateur leur donne tout dans les kélim de réception, ce qui est l'inverse du désir du lieu, dont le désir est de donner. Alors, la conduite doit nécessairement être selon l'aspect de il ne montrera pas de faveur, mais selon l'aspect de Ahoraim, appelé dissimulation de la face du Créateur. Et cela s'appelle qu'il ne montrera pas de faveur. Et cela est du fait de la correction, afin qu'il n'y ait pas de notion de honte. De même, il faut expliquer le propos susmentionné au sujet du temps, du début du travail. C'est-à-dire, avant que l'homme ait mérité d'être parmi ceux qui ont déjà mérité d'être, ceux qui font le désir du lieu. Et il faut expliquer, font son désir, c'est-à-dire qu'ils vont sur le chemin pour parvenir à faire le désir du lieu. Car lorsqu'ils vont sur ce chemin, leur nom est déjà appelé d'après le chemin dans lequel ils vont. Et c'est selon ce qu'a dit mon père et maître,

Lorsqu'ils veulent parvenir à atteindre la force du désir de donner, cela s'appelle déjà qu'ils font le désir du lieu. Et selon la règle, celui qui vient se purifier, on l'aide. Ils reçoivent de l'aide du Créateur. C'est pourquoi à eux, l'Écriture dit que le Créateur fasse briller sa face vers toi. C'est-à-dire que le Créateur leur éclaire l'aspect de sa face, ce qui signifie que le Créateur leur donne de l'aide. Et quelle est cette aide? C'est comme il est écrit dans le Saint Zohar, « Celui qui vient se purifier, on l'aide. » Et il demande « Avec quoi ?» Et la réponse est « Avec une âme sainte, ce qui s'appelle la face du Créateur, comme il est écrit. Car dans la lumière de ta face, tu nous as donné une Torah de vie et l'amour de la bonté. » C'est-à-dire que par la lumière de la face, ils reçoivent l'amour de la bonté, qui est l'aspect du don. C'est-à-dire que le Créateur leur donne la force d'aimer la bonté, c'est-à-dire d'aimer être donneur. Et cela s'appelle que le Créateur fasse briller sa face vers toi et t'accorde la paix. Car la notion de paix est comme il est écrit, psaume, « J'entendrai ce que dira le Dieu, le Créateur, car il dira la paix à son peuple et qu'il ne retourne pas à la folie. » Il s'ensuit que la notion de paix signifie que le Créateur dit « paix » qu'il ne pêche plus, mais qu'il mérite d'être en paix avec le Créateur. Et c'est l'explication de « quand ils font le désir du lieu, alors ils reçoivent l'aide du Créateur, et c'est ce qu'il dit, que le Créateur fasse briller sa face vers toi. » Ce n'est pas le cas de « et quand ils ne font pas le désir du lieu », c'est-à-dire qu'ils ne vont pas sur le chemin pour parvenir à atteindre le désir du lieu, qui est le désir de donner. Alors il est dit à leur sujet qu'il ne fait pas de faveur, c'est-à-dire qu'il ne peut pas leur donner de l'aide pour qu'ils remplissent leur désir, du fait que leur désir est l'inverse de l'Akdoucha. Et comment pourrait-il leur donner une chose qui est contre le désir du lieu, puisque tout ce que l'homme a à faire dans le travail est seulement de corriger ses actions pour qu'elles soient dans le but de donner. Et si le Créateur leur faisait faveur, c'est-à-dire qu'ils recevraient de l'aide, de sorte qu'ils auraient la capacité de travailler davantage pour le désir de recevoir pour eux-mêmes, il s'ensuit que le Créateur, comme s'il les faisait trébucher. C'est pourquoi le fait que le Créateur ne leur fasse pas de faveur, par cela, il les aide, afin qu'ils ne restent pas dans l'amour de soi. Mais à ce sujet, il est dit, celui qui vient pour se rendre impur, on lui ouvre, mais on ne lui donne pas d'aide, ce qui n'est pas le cas de celui qui vient pour se purifier, on l'aide. Et selon ce qui a été dit, nous comprendrons quelle est la notion de retour au Créateur. C'est-à-dire, qu'est-ce que l'homme doit répondre, car retour au Créateur signifie qu'il a reçu quelque chose et qu'il doit rendre ce qu'il a reçu. Et la notion est comme susmentionnée, puisque l'homme naît avec une nature qui est le désir de recevoir pour son propre intérêt. C'est pourquoi l'homme veut travailler seulement pour l'intérêt de l'homme, c'est-à-dire qu'il veut que le Créateur remplisse son clé de réception. Et sur cela, l'homme doit faire retour au Créateur, c'est-à-dire faire tout pour le nom du ciel, c'est-à-dire que ce qu'il reçoit, il ne veut pas le recevoir pour son propre intérêt, mais tout ce qu'il reçoit, c'est afin de donner au Créateur du contentement, puisque le Créateur veut que l'homme reçoive, comme il est écrit, son désir est de faire du bien à ses créatures. Il s'ensuit que tout ce qu'il reçoit, c'est seulement dans le but de rendre. Sinon, il ne veut pas recevoir, et cela s'appelle « retour au Créateur », c'est-à-dire qu'il rend tout ce qu'il reçoit. Et c'est selon ce qui est écrit dans le Saint Zohar, Nasso, et voici ces mots, « Et quiconque revient en retour au Créateur, c'est comme s'il faisait revenir la lettre « Hei », qui est la Malchut, à la lettre « Vav », qui est Zeranpin, qui est le fils de Yud-Hei. Et ainsi, le nom Havaya est complet. Et

cela le retour au Créateur, Teshuvah, véritable, qui sont les lettres retour du Hey, Teshuv Hey, au Vav. Et dans le Saint Zohar, Nassau, il dit, et voici ces mots, et ce retour au Créateur, qui est Malchut, et le Hey du Havaya, est appelé vie, comme il est écrit, car de lui sortent les issues de la vie, qui sont les âmes d'Israël, qui sont les issues de Malchut appelées vie. Et elle est le souffle qui sort et entre dans la bouche de l'homme sans peine et sans effort, qui est le sens du « Hey » de les avoir créés. Car la lettre « Hey » s'exprime de la bouche plus facilement que toutes les lettres. Et à son sujet, il est dit « Et l'image du Créateur, il contemplera. Car la Malchut est appelée l'image du Créateur. Et aussi, seulement dans une image, l'homme marche. Et du fait qu'elle est sur la tête de l'homme, il est interdit à l'homme de marcher quatre coudées, la tête découverte. Car si elle se retire de la tête de l'homme, aussitôt la vie se retire de lui. » Et il faut expliquer les paroles du Saint Zohar, ce qu'il dit, que le retour au Créateur est appelé retour du Hei par rapport au Vav. Et la notion est comme susmentionné que tout notre travail est de recevoir sur nous le joug du royaume des cieux, bien que ce soit dans l'aspect de dissimulation et de dissimulation, c'est-à-dire bien que la pensée de la création soit de faire du bien à ses créatures malgré tout, il y a eu un tzimtzum et dissimulation sur le royaume des cieux, du fait qu'il y ait place pour le choix, c'est-à-dire que l'homme ait la capacité de dire que le fait qu'il reçoive le joug du royaume des cieux, ce n'est pas du fait de l'amour propre, mais du fait de faire contentement à son Créateur. Et si le roi était dévoilé, assurément, l'homme recevrait la révélation du roi du fait de l'amour propre, car nous devons croire qu'il n'y a pas de plaisir plus grand dans le monde que de voir la face du roi. Il s'ensuit qu'au moment de la réception du royaume des cieux, l'homme serait obligé d'être dans la séparation, du fait de la disparité de forme, comme il est connu que la disparité fait séparation dans la spiritualité. Il s'ensuit que cette dissimulation nous cause qu'il est difficile de recevoir le joug du royaume des cieux et de croire que sa providence, béni soit-il, est dans l'aspect de bon et bienfaisant. Et seulement lorsque l'homme marche sur le chemin de parvenir à l'aspect d'équivalence de forme, c'est-à-dire que tous ses actes soient pour le nom du ciel, dans la mesure où son intention est de donner, dans cette mesure, la dissimulation et le tzimtzum se retirent de lui. Alors, l'homme peut atteindre le bien et le plaisir, car il reçoit alors dans l'aspect de la lumière réfléchie, c'est-à-dire que tout ce dont il jouit, c'est seulement du fait qu'il veut faire contentement à son Créateur. C'est pourquoi la réception du plaisir ne fait pas l'aspect de séparation. Alors l'homme reçoit l'abondance, selon la règle, plus que le veau veut téter, la vache veut allaiter. C'est pourquoi alors l'homme n'a plus de travail pour atteindre quoi que ce soit, puisque déjà le supérieur peut donner, du fait qu'il a déjà l'équilibre d'équivalence de forme. Il s'ensuit que l'essentiel du travail de l'homme est d'atteindre l'équilibre de don. Et selon ce qui a été dit, il faut expliquer ce qu'est le retour du Créateur. Ce qu'il dit, retour du Hey, c'est la Malchut, qui se trouve en séparation du nom Havaya, c'est-à-dire la Malchut qui est la totalité des âmes, qui doit nourrir les âmes. Et si les créatures travaillent selon ce qui leur incombe, c'est-à-dire faire tout dans le but de donner, alors il cause chacun à la racine de son âme l'aspect de désir de donner. Alors la Malchut reçoit l'équivalence de forme par rapport au Créateur, qui est le donneur. Il s'ensuit que l'abondance est prolongée vers les inférieurs sans aucun labeur ni effort, comme susmentionné dans les paroles du Saint Zohar, puisque le don de l'abondance appartient au Créateur, qu'il donne. Et l'homme
n'a aucun travail pour atteindre cela, mais tout le travail de l'homme est dans l'aspect des kélim, qu'ils aient l'aspect d'équivalence de forme, ce qui est appelé travail de la terre, c'est-à-dire que le travail et que le royaume des cieux soient dans le but de donner. Et c'est comme il est écrit, Brachot, tout est entre les mains du ciel, sauf la crainte du ciel. Il faut interpréter que tout désigne le remplissage que donne le Créateur. Et il y a de nombreux types dans l'abondance. Et de façon générale, ils sont appelés Naranchai, d'où Chorma ou Chassadim. Et tout cela, le Créateur le donne sans effort de la part de l'homme, sauf la crainte du ciel, dont la notion de crainte signifie que l'homme doit travailler pour qu'il ait la crainte. Peut-être ne pourra-t-il pas agir dans le but de donner. Cela appartient au travail de l'homme. C'est-à-dire, l'homme craint de recevoir. Peut-être ne pourra-t-il pas orienter dans le but de donner. La notion de ne pas recevoir, nous l'attribuons à l'homme. Et la notion de donner, nous l'attribuons au Créateur. Il s'ensuit que la crainte du ciel, qui est qu'il a peur de recevoir, peut-être en viendra-t-il par cela à la séparation du Créateur. Ce travail, nous l'attribuons à l'homme. C'est-à-dire que tout le travail de l'homme est comment atteindre les kélim de don, mais l'homme n'a pas à chercher des conseils pour savoir comment atteindre l'abondance, car il n'a pas à s'en soucier. Mais toutes les préoccupations de l'homme doivent être comment atteindre le désir de donner, car la malchoute est appelée vie. D'elle proviennent les issues de la vie.

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1: Chers amis, dans la première partie du cours, nous allons étudier un cours du Rav qu'il a donné en 2002 du 8 juillet sur un article du Rabash. Qu'est-ce que le fait que le Créateur montre de la faveur dans le travail? Qu'est-ce que le fait que le Créateur montre de la faveur dans le travail? Nous avons 34 minutes. Qu'est-ce que le fait que le Créateur montre de la faveur dans le travail? Rabash. Qu'est-ce que le fait que le Créateur montre de la faveur dans le travail? Nos sages, Midrash Rabba, Nasso, ont dit, à propos de ce qui est écrit, que le Seigneur tourne sa face vers toi. Et voici leur mot, un verset dit, que le Seigneur tourne sa face vers toi. Et un autre verset dit, qui ne montre pas de faveur. Comment ces deux versets peuvent-ils se réaliser? Lorsqu'Israël fait le désir du Créateur, que le Seigneur tourne sa face vers toi, et lorsqu'ils ne font pas le désir du Créateur, qui ne montre pas de faveur, jusqu'ici leurs mots. Et il faut comprendre,

serait appelé révélation de la face, c'est-à-dire qu'il mérite l'atteinte d'une providence révélée, que le Créateur dirige le monde en tant que bon et bienfaisant. Comme il est écrit, préface à l'étude des Sphirot, et voici ces mots, et voici le premier degré de la révélation de la face, qui est la providence de récompense et de punition dans une clarté absolue. Cela ne vient à l'homme que par le salut du Créateur, lorsqu'il mérite l'ouverture des yeux de la Sainte Torah dans une atteinte merveilleuse, et il devient comme une source qui se renforce. Et dans chaque mitzvah de la Sainte Torah, qu'il a déjà accomplie par l'effort de son choix, il mérite et voit en elle la récompense de la mitzvah qui lui est destinée pour le monde à venir, ainsi que la grande perte dans la transgression. Et selon ce qui a été dit, il faut interpréter ce que nous avons demandé à propos de ce qui est écrit. Pour ceux qui font le désir du Créateur, le Créateur leur montre de la faveur. N'est-ce pas qu'ils font le désir du Créateur? Quel sens y a-t-il à dire ici qu'ils ont besoin que le Seigneur tourne sa face vers toi? Et le fait est que la notion de la face du Créateur est l'aspect de la révélation de sa providence, béni soit-il, dans la direction du bon et bienfaisant. Et puisqu'il y a eu une correction, qu'avant que l'homme corrige le désir de recevoir afin qu'il soit dans le but de donner, il y aura un aspect de dissimulation et de voilement sur sa providence, béni soit-il. C'est pourquoi, avant que l'homme parvienne à l'aspect de faire son désir, dont le sens est que, comme le désir du Créateur est de donner, ainsi l'homme aussi doit avoir un désir de donner. Et au moment où il y a équivalence de forme, alors il y a place pour que le Créateur lui donne la notion de la révélation de sa face, béni soit-il, qui est l'aspect de l'ouverture des yeux dans la Torah. Et il mérite l'atteinte que le Créateur dirige le monde en tant que bon et bienfaisant. Et cela ne peut être que seulement après que l'homme fait le désir du Créateur, c'est-à-dire que l'homme a déjà mérité l'aspect du désir de donner. Et c'est précisément alors que le tzimtzum et la dissimulation s'annulent. Ce n'est pas le cas lorsque Israël ne fait pas le désir du lieu, mais veut plutôt que le Créateur leur donne tout dans les kelim de réception, ce qui est l'inverse du désir du lieu, dont le désir est de donner. Alors, la conduite doit nécessairement être selon l'aspect de « il ne montrera pas de faveur », mais selon l'aspect de « ahoraim », appelé « dissimulation de la face du Créateur ». Et cela s'appelle qu'il ne montrera pas de faveur. Et cela est du fait de la correction, afin qu'il n'y ait pas de notion de honte. De même, il faut expliquer le propos susmentionné au sujet du temps, du début du travail. C'est-à-dire, avant que l'homme ait mérité d'être parmi ceux qui ont déjà mérité d'être, ceux qui font le désir du lieu. Et il faut expliquer, font son désir, c'est-à-dire qu'ils vont sur le chemin pour parvenir à faire le désir du lieu. Car lorsqu'ils vont sur ce chemin, leur nom est déjà appelé d'après le chemin dans lequel ils vont. Et c'est selon ce qu'a dit mon père et maître, de mémoire bénie, sur ce qui est écrit, ils donnent la sagesse aux sages. Et il a demandé, il aurait dû être dit, ils donnent la sagesse au sceau, et il a dit que l'intention est à propos de ceux qui veulent la sagesse. Ils sont déjà appelés sages du fait qu'ils vont sur le chemin pour atteindre la sagesse. Et puisqu'ils donnent un éveil d'en bas, c'est pourquoi on leur donne d'en haut la sagesse. De même ici, lorsqu'ils veulent parvenir à atteindre la force du désir de donner, cela s'appelle déjà qu'ils font le désir du lieu. Et selon la règle, celui qui vient se purifier, on l'aide. Ils reçoivent de l'aide du Créateur. C'est pourquoi à eux, l'Écriture dit,
que le Créateur fasse briller sa face vers toi.

C'est-à-dire que le Créateur leur éclaire l'aspect de sa face, ce qui signifie que le Créateur leur donne de l'aide. Et quelle est cette aide? C'est comme il est écrit dans le Saint Zohar, « Celui qui vient se purifier, on l'aide. » Et il demande « Avec quoi ?» Et la réponse est « Avec une âme sainte, ce qui s'appelle la face du Créateur, comme il est écrit. Car dans la lumière de ta face, tu nous as donné une Torah de vie et l'amour de la bonté. » C'est-à-dire que par la lumière de la face, ils reçoivent l'amour de la bonté, qui est l'aspect du don. C'est-à-dire que le Créateur leur donne la force d'aimer la bonté, c'est-à-dire d'aimer être donneur. Et cela s'appelle que le Créateur fasse briller sa face vers toi et t'accorde la paix. Car la notion de paix est comme il est écrit, psaume, « J'entendrai ce que dira le Dieu, le Créateur, car il dira la paix à son peuple et qu'il ne retourne pas à la folie. » Il s'ensuit que la notion de paix signifie que le Créateur dit « paix » qu'il ne pêche plus, mais qu'il mérite d'être en paix avec le Créateur. Et c'est l'explication de « quand ils font le désir du lieu, alors ils reçoivent l'aide du Créateur, et c'est ce qu'il dit, que le Créateur fasse briller sa face vers toi. » Ce n'est pas le cas de « et quand ils ne font pas le désir du lieu », c'est-à-dire qu'ils ne vont pas sur le chemin pour parvenir à atteindre le désir du lieu, qui est le désir de donner. Alors il est dit à leur sujet qu'il ne fait pas de faveur, c'est-à-dire qu'il ne peut pas leur donner de l'aide pour qu'ils remplissent leur désir, du fait que leur désir est l'inverse de l'Akdusha. Et comment pourrait-il leur donner une chose qui est contre le désir du lieu, puisque tout ce que l'homme a à faire dans le travail est seulement de corriger ses actions pour qu'elles soient dans le but de donner. Et si le Créateur leur faisait faveur, c'est-à-dire qu'ils recevraient de l'aide, de sorte qu'ils auraient la capacité de travailler davantage pour le désir de recevoir pour eux-mêmes, il s'ensuit que le Créateur, comme s'il les faisait trébucher. C'est pourquoi le fait que le Créateur ne leur fasse pas de faveur, par cela, il les aide, afin qu'ils ne restent pas dans l'amour de soi. Mais à ce sujet, il est dit, celui qui vient pour se rendre impur, on lui ouvre, mais on ne lui donne pas d'aide, ce qui n'est pas le cas de celui qui vient pour se purifier, on l'aide. Et selon ce qui a été dit, nous comprendrons quelle est la notion de retour au Créateur. C'est-à-dire, qu'est-ce que l'homme doit répondre, car retour au Créateur signifie qu'il a reçu quelque chose et qu'il doit rendre ce qu'il a reçu. Et la notion est comme susmentionnée, puisque l'homme naît avec une nature qui est le désir de recevoir pour son propre intérêt. C'est pourquoi l'homme veut travailler seulement pour l'intérêt de l'homme, c'est-à-dire qu'il veut que le Créateur remplisse son clé de réception. Et sur cela, l'homme doit faire retour au Créateur, c'est-à-dire faire tout pour le nom du ciel, c'est-à-dire que ce qu'il reçoit, il ne veut pas le recevoir pour son propre intérêt, mais tout ce qu'il reçoit, c'est afin de donner au Créateur du contentement, puisque le Créateur veut que l'homme reçoive, comme il est écrit, son désir est de faire du bien à ses créatures. Il s'ensuit que tout ce qu'il reçoit, c'est seulement dans le but de rendre. Sinon, il ne veut pas recevoir, et cela s'appelle « retour au Créateur », c'est-à-dire qu'il rend tout ce qu'il reçoit. Et c'est selon ce qui est écrit dans le Saint Zohar, Nasso, et voici ces mots, « Et quiconque revient en retour au Créateur, c'est comme s'il faisait revenir la lettre « Hey », qui est la Malchut, à la lettre « Vav », qui est Zeranpin, qui est le fils de Yud-Hey. » Et ainsi, le nom Havaya est complet. Et c'est cela, le retour au Créateur, Teshuva, véritable, qui sont les lettres retour du Hey, Teshuv, Hey, au Vav. Et dans le Saint Zohar, Nasso, il dit, et voici ces mots, et ce retour au Créateur, qui est Malchut, et le Hey du Havaya, est appelé
vie, comme il est écrit, car de lui sortent les issues de la vie, qui sont les âmes d'Israël, qui sont les issues de Malchut appelées vie. Et elle est le souffle qui sort et entre dans la bouche de l'homme sans peine et sans effort, qui est le sens du « Hey » de les avoir créés. Car la lettre « Hey » s'exprime de la bouche plus facilement que toutes les lettres. Et à son sujet, il est dit « Et l'image du Créateur, il contemplera. » Car la Malchut est appelée l'image du Créateur. Et aussi, seulement dans une image, l'homme marche. Et du fait qu'elle est sur la tête de l'homme, il est interdit à l'homme de marcher quatre coudées, la tête découverte. Car si elle se retire de la tête de l'homme, aussitôt la vie se retire de lui. Et il faut expliquer les paroles du Saint Zohar, ce qu'il dit, que le retour au Créateur est appelé retour du Hei par rapport au Vav. Et la notion est comme susmentionné que tout notre travail est de recevoir sur nous le joug du royaume des cieux, bien que ce soit dans l'aspect de dissimulation et de dissimulation, c'est-à-dire, bien que la pensée de la création soit de faire du bien à ses créatures, malgré tout, il y a eu un tzimtzum et dissimulation sur le royaume des cieux, du fait qu'il y ait place pour le choix, c'est-à-dire que l'homme ait la capacité de dire que le fait qu'il reçoive le joug du royaume des cieux, ce n'est pas du fait de l'amour propre, mais du fait de faire contentement à son Créateur. Et si le roi était dévoilé, assurément, l'homme recevrait la révélation du roi du fait de l'amour propre, car nous devons croire qu'il n'y a pas de plaisir plus grand dans le monde que de voir la face du roi. Il s'ensuit qu'au moment de la réception du royaume des cieux, l'homme serait obligé d'être dans la séparation, du fait de la disparité de forme, comme il est connu que la disparité fait séparation dans la spiritualité. Il s'ensuit que cette dissimulation nous cause qu'il est difficile de recevoir le joug du royaume des cieux et de croire que sa providence, béni soit-il, est dans l'aspect de bon et bienfaisant. Et seulement lorsque l'homme marche sur le chemin de parvenir à l'aspect d'équivalence de forme, c'est-à-dire que tous ses actes soient pour le nom du ciel, dans la mesure où son intention est de donner, dans cette mesure, la dissimulation et le tzimtzum se retirent de lui. Alors, l'homme peut atteindre le bien et le plaisir, car il reçoit alors dans l'aspect de la lumière réfléchie, c'est-à-dire que tout ce dont il jouit, c'est seulement du fait qu'il veut faire contentement à son Créateur. C'est pourquoi la réception du plaisir ne fait pas l'aspect de séparation. Alors l'homme reçoit l'abondance, selon la règle, plus que le veau veut téter, la vache veut allaiter. C'est pourquoi alors l'homme n'a plus de travail pour atteindre quoi que ce soit, puisque déjà le supérieur peut donner, du fait qu'il a déjà l'équilibre d'équivalence de forme. Il s'ensuit que l'essentiel du travail de l'homme est d'atteindre l'équilibre de don. Et selon ce qui a été dit, il faut expliquer ce qu'est le retour du Créateur. Ce qu'il dit, retour du Hei, c'est la Malchut, qui se trouve en séparation du nom Havaya, c'est-à-dire la Malchut qui est la totalité des âmes, qui doit nourrir les âmes. Et si les créatures travaillent selon ce qui leur incombe, c'est-à-dire faire tout dans le but de donner, alors il cause chacun à la racine de son âme l'aspect de désir de donner. Alors la Malchut reçoit l'équivalence de forme par rapport au Créateur, qui est le donneur. Il s'ensuit que l'abondance est prolongée vers les inférieurs sans aucun labeur ni effort, comme susmentionné dans les paroles du Saint Zohar, puisque le don de l'abondance appartient au Créateur, qu'il donne. Et l'homme n'a aucun travail pour atteindre cela. Mais tout le travail de l'homme est dans l'aspect des kélim, qu'ils aient l'aspect d'équivalence de forme, ce qui est appelé travail de la terre, c'est-à-dire que le travail et que le royaume des cieux soient dans le but de donner.
Et c'est comme il est écrit, Brachot, tout est entre les mains du ciel, sauf la crainte du ciel. Il faut interpréter que tout désigne le remplissage que donne le Créateur. Et il y a de nombreux types dans l'abondance. Et de façon générale, ils sont appelés Naranchai, d'où Chochma ou Chassadim. Et tout cela, le Créateur le donne sans effort de la part de l'homme, sauf la crainte du ciel, dont la notion de crainte signifie que l'homme doit travailler pour qu'il ait la crainte. Peut-être ne pourra-t-il pas agir dans le but de donner. Cela appartient au travail de l'homme. C'est-à-dire, l'homme craint de recevoir. Peut-être ne pourra-t-il pas orienter dans le but de donner. La notion de ne pas recevoir, nous l'attribuons à l'homme, et la notion de donner, nous l'attribuons au Créateur. Il s'ensuit que la crainte du ciel, qui est qu'il a peur de recevoir, peut-être en viendra-t-il par cela à la séparation du Créateur. Ce travail, nous l'attribuons à l'homme. C'est-à-dire que tout le travail de l'homme est comment atteindre les kélim de don, mais l'homme n'a pas à chercher des conseils pour savoir comment atteindre l'abondance, car il n'a pas à s'en soucier. Mais toutes les préoccupations de l'homme doivent être comment atteindre le désir de donner, car la malchoute est appelée vie. D'elle proviennent les issues de la vie. Et cela, c'est après que l'homme a déjà atteint les kélim de don, en ce qu'il a fait revenir la malchoute, appelée kli receveur, pour qu'elle soit maintenant dans l'aspect de kli donneur, kli de don. C'est-à-dire que les créatures ont corrigé à la racine de leur âme, qui est la malchoute, qu'elle soit dans le but de donner et non de recevoir. Alors la malchoute leur donne la vie, comme il est écrit, car d'elles proviennent les issues de la vie. Et cela, l'homme le reçoit sans labeur et sans effort, ce qui est le sens du « hey » de la création. C'est-à-dire, comme sus mentionné, car après que l'homme a corrigé la malchoute qui est le « hey » final, dans l'aspect d'équivalence de forme avec le « yud hey vav », alors déjà l'abondance s'écoule à l'homme, qu'il l'a corrigé sans labeur et sans effort. Et c'est ce qu'il dit. Et à son sujet, il est dit, « Et la forme du Créateur, il regardera. » Car la malchoute est appelée « forme du Créateur ». Et il faut interpréter qu'il veut nous faire entendre que tout le travail est seulement dans l'aspect de crainte, c'est-à-dire ne pas recevoir l'abondance de peur, qu'il n'ait pas la force d'orienter dans le but de donner. Et cela est, comme il est écrit à propos de Moshe, Brachot, et Moshe cacha son visage, car il craignait de regarder. Ils ont dit, en récompense de, et Moshe cacha son visage, car il craignait de regarder, il mérita la forme du Créateur, il regardera. C'est-à-dire, comme sus mentionné, l'effort porte sur l'aspect de la crainte, comme il est écrit, car il craignait de regarder. Et ensuite vient le mérite sans labeur ni effort qu'il méritera, la forme du Créateur, il regardera, qui est l'aspect de Malchut. Comme il est dit, car la Malchut est appelée forme du Créateur. Il s'ensuit que toute la vie vient ensuite de la malchoute, comme il est dit, et le hey du nom Havaya est appelé vie. Cela vient sans labeur ni effort. Et c'est ce qui est écrit, mais c'est en image que l'homme marche. Car la notion d'image, et comme l'a dit mon vénéré père de mémoire béni, que l'image vient du mot ombre. Et l'ombre est à l'endroit où le soleil ne brille pas, ce qui est l'aspect de dissimulation. C'est-à-dire qu'après que l'homme reçoit le royaume des cieux dans l'aspect de la dissimulation, au-dessus de la connaissance, alors il mérite la raison de Kdusha. Et c'est ce qui est écrit, mais c'est en image que l'homme marche, c'est-à-dire précisément lorsque l'homme accepte sur lui le royaume des cieux dans l'aspect de image. Par cela, l'homme peut marcher dans les degrés de la sainteté,
Et c'est l'explication de « l'homme marche ». Et de même, il faut expliquer ce qui est écrit « il est interdit à l'homme de marcher quatre coudées la tête découverte ». Car « tête » signifie « raison ». Raison et intellect. Couvrir la tête signifie qu'il couvre l'intellect et ne le regarde pas, mais il marche au-dessus de la connaissance. Quatre coudées désigne l'homme, car c'est la stature de l'homme, c'est-à-dire que l'homme n'a pas le droit de marcher sans croyance au-dessus de la connaissance. Et s'il marche dans la connaissance, c'est-à-dire la tête découverte, aussitôt la vie se retire de lui. Mais précisément par le couvre-chef, il méritera la raison de Kdusha. Cependant, ce travail de la croyance au-dessus de la connaissance doit être fait avec tranquillité d'esprit, car ce n'est qu'alors que l'homme peut comprendre ce qu'est au-dessus de la connaissance. Sinon, l'homme se trompe dans la notion de « au-dessus de la connaissance ». Et c'est comme on dit nos sages, Avot, ne cherche pas à apaiser ton ami au moment de sa colère. C'est pourquoi, lorsque l'homme est en colère, c'est-à-dire qu'il n'est pas satisfait de son état dans lequel il se trouve et commence à faire un examen de conscience, alors il en vient à l'erreur. Et il n'est pas capable de faire un examen véritable, comme on dit nos sages, Sifrei Matot, dès qu'il en vient à la colère, il en vient à l'erreur. Et l'essentiel de la colère de l'homme contre lui-même se manifeste dans le travail par la tristesse de son état dans lequel il se trouve. C'est pourquoi tous les examens qu'il fait ne sont pas corrects, du fait qu'il se trouve lui-même dans un état où il n'a pas de tranquillité d'esprit. Et dans cet état, il ne doit faire aucun examen, mais accepter sur lui le royaume des cieux sans aucun examen. Et ce n'est qu'après qu'il a accepté sur lui le joug du royaume des cieux par contrainte, et lorsque sa colère s'est apaisée, alors il peut faire des examens, savoir ce qu'est au-dessus de la connaissance, et ce qu'est en dessous de la connaissance, et ce qu'est dans la connaissance. Car il faut savoir qu'au moment où l'homme est en colère à propos d'une chose, il ressent alors qu'il se trouve dans un état qui ne lui est pas agréable. Et il est impossible, dans un tel état, de croire en la providence particulière, que le Créateur dirige le monde en tant que bon et bienfaisant. C'est pourquoi, dans cet état, il parle en mal de sa providence, béni soit-il. Et de ce fait, l'homme se sépare de la croyance, car il y a une correction d'en haut, appelée dans les propos de nos sages, l'homme ne faute que si un esprit de folie est entré en lui, ce qui signifie que l'esprit de sainteté qu'il avait s'est retiré de lui. Et cela se fait pour le bien de l'homme, car au moment où l'homme n'a pas l'esprit de sainteté, il ne peut pas endommager ce qu'il n'a pas. C'est pourquoi, lorsque l'homme tombe dans un état de tristesse, c'est-à-dire qu'il n'a rien dont il puisse recevoir de la joie, il se sépare alors de la Kdusha. Alors, il n'y a pour l'homme qu'un seul conseil, qu'il accepte sur lui-même, par contrainte, le joug du royaume des cieux, et qu'il adresse une prière au Créateur pour qu'il l'aide, afin que cette contrainte qu'il a acceptée sur lui-même, le Créateur l'aide à ce qu'elle soit dans la joie, comme il est écrit, « Servez le Créateur avec joie ». Et puisque ce travail est maintenant pour lui sous la contrainte, d'où prendra-t-il de la joie ? C'est pourquoi l'homme doit prier le Créateur pour qu'il l'aide à pouvoir accomplir ce qui est écrit, servez le Créateur avec joie. Et aussi, l'homme doit alors surmonter dans l'aspect de l'éveil d'en bas et croire que c'est un grand mérite qu'il a eu la force de surmonter son état et de faire quelque chose à l'encontre de la connaissance, ce qui s'appelle « au-dessus de la connaissance ». Et aussi croire, après qu'il s'est surmonté dans l'aspect de au-dessus de la connaissance, que cela s'appelle qu'il est serviteur du Créateur. C'est-à-dire que ce surmontement qu'il a fait maintenant, cela s'appelle travail du Créateur, puisque maintenant il travaille avec l'aspect de croyance au-dessus de la connaissance. Autrement dit,
Ce n'est que maintenant qu'il est appelé homme de travail, puisque le corps n'est pas d'accord avec ce travail. Et selon ce qui a été dit, il s'ensuit qu'au moment où l'homme en vient

à l'état où le corps ne veut pas travailler dans le travail de sainteté, et que l'homme est alors dans un état où il n'a pas de souffle de vie, c'est un moment où l'homme est appelé qu'il n'a pas de croyance dans le Créateur, car la croyance dans le Créateur apporte la joie. C'est pourquoi, au moment où il est irrité et en colère contre lui-même, au point qu'il ne peut supporter aucune chose qui se trouve autour de lui, alors il est dans l'aspect de servir l'idolâtrie. Et c'est comme nos sages de mémoire bénie ont dit, « Quiconque se met en colère, c'est comme s'il servait l'idolâtrie. » Et cela, comme susmentionné, c'est du fait qu'il n'a pas de croyance. C'est pourquoi l'homme doit s'efforcer, à chaque contact qu'il a avec la spiritualité, de donner de la gratitude au Créateur. Alors, il unifie le lien avec le Créateur. Autrement dit, même s'il se trouve dans un état où le corps repousse toute chose de la Kdusha, même sur cela, il peut établir un lien avec le Créateur, c'est-à-dire que l'homme doit alors se dire « Le fait que je ressens que je n'ai aucun désir pour le travail, cela aussi s'appelle contact. » C'est-à-dire, l'homme voit qu'il ne pense pas toujours au travail, c'est-à-dire s'il veut travailler ou non, mais il a à penser et à se soucier d'autres choses qui n'ont pas de lien avec la spiritualité. C'est pourquoi, maintenant qu'il a un contact sur cela, il donne de la gratitude. Alors, par cela, l'homme peut entrer à nouveau dans le travail et commencer à vivre une vie de Kdusha. Et bien qu'il y ait beaucoup d'aspects dans le lien où l'homme relie lui-même au Créateur, cependant, tout contact est une grande chose. Et sur cela, il est écrit, psaume, « Comme ton nom, ô Dieu, ainsi est ta louange. » Ce qui signifie, autant que l'homme peut estimer la grandeur et l'importance du Créateur, dans cette mesure, il peut remercier et louer le Créateur. Et il est certain que si l'homme peut se représenter davantage la grandeur et l'importance du Créateur, assurément il pourra donner des louanges plus grandes au Créateur. Cependant, par le fait que l'homme surmonte et donne une louange au Créateur sur quelque chose, peu importe sur quoi il donne la gratitude au Créateur, cette action donne déjà un lien au Créateur, par lequel il peut entrer pour travailler le travail de sainteté selon la voie de la vérité. C'est pourquoi, dans toutes les situations, seule la prière aide. Fin de l'article. Nous reprenons le début de l'article. Rabash. Qu'est-ce que le fait que le Créateur montre de la faveur dans le travail? Nos sages ont dit, Midrash Rabba, Nassau, ont dit à propos de ce qui est écrit, que le Seigneur tourne sa face vers toi. Et voici leurs mots, un verset dit, que le Seigneur tourne sa face vers toi, et un autre verset dit, qu'il ne montre pas de faveur. Comment ces deux versets peuvent-ils se réaliser? Lorsque Israël fait le désir du Créateur, que le Seigneur tourne sa face vers toi, et lorsqu'ils ne font pas le désir du Créateur, qu'ils ne montrent pas de faveur. Jusqu'ici, ces mots. Et il faut comprendre. Si Israël fait le désir du Créateur, pourquoi a-t-on besoin que le Créateur montre de la faveur? Et pour comprendre ce qu'ils ont répondu, il faut d'abord comprendre ce que signifie le désir du Créateur et ce que signifie la face du Créateur. Et voici, comme nous l'apprenons, il semble que le désir du Créateur est de donner, comme il est écrit, que le but de la création est son désir de faire du bien à ses créatures, c'est-à-dire de leur donner du bien et du plaisir. Et la face du Créateur est appelée « révélation de la face », c'est-à-dire qu'il mérite d'atteindre une providence révélée, que le Créateur dirige le monde en tant que bon et bienfaisant. Comme il est écrit, préface à l'étude des Sphirotes, et voici ces mots, et voici le premier degré de la révélation de la face, qui est la providence de la récompense et punition dans une clarté absolue. Cela ne vient à l'homme que par le salut du Créateur, lorsqu'il mérite l'ouverture des yeux dans

0: La Torah sainte dans une atteinte merveilleuse et il devient comme une source qui se renforce. Et dans chaque mitzvah de la Sainte Torah, qu'il a déjà accompli par l'effort de son choix, il mérite et voit en elle la récompense de la mitzvah qui lui est destinée pour le monde à venir, ainsi que la grande perte dans la transgression. Et selon ce qui a été dit, il faut interpréter ce que nous avons demandé à propos de ce qui est écrit. Pour ceux qui font le désir du Créateur, le Créateur leur montre de la faveur. N'est-ce pas qu'ils font le désir du Créateur? Quel sens y a-t-il à dire ici qu'ils ont besoin que le Seigneur tourne sa face vers toi? Et nous allons continuer au cours enregistré 8 juillet 2002. Nous avons lu un article dans le troisième volume des degrés de l'échelle. Par section Nassau, que signifie que le Créateur favorise dans le travail? Y a-t-il des questions? D'un point de vue individuel, demande l'étudiant, je me tiens ainsi face au Créateur. Cependant, tout ce que nous faisons ici est en fait un travail de groupe. Tout ce que nous disons qu'il faut parvenir est en fait l'état d'amour d'autrui. Comment relier ces deux choses et accomplir correctement dans le travail? Il est écrit et adhérer à lui, c'est le but que le Créateur exige de nous. C'est la fin de l'acte et dans la pensée initiale. Premièrement, cela signifie qu'il y avait une pensée qu'il y ait un être créé comme lui, et à partir de cette pensée, l'être créé fut créé, avec les mêmes qualités et dans les mêmes conditions qui lui permettraient de parvenir à être comme lui, comme le Créateur. Exactement, l'un en face de l'autre. Cela signifie que la nature de l'être créé et les conditions qui l'entourent, c'est-à-dire l'action du Créateur sur lui, sont organisées de telle manière qu'elle donne à l'être créé la possibilité de parvenir par lui-même, par son libre choix, avec le ressenti de sa liberté de choisir, à l'adhésion au Créateur, qu'il parvienne réellement à l'adhésion au Créateur. Cela se déroule uniquement entre le Créateur et l'être créé. Et en dehors de deux, il n'existe absolument rien d'autre dans toute la réalité. Il n'y a pas, il n'y en a jamais eu, il n'y en aura jamais. Et cela... n'existe pas. Le fait est que tout provient de la pensée de la création. Faire du bien à l'être créé et amener cet être créé, unique, le seul, à l'adhésion, à l'équivalence de forme avec le Créateur. Ainsi, chaque fois que nous discutons de questions concernant la nature, le caractère, le chemin, les étapes, que traverse l'être créé et la manière dont le Créateur agit sur lui, à chaque étape, à chaque pas, si nous ne savons pas pourquoi cela se produit, nous devons revenir à la pensée de la création. Elle est la fin de l'acte, c'est-à-dire l'état final, ce qui arrivera finalement à l'être créé. Et à partir de cette fin, le Créateur est allé, pour ainsi dire, vers le commencement, puis il a commencé la création. À partir de l'image finale détermine tout ce que il a commencé, ce que il a donné à l'être créé et la manière dont il a agi sur lui pour le faire glisser. Du commencement jusqu'à la fin. C'est la fin qui l'a déterminée. Ainsi, lorsque nous posons une question, nous savons que dans tous les états et dans toutes les choses, il est question d'une demande, de lien avec le Créateur, du travail personnel de l'homme. Je me ressens comme unique, et c'est également ainsi que nous étudions partout. Même lorsque nous étudions la Pticha ou le Talmud d'Issar Sfirot, où il est écrit qu'un kli se connecte avec un autre kli, où certaines âmes se connectent avec d'autres âmes. Une telle chose n'existe pas. Chaque kli et chaque âme travaillent face au Créateur. Pourquoi le Créateur a-t-il créé toutes ces âmes et cette loi selon laquelle elles doivent se connecter ensemble de telle ou telle manière? De nouveau, cela vient de cette phrase. La fin de l'acte est dans la pensée initiale. Elle se connecte là où se trouvait initialement la pensée. C'est là que doit parvenir la fin de l'acte. C'est en fait de là que nous devons tirer toutes les réponses. Cela signifie qu'il est apparemment nécessaire que l'être créé ait été divisé en de très nombreuses parties, que dans la connexion entre toutes ces parties, il accomplira un exercice qui l'aidera à se connecter au Créateur. Par le travail de connexion avec toutes ses parties, il comprendra ce que signifie se connecter au Créateur. Comment se connecter à lui? Et comment trouver des forces? Peut-être qu'il faut les demander de l'extérieur au Créateur, et ainsi de suite. Et ainsi de suite. Il aura ainsi quelque chose à étudier. Il aura un point de départ, il aura un endroit où s'examiner lui-même. Ça signifie que la division de l'être créé est une chose nécessaire. De même qu'il fut initialement créé avec une nature inverse de celle du Créateur, et qu'il doit parvenir à l'équivalence de nature, à l'équivalence de forme. Alors comment peut-il connaître l'équivalence, l'absence d'équivalence, l'éloignement et le rapprochement? Il ne peut apprendre toutes ces choses avec le Créateur du fait qu'il se trouve dans une séparation, dans la disparité de forme. Ça s'appelle séparation. Cela lui cause une absence de ressenti. Comment peut-il néanmoins commencer le chemin et avancer constamment sur ce chemin jusqu'à la fin, puisqu'il est séparé du Créateur dans la mesure de sa séparation? Il lui faut quelque chose en lui, un mécanisme qui complète cette séparation. Je suis séparé du Créateur à 100%. Comment puis-je voir que je suis séparé? Alors on m'a dit, tu as quelques amis près de toi, estime à quel point tu es séparé d'eux. Et sache que dans la mesure où tu parviens à l'équivalence avec eux, tu avances également vers l'équivalence avec le Créateur. Ainsi, bien que je sois dans la dissimulation, j'ai une sorte de lieu, un état, une possibilité de me voir, de m'examiner et de me surveiller. C'est pourquoi l'être créé n'est pas resté un être unique, mais il a été divisé en un très grand nombre de parties. Combien de parties a-t-il divisé? Il a été divisé selon le nombre de discernements qu'il contient. Voilà, disons que nous avons en nous... Alors, disons que nous avons en nous 120 parties, pardon, 620 parties, 620 désirs, chaque désir d'Adam Arishon. Adam Arishon possède un roche, un tor et un sof. Son tor, ce sont ses kelim, et son sof, c'est finalement son corps. Il a été divisé en 620 parties. Appelé organe, c'est-à-dire des désirs. Et chaque désir, se tient par lui-même. Et si chaque désir se tient par lui-même, comment peut-il se connecter aux autres? Il est incapable de se connecter aux autres. Il doit connaître quelque chose de ce qui existe dans l'autre. Il doit être inclus d'une certaine manière ou par une certaine qualité dans l'autre. Alors on dit ceci, une brisure a eu lieu. À la suite de la brisure, chacun des 620 désirs a été divisé et absorbé en lui l'inclusion de tous les autres désirs. Puis il a encore été divisé, encore divisé, encore divisé, jusqu'à une telle division que chaque désir particulier contient maintenant toutes sortes d'autres désirs. C'est comme je le dis toujours, chaque cellule du corps doit être incluse dans toutes les autres cellules et les ressentir. C'est réellement ainsi, nous le disons, réellement ainsi. Nous le découvrons en biologie. Et il ne peut pas en être autrement dans aucun système fermé s'il fonctionne réellement d'une manière parfaite. Une telle loi doit exister. Chaque chose est incluse dans toutes les autres. À partir de là, nous comprenons comment l'homme peut parvenir à la division au Créateur. Si il travaille en lui-même et connecte toutes ses parties, bien qu'elles soient maintenant dispersées, oui, s'il les connecte ensemble dans le don, c'est-à-dire dans l'équivalence de forme avec ce qu'il doit parvenir envers le Créateur. Cependant, il ne pense pas à ce qu'il doit atteindre envers le Créateur. Il pense à la manière dont il le réalise entre tous ses désirs. S'il connecte chaque désir à un autre désir, il acquiert ainsi la qualité du don. La qualité du don à l'intérieur de son corps, dans l'âme générale appelée Adam. Cependant, cette qualité du don agit également envers le Créateur. Pourquoi agit-elle envers le Créateur? Que m'importe le Créateur si je travaille à la connexion avec les autres âmes? Nous nous connectons et voilà. Le fait est qu'il doit y avoir un but dès le commencement, le but de la création. Mon but est également de me connecter au Créateur. Alors, pour me connecter au Créateur, je vais connecter à moi les autres âmes, les autres désirs. Cela signifie que je corrige mon attitude envers eux, dans la mesure où j'acquiers un massar de connexion avec les autres désirs et les autres âmes. Dans cette mesure, si j'y ai pensé auparavant, je vais me connecter au Créateur. Pourquoi? Quel est le lien? J'ai pensé que par cela, j'aurai une connexion avec lui. Non, le lien n'est pas construit du fait que j'y ai pensé auparavant. Cela ne suffit pas. Cela doit exister, mais cela ne suffit pas. Vous savez, il y a une condition nécessaire, mais non suffisante. C'est ainsi dans les sciences. En mathématiques également, il existe de telles conditions. La condition nécessaire, c'est que la condition nécessaire, c'est que dès le commencement, je pense au Créateur et que je veuille me connecter à lui. Pour cela, je suis obligé de corriger mon attitude et de me connecter aux autres âmes, aux autres désirs qui se trouvent dans l'être créé général, appelé Adam. Le fait que, avec cette intention, je veuille adhérer au Créateur et me connecter à eux, j'ai de la difficulté à me connecter à eux. Cette difficulté apparaît lorsque je relie ensemble ces deux directions. J'établis une condition, je me connecte à eux afin de me connecter au Créateur. J'établis cette condition et cette condition me crée une très grande difficulté. Cette condition doit réellement m'amener à l'état où je comprends que je suis incapable de me connecter à eux, que je dois recevoir de lui la force de me connecter à eux et que par cela j'atteins la connexion avec lui. Cela signifie que mon orientation vers la connexion aux autres âmes devient un moyen de parvenir à la nécessité de la connexion avec le Créateur, afin d'exiger de lui des forces. En pratique, j'ai apparemment un travail, moi et les amis, et je veux me connecter à eux, afin de parvenir à un certain but spirituel, c'est exact. Cependant, je vois que je suis incapable de le faire. Ce travail que je suis incapable d'accomplir m'oblige à me tourner de nouveau vers le Créateur. Alors je me trouve réellement dans les deux processus à la fois. Dans la mesure où je veux me connecter aux amis, je ressens la nécessité de me tourner vers lui et de demander des forces. Dans cette mesure, je me tourne à lui, puis je retourne me connecter à eux. Et cela devient réellement une seule et même chose. Ensuite, à la fin du chemin, ou même en son milieu, lorsque je comprends ce que je fais, je vois que ma connexion avec les autres âmes et ma connexion avec le Créateur ne sont que deux directions que je suis obligé de relier l'une par l'autre, mais qu'elles sont réellement une. Elles sont réellement une. Elles se trouvent dans un seul et même sujet. Voilà. D'ailleurs, cela reste encore, comme ce que nous avons dit, le groupe doit construire un seul clic commun. Cela signifie que cela reste un état dans lequel je travaille avec moi-même. Peu importe que celui-ci se trouve ici à côté de moi ou que quelqu'un d'autre se trouve ici à côté de moi, cela ne change rien, je me connecte à lui pour me connecter au Créateur. Nous pouvons donc seulement nous relier dans cette attitude. Cependant, nous avons dit qu'il fallait créer quelque chose de commun dans lequel chacun devait placer, pour ainsi dire, sa propre personne. Pour commencer le chemin, tout d'abord, comme le Rabash l'a écrit, que nous nous sommes réunis ici afin de parvenir à être Adam. Adam signifie semblable au supérieur. Adam, l'Aélion, être semblable. C'est donc tout d'abord le but. Pour cela, nous devons nous connecter entre nous. Oui, comme dans un homme errant dans le champ, où il explique, nous allons donc nous connecter entre nous, uniquement du fait qu'il est nécessaire de parvenir à l'adhésion au Créateur, pas pour un autre but. Cela doit être une nécessité absolue. Alors nous réussirons sur le chemin et nous ne nous égarerons pas. Et ensuite, disons que je suis déjà équipé de cette intention, je veux me connecter au Créateur, alors je me tourne vers des hommes qui sont comme moi et qui veulent également se connecter à lui. Nous comprenons ainsi que nous nous trouvons comme ce même corps qui fut divisé, disons, en 620 parties ou en un nombre encore plus grand de parties. Certaines parties de ce corps comprennent qu'elles doivent parvenir à l'adhésion du co-créateur, oui. Et alors, nous devons nous connecter entre nous et accomplir ce travail. Pourquoi dois-je me connecter précisément à elles? Je pourrais simplement prendre des personnes étrangères dans toutes sortes de pays du monde ou des membres de ma famille, je ne sais pas, n'importe qui, et me connecter à eux. Non, on dit que la connexion est envers les autres hommes, bien sûr, que tu commenceras à leur donner. Et cela, certainement, devra t'amener jusqu'au but. Cependant, c'est un travail très très difficile. Tu n'y trouveras pas de carburant. Tu n'y trouveras pas de soutien. Plutôt, tu dois trouver, et il est souhaitable de trouver des hommes, des âmes qui ont également le même esprit que toi, Alors il explique. Alors il explique un travail réciproque. Nous essayons de nous connecter de manière réciproque et par cela de nous renforcer les uns les autres, car chacun de nous veut se connecter au Créateur. Ensuite, nous découvrirons que la connexion entre nous et la connexion avec le Créateur sont la même chose. Que signifie qu'elles sont la même chose? S'il existe entre toi et moi un point de connexion, un point de contact, réellement cette soudure entre nous, là nous nous trouverons dans cette goutte de colle qui nous semble ensemble. Le Créateur résidera uniquement dans cette goutte de colle, ni en toi, ni en moi. Mais entre nous, si nous construisons ce lien, il se révélera là, dans ce lien. Il est donc certainement souhaitable de trouver des hommes qui ont le même esprit et le même but. Voilà, maintenant. Pourquoi? Car en fin de compte, je trouve en lui un soutien et il trouve en moi un soutien. Et à partir de là, nous arrivons à une autre question. Que se passe-t-il si j'ai 100 personnes? Très bien, je vais donc me connecter à toutes et c'est terminé. Nous brisons toutes les séparations. On dit non, c'est très difficile. Je ne peux pas me concentrer sur 100 personnes, accorder de l'attention à chacune et me connecter à chacune. Alors, qu'est-ce qui est préférable? Il est préférable que ce soit des personnes dont je ressens la réaction, qui ressentent mon effort, qui me comprennent et que je comprends. Il est donc souhaitable qu'elles soient proches de moi, par le caractère, la mentalité, la perception d'une manière ou d'une autre, au niveau animal et extérieur, tel que nous sommes maintenant capables de nous comprendre les uns les autres.
1: את אחי אני מבקש, כן? מה זאת אומרת? שהוא באיזושהי צורה קרוב אליי. שאני אבין אותו יותר טוב.
0: Car en fin de compte, je cherche... Quelqu'un. Je cherche mes frères. Que signifie cela? Qu'il soit proche de moi d'une certaine manière et je le comprends mieux et que son action sur moi soit plus compréhensible et que je comprenne comment agir envers lui. Peut-être possède-t-il de telles perceptions qu'il interprétera autrement ce que je fais pour lui. Qui sait? C'est pourquoi nous voulons également nous connecter d'une manière qui permette une compréhension plus juste entre les hommes. C'est pourquoi juste peut provenir du caractère d'origine. Elle peut également provenir ce qui appartient aussi au caractère d'origine, mais de toutes sortes de signes plus extérieurs, des hommes qui s'intéressent ensemble à quelque chose, travaillent ensemble, s'occupent ensemble d'une même chose et sont proches, disons, d'une manière humaine. Il ne s'agit donc pas exactement du caractère lui-même. Je ne vais pas mesurer à quel point tu es ceci, tu es cela, dépensier, dominateur ou autre chose. Non, cela peut être selon ce que nous ressentons, réellement selon le ressenti. Cependant, par ressenti, je veux dire dans quelle mesure nous nous comprenons mieux lorsque nous nous aidons, nous donnons ou même nous nous dérangeons mutuellement, peu importe. L'essentiel, c'est que nous nous interprétions correctement les uns les autres. C'est tout. Il y a ici des hommes qui ne se comprennent pas vraiment, j'avoue que cela me manque également. Oui, Gershon. Est-ce qu'il y a une différence ou un lien entre deux notions, la première notion et la connexion avec le Créateur, la seconde et le fait d'être semblable au Créateur? Est-ce qu'il y a une différence entre elles? La connexion avec le Créateur et la similitude avec le Créateur sont la même chose. Ce n'est pas comme dans la corporalité, où il est possible d'être semblable sans être connecté. Ou connecté sans être semblable. C'est-à-dire, dans la corporalité, prenons deux voitures, semblables l'une à l'autre. Elles ne sont cependant pas une seule chose. Elles ne sont pas connectées. Dans la spiritualité, ça n'existe pas. Dans la mesure où il existe une participation commune, c'est-à-dire les mêmes qualités, cela devient un. C'est la loi de l'équivalence de forme, la loi de l'espace spirituel. Un état constant est en fait le minéral. Comment faire pour qu'un état constant soit chaque fois une nouvelle connexion ? Un état constant, c'est le minéral. Comment faire pour que cet état soit constamment en changement, ne soit pas minéral? Non, je veux dire que précisément la nouvelle connexion devient un état constant. Ne soit pas minéral et il y a chaque fois une nouvelle connexion. Je ne comprends pas ce que tu dis. Et qu'est-ce qu'une nouvelle connexion? Une nouvelle connexion ne signifie pas que deux hommes doivent constamment se connecter à d'autres personnes.

Seule moi, celle-ci, et toi, d'autres. Si nous changeons tous les deux, la connexion est constamment nouvelle. Alors, si les deux ne sont pas immobiles, s'ils ne sont pas minéraux, alors constamment, ils renouvellent leur connexion. D'un côté, l'homme aspire à la connexion avec le Créateur. D'un autre côté, servir le Créateur dans la joie. Ce sont deux choses opposées. Le Créateur nous a donné du travail. Et en plus de cela, il a dit, soyez dans la joie pendant que vous travaillez. Oui. Alors quoi? Il se moque vraiment de nous ou il veut réellement que nous souffrions encore davantage? C'est comme si quelqu'un me donnait un coup et je lui disais merci beaucoup. Oui? Dans la spiritualité, lorsqu'une chose est formulée de telle ou telle manière, c'est le signe qu'un tel état existe. Tu n'es peut-être pas encore parvenu à un état tel ou tel ainsi, mais cet état existe et tu dois y parvenir. S'il est écrit « Servez le Créateur dans la joie », alors il existe un état à partir duquel le travail te donne réellement de la joie et du bonheur et tu n'as plus besoin de quoi que ce soit en dehors du travail lui-même. L'action elle-même te remplit et elle est elle-même la récompense. Tu n'y es pas encore parvenu, bon, je te comprends. À la page 63 dans le paragraphe qui commence par « Cela signifie », à la ligne « Que c'est ?», il écrit « Cependant, l'homme ne doit pas chercher des conseils pour atteindre l'abondance, car il ne faut pas s'en soucier. Toutes les préoccupations de l'homme doivent plutôt porter sur la manière d'atteindre le désir de donner. Quel conseil pourrait être plus sophistiqué ?» L'homme a été créé avec un désir de recevoir. Qui veut jouir ? De quoi veut-il jouir ? De quoi veut-il jouir? Le Créateur a créé le désir de recevoir. Il est impossible de dire simplement « je veux ». « Je veux » signifie que quelque chose me manque, et que si je reçois cette chose, je ressentirai qu'elle ne me manque plus. Puisqu'au commencement, seul le Créateur existait, et qu'ensuite il a créé l'être créé, il est clair que l'être créé est un manque de ressenti du Créateur. Là où le Créateur ne se trouve pas, l'être créé se trouve. C'est-à-dire, c'est là que l'être créé existe. Disons-le ainsi. Comment l'être créé a-t-il commencé? Du fait que Malchut d'Ein Sof a restreint la lumière. La lumière s'est retirée et en est resté un désir. Nous disons la propagation de la lumière et son retrait rendent le kli apte à sa fonction. Là où la lumière se retire, se révèle le manque du fait qu'elle ne se trouve pas là. Lumière et créateur sont la même chose, n'est-ce pas? Là se trouve pour nous l'être créé, Nivra. Qu'as-tu demandé exactement? La question est, pourquoi l'écrit dit-il de cette manière? Pourquoi n'écrit-il pas, par exemple, tu veux atteindre l'abondance infinie, alors acquiert un désir de donner... Non, attends, ce que tu dis maintenant, ce n'est pas comme ce que tu as dit auparavant. Répète-le comme tu l'avais dit avant. Il est écrit ici. Cependant, l'homme ne doit pas chercher des conseils pour atteindre l'abondance, car il ne faut pas s'en soucier. Toutes les préoccupations de l'homme doivent plutôt porter sur la manière d'atteindre le désir donné. Quel est le conseil le plus? L'homme a été créé afin de chercher le délice. Il veut trouver le délice. En réalité, il veut trouver le Créateur. Nous ne le savons pas maintenant, mais en fin de compte, dans tous nos désirs, nous le voulons. Nous voulons le ressentir. Tous les délices que tu vois proviennent en fait de lui, dans toutes sortes de revêtements, ils se tiennent derrière eux et il nous remplit, il n'existe aucune autre source de délices. Donc, le problème c'est que nous devons parvenir à un état où nous ne courons pas après lui. Comme dans « Jusqu'à ce qu'il ne me laisse pas dormir ». Oui, je suis malade d'amour. Cela s'appelle l'olishma. L'homme finit plutôt par parvenir.

lisse qui le remplit. Initialement, l'importance du créateur est nulle chez nous. Le désir de l'utiliser, de l'exploiter et de jouir de lui est de 100%. Je dois parvenir à l'état où ces 100% de désir de jouir de lui deviennent pour moi comme zéro. Et où le désir de reconnaître son importance, de me connecter à lui et d'être avec lui, devient de 100%, cela signifie faire grandir son importance jusqu'à 100% face à mon désir de me délecter de lui. Comment puis-je faire cela? On dit que ce désir, pour son importance, je suis obligé de le recevoir. Je ne veux pas le recevoir de moi-même, je veux le recevoir uniquement de l'environnement. Si l'environnement ne me donne pas ce désir, je n'ai aucune chance de le trouver par moi-même. Je vais vers la connexion avec lui. Je renonce au délice pour aller réellement vers la connexion avec lui. Mais afin d'obtenir un délice encore plus grand, est-ce qu'il n'y a donc pas vraiment de... Tu parles de l'état de l'olishma, dans lequel nous faisons constamment grandir notre désir de jouir de la spiritualité, au lieu de jouir de la corporalité. Dans ce monde, Dieu merci, j'ai également de quoi jouir, n'est-ce pas? La nourriture, le sexe, la famille, la maison, les délices animaux, appelés corporels. Ensuite viennent les délices humains, l'argent, l'honneur et les connaissances. Et face à cela, je veux maintenant développer mon attitude envers un délice supplémentaire, appelé spirituel. Pourquoi spirituel? Parce qu'il est un peu plus subtil, plus séparé et moins ressenti. Par l'intermédiaire de la société et de l'étude, je développe maintenant un désir pour le délice spirituel afin qu'il soit plus grand que mes désirs pour les délices corporels qui se trouvent devant moi. Si je parviens à l'état où je suis malade du désir pour le délice spirituel, où je veux le Créateur, où je meurs pour lui, face à tous les délices que j'ai dans la corporalité, et si cela devient constant, car nous avons parfois des montées et des descentes dans ce domaine, si je parle d'une manière constante et si j'atteins cet état, c'est le signe que je suis parvenu au marsum, au maximum du désir dans le but de recevoir pour la spiritualité. On ne nous demande pas davantage. On ne nous demande pas davantage. Si j'y parviens, ensuite, on me permet d'entrer dans la spiritualité, mais on me le permet déjà au moyen d'un massar et l'on s'occupe déjà de moi. Ce n'est pas moi qui me fais passer du plus grand lolishma au plus petit lishma. Je ne le ferai pas moi-même. Mon seul problème maintenant est de faire grandir l'importance de la spiritualité telle que je la comprends, que ce soit réellement quelque chose pour lequel toute cette vie et tout ce monde ne valent pas d'être piétinés. Pardon, ne valent que d'être piétinés afin de bondir vers la spiritualité. Comment puis-je le faire? Est-ce que je ressens la spiritualité? Est-ce que je la comprends? Est-ce que j'en vois quelque chose d'une manière ou d'une autre? Non, je vais attendre qu'on me donne des coups afin que je veuille fuir ce monde vers la spiritualité, faute d'autre choix. Cela ne s'appelle pas le chemin de la Torah, et c'est un chemin très long qui exige encore des milliers d'années de développement. Seule la société doit donc me fournir ces choses. Je dois entrer dans une société qui me lavera le cerveau. La spiritualité, c'est ça. Toute cette vie, c'est de la camelote. La spiritualité vaut tout. Ou plus exactement, il faut dire, cette vie est bonne. Tu vois, nous en jouissons. On nous fait constamment comprendre qu'il y a encore ici de quoi jouer. Cependant, la spiritualité, c'est simplement extraordinaire, c'est quelque chose, je ne sais quoi. C'est ce que je dois entendre de mes amis.

0: בסדר?
1: D'accord?
0: לא כל כך. אני מסכים איתך.
1: Pas vraiment, je suis d'accord avec toi. Il serait préférable que ce soit aussi simple que d'appuyer sur un bouton et que cela se produise. Micha veut demander quelque chose? Oui, Shlomo. Lorsque tu entends des choses élevées, hein? Lorsque tu entends des choses élevées des amis, cela paraît un peu répugnant, un peu artificiel. Non. Il ne faut pas dire à tous les amis, le Créateur est grand. Regardez le produit que j'ai. Je veux vous le vendre. Regardez comme il est beau, comme il est brillant, comme il est merveilleux. En vérité, ce n'est pas que cela ne soit pas beau, mais personne ne l'achètera jamais. Je ne serai pas impressionné si tu commences à parler ainsi, particulièrement parce qu'ici, nous ne sommes pas des hommes très raffinés, pardon. Et c'est réellement ainsi. Les hommes qui arrivent ici ont un bon désir de recevoir, grossier, relativement grand. Et c'est pourquoi nous devons trouver une langue telle que de tels moyens et de tels revêtements, afin que chacun puisse être impressionné au maximum par ce qui se passe autour de lui au sein de notre société. En vérité, nous fuyons seulement cette image. Cependant, je n'ai aucune autre possibilité de me connecter au Créateur si je ne prends pas le carburant, la force de propulsion de l'environnement. Car initialement, je n'ai rien en moi avec quoi je puisse monter, ne serait-ce que un seul pas. Un seul degré. Rien. Je dois recevoir de l'environnement la nécessité de ce degré. Je n'ai pas de manque pour le degré suivant. Je reçois de l'environnement la nécessité de ce degré. Je reçois de l'environnement la reconnaissance de la grandeur du Créateur et la reconnaissance de la grandeur de ce degré. Alors, j'ai la possibilité, l'impulsion de me tourner vers lui et je reçois également réellement la force de passer à ce degré suivant. Toutes les possibilités viennent uniquement de l'environnement. Initialement, je n'ai pas de clé. C'est ainsi, car si j'avais ce kli, je n'aurais besoin de personne, pas même du Créateur. Je n'aurais besoin de rien. En dehors du kli, rien ne manque. Tout existe. Je dois seulement révéler ce kli. Si je révélais le kli en moi, la révélation se produirait à l'intérieur de ce kli, et le Créateur se révélerait. Cependant, il se révèle comme celui qui remplit le kli. Ainsi, je n'aurai pas besoin de lui. Je reçois donc de la société un manque qui n'est pas le mien, et une grandeur qui vient de la société, qui n'est pas la mienne. Je me tourne vers lui. Du fait que je me suis brisé devant la société, je deviens déjà apte à recevoir de lui la force dans le but de donner, et voilà. Que signifie ton investissement dans la société? Ton investissement dans la société, c'est comme il est écrit, acquiers-toi un ami et fais-toi un rave. Et si tout ce que je cherche à voir, c'est comme prendre un manque, comment recevoir un manque? C'est exact, je me connecte aux autres afin de recevoir d'eux ce que je n'ai pas. Mais d'une manière saine. Quoi d'autre? Alors quoi? C'est clair, mais qu'est-ce que j'investis? Comment me connecter? Qu'est-ce que tu investis? Oui. Si je dois recevoir de lui quelque chose, je dois lui donner quelque chose en échange. Je cherche donc ce qu'il veut. Et c'est ce que peux lui donner. En échange de ce que je veux recevoir, il y a ici un travail très simple, il ne faut pas fuir cette simplicité ni chercher quelque chose d'élevé. Comment puis-je, par la connexion avec les amis, apprendre à connaître leurs désirs ? Le fait que tu ailles te connecter aux amis afin de parvenir à l'adhésion au Créateur attire sur toi la lumière environnante. Elle ouvre ton âme, tu commences à voir à quel point tu es inverse de cette lumière et elle commence à te révéler le mal. Si tu révèles ton ego dans une simple connexion avec les autres, uniquement comme ton ego, tu le révèles seulement toi, face à un ami. Ce n'est pas le même ego que celui que tu dois révéler envers la lumière environnante, envers le Créateur et envers le but de donner. C'est quelque chose de complètement différent. C'est un ego animal. Comme lorsque les psychologues brisent cela dans l'armée ou dans toutes sortes de groupes où il faut connecter les hommes, ils brisent l'ego de chacun dans la mesure où il est nécessaire de se connecter afin d'être sauvé et de survivre. C'est quelque chose de complètement différent. Si tu vas te connecter au second à partir du désir de te connecter au Créateur, cela attire sur toi la lumière environnante. Le Créateur se trouve déjà à l'intérieur, entre vous. Il te révèle déjà ton ego, ton mauvais penchant et toute ta reconnaissance du mal par rapport à lui, pas simplement par rapport à un autre animal auquel il faut se connecter. Un homme et une femme arrivent chez moi, ils se disputent. Quelle guerre, quelles accusations, quelle diffamation ? Quoi ? Maintenant, s'ils brisent chacun leur propre ego et commencent à se connecter, qu'y aura-t-il entre eux ? Il est écrit, un homme et une femme, la Shrina est entre eux. Cependant, ça ne parle pas de l'état animal. Ça signifie que si, dès le commencement, nous ne tenons pas compte du fait que le but est la fin de l'acte et dans la pensée initiale. La pensée initiale doit être de se connecter à lui, et maintenant, je vais accomplir cet acte de me connecter aux amis, alors ça réussira.
0: Ken.
1: Dans tout état, est-ce que les connexions et la proclamation de la grandeur du Créateur dans la société ne donnent pas à l'homme une certaine illusion de remplissage, un ressenti qui le maintient constamment sans qu'il ressente réellement son propre état ?
0: Katouf.
1: Il est écrit que celui qui sert le Créateur doit être dur comme le fer. Que signifie cela ? Je dois constamment être vigilant et mesurer avec quelle pensée je suis allé entendre une information, un conseil ou quelque chose des amis. Entendre signifie absorber. Qu'est-ce que cela a produit en moi par rapport à ce que je voulais auparavant? À quoi suis-je maintenant parvenu? Après avoir reçu d'eux, disons, une impression. Cette impression me donne réellement une satisfaction. Dieu merci, je me trouve dans de bonnes mains, dans cette société. Je peux fermer les yeux comme un nourrisson et ils m'emmèneront quelque part. Ou ai-je réellement pris d'eux une impression qui n'est pas la mienne, mais que je transforme maintenant en quelque chose qui m'appartient. Tu comprends? Je commence réellement à digérer la chose que j'ai prise de l'extérieur et la faire mienne. Que signifie mienne? J'ouvre un livre. Je commence à lire un article. De préférence, quelque chose comme les articles de Shamati, des choses de cette sorte, oui. Je vais étudier une certaine partie de Tess. Par leur impression, je veux maintenant attirer sur moi la lumière environnante. Si cette lumière environnante vient, elle éteindra cette impression et me donnera un ressenti encore plus grand dans mes propres kélim mauvais. Elle me donnera une plus grande reconnaissance du mal. Cependant, j'ai utilisé cette reconnaissance du mal car j'ai reçu d'eux une impression et j'ai attiré la lumière environnante. Cela signifie que qu'ici, vraiment, j'ai des véritables possibilités de travailler. Pas que je m'assoie en disant « Baruch HaShem, Dieu merci, j'ai reçu des amis, un bon ressenti, nous sommes sur le chemin. » Et c'est tout. Tout dépend de la manière dont tu utilises ce que tu as reçu. Cependant, théoriquement, cela peut arriver. Il y a par exemple des hommes assis ici qui entrent effectivement dans cette niche. Il y a beaucoup d'hommes qui entrent ainsi dans une telle niche et c'est tout. C'est exact. C'est pourquoi je dis que chacun doit avoir chaque jour une part dans l'étude, une part dans son travail, sur son lieu de travail, là où il travaille, car cela aussi devient difficile. Et il a besoin d'une certaine action de la société, d'un soutien de la société. Également pour cela, il doit se maintenir à la maison, avec sa famille, et bien sûr accomplir certaines actions de diffusion. Si tu ne reçois pas de soutien de la société, tu accompliras toutes ces choses avec énervement et difficulté jusqu'à ce qu'elles deviennent simplement formelles. Le compte avec l'homme se fait dans les bons états, pas dans les mauvais états. Il se fait plutôt dans les bons états, lorsque on te donne d'en haut, ou d'en haut par l'intermédiaire des amis, une certaine impression, un certain carburant. Est-ce que tu l'utilises pour de bonnes choses, ou est-ce que tu t'es rempli toi-même, puis tu t'assois ainsi, tu prends encore une bouteille de bière, tu t'installes dans un fauteuil à bascule? Et tout est parfaitement arrangé pour toi. Ou est-ce que tu prends cette impression afin d'ouvrir réellement un livre et de regarder les endroits où auparavant tu ne pouvais pas comprendre? Cependant, tu aspires, par exemple, dans l'introduction au Talmud et Serge Ferrot. Par exemple, dans l'introduction au test, j'avais de nombreux passages que je ne parvenais absolument pas à déchiffrer. J'attendais alors ces moments où j'étais un peu plus impressionné, où j'avais un peu plus de clarté, un ressenti plus aiguisé, puis j'ouvrais ces passages. Peut-être pourrais-je néanmoins y voir quelque chose de plus. Et aussi c'est écrit que c'est ainsi qu'il faut agir. Il existe un tel article dans Shamati. Bon, nous étudierons. Partageons les uns les autres nos impressions du cours, ce que nous pouvons prendre pour l'appliquer dans la dizaine. Il y avait beaucoup de choses. Oui, et puis nous sommes revenus à la question de la connexion créateur passe à travers la connexion avec les amis, et nous devons trouver de tels amis qui sont similaires à nous, qui ont la même tête comme nous, qui ont un manque, qui soient similaires au nôtre. Et avec eux, nous voulons nous connecter et découvrir que dans la connexion entre nous, dans ce lieu de guérison, non pardon, pas guérison, mais que là, dans ce lieu, entre les désirs des amis qui sont similaires à nous, en fait, nous arrivons à un état dans lequel le Créateur se révèle. Et c'est tout. Se connecter avec les amis qui ont un support mutuel, qui s'aident les uns les autres lorsqu'ils vont et viennent. Et c'est ça qui nous apportera, qui nous amènera au Créateur. Oui, nous avons trouvé de telles personnes, le Créateur a aidé, et nous lui donnons de la gratitude, et c'est le début du travail. Oui, comme on dit les amis, nous avons tout, nous avons les amis, nous avons les livres, le Rav, les kabbalistes, toute la chaîne des kabbalistes, et tout ce que nous devons faire. Aussi dans l'article, tout a été donné sauf la crainte de Dieu, la grandeur du but. Et c'est la seule chose que nous puissions renforcer entre les amis, rappeler aux amis. Si nous achetons cela, nous l'achèterons ensemble. Oui, il y avait beaucoup de choses merveilleuses dans ce cours, de bonnes clarifications sur les impressions que j'absorbais de la société. Et il dit que l'impression que j'absorbe de la société, d'en faire ma propre impression et par l'ouverture des livres, de commencer à lire et d'inviter la lumière qui réforme. C'est-à-dire, à travers les impressions que je reçois des amis, en fin de compte, je peux absorber la lumière qui réforme. Peut-être un résumé général, c'est que, en fait, tout le cours portait sur ce point que, à travers la connexion avec la société, avec les amis, nous pouvons découvrir un manque pour la connexion avec le Créateur. Et tout le cours, en quelque sorte, évolue autour de cela. Peut-être qu'il y avait encore d'autres choses qui peut-être existaient en nous, telles qu'il y avait la question que même la connexion avec la société doit être sur un plan animal, tout d'abord. Une personne ne peut pas se connecter, il a donné l'exemple de 100 personnes. Mais ici, encore plus, il dit que la personne ne peut pas se connecter avec 100 personnes. Il doit d'abord se connecter avec les gens qui sont un peu similaires à lui, dans un certain plan animal. Et avec eux, on peut commencer à construire une tentative vis-à-vis de la connexion spirituelle. Et ça commence du fait que le Créateur a divisé les âmes par le fait que nous faisons ces tentatives pour la connexion où une personne découvrira le manque pour le Créateur. Oui, c'est vrai, dans l'article au sujet du Rabash, nous sommes réunis ici. Adam, qui vient du mot domé, similaire dans la spiritualité, pour ressembler au Créateur, et la connexion avec le Créateur, et c'est la même chose. Oui, chacun doit atteindre la connexion au Créateur à travers la connexion avec les amis. Et en essayant de se connecter avec les amis, et ça, on ne peut le recevoir que du Créateur. Et de là, il faut attirer et demander. Ou essayer et demander. Oui, nous avons reçu ce lieu. Pour avoir la connexion avec les amis.
2: Nous
1: devons rechercher la vie sociale, les gens qui soient similaires avec nous. C'est la force que nous pouvons recevoir les uns des autres, nous aider les uns les autres. Autrement, une personne ne sera pas en mesure d'avancer et nous ne serons pas en mesure d'atteindre le but. Et en fin de compte, nous nous complétons les uns les autres en corrigeant la brisure. Et nous pouvons arriver à être similaires au Créateur, en fin de compte. Oui, une personne a toutes sortes de désirs bestiaux, humains. On doit développer ce nouveau désir pour la spiritualité et rentrer dans la société. Et avec cela, c'est le meilleur désir à part. On peut tirer le plus de plaisir. Nous passons à la prochaine partie du cours, mais avant ça, chantons une chanson ensemble.

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1: Si vous étudiez comme des étudiants à Torah, c'est important d'être en complétude. L'affinage et approcher la lumière, mais d'un autre côté, d'avoir une demande très forte pour ce que nous souhaitons corriger. Après cet immense cours où nous avons préparé nos récipients, concentrons-nous sur l'attraction de la lumière qui réforme et entrons à la prière du fond du cœur. Nous sommes arrivés au cours 9 de la série. C'est une série de 10, donc on aura environ 25 minutes du cours numéro 9, où le Rav continue à expliquer. À nouveau, il va revenir à la brisure des récipients, et ensuite il explique comment est-ce que le monde de Hatzilut commence à corriger les récipients brisés du monde de Nekoudim.
2: Et du coup, le monde de Hatzilut, Atik, Ranpin, etc. Et ce que je voulais dire, c'est que au final de ce cours, on avait dit que la lumière environnante, autant qu'on veut attirer la lumière environnante, dans cette mesure-là, ça va nous enchancer. Donc, Yitas et Ptira, c'est un temps de prière. La prière, c'est l'article, c'est le temps de la préparation. Et ta, c'est le temps de la prière. Donc, on peut et penser et prier, aussi l'intention. Tout ça, c'est que ça d'un seul coup, l'homme peut tout faire d'un seul coup. Donc, regardons le cours, s'il vous plaît. Galgalta. Dans la Gimel. Gimel Bet. Un milieu tiferet et faire un tzimtzum bet. Tzimtzum bet. Est-ce qu'il n'a pas compris? Directement, vous vous posez une question, oui? Donc, tzimtzum bet. Il monte les nécodes de Sag. Et le Zivouk s'est fait sur Keter Roma Bena Zeran Pen Marut. Sur les Rishimot Bet Aleph, plus Tzimtzumbet. Ils sont descendus ici. Keter. Gilgot Leinem. C'est clair? Je peux poser une question? La distance entre Aleph et Tzimtzum Bet. Oui, Bet Aleph, ça veut dire que c'est la Rechimo Bet. Oui, ça veut dire que c'est Rechimo de revêtement Bet, de Aviut Aleph. Et pourquoi c'est ce que Aviut Aleph, pourquoi est-ce que c'est pas Aviut Bet? La viut, c'est toujours de la stature présente, et itlapshut, revêtement, c'est la stature précédente. Pourquoi on appelle ça le monde de Nikudim et pas le partisou de Nikudim? T'as raison, ça c'est le nom, c'est un partouf. En Galout, ce sera un monde. Donc, ensuite, il y a un Rechimot sur le deuxième Rechimot qui est Dalet Gimel qu'ils ont reçu de Gagalta. Dalet Gimel. Donc, et de Rechimot de Dalet Gimel, il y a un Zivodoka qui se passe sur le P d'Orjessag qui est dans le Nikvenaem. Donc, il ne se passe pas dans Katnout, mais dans la Ngalout. Et à cause de ça, ça descend jusqu'au bout. Ici, il y a un Keter devient 10 Sfirot. Et Abavim devient 10 Sfirot. Les zones, c'est Gagalta Veinaem à lui. Et c'est son Arab qu'il se joint à lui. Donc, ça, c'est les 10 Sfirot de zone. 10 Sfirot. Et ici se fait la brésure. De là et jusqu'ici, tout ça c'est la brésure. Pourquoi ce Gagalta Veinaem aussi il reste. Ils ont un rap. Zone, c'est le gouffre. Ce qu'il y a dans les roches, c'est descend au gouffre. Comme ils se connectaient ensemble, alors il y a la brisure. Mais le gouffre de Abaveim, il n'est pas couvert sur zone? Non. Au temps de Galout, c'est pas le cas. Et tu vois ici, j'ai écrit 10 sirotes. Dans Katnout, Abaveim, il couvre sur zone. Mais dans la Galout, non. Une bonne question. Bon, qu'est-ce qui se passe après? La brésure. Qu'est-ce qui se passe dans la brésure? De la brésure, il nous en ressort. La brésure s'est faite sur Dalet Gimel. Alors, d'abord, je vais dessiner et après, on rangera tout ça dans leur place. Donc, on a dans la brésure un seul corps qui se propage jusqu'au bout. Dans le sort de Dalet Gimel, et donc ça s'appelle Merdat, et lui commence à se purifier, et comme tous les partoufim. Et dans son chemin en retour, il a Melech de Chesed, Melech de Gvura, et le Melech du tiers de Tiferet. Donc, on a quatre Malachim. Dat, Chesed, Gvura, Tiferet. Donc, là, il y a quatre Malachim qui sont ressortis. Et ensuite, on a un Zivouk. Ça, c'est Zivouk de Dalet Gimel, oui. Donc, ça, il s'est purifié avec le Massar. Là, c'est fait un Zivouk sur Gimel Bet. Et 2, saisissez-vous, encore une fois, c'est ressorti, se prolonger avec les tamim, c'était 2/3. Enfin, Tiferet. Ensuite, sur le chemin du retour, nous est ressorti le Melech de Netzach et Hod ensemble, Yesod et Malchut. Encore une fois, 4 Malachim. Et ensuite, ça c'est sur le Rishmon Gimel Bet. Et ensuite, sur le Rishmon Bet Aleph, il y avait quel roche qui est sorti ? Qui s'appelle le roche de Da'at. Et le gof n'est pas sorti. Parce que il y a rien sur la vue d'Aleph. Et donc au final, il y a 4 malachim, 4 rois qui sont sortis. En tout, ça fait 8 malachim, 8 rois. Et dans chacun d'eux, il y a 4 aspects de Yud Kevavke. Et ça, de là, il nous en sort 32 aspects. Fois 10 firot représentés par chacun, ça nous fait 320 ou char, 320. 320 aspects. Et alors on a fait le calcul que on ne doit pas travailler avec les malchuyot, les rois, parce que les malchuyot, c'est si les 320 correspondent aux 10 sphirot, alors une seule sphira, ça correspond à 32. Donc, les 9 premières sphirot, ça correspond donc à 288, et la dixième, c'est 32. Donc, ça veut dire que, en gros, tous ces rois, tous ces malachim, peuvent être représentés comme un seul partsouf, 9 sphirot et une seule malachout. Et puisque la brésure s'est produite à cause de malachout, il nous interdit de travailler avec les 32 malachouyot, mais on doit corriger les 288 aspects, et ça, c'est possible de corriger. Si on s'abstient de corriger les 32 malchuyot, on pourra corriger les 288 des 9 premières sphirot, et alors, on corrigera ce que l'on est capable de corriger. Voilà. Ça, c'est ce qui s'est passé pendant la brisure des Kélim. Kélim sont brisés. Le massacre s'est purifié, et à leur place sont sortis tous les parsoufim de Dame Kadmon et Tzivut. Est-ce qu'on peut poser une question? Qu'est-ce que ça veut dire, corriger? Pardon. Corriger, c'est réinstaller le massacre, de même que la brisure, elle a perdu le massacre. La correction, c'est l'acquisition du massacre. La réinstallation du massacre. Le massacre, c'est l'intention dans le but de donner. Donc, je vais maintenant effacer ce dont on n'a pas vraiment besoin. Ça aussi, c'est effacé. Maintenant, le premier est resté, et après j'ai fait une copie pour le second. J'ai conservé la première copie, après maintenant j'efface. Bon. Donc, la brisure. En gros, toutes les choses qu'on a dessinées ici, on a dessiné que ici, c'est la brisure. Tout s'est brisé. J'ai besoin de feutre ici. Vous avez des feutres? Bon. Donc, après la brisure, le partout se purifie comme d'habitude et monte au roche de Sag. À la place des Rechimot de Bet Aleph avec le Tzimtzum Bet, on obtient Aleph Shoresh avec le Tzimtzum Bet et aussi Dalet Gimel. Sur le avec les mêmes Rechimot. Donc, sur le Rechimot Bet Aleph avec le Tzimtzum Bet, il nous en ressort un zivug. Donc, Aleph, Shoresh, avec le Tzimtzum Bet. Le zivug nous est ressorti déjà plus au Nikvé Enaim, mais au Metzer. Le Metzer, ça correspond à Bina de Keter. Et c'est pas seulement la vue de Joach, mais la moitié de la vue de Joach. Donc, à ce moment, il est fatué et descend ici dans une stature, et cette stature s'appelle le Partsouf Atik. Atik. Et ensuite, il nous en sort un Partsouf. On a un Partsouf qui lui, s'étend directement jusqu'au bout. Et, parce qu'il appartient à Tzimtzoumalef. Puis il sort le Partsouf de Arihanpin, du P du Atik vers le bas, jusqu'à par ça. Du P de Arihanpin. Et jusqu'au Tabour de Arihanpin. On a le Partsouf de Abba Veima. Et du Tabour jusqu'au Sioum. On a le Partsouf de Zon. Est-ce qu'on peut poser une question sur Atik? Donc, pourquoi est-ce qu'il sort, disons, en Gadlout? Je dessine ici les Partsoufim de la manière qui m'arrange, et non, comme ils sont réellement sortis, je ne dessine pas ici tout le développement du monde de Gadlout. Ça, c'est un sujet qui nous demanderait plus que ce dont je dispose. Ce qui sort avec Onibour, Inkaï Mochin, sur Atik, dans le Tzimtzoumbet, et Tzimtzoumbet, et tous les Partsoufim qui ressortent sur les Rechimot qui montent bas en haut, de l'un vers l'autre. Pour étudier ça, on a justement recommencé hier la 9e partie du Talmud des Tiferot. Donc, vous pouvez venir, chez nous à 3h du matin et étudier avec nous. C'est la 9e partie du Talmud des Sfirot, appelée les Zivugim des Sfirot. C'est là-bas qu'il l'explique. Dans la partie 8 de l'étude des Sfirot, il explique d'une manière générale comment construire le monde d'Atilut. Et dans la 9e partie, il commence à nous expliquer avec précision comment sont sortis les Partsoufim d'Atilut et quelles relations existent dans la création. Ensuite, partie 10, 11, 12, on explique déjà la structure de zone, parce que le principal, c'est zone de Tilut. Et c'est lui qu'on doit corriger. Atik, Arihanpin, Abbevim, ça correspond à Keter, Abbevim, dans le monde de Nikudim. Regardez, c'est aussi comme ça, de la même manière. Keter et Abbevim a été en Katnout. Ensuite, pendant la brisure, ils étaient en Galout, puis ils sont redevenus en Galout. C'est-à-dire que, il n'y a pas besoin de corriger. Donc c'est pour ça que les gardes de Tilut, Atik Arihanpin Abbevim, lui subsistent et vivent par eux-mêmes. Par contre, Zone de Nikudim va te corriger. Et pour corriger, Zone de Tilut corrige Zone de Nikudim. Et Zone de Tilut, c'est là que se passe tout le sujet des âmes, de leur brisure, des marichon, de tout ce processus qui se déroule. Donc c'est pour ça que à Zone de Tilut, pour ça on a plus de la moitié de l'étude des Sfirot. Encore des questions? Donc en bref, ce qu'on a appris, c'est que le monde de Tilut nous est sorti avec les Partsoufim de Atik, Rampin, Novim et Zon. Oui? Est-ce qu'il existe un lien avec le monde de Gadlout? Avec le monde de Gadlout? La Gadlout de Nikudim? Non, il n'y a aucun lien avec la Gadlout de Nikudim. Il y a seulement un lien avec la Katnout. Atik, on en a aussi parlé. Comment est-ce qu'il corrige les mondes de Nikudim, tous ces Partsoufim de Atilut? Donc, Atik corrige Galgal Taveinaim de Keter et Galgal Taveinaim de Abba Veima. Et ça signifie que ça appartient absolument pas à la brisure. Arihanpin commence déjà à corriger ce qui appartient à la brisure, c'est-à-dire ce qui appartient à l'état de Gadlout, c'est-à-dire qu'il corrige le Arab de Keter de Nikudim. Abba Veima de Atilut corrige le Arab de Abba Veima de Nikudim. Et Zone de Atilut corrige Zone qui sont brisées. Ça, c'est Atilut. Et Ça, c'est Nicodème. Sous. On voit ici que tout Atikar Ramten Avveima de Atilut vraiment n'appartient pas à la brisure parce qu'ils prennent uniquement les kélim qui ne sont pas brisés. Qu'est-ce qu'il faut corriger dans les kélim non brisés? Qu'est-ce qu'il faut corriger dans les kélim qui ne sont pas brisés? Ça, c'est une bonne question. Il faut les ordonner, il faut les arranger parce que ce sont des kélim endommagés qui, malgré tout, sont directement ou indirectement, ils ont provoqué la brisure. Disons, qu'est-ce qu'il y a dans les s'il n'y avait pas eu de Gadlout, il n'y aurait pas eu de Gadlout pour Abaveim et pas non plus pour Zon. Ça veut dire que déjà, il y a un certain défaut qui était enraciné dans le Kitadan Kudim. Pourquoi est-ce qu'il n'a pas ressenti les Patsoussim qui étaient situés sous lui? Donc, déjà, dès le premier Patsouf de la Tilout, on a besoin de faire une certaine correction. Et à partir desquelles, vers le bas, il y aura déjà plus d'une telle Gadlout qui provoquerait la brisure d'Ekelim. Et ces corrections-là sont déjà enracinées dans la Tik. Et dans Arhampin. Arhampin, ça corrige l'Arhampin de Kitadan Kudim. Oui? Arhampin. Arhampin de Kitadan Kudim, ça, c'est ce qui a amené la lumière de Gadlout, il l'a donné à Abavim, et Abavim l'a donné à Zot. Si Arhampin de Kitadan Kudim n'avait pas reçu la Gadlout, n'avait pas amené d'en haut la lumière de Gadlout, alors il n'y aurait pas eu de brisure en bas. C'est pour ça que, dès le départ, dans Tilout, Arhampin se construit de manière, déjà, d'une telle manière, que jamais ne se reviendra en lui la Gadlout. Qu'est-ce que ça veut dire? Ça veut dire que c'est construit de telle manière que son roche ne contient que Keter Rokhma et sa bina se trouve du pêche crasé. Se trouve bina ici. Et donc elle donne ici comme ça une telle influence, une correction de la Bevima qu'on demande.

0: dans Bina de Ranpin, il demeure dans Rafet Chesed. Et Ari Ranpin est donc construite de manière que la lumière de Chochmah ne puisse éclairer que depuis Ensof jusqu'ici. On ne peut éliminer que Chochmah, que la lumière de Chochmah, et pas sous le P du Roche de Ranpin. D'où est-ce que ça vient? C'est bien précisément du fait que Ranpin observe le rap de Keta de Kodim et voit que tout le problème duquel il y avait de la brisure, ça venait du fait que la lumière de Gadlul se trouvait dès le départ dans le rap de Keta de Kodim. Et ensuite, dans chaque partsouf de Tzilut, y compris Abaveima et Tzibiz, on a Abaveima et Ilaïn et Ishsout, ainsi que d'autres développements, donc ça c'est dans chaque partsouf de Tzilut. Et ensuite, ça prend, puisqu'il prend une certaine partie du monde de Nekodim, alors à cause de ça, il s'impose des limitations. Donc, mais vas-y, dis ce qui s'est passé. Okay. Prenons Abaveima de Tzilut. Puisqu'ils prennent le rap de Abaveima de Nekodim qui a réellement provoqué la brisure, Abaveima de Tzilut, déjà, il se divise en deux parties. Eux-mêmes, afin de ne pas provoquer une nouvelle brisure. La première partie s'appelle Abba Veima Ilaïn, et la seconde partie, à la place de ces Abba Veima, s'appelait Yeshsut. Israël Sabavet Puna. Que Abba Veima Ilaïn, il s'appelle Samer, et Yeshsut, ça s'appelle Mem, des lettres hébraïques. Donc, qu'est-ce que ça veut dire? C'est que ça, c'est Gare de Bina, et ça, c'est Lozat de Bina. Voilà. Il y a vraiment une photo d'or. Bon, donc, c'est-à-dire que d'où est-ce que ça vient, cette correction de Abba Veima qui se divise à ce point-là et ne font pas de tels calculs? Ça vient du fait qu'ils se rattachent à Arab de Abba Veima de Nekodim et ils voient qu'ils ont provoqué la brisure. Ça veut dire que tout le partsouf de l'Atik de Ranpin de Abba Veima appelé Gar de Atilut, qui lui correspond à une partie du partsouf qui correspond alors dans le monde Nekodim. Alors grâce à ça, il voit quelle correction et quelle limitation il doit faire afin de ne pas provoquer une brisure ici dans le monde Atilut. Et qu'est-ce que ça signifie? Alors, c'est ce qui se rattache, et moi, je ne veux pas entrer dans la manière dont il se rattache, mais il se rattache. Donc, il prend de là-bas les manques. Puisqu'il est sorti des réchimots de ces parties de film-là, il peut comme ça, pour ainsi dire, les prendre en compte. Puisque ces parties de film n'ont pas subsisté, il peut en tenir compte et utiliser leurs parties pour se construire d'une manière plus efficace. Et alors, Bina, qui sort du roche de Ranpin, et donne ici à Abba Veima Ilaïn la correction de Samer. Samer, c'est une correction qui s'appelle Chafetz Chesed, oui. Et il n'y aura jamais de lumière de Chochma ici. Il y aura toujours uniquement Bina. Seulement Bina, une des Chassadim. Et même, et là, ce sera l'inverse. Un désir de recevoir. Désir de recevoir pour les inférieurs. C'est le Zad de Bina. Et on connaît déjà grâce aux quatre prénoms de l'émir direct. Comment est-ce que Zad de Bina est-ce qu'il est construit et veut recevoir afin de transmettre aux affaires. Donc si un désir appelé Man monte d'ici vers le Zad de Bina, alors le Zad de Bina leur donne comme ça un peu de lumière. Et comme ça, toute une direction, toute notre providence sur notre avenir et toutes les corrections, ça consiste à nous tourner vers le Zad de Bina et on demande là-bas des forces pour donner et on reçoit là-bas la lumière qui nous corrige. Est-ce que cette lumière ne se continue pas déjà à travers plus bas? Alors, ça, c'est une correction que je ne veux pas aborder. Bon, ça, c'est un petit peu sur le monde de Atilut. Justement, ce que le Rav a dit à la fin, et la chose qu'il a dit, c'est la plus importante, la plus intéressante. Parce que, avant ça, comment s'en sortir les parts de ce film? C'est, vous savez, grâce au bitouche, grâce au conflit de lumière intérieure et de lumière environnante. Donc, il y avait la purification, les Rashimot montent aux roches, et sont les Rashimot aimaient le prochain part de souffle. À chaque fois, la naissance des parts de ce film, ça vient à travers les Rashimot. Mais ici, tout a changé. C'est seulement à travers Man, seulement à travers la demande de l'inférieur, le supérieur commence à agir. Donc, regardons que mondial, ici dans le monde.
1: Ah, Cola.
2: Cola, oh.
0: Ah, Cola.
3: Il
0: y a comme ça, bon, tout est clair, tout est très bien, sauf quelques confusions. Donc, par exemple, quand on parle du nord, du sud, c'est comme la même chose aussi quand il dit Bet Alef, Samach est même restreint. Donc, pour même capter ce concept de Bet Alef et d'Alet Gimel restreint, je comprends pas grand chose. Parce que pour ça, pour comprendre, je dois d'abord comprendre Galgalta, Dalet Dalet, après Sag, Ab, Sag. Et là, juste simplement, Laurent avait dit Bet Alef restreint, Alef, Alef. Est-ce que vous pouvez comme ça donner quelque chose de, pas seulement rappeler, mais juste comment est-ce que je peux capter cette image? Parce que pour ça, je dois voilà, comme ça me dire le nom, le sud, etc. Et Dalet Gimel, etc. Bon. C'est que vraiment, je dois, pour comprendre ça, j'ai besoin de la racine, comprendre toutes les racines. Et là, comme ça, je peux capter un petit peu Sag, Dalet Gimel, etc. Comment est-ce que vous captez tout ça? Oui, mais on dit que sur tout Zivug, il y a deux Rashimot. Donc il y a deux Rashimot. Rashimot de revêtement, Rashimot de Hayut. Rashimot de Hayut, c'est ce qu'on avait avant. Moi, je me rappelle, avant, j'avais 100 shekels, aujourd'hui, j'en ai 50. Avant, j'étais comme ça, fort. Et maintenant, non. Donc, ça, ce sont les Rashimot du revêtement. Les Rashimot de Aviyut, c'est ce qu'on a maintenant. C'est la force qu'on a actuellement dans le Massar. Donc, maintenant, dans tous les Rashimot de Itlapshut et de Aviyut, il y a un Rosh. Je fais un calcul. Et si je fais un calcul, là, ça veut dire qu'il y a un Rosh. Au début de Ptikha, le Baal Salam l'explique. Il y a un Rosh dans les Rashimot de revêtement, ce qui s'appelle le Rosh de Zahar, qui ne se prépare pas au Gouf, parce qu'ils n'ont pas de Gouf, ils n'ont pas de force pour ça. Parce que ce n'est pas véritable, c'est ce qu'il y avait. Et ensuite, Rashimot de Aviyut, ce qui sont les véritables Rashimot. C'est la force, pourquoi est-ce qu'on a... C'est la force de faire quelque chose maintenant. Et de ça se propage maintenant dans le gouffre. Donc, c'est comme ça que tu peux comprendre les Rashimot de chaque partouf, où il y a Rashimot de revêtement et de Hayut. Si on parle du monde de Nekudim spécifiquement, on sait que pour le Rosh de Sag, après le Tzimtzum Bet, sont montés deux réchimotes, oui. Bet Aleph et Dalet Gimel et Bet Aleph plus le Tzimtzum Bet. Ça veut dire quoi? Plus Tzimtzum Bet. Ça veut dire que il n'y a pas de zivouk dans le P. On ne peut pas faire de zivouk dans le P. Parce qu'une partie des kelim, on ne peut pas l'utiliser. Comme on peut regarder ici dans le dessin, on voit que cette partie-là, en dessous du Tiferet, on ne peut pas l'utiliser. Pourquoi?

0: Le Rishimu Bet Aleph plus Tzimtzum Bet. C'est pour ça qu'on ne peut pas faire de Zivouk dans le P. Et donc, pour faire un Zivouk dans le P, il y a besoin d'avoir le Rishimu de Dalet Gimel. Et ici, mais même Bet Aleph. Mais sans Tzimtzum Bet, on peut faire dans le P, le Zivouk. Mais comme il y a le Tzimtzum Bet, alors on fait le Zivouk dans le Mikveh Enaim. On a entendu il y a quelques cours, le rabbin dit que le P, c'est quelque chose de relatif. Il se trouve là où il y a les désirs, on peut recevoir la lumière. C'est-à-dire que s'il y a 11 désirs, s'il y a 1000 désirs, alors, là, et si on peut recevoir sur 3 désirs, alors là-bas se trouve dans le P. Donc, là, le P se trouve dans Mikveh Enaim. Avec le même Rishimot, si il y avait un Zivouk dans le Zivouk de P, c'est la continuation de Ma'alion et Bo'alion, et dans... Encore une fois, comme il y a deux Rishimot, Bet Aleph, sur chaque Rishimot, il y a un Roche, oui. On dit que sur le Rishimot de Itlapshut est né un Roche. Comment est-ce qu'on appelle un Roche qui est né sur le Rishimot de Itlapshut, de revêtement? Keter. Keter. Ce Keter-là, où est-ce qu'il est? Galgat et Naïm de Keter. Donc, Keter, c'est le roche de revêtement. C'est pas le roche de Yut. C'est le, sur le P de revêtement. Et ensuite, il y a Abaveima. Ça, c'est déjà le roche de Yut. Et eux se propagent dans le gouffre de zone. Keter ne se propage pas dans le gouffre. Abaveima, c'est ça ce qui propage vers le gouffre. Donc, c'est comme ça que dans chaque partouf, il y a deux sortes de régimot. Mais c'est pas une mauvaise chose de s'embrouiller. Encore des questions? On a le climat mondial déjà.
1: Et Hungarian Polish.
0: Hungarian Polish.
2: Thank you, dear friend. Can you elaborate?
0: Merci, Saint-Jamy. Est-ce que vous pouvez élaborer sur
2: Yes, can you elaborate Samech and Mem?
0: Oui, est-ce que vous pouvez élaborer sur Samech et Mem un peu plus?
2: That Samech is Ima and Mem is Yeshut.
0: Que Samech c'est Ima, Mem c'est Yeshut. Comment est-ce que ça marche? Oui, nous on voit que Atzilut vient et prend des Kélim, brisé du monde Nekoudim, est construit à partir de cette brisure et s'occupe de toutes les parties dans le monde Nekoudim. Toutes les parties du monde Nekoudim commencent à se transformer en Nekeva par rapport au monde de Atzilut. Spécifiquement à ce que tu demandes, par rapport à Samech et Mem, Samech, c'est la partie supérieure de Bina, du partout qui s'appelle Abba Veima, qui est fait de 70 sphirotes. C'est pour ça qu'on dit Samer. Dans la gématrie, Samer, c'est égal à 60, qui sont les 6 sphirotes supérieures, qui sont Chabad Chagat. Et fois 10 sphirotes, en chacun, ça nous fait 60. Et qu'est-ce que ça veut dire, Samer? Ça fait référence à Chafetz Chesed, que jamais il y aura ici la lumière de Chochma. C'est justement ce que le rabbin a expliqué dans le clip. Et justement, même, c'est l'endroit où il y a, on appelle ça aussi Yishsut, qui parle des 4 sphirotes inférieures, et qu'il faut 10, ça fait 40, c'est pour ça que ça fait même. Et donc là, justement, il y a un manque pour Chochma, et là, il y a toute l'occupation avec les inférieurs. C'est ce que le Rav a dit. Comment est-ce que est construite Zadebina? Elle veut recevoir pour donner aux inférieurs. Donc, là, on rentre déjà en compte. Là, il y a déjà notre rôle en tant que âme. Donc, si de là, il y a un désir qui s'appelle Man jusqu'à Zadebina, alors Zadebina va leur donner un peu de lumière. Et alors vient tout notre contact, toute notre influence et providence sur le futur et les corrections. En ce que l'on demande à Zadebina et que de là-bas, on reçoit des forces de don avec la lumière qui corrige pour le bien. Et donc,

0: Tout ça, ça dépend de nous, à quel point est-ce qu'on élève le man, est-ce qu'on veut recevoir ses forces dans le but de donner.
1: Woman Chile.
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2: Gracias, amigos. Una pregunta. ¿Por qué solo existe el Simsum Aleph y Bet? ¿Y no siguen produciendo más Simsum? 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
0: Pourquoi?
2: Y se crea el mundo de Nekudim luego.
0: Pourquoi est-ce qu'il y a juste un Tzimtzum Aleph et Bet? Pourquoi est-ce qu'il n'y a pas un Tzimtzum Kimel et Dalet? Oui, c'est correct. C'est une question. Tout le temps, on demande pourquoi est-ce qu'il n'y a pas de Tzimtzum Gimel, Tzimtzum Dalet? Non, il n'y a que de Tzimtzum Im. Il n'y a rien à faire. Tzimtzum Aleph, qui ne s'annule pas, on a dit. Ça veut dire quoi, Tzimtzum Aleph? C'est un Tzimtzum de racine. C'est un Tzimtzum. Il dit que le désir de recevoir ne peut pas recevoir. Là, jamais, ça ne va pas voir la lumière jamais elle va pouvoir rentrer dans le désir de recevoir lui-même. Elle va tout le temps pouvoir rentrer seulement dans l'intention, dans le but de donner. Et donc, c'est comme ça que se développent tout le temps les quatre représentants de lumière directe. Donc, de là viennent toutes les racines. Donc ça, c'est la décision qui était prise dans Marco de Ensof, qui s'est rassemblé de lumière et dit qu'elle ne reçoit pas. Et ensuite vient Tzimtzum Bet, qui encore plus limite le cli de réception. Et c'est tout. Pas plus de Tzimtzumim, Tzimtzum Bet, ça nous fait passer de la Galout à la Katnout. C'est comme ça que c'est d'abord c'est né dans Katnout. Bon, on va encore apprendre avec Ivo Yannick Amorin. Mais bon, c'est pour ça qu'il y a que deux Tzimtzumim et qu'il n'y en a pas plus. Mac 9. Question. Qu'est-ce que c'est que Malachim, les rois? D'où est-ce que ça vient et quel rôle est-ce qu'ils ont dans le système global? Les Malachim, c'est la révélation de Malchut qui se passe dans le Zed de Nikudim, où justement le désir de réception se révèle là-bas. C'est ce qui cause la brisure au final. Oui, je vais rajouter. Donc la brisure des Kelim, c'est une chose ordonnée. C'est pas que, comme on est habitué, qu'un clé brisé, comme ça, un instrument brisé, en l'occurrence, avec la brisure des kelim, c'est quelque chose qui est ordonné. Non, comme ça, une quantité de kelim particulière, 320 tout en tout, 288 plus 32. Bon, évidemment, dans la Torah, on parle de 307, mais vous avez vu que le Dani Malach, le dernier roi, il compte pas parce que c'est date. Mais, donc, tout en tout, on a la propagation de la lumière, brisure. Propagation de la lumière, brisure. Et c'est comme ça que d'abord ont été brisés les quatre malachim, quatre rois sur la vie de Dalet, ensuite les malachim de Tanachim. Et tout ça, c'est les malachim, ce sont des kelim qui, soi-disant, se sont propagés, et qui ont fait un zivouk, là, il n'y avait pas le droit de le faire. Mais on sait que tout ça vient de haut, c'est pour ça que c'est passé.
1: Aude. Non, Yoav.
0: D'accord. Oui, Yoav. Le monde de Hatzilut qui a corrigé le monde de Nekodim. Est-ce que le monde de Hatzilut a commencé déjà à former tout ça à travers les Otsiot, à travers les lettres? Non, parce que je vois qu'il a corrigé Garde Bina. Il y a Samer qui est sorti, ensuite il y a Mem qui est sorti. Et c'est correct. Dans le monde de Tzilut, il y a les lettres, il y a les Tzilut. On en a déjà parlé. Dans le monde de Tzilut, on a les lettres. Le Baasulam, il en parle comme ça. Il y a un article aussi avec les manques, les lettres, les Tzilut.
3: Oui.
4: Dans le monde de la Tzilut, il a écrit que c'est qu'il y avait un tabour. Ça veut dire quoi qu'il y a un tabour de Tzimtzum Alef et un tabour de Tzimtzum Bet? Je ne me rappelle pas qu'il a parlé de tabou. Il n'a pas parlé, mais il l'a dessiné. Donc, oui, il y a le tabou de Ari Khanpin. Donc, c'est-à-dire que Abayvim se prolonge jusqu'au tabou de Ari Khanpin. Bon, déjà, de ça, on peut en parler normalement, parce que, justement, qu'est-ce qu'il a corrigé, Ari Khanpin, par lui-même? Il a corrigé le Arab de Keter. Atik, il corrige la Beinaim de Keter. Et Ari Khanpin s'occupe et corrige le Arab de Keter. Donc tout dépend de lui. Et Ari Khanpin, c'est le premier partouf. D'ailleurs, si vous avez fait attention, qui est né en dessous du tabou. Parce que Hatik est encore né à cause du Zivou qui est dans Netzach, dans le roche de Sag. Et après, il est descendu dans son endroit jusqu'au dessus du tabou. Il a pris tous les Kélim qu'il avait corrigés, les Kélim, tout le reste. Et ensuite, à partir du Zivou de Hatik, avec les Kélim les plus purs du monde de Nikodim, est né le partouf de Arhampin. Et justement, ce partouf-là, il a pris sur lui la correction de Arhamp de Keter. Et c'est pour ça qu'il fait beaucoup de travail. Il a plusieurs Rachim, plusieurs roches. Et donc, maintenant, il y a une question. Si la lumière de Chokhma est dissimulée dans Rampin, alors qu'est-ce qui, en effet, se prolonge à Rampin? Et quelle Chokhma est-ce qu'on arrive? Peut-être une illumination de Chokhma? Donc, le concept de tabour, c'est là où arrête de se propager la lumière de Chokhma. Non, le Rav a dit dans P, il n'y a pas de tabour. Oui, mais on peut aussi appeler ça un tabour, c'est comme ça qu'il le dit. Et ici, il y a une division dans le partout de Rampin, où on voit que jusqu'au P se prolonge, se propage la lumière de Ensof, et du P jusqu'au Khazé, on voit que il y a Adaveima, et du Khazé jusqu'au Tabour, il y a Yeshsout, et du Tabour jusqu'au Sivudo Rampin, il y a le zone. Donc, on peut aussi voir que dans Rampin en lui-même, il y a un parsa, jusqu'à où. Et est-ce qu'il élimine la lumière de Chokhma qui est P? Ensuite, il y a une division entre Abba Ve'ima et aussi Yeshsout. C'est la division intérieure du partout de Rampin. Oui, c'est vrai. Et il dit que jusqu'aux zones, jusqu'au tabour là, il dit que c'est des roches pluriels de la correction qui s'est brisée. Donc, mais le zone, c'est déjà en rapport avec nous. Je me rappelle, à un moment, on a fait comme ça un dessin. Quel rapport est-ce qu'il y avait entre Nukva et Zeiranpin? Donc, zone. En quoi est-ce que ça influence qui se passe dans notre monde à nous? Donc, par exemple, Purim, oui, ça c'est si elle monte. Et si elle descend, alors il y a la destruction du premier et du deuxième temple. Ça veut dire que zone, c'est ce qui domine tout ce qui se passe en dessous dans les mondes et dans les âmes.
1: Salt Lake City.
4: Bonjour les amis, merci d'avoir pris ma question. J'ai entendu que. Oui, qu'on a Abba Ve'ima de Saga de Nikodim. Donc, en quoi est-ce que Abba Ve'ima de Tzilut est relié à Abba Ve'ima de Nikodim? Merci. C'est quoi l'interaction entre Abba Ve'ima de Hatzilut et Abba Ve'ima de Nikodim, et comment est-ce que Abba Ve'ima prenne les rachimots d'Abba Ve'ima de Nikodim et les corrige? Oui, c'est vrai. Donc, Abba Ve'ima de Hatzilut, il s'occupe des kelim de Abba Ve'ima de Nekoudim. Si tu veux quelque chose de plus précis, alors Abba prend le harap de Abba de Nekoudim. C'est-à-dire que Abba, comme ça, il prend Atik. Tous les abîmes. Donc, Abba de Atilut, lui, pour lui, est resté le Arab. Et pour Ima, aussi, est resté le Arab de Ima. Donc, pour Abba, il y a 6 sphirotes, sauf Malchut. Et pour Ima, il y a 5 sphirotes. Comme ça, bon, je vous l'explique comme ça sans dessin, mais les Malchut qui sont restés du monde des Kodim, et du coup, Abba et Ima, ils les ont pris et ils ont fait Israël Saba Vetfuna, Yeshut. Et donc, Atzilut corrige le Abba de Nekoudim et Ima corrige le Ima de Nekoudim. Donc, Chochma corrige Chochma et Bina corrige Bina. Encore?
5: Florida.
6: Yes, thank you, friends. The question is about.
4: Oui, merci, les amis. La question, c'est sur le monde de Atzilut, c'est partout de Ranpin, Bavima et Shuzon. Donc, est-ce que c'est quelque chose qui est né d'un coup, ou est-ce qu'il y avait une purification qui s'est passée l'un après l'autre? Le partout de Atik, il fait naître le partout de Ranpin. On voit que du fait que tout partout maintenant, du fait qu'il se divise en Galta Venaim et Arap, alors Arap se trouve dans Galta Venaim du partout intérieur, et donc Atik, comme il se rend dans Ibur, puis Nikap et Mochin, dans Mochin déjà il y a le partout du partout prochain. Qui sera. Non, et donc c'est comme ça qu'il peut faire naître Ari Ranpin et comme ça, ainsi de suite. C'est comme ça qu'on en parle.
7: 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French.
4: French. כן, תודה רבה, תודה רבה על השיעור. השאלה שלי היא בדיוק ההמשך שאלה מפלורידה. בדרך כלל, מה הוא ההפך?
8: מה קשור? זה continuation avec la question de Floride, d'habitude? Quel est l'ordre? Nous voyons au début du cours qu'il y a Absag Mabon et maintenant il y a beaucoup, beaucoup de détails, mais dans Sag, c'est comme si cela paraissait comme ça, c'est après Ma et Bon, mais dans le dessin, c'est pas vraiment montré comme ça. Regarde, ça dépend de ce que tu appelles Ma et Bon. Il y a plusieurs sortes de Ma et Bon. Il y a le Ma et Bon supérieur qui arrive après le partsouf de Sag. Et il y a dans le monde, ils sont dans le monde Absag Mabon, Galgalta, Ab, Sag, supérieur, Ma supérieur et Super Bon. Donc ça, c'est une frontière. Ensuite, il y a l'ordre des partsoufim qui descendent en dessous. Donc Galgalta, Ab, Sag, ensuite Ma, c'est le monde de Nikudim. Et Bon, théoriquement parlant, devrait être le monde de Atzilut. Qui arrive, selon l'ordre, après le monde de Nikudim. Donc à nouveau, le monde de Nikudim doit être Ma et le monde suivant, Bon. Mais puisque le monde de Nikudim s'est brisé, et Atzilut prend sur lui le rôle de la correction du monde de Nikudim. Et il devient Ma, au lieu de Nikudim qui devient Bon. Et c'est pourquoi le monde de Atzilut s'appelle Nouveau. Le nouveau Ma, qui arrive au lieu de Nikudim brisé.
4: Moscou 3.
9: Mm.
5: Здравствуйте, товарищи. У меня такой же проблема, как у Коля.
4: Donc j'avais une question un petit peu similaire à Cole. Sur les terminologies, parce qu'il y a une sorte de confusion. Et donc ma question, elle est comme ça. Qu'est-ce que je reçois de tout ça? Parce que le principal du travail, c'est notre dizaine, entre les amis, etc. Je comprends que c'est un système spirituel, que c'est des lois, que ça nous intéresse, mais si je fais des efforts à me rappeler des concepts, est-ce que... Alors, ça sera comme ça dans la tête, puis dans le cœur. Je vais me rappeler de tout ça, mais qu'est-ce que ça va me donner dans le travail du groupe? En plus en dehors de la lumière qui ramène vers le bien, comme dans le gouffre, qu'est-ce que ça va me donner?
9: 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שייפתח לנו שאנחנו נרגיש על מה מדובר שלא יישאר כאיזשהו ציור אלא שזה ינגן ברגשות שלנו. אנחנו רוצים את הדרישה הזאת, להיכנס לתוך פנימיות התמונה הזאת. ואנחנו רואים שככל שאנחנו לומדים על, נגיד, ארבע בחינות דאור ישר, אז אין בעיה. גם פרצוף אדם קדמון אין בעיה. אבל ככל שאנחנו יותר ויותר מתקרבים לתפקיד שלנו בתוך המערכת, יותר קרוב לעבודה שלנו, שפה כבר הוא מדבר על עליית מן, אנחנו רואים שהמערכת מאוד מאוד מורכבת, ויותר ויותר קשה להיכנס לתוך זה. אז כאן באמת זה עניין של היגיע שלנו, שאנחנו רוצים שיפתח לנו, ואם לא נפתח, זה לא מקום שלנו להתייאש, אלא דווקא הפוך, להפוך את זה לתפילה.
4: Justement, là on a pas seulement dans la connexion entre nous, mais que justement dans notre connexion ça s'ouvre et qu'on puisse vraiment réaliser la pensée de la création, que ça puisse nous faire du bien. Donc ça c'est justement la deuxième étape, que comme si je comprends tout, et que je peux tout dessiner, mais je ressens pas. Et vraiment, j'explose, j'ai tellement envie de ressentir ça. Et donc ça c'est vraiment une véritable demande, vraiment. 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
10: 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Esa jorma son, porque ahí solo es Hafet Seset.
4: ¿Cómo es que Abba Veim superior, cómo es qu'il rend propre jorma pour zone? C'est selon la demande. C'est comme ça tout le mécanisme où, en effet, ça c'est Chafet Chesed. Elle est Chafet Chesed par rapport aux inférieurs. C'est pour ça comme on l'appelle Ima, qui s'occupe la mère qui s'occupe des enfants. Chez nos mères, c'est quelque chose qui est de l'ordre des instincts. Mais dans la spiritualité, il faut qu'il y ait une demande. Donc, c'est pour qu'il n'y ait pas de brisure de nouveau, l'inférieur demande, et c'est juste que après, Ima ou Bina, Ima donne ce que l'inférieur demande s'il peut le recevoir. Vérifie le Masachim. Vous vous rappelez dans le monde de Nekodim, Ima donnait la lumière à Zon, alors que pour Zon, il n'y avait pas le Masachim. Donc, ils n'étaient pas prêts, donc ils ont été brisés. Donc là, ils ont pris les marchés de Tanahim, etc. Donc maintenant, on doit déjà être Même quand on est dans le monde de Tilut, il y a un mécanisme qui ne cause plus de brisure dans le monde. Dans les mondes, il y a déjà une brisure, il y aura ensuite une brisure dans les âmes, mais dans les mondes, il n'y aura pas de brisure de plus. Il nous reste une minute. Oui.
11: Bon,
4: je ne sais pas si on va réussir ça en une minute, mais essayons. Donc, le monde de Tzilut, c'est le monde de correction, oui. Zone de Tzilut, c'est ce qu'il corrige ou est corrigé? Oui, bonne question. Zone de Tzilut, est-ce qu'il... Le monde de Tzilut, c'est déjà un monde corrigé. C'est déjà, il est déjà prêt à corriger tout ce qui est en dessous de lui. Donc, on a aujourd'hui, on n'a pas encore parlé des mondes, des âmes, ce qui est en dessous du monde de Tzilut. Mais zone, c'est un mécanisme qui s'occupe et qui corrige tout ce qu'il y a en dessous de lui. Oui, t'as raison. On va passer à la Dodi pour une annonce. Mes amis, j'ai envie de vous préparer que la semaine prochaine, cette semaine, samedi et dimanche, 18 et 19 juillet, samedi et dimanche à venir, on va commémorer le jour du décès du Saint Ari, son Yortzeit, et le cours du matin. Et le cours de l'après-midi vont être reliés à ça. Et la troisième Seuda va être une Seuda de commémoration au jour du décès du Hari. La troisième Seuda, c'est la Seuda de Yortzeit du Hari. Ce qu'on aura dans les cours eux-mêmes, le Shabbat matin, on va étudier pour la première partie un cours spécial du Rav. Après quoi, on aura la conversation hebdomadaire avec la direction de comment est-ce que nous, on va au-dessus de la connaissance et on suit notre maître en tant que société, est-ce qu'on prend cette direction qui nous a été donnée par le Rav tous les jours. Samedi après-midi, on va continuer cette lignée et on aura encore un cours pour l'honneur du Hari. Et pareil avec le troisième Souda. Dimanche aussi, le matin, on va encore continuer avec un co-enregistré spécial du Rav. Et dans la deuxième partie, Michel et Viu vont nous faire passer un cours spécial à l'honneur du Hari. Donc, c'est comme ça qu'on a une fin de semaine complète pour la commémoration du Hari. On finit en chanson.

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1: Chers amis, dans la première partie du cours, nous allons étudier un cours du Rav qu'il a donné en 2002 du 8 juillet sur un article du Rabash. Qu'est-ce que le fait que le Créateur montre de la faveur dans le travail? Qu'est-ce que le fait que le Créateur montre de la faveur dans le travail? Nous avons 34 minutes. Qu'est-ce que le fait que le Créateur montre de la faveur dans le travail? Rabash. Qu'est-ce que le fait que le Créateur montre de la faveur dans le travail? Nos sages, Midrash Abba, Nassau, ont dit, à propos de ce qui est écrit, que le Seigneur tourne sa face vers toi. Et voici leur mot, un verset dit, que le Seigneur tourne sa face vers toi. Et un autre verset dit, qui ne montre pas de faveur. Comment ces deux versets peuvent-ils se réaliser? Lorsqu'Israël fait le désir du Créateur, que le Seigneur tourne sa face vers toi, et lorsqu'ils ne font pas le désir du Créateur, qui ne montre pas de faveur, jusqu'ici leurs mots. Et il faut comprendre, si Israël fait le désir du Créateur, pourquoi a-t-on besoin que le Créateur montre de la faveur? Et pour comprendre ce qu'ils ont répondu, il faut d'abord comprendre ce que signifie le désir du Créateur et ce que signifie la face du Créateur. Voici, comme nous l'apprenons, il semble que le désir du Créateur est de donner, comme il est écrit que le but de la création est son désir de faire du bien à ses créatures, c'est-à-dire de leur donner du bien et du plaisir. Et la face du Créateur est appelée révélation de la face, c'est-à-dire qu'il mérite l'atteinte d'une providence révélée, que le Créateur dirige le monde en tant que bon et bienfaisant. Comme il est écrit, préface à l'étude des Sphirot, et voici ces mots, et voici le premier degré de la révélation de la face, qui est la providence de récompense et de punition dans une clarté absolue, cela ne vient à l'homme que par le salut du Créateur, lorsqu'il mérite l'ouverture des yeux de la Sainte Torah dans une atteinte merveilleuse, et il devient comme une source qui se renforce. Et dans chaque mitzvah de la Sainte Torah, qu'il a déjà accompli par l'effort de son choix, il mérite et voit en elle la récompense de la mitzvah qui lui est destinée pour le monde à venir, ainsi que la grande perte dans la transgression. Et selon ce qui a été dit, il faut interpréter ce que nous avons demandé à propos de ce qui est écrit. Pour ceux qui font le désir du Créateur, le Créateur leur montre de la faveur. N'est-ce pas qu'ils font le désir du Créateur? Quel sens y a-t-il à dire ici qu'ils ont besoin que le Seigneur tourne sa face vers toi? Et le fait est que la notion de la face du Créateur est l'aspect de la révélation de sa providence, béni soit-il, dans la direction du bon et bienfaisant. Et puisqu'il y a eu une correction, qu'avant que l'homme corrige le désir de recevoir afin qu'il soit dans le but de donner, il y aura un aspect de dissimulation et de voilement sur sa providence, béni soit-il. C'est pourquoi, avant que l'homme parvienne à l'aspect de faire son désir, dont le sens est que, comme le désir du Créateur est de donner, ainsi l'homme aussi doit avoir un désir de donner. Et au moment où il y a équivalence de forme, alors il y a place pour que le Créateur lui donne la notion de la révélation de sa face, béni soit-il, qui est l'aspect de l'ouverture des yeux dans la Torah. Et il mérite l'atteinte que le Créateur dirige le monde en tant que bon et bienfaisant. Et cela ne peut être que seulement après que l'homme fait le désir du Créateur, c'est-à-dire que l'homme a déjà mérité l'aspect du désir de donner. Et c'est précisément alors que le tzimtzum et la dissimulation s'annulent. Ce n'est pas le cas lorsque Israël ne fait pas le désir du lieu, mais veut plutôt que le Créateur leur donne tout dans les kélim de réception, ce qui est l'inverse du désir du lieu, dont le désir est de donner. Alors, la conduite doit nécessairement être selon l'aspect de « il ne montrera pas de faveur », mais selon l'aspect de « Ahoraim », appelé dissimulation de la face du Créateur. Et cela s'appelle « qu'il ne montrera pas de faveur ». Et cela est du fait de la correction, afin qu'il n'y ait pas de notion de honte. De même, il faut expliquer le propos susmentionné au sujet du temps, du début du travail. C'est-à-dire, avant que l'homme ait mérité d'être parmi ceux qui ont déjà mérité d'être, ceux qui font le désir du lieu. Et il faut expliquer, font son désir, c'est-à-dire qu'ils vont sur le chemin pour parvenir à faire le désir du lieu. Car lorsqu'ils vont sur ce chemin, leur nom est déjà appelé d'après le chemin dans lequel ils vont. Et c'est selon ce qu'a dit mon père et maître, de mémoire bénie, sur ce qui est écrit, ils donnent la sagesse aux sages. Et il a demandé, il aurait dû être dit, ils donnent la sagesse aux sots. Et il a dit que l'intention est à propos de ceux qui veulent la sagesse. Ils sont déjà appelés sages du fait qu'ils vont sur le chemin pour atteindre la sagesse. Et puisqu'ils donnent un éveil d'en bas, c'est pourquoi on leur donne d'en haut la sagesse. De même ici, lorsqu'ils veulent parvenir à atteindre la force du désir de donner, cela s'appelle déjà qu'ils font le désir du lieu. Et selon la règle, celui qui vient se purifier, on l'aide. Ils reçoivent de l'aide du Créateur. C'est pourquoi à eux, l'Écriture dit que le Créateur fasse briller sa face vers toi. C'est-à-dire que le Créateur leur éclaire l'aspect de sa face, ce qui signifie que le Créateur leur donne de l'aide. Et quelle est cette aide? C'est comme il est écrit dans le Saint Zohar, « Celui qui vient se purifier, on l'aide. » Et il demande « Avec quoi ?» Et la réponse est « Avec une âme sainte, ce qui s'appelle la face du Créateur, comme il est écrit. Car dans la lumière de ta face, tu nous as donné une Torah de vie et l'amour de la bonté. » C'est-à-dire que par la lumière de la face, ils reçoivent l'amour de la bonté, qui est l'aspect du don. C'est-à-dire que le Créateur leur donne la force d'aimer la bonté, c'est-à-dire d'aimer être donneur. Et cela s'appelle que le Créateur fasse briller sa face vers toi et t'accorde la paix. Car la notion de paix est comme il est écrit, psaume, j'entendrai ce que dira le Dieu, le Créateur, car il dira la paix à son peuple et qu'il ne retourne pas à la folie. Il s'ensuit que la notion de paix signifie que le Créateur dit « paix » qu'il ne pêche plus, mais qu'il mérite d'être en paix avec le Créateur. Et c'est l'explication de « quand ils font le désir du lieu ». Alors ils reçoivent l'aide du Créateur, et c'est ce qu'il dit, que le Créateur fasse briller sa face vers toi. Ce n'est pas le cas de « et quand ils ne font pas le désir du lieu », c'est-à-dire qu'ils ne vont pas sur le chemin pour parvenir à atteindre le désir du lieu, qui est le désir de donner. Alors il est dit à leur sujet qu'il ne fait pas de faveur, c'est-à-dire qu'il ne peut pas leur donner de l'aide pour qu'ils remplissent leur désir, du fait que leur désir est l'inverse de l'Akdusha. Et comment pourrait-il leur donner une chose qui est contre le désir du lieu, puisque tout ce que l'homme a à faire dans le travail est seulement de corriger ses actions pour qu'elles soient dans le but de donner. Et si le Créateur leur faisait faveur, c'est-à-dire qu'ils recevraient de l'aide, de sorte qu'ils auraient la capacité de travailler davantage pour le désir de recevoir pour eux-mêmes, il s'ensuit que le Créateur, comme s'il les faisait trébucher. C'est pourquoi le fait que le Créateur ne leur fasse pas de faveur, par cela, il les aide, afin qu'ils ne restent pas dans l'amour de soi. Mais à ce sujet, il est dit, celui qui vient pour se rendre impur on lui ouvre, mais on ne lui donne pas d'aide, ce qui n'est pas le cas de celui qui vient pour se purifier, on l'aide. Et selon ce qui a été dit, nous comprendrons quelle est la notion de retour au Créateur. C'est-à-dire, qu'est-ce que l'homme doit répondre, car retour au Créateur signifie qu'il a reçu quelque chose et qu'il doit rendre ce qu'il a reçu. Et la notion est comme susmentionnée, puisque l'homme naît avec une nature qui est le désir de recevoir pour son propre intérêt. C'est pourquoi l'homme veut travailler seulement pour l'intérêt de l'homme. C'est-à-dire qu'il veut que le Créateur remplisse son clé de réception. Et sur cela, l'homme doit faire retour au Créateur, c'est-à-dire faire tout pour le nom du ciel. C'est-à-dire que ce qu'il reçoit, il ne veut pas le recevoir pour son propre intérêt, mais tout ce qu'il reçoit, c'est afin de donner au Créateur du contentement, puisque le Créateur veut que l'homme reçoive, comme il est écrit, son désir est de faire du bien à ses créatures. Il s'ensuit que tout ce qu'il reçoit, c'est seulement dans le but de rendre. Sinon, il ne peut pas recevoir, il ne veut pas recevoir, et cela s'appelle retour au Créateur, c'est-à-dire qu'il rend tout ce qu'il reçoit. Et c'est selon ce qui est écrit dans le Saint Zohar, Nasso, et voici ces mots. Et quiconque revient en retour au Créateur, c'est comme s'il faisait revenir la lettre Hey, qui est la Malchut, à la lettre Vav, qui est Zer Anpin, qui est le fils de Yud Hey. Et ainsi, le nom Havaya est complet. Et c'est cela, le retour au Créateur, Teshuva, véritable, qui sont les lettres retour du Hey, Teshuv Hey, au Vav. Et dans le Saint Zohar, Nasso, il dit, et voici ces mots, et ce retour au Créateur, qui est Malchut, et le Hey du Havaya, est appelé Vie. Comme il est écrit, car de lui sortent les issues de la vie, qui sont les âmes d'Israël, qui sont les issues de Malchut appelées vie. Et elle est le souffle qui sort et entre dans la bouche de l'homme sans peine et sans effort, qui est le sens du Hey, de les avoir créés. Car la lettre Hey s'exprime de la bouche plus facilement que toutes les lettres. Et à son sujet, il est dit, et l'image du Créateur, il contemplera. Car la Malchut est appelée l'image du Créateur. Et aussi, seulement dans une image, l'homme marche. Et du fait qu'elle est sur la tête de l'homme, il est interdit à l'homme de marcher quatre coudées, la tête découverte. Car si elle se retire de la tête de l'homme, aussitôt la vie se retire de lui. Et il faut expliquer les paroles du Saint Zohar, ce qu'il dit, que le retour au Créateur est appelé retour du Hey par rapport au Vav. Et la notion est comme susmentionné que tout notre travail est de recevoir sur nous le joug du royaume des cieux, bien que ce soit dans l'aspect de dissimulation et de dissimulation, c'est-à-dire, bien que la pensée de la création soit de faire du bien à ses créatures malgré tout, il y a eu un tzimtzum et dissimulation sur le royaume des cieux, du fait qu'il y ait place pour le choix. C'est-à-dire que l'homme ait la capacité de dire que le fait qu'il reçoive le joug du royaume des cieux, ce n'est pas du fait de l'amour propre, mais du fait de faire contentement à son Créateur. Et si le roi était dévoilé, assurément, l'homme recevrait la révélation du roi du fait de l'amour propre. Car nous devons croire qu'il n'y a pas de plaisir plus grand dans le monde que de voir la face du roi. Il s'ensuit qu'au moment de la réception du royaume des cieux, l'homme serait obligé d'être dans la séparation, du fait de la disparité de forme, comme il est connu que la disparité fait séparation dans la spiritualité. Il s'ensuit que cette dissimulation nous cause qu'il est difficile de recevoir le joug du royaume des cieux et de croire que sa providence, béni soit-il, est dans l'aspect de bon et bienfaisant. Et seulement lorsque l'homme marche sur le chemin de parvenir à l'aspect d'équivalence de forme, c'est-à-dire que tous ses actes soient pour le nom du ciel, dans la mesure où son intention est de donner, dans cette mesure, la dissimulation et le tzimtzum se retirent de lui. alors l'homme peut atteindre le bien et le plaisir, car il reçoit alors dans l'aspect de la lumière réfléchie, c'est-à-dire que tout ce dont il jouit, c'est seulement du fait qu'il veut faire contentement à son Créateur. C'est pourquoi la réception du plaisir ne fait pas l'aspect de séparation. Alors l'homme reçoit l'abondance, selon la règle, plus que le veau veut téter, la vache veut allaiter. C'est pourquoi alors l'homme n'a plus de travail pour atteindre quoi que ce soit, puisque déjà le supérieur peut donner, du fait qu'il a déjà l'équilibre d'équivalence de forme. Il s'ensuit que l'essentiel du travail de l'homme est d'atteindre l'équilibre de don. Et selon ce qui a été dit, il faut expliquer ce qu'est le retour du Créateur. Ce qu'il dit, retour du Hei, c'est la Malchut, qui se trouve en séparation du nom Havaya, c'est-à-dire la Malchut qui est la totalité des âmes, qui doit nourrir les âmes. Et si les créatures travaillent selon ce qui leur incombe, c'est-à-dire faire tout dans le but de donner, alors il cause chacun à la racine de son âme l'aspect de désir de donner. Alors la Malchut reçoit l'équivalence de forme par rapport au Créateur, qui est le donneur. Il s'ensuit que l'abondance est prolongée vers les inférieurs sans aucun labeur ni effort, comme susmentionné dans les paroles du Saint Zohar, puisque le don de l'abondance appartient au Créateur, qu'il donne. Et l'homme n'a aucun travail pour atteindre cela. Mais tout le travail de l'homme est dans l'aspect des kélim, qu'ils aient l'aspect d'équivalence de forme, ce qui est appelé travail de la terre, c'est-à-dire que le travail et que le royaume des cieux soient dans le but de donner. Et c'est comme il est écrit, Brachot, tout est entre les mains du ciel, sauf la crainte du ciel. Il faut interpréter que tout désigne le remplissage que donne le Créateur. Et il y a de nombreux types dans l'abondance. Et de façon générale, ils sont appelés Naranchai, d'où Chochma ou Chassadim. Et tout cela, le Créateur le donne sans effort de la part de l'homme, sauf la crainte du ciel, dont la notion de crainte signifie que l'homme doit travailler pour qu'il ait la crainte. Peut-être ne pourra-t-il pas agir dans le but de donner. Cela appartient au travail de l'homme. C'est-à-dire, l'homme craint de recevoir. Peut-être ne pourra-t-il pas orienter dans le but de donner. La notion de ne pas recevoir, nous l'attribuons à l'homme. Et la notion de donner, nous l'attribuons au Créateur. Il s'ensuit que la crainte du ciel, qui est qu'il a peur de recevoir, peut-être en viendra-t-il par cela à la séparation du Créateur. Ce travail, nous l'attribuons à l'homme. C'est-à-dire que tout le travail de l'homme est comment atteindre les kélim de don. Mais l'homme n'a pas à chercher des conseils pour savoir comment atteindre l'abondance, car il n'a pas à s'en soucier. Mais toutes les préoccupations de l'homme doivent être comment atteindre le désir de donner, car la Malchut est appelée vie. D'elle proviennent les issues de la vie. Et cela, c'est après que l'homme a déjà atteint les kélim de don, en ce qu'il a fait revenir la Malchut, appelée Kli receveur, pour qu'elle soit maintenant dans l'aspect de Kli d'honneur, Kli de don. C'est-à-dire que les créatures ont corrigé à la racine de leur âme, qui est la Malchut, qu'elle soit dans le but de donner et non de recevoir. Alors la Malchut leur donne la vie, comme il est écrit, car d'elles proviennent les issues de la vie. Et cela, l'homme le reçoit sans labeur et sans effort, ce qui est le sens du « hey » de la création. C'est-à-dire, comme c'est mentionné, car après que l'homme a corrigé la Malchut, qui est le « hey » final, dans l'aspect d'équivalence de forme avec le « yud hey vav », alors déjà l'abondance s'écoule à l'homme, qu'il l'a corrigé sans labeur et sans effort. Et c'est ce qu'il dit. Et à son sujet, il est dit, « Et la forme du Créateur, il regardera. » Car la Malchut est appelée forme du Créateur. Et il faut interpréter qu'il veut nous faire entendre que tout le travail est seulement dans l'aspect de crainte. C'est-à-dire ne pas recevoir l'abondance de peur, qu'il n'ait pas la force d'orienter dans le but de donner. Et cela est, comme il est écrit à propos de Moshe, Brachot, et Moshe cacha son visage, car il craignait de regarder. Ils ont dit, en récompense de, et Moshe cacha son visage, car il craignait de regarder, il mérita la forme du Créateur, il regardera. C'est-à-dire, comme susmentionné, l'effort porte sur l'aspect de la crainte, comme il est écrit, car il craignait de regarder. Et ensuite vient le mérite sans labeur ni effort qu'il méritera, la forme du Créateur, il regardera, qui est l'aspect de Malchut. Comme il est dit, car la Malchut est appelée forme du Créateur. Il s'ensuit que toute la vie vient ensuite de la Malchut, comme il est dit, et le Hei du nom Havaya est appelé vie. Cela vient sans labeur ni effort. Et c'est ce qui est écrit, mais c'est en image que l'homme marche. Car la notion d'image, et comme l'a dit mon vénéré père de mémoire béni, que l'image vient du mot ombre. Et l'ombre est à l'endroit où le soleil ne brille pas, ce qui est l'aspect de dissimulation. C'est-à-dire qu'après que l'homme reçoit le royaume des cieux dans l'aspect de la dissimulation, au-dessus de la connaissance, alors il mérite la raison de Kdusha. Et c'est ce qui est écrit, mais c'est en image que l'homme marche. C'est-à-dire précisément lorsque l'homme accepte sur lui le royaume des cieux dans l'aspect de image, par cela l'homme peut marcher dans les degrés de la sainteté, et c'est l'explication de l'homme marche. Et de même, il faut expliquer ce qui est écrit, il est interdit à l'homme de marcher quatre coudées la tête découverte, car tête signifie raison. Raison et intellect. Couvrir la tête signifie qu'il couvre l'intellect et ne le regarde pas, mais il marche au-dessus de la connaissance. Quatre coudées désigne l'homme, car c'est la stature de l'homme, c'est-à-dire que l'homme n'a pas le droit de marcher sans croyance au-dessus de la connaissance. Et s'il marche dans la connaissance, c'est-à-dire la tête découverte, aussitôt la vie se retire de lui. Mais précisément par le couvre-chef, il méritera la raison de Kdusha. Cependant, ce travail de la croyance au-dessus de la connaissance doit être fait avec tranquillité d'esprit, car ce n'est qu'alors que l'homme peut comprendre ce qu'est au-dessus de la connaissance. Sinon, l'homme se trompe dans la notion de « au-dessus de la connaissance ». Et c'est comme on dit nos sages, Avot, ne cherche pas à apaiser ton ami au moment de sa colère. C'est pourquoi, lorsque l'homme est en colère, c'est-à-dire qu'il n'est pas satisfait de son état dans lequel il se trouve et commence à faire un examen de conscience, alors il en vient à l'erreur. Et il n'est pas capable de faire un examen véritable, comme on dit nos sages, Sifrei Matot, dès qu'il en vient à la colère, il en vient à l'erreur. Et l'essentiel de la colère de l'homme contre lui-même se manifeste dans le travail par la tristesse de son état dans lequel il se trouve. C'est pourquoi tous les examens qu'il fait ne sont pas corrects, du fait qu'il se trouve lui-même dans un état où il n'a pas de tranquillité d'esprit. Et dans cet état, il ne doit faire aucun examen, mais accepter sur lui le royaume des cieux sans aucun examen. Et ce n'est qu'après qu'il a accepté sur lui le joug du royaume des cieux par contrainte, et lorsque sa colère s'est apaisée, alors il peut faire des examens, savoir ce qu'est au-dessus de la connaissance, et ce qu'est en dessous de la connaissance, et ce qu'est dans la connaissance. Car il faut savoir qu'au moment où l'homme est en colère à propos d'une chose, il ressent alors qu'il se trouve dans un état qui ne lui est pas agréable. Et il est impossible, dans un tel état, de croire en la providence particulière, que le Créateur dirige le monde en tant que bon et bienfaisant. C'est pourquoi, dans cet état, il parle en mal de sa providence, béni soit-il. Et de ce fait, l'homme se sépare de la croyance. Car il y a une correction d'en haut, appelée dans les propos de nos sages, l'homme ne faute que si un esprit de folie est entré en lui, ce qui signifie que l'esprit de sainteté qu'il avait s'est retiré de lui. Et cela se fait pour le bien de l'homme. Car au moment où l'homme n'a pas l'esprit de sainteté, il ne peut pas endommager ce qu'il n'a pas. C'est pourquoi, lorsque l'homme tombe dans un état de tristesse, c'est-à-dire qu'il n'a rien dont il puisse recevoir de la joie, il se sépare alors de l'Akdusha. Alors, il n'y a pour l'homme qu'un seul conseil, qu'il accepte sur lui-même, par contrainte, le joug du royaume des cieux, et qu'il adresse une prière au Créateur pour qu'il l'aide, afin que cette contrainte qu'il a acceptée sur lui-même, le Créateur l'aide à ce qu'elle soit dans la joie, comme il est écrit, « Servez le Créateur avec joie ». Et puisque ce travail est maintenant pour lui sous la contrainte, d'où prendra-t-il de la joie ? C'est pourquoi l'homme doit prier le Créateur pour qu'il l'aide à pouvoir accomplir ce qui est écrit, servez le Créateur avec joie. Et aussi, l'homme doit alors surmonter dans l'aspect de l'éveil d'en bas et croire que c'est un grand mérite qu'il a eu la force de surmonter son état et de faire quelque chose à l'encontre de la connaissance, ce qui s'appelle « au-dessus de la connaissance ». Et aussi croire, après qu'il s'est surmonté dans l'aspect de au-dessus de la connaissance, que cela s'appelle qu'il est serviteur du Créateur. C'est-à-dire que ce surmontement qu'il a fait maintenant, cela s'appelle travail du Créateur, puisque maintenant il travaille avec l'aspect de croyance au-dessus de la connaissance. Autrement dit, ce n'est que maintenant qu'il est appelé homme de travail, puisque le corps n'est pas d'accord avec ce travail. Et selon ce qui a été dit, il s'ensuit qu'au moment où l'homme en vient à l'état où le corps ne veut pas travailler dans le travail de sainteté, et que l'homme est alors dans un état où il n'a pas de souffle de vie, c'est un moment où l'homme est appelé qu'il n'a pas de croyance dans le Créateur, car la croyance dans le Créateur apporte la joie. C'est pourquoi, au moment où il est irrité et en colère contre lui-même, au point qu'il ne peut supporter aucune chose qui se trouve autour de lui, alors il est dans l'aspect de servir l'idolâtrie. Et c'est comme nos sages de mémoire bénie ont dit, « Quiconque se met en colère, c'est comme s'il servait l'idolâtrie. » Et cela, comme susmentionné, c'est du fait qu'il n'a pas de croyance. C'est pourquoi l'homme doit s'efforcer, à chaque contact qu'il a avec la spiritualité, de donner de la gratitude au Créateur. Alors, il unifie le lien avec le Créateur, autrement dit, même s'il se trouve dans un état où le corps repousse toute chose de la Kdusha, même sur cela, il peut établir un lien avec le Créateur, c'est-à-dire que l'homme doit alors se dire « Le fait que je ressens que je n'ai aucun désir pour le travail, cela aussi s'appelle contact. » C'est-à-dire, l'homme voit qu'il ne pense pas toujours au travail, c'est-à-dire s'il veut travailler ou non, mais il a à penser et à se soucier d'autres choses qui n'ont pas de lien avec la spiritualité. C'est pourquoi, maintenant qu'il a un contact sur cela, il donne de la gratitude. Alors, par cela, l'homme peut entrer à nouveau dans le travail et commencer à vivre une vie de Kdusha. Et bien qu'il y ait beaucoup d'aspects dans le lien où l'homme relie lui-même au Créateur, cependant, tout contact est une grande chose. Et sur cela, il est écrit, psaume, « Comme ton nom, ô Dieu, ainsi est ta louange. » Ce qui signifie, autant que l'homme peut estimer la grandeur et l'importance du Créateur, dans cette mesure, il peut remercier et louer le Créateur. Et il est certain que si l'homme peut se représenter davantage la grandeur et l'importance du Créateur, assurément, il pourra donner des louanges plus grandes au Créateur. Cependant, par le fait que l'homme surmonte et donne une louange au Créateur sur quelque chose, peu importe sur quoi il donne la gratitude au Créateur, cette action donne déjà un lien au Créateur par lequel il peut entrer pour travailler le travail de sainteté selon la voie de la vérité. C'est pourquoi, dans toutes les situations, seule la prière aide. Fin de l'article. Nous reprenons le début de l'article. Rabash, qu'est-ce que le fait que le Créateur montre de la faveur dans le travail? Nos sages ont dit, Midrash Rabba, Nassau, ont dit à propos de ce qui est écrit, que le Seigneur tourne sa face vers toi. Et voici leurs mots, un verset dit, que le Seigneur tourne sa face vers toi, et un autre verset dit, qu'il ne montre pas de faveur. Comment ces deux versets peuvent-ils se réaliser? Lorsque Israël fait le désir du Créateur, que le Seigneur tourne sa face vers toi, et lorsqu'ils ne font pas le désir du Créateur, qu'ils ne montrent pas de faveur. Jusqu'ici, ces mots. Et il faut comprendre, si Israël fait le désir du Créateur, pourquoi a-t-on besoin que le Créateur montre de la faveur? Et pour comprendre ce qu'ils ont répondu, il faut d'abord comprendre ce que signifie le désir du Créateur et ce que signifie la face du Créateur.

dans une clarté absolue. Cela ne vient à l'homme que par le salut du Créateur, lorsqu'il mérite l'ouverture des yeux dans la Torah sainte, dans une atteinte merveilleuse, et il devient comme une source qui se renforce. Et dans chaque mitzvah de la sainte Torah, qu'il a déjà accompli par l'effort de son choix, il mérite et voit en elle la récompense de la mitzvah qui lui est destinée pour le monde à venir, ainsi que la grande perte dans la transgression. Et selon ce qui a été dit, il faut interpréter ce que nous avons demandé à propos de ce qui est écrit. Pour ceux qui font le désir du Créateur, le Créateur leur montre de la faveur. N'est-ce pas qu'ils font le désir du Créateur? Quel sens y a-t-il à dire ici qu'ils ont besoin que le Seigneur tourne sa face vers toi? Et nous allons continuer au cours enregistré 8 juillet 2002. Nous avons lu un article dans le troisième volume des degrés de l'échelle. Par section en assaut, que signifie que le Créateur favorise dans le travail? Y a-t-il des questions? D'un point de vue individuel, demande l'étudiant, je me tiens ainsi face au Créateur. Cependant, tout ce que nous faisons ici est en fait un travail de groupe. Tout ce que nous disons qu'il faut parvenir est en fait l'état d'amour d'autrui. Comment relier ces deux choses et accomplir correctement dans le travail? Il est écrit et adhérer à lui, c'est le but que le Créateur exige de nous. C'est la fin de l'acte et dans la pensée initiale. Premièrement, cela signifie qu'il y avait une pensée qu'il y ait un être créé comme lui, et à partir de cette pensée, l'être créé fut créé avec les mêmes qualités et dans les mêmes conditions qui lui permettraient de parvenir à être comme lui, comme le Créateur. Exactement, l'un en face de l'autre. Cela signifie que la nature de l'être créé et les conditions qui l'entourent, c'est-à-dire l'action du Créateur sur lui, sont organisées de telle manière qu'elle donne à l'être créé la possibilité de parvenir par lui-même, par son libre choix, avec le ressenti de sa liberté de choisir à l'adhésion au Créateur, qu'il parvienne réellement à l'adhésion au Créateur. Cela se déroule uniquement entre le Créateur et l'être créé. Et en dehors de deux, il n'existe absolument rien d'autre dans toute la réalité. Il n'y a pas, il n'y en a jamais eu, il n'y en aura jamais. Et cela... n'existe pas. Le fait est que tout provient de la pensée de la création. Faire du bien à l'être créé et amener cet être créé, unique, le seul, à l'adhésion, à l'équivalence de forme avec le Créateur. Ainsi, chaque fois que nous discutons de questions concernant la nature, le caractère, le chemin, les étapes que traverse l'être créé et la manière dont le Créateur agit sur lui, à chaque étape, à chaque pas, si nous ne savons pas pourquoi cela se produit, nous devons revenir à la pensée de la création. Elle est la fin de l'acte, c'est-à-dire l'état final, ce qui arrivera finalement à l'être créé. Et à partir de cette fin, le Créateur est allé, pour ainsi dire, vers le commencement, puis il a commencé la création. À partir de l'image finale détermine tout ce que il a commencé, ce que il a donné à l'être créé et la manière dont il a agi sur lui pour le faire glisser. Du commencement jusqu'à la fin.

0: C'est la fin qui l'a déterminé. Ainsi, lorsque nous posons une question, nous savons que dans tous les états et dans toutes les choses, il est question d'une demande, de lien avec le Créateur, du travail personnel de l'homme. Je me ressens comme unique, et c'est également ainsi que nous étudions partout. Même lorsque nous étudions la Pticha ou le Talmud Issar Sfirot, où il est écrit qu'un kli se connecte avec un autre kli, où certaines âmes se connectent avec d'autres âmes. Une telle chose n'existe pas. Chaque kli et chaque âme travaillent face au Créateur. Pourquoi le Créateur a-t-il créé toutes ces âmes et cette loi selon laquelle elles doivent se connecter ensemble de telle ou telle manière? De nouveau, cela vient de cette phrase. La fin de l'acte est dans la pensée initiale. Elles se connectent là. Où se trouvait initialement la pensée? C'est là que doit parvenir la fin de l'acte. C'est en fait de là que nous devons tirer toutes les réponses. Cela signifie qu'il est apparemment nécessaire que l'être créé ait été divisé en de très nombreuses parties, que dans la connexion entre toutes ces parties, il accomplira un exercice qui l'aidera à se connecter au Créateur. Par le travail de connexion avec toutes ses parties, il comprendra ce que signifie se connecter au Créateur. Comment se connecter à lui? Et comment trouver des forces? Peut-être qu'il faut les demander de l'extérieur au Créateur, et ainsi de suite. Et ainsi de suite. Il aura ainsi quelque chose à étudier. Il aura un point de départ, il aura un endroit où s'examiner lui-même. Ça signifie que la division de l'être créé est une chose nécessaire. De même qu'il fut initialement créé avec une nature inverse de celle du Créateur, et qu'il doit parvenir à l'équivalence de nature, à l'équivalence de forme. Alors comment peut-il connaître l'équivalence, l'absence d'équivalence, l'éloignement et le rapprochement? Il ne peut apprendre toutes ces choses avec le Créateur du fait qu'il se trouve dans une séparation, dans la disparité de forme. Ça s'appelle séparation. Cela lui cause une absence de ressenti. Comment peut-il néanmoins commencer le chemin et avancer constamment sur ce chemin jusqu'à la fin, puisqu'il est séparé du Créateur dans la mesure de sa séparation? Il lui faut quelque chose en lui, un mécanisme qui complète cette séparation. Je suis séparé du Créateur à 100%. Comment puis-je voir que je suis séparé? Alors on m'a dit, tu as quelques amis près de toi. Estime à quel point tu es séparé d'eux. Et sache que dans la mesure où tu parviens à l'équivalence avec eux, tu avances également vers l'équivalence avec le Créateur. Ainsi, bien que je sois dans la dissimulation, j'ai une sorte de lieu, un état, une possibilité de me voir, de m'examiner et de me surveiller. C'est pourquoi l'être créé n'est pas resté un être unique, mais il a été divisé en un très grand nombre de parties. Combien de parties a-t-il divisé? Il a été divisé selon le nombre de discernements qu'il contient. Voilà. Disons que nous avons en nous... Alors, disons que nous avons en nous 120 parties, pardon, 620 parties, 620 désirs, chaque désir d'Adam Arishon. Adam Arishon possède un roche, un tor et un sof. Son tor, ce sont ses kelim, et son sof, c'est finalement son corps. Il a été divisé en 620 parties. Appelé organes, c'est-à-dire des désirs. Et chaque désir se tient par lui-même.
1: Et
0: si chaque désir se tient par lui-même, comment peut-il se connecter aux autres? Il est incapable de se connecter aux autres. Il doit connaître quelque chose de ce qui existe dans l'autre. Il doit être inclus d'une certaine manière ou par une certaine qualité dans l'autre. Alors on dit ceci, une brisure a eu lieu. À la suite de la brisure, chacun des 620 désirs a été divisé et absorbé en lui l'inclusion de tous les autres désirs. Puis il a encore été divisé, encore divisé, encore divisé, jusqu'à une telle division que chaque désir particulier contient maintenant toutes sortes d'autres désirs. C'est comme je le dis toujours, chaque cellule du corps doit être incluse dans toutes les autres cellules et les ressentir. C'est réellement ainsi, nous le dit, réellement ainsi. Nous le découvrons en biologie. Et il ne peut pas en être autrement dans aucun système fermé s'il fonctionne réellement d'une manière parfaite. Une telle loi doit exister. Chaque chose est incluse dans toutes les autres. À partir de là, nous comprenons comment l'homme peut parvenir à la division au Créateur. Si il travaille en lui-même et connecte toutes ses parties, bien qu'elles soient maintenant dispersées, oui, s'il les connecte ensemble dans le don, c'est-à-dire dans l'équivalence de forme avec ce qu'il doit parvenir envers le Créateur. Cependant, il ne pense pas à ce qu'il doit atteindre envers le Créateur. Il pense à la manière dont il le réalise entre tous ses désirs. S'il connecte chaque désir à un autre désir, il acquiert ainsi la qualité du don. La qualité du don à l'intérieur de son corps, dans l'âme générale appelée Adam. Cependant, cette qualité du don agit également envers le Créateur. Pourquoi agit-elle envers le Créateur? Que m'importe le Créateur si je travaille à la connexion avec les autres âmes? Nous nous connectons et voilà. Le fait est qu'il doit y avoir un but dès le commencement, le but de la création. Mon but est également de me connecter au Créateur. Alors, pour me connecter au Créateur, je vais connecter à moi les autres âmes, les autres désirs. Cela signifie que je corrige mon attitude envers eux, dans la mesure où j'acquiers un massar de connexion avec les autres désirs et les autres âmes. Dans cette mesure, si j'y ai pensé auparavant, je vais me connecter au Créateur. Pourquoi? Quel est le lien? J'ai pensé que par cela, j'aurai une connexion avec lui. Non, le lien n'est pas construit du fait que j'y ai pensé auparavant. Cela ne suffit pas. Cela doit exister, mais cela ne suffit pas. Vous savez, il y a une condition nécessaire, mais non suffisante. C'est ainsi dans les sciences. En mathématiques également, il existe de telles conditions. La condition nécessaire, c'est que la condition nécessaire, c'est que dès le commencement, je pense au Créateur et que je veuille me connecter à lui. Pour cela, je suis obligé de corriger mon attitude et de me connecter aux autres âmes, aux autres désirs qui se trouvent dans l'être créé général, appelé Adam. Le fait que, avec cette intention, je veuille adhérer au Créateur et me connecter à eux, j'ai de la difficulté à me connecter à eux. Cette difficulté apparaît lorsque je relis ensemble ces deux directions. J'établis une condition, je me connecte à eux afin de me connecter au Créateur. J'établis cette condition et cette condition me crée une très grande difficulté. Cette condition doit réellement m'amener à l'état où je comprends que je suis incapable de me connecter à eux. que je dois recevoir de lui la force de me connecter à eux, et que par cela j'atteins la connexion avec lui. Cela signifie que mon orientation vers la connexion aux autres âmes devient un moyen de parvenir à la nécessité de la connexion avec le Créateur, afin d'exiger de lui des forces. En pratique, j'ai apparemment un travail, moi et les amis, et je veux me connecter à eux, afin de parvenir à un certain but spirituel, c'est exact. Cependant, je vois que je suis incapable de le faire. Ce travail que je suis incapable d'accomplir m'oblige à me tourner de nouveau vers le Créateur. Alors je me trouve réellement dans les deux processus à la fois. Dans la mesure où je veux me connecter aux amis, je ressens la nécessité de me tourner vers lui et de demander des forces. Dans cette mesure, je me tourne à lui, puis je retourne me connecter à eux. Et cela devient réellement une seule et même chose. Ensuite, à la fin du chemin, ou même en son milieu, lorsque je comprends ce que je fais, je vois que ma connexion avec les autres âmes et ma connexion avec le Créateur ne sont que deux directions que je suis obligé de relier l'une par l'autre, mais qu'elles sont réellement une. Elles sont réellement une. Elles se trouvent dans un seul et même sujet. Voilà. D'ailleurs, cela reste encore, comme ce que nous avons dit, le groupe doit construire un seul clic commun. Cela signifie que cela reste un état dans lequel je travaille avec moi-même. Peu importe que celui-ci se trouve ici à côté de moi ou que quelqu'un d'autre se trouve ici à côté de moi, cela ne change rien, je me connecte à lui pour me connecter au Créateur. Nous pouvons donc seulement nous relier dans cette attitude. Cependant, nous avons dit qu'il fallait créer quelque chose de commun dans lequel chacun devait placer, pour ainsi dire, sa propre personne. Pour commencer le chemin, tout d'abord, comme le Rabash l'a écrit, que nous nous sommes réunis ici afin de parvenir à être Adam. Adam signifie semblable au supérieur. Adam, l'Aélion, être semblable. C'est donc tout d'abord le but. Pour cela, nous devons nous connecter entre nous. Oui, comme dans un homme errant dans le champ, où il explique, nous allons donc nous connecter entre nous, uniquement du fait qu'il est nécessaire de parvenir à l'adhésion au Créateur, pas pour un autre but. Cela doit être une nécessité absolue. Alors nous réussirons sur le chemin et nous ne nous égarerons pas. Et ensuite, disons que je suis déjà équipé de cette intention, je veux me connecter au Créateur, alors je me tourne vers des hommes qui sont comme moi et qui veulent également se connecter à lui. Nous comprenons ainsi que nous nous trouvons comme ce même corps qui fut divisé, disons, en 620 parties ou en un nombre encore plus grand de parties. Certaines parties de ce corps comprennent qu'elles doivent parvenir à l'adhésion au Créateur, oui, et alors nous devons nous connecter entre nous et accomplir ce travail. Pourquoi dois-je me connecter précisément à elles? Je pourrais simplement prendre des personnes étrangères dans toutes sortes de pays du monde, ou des membres de ma famille, je ne sais pas, n'importe qui, et me connecter à eux. Non, on dit que la connexion est envers les autres hommes, bien sûr, que tu commenceras à leur donner. Et cela, certainement, devra t'amener jusqu'au but. Cependant, c'est un travail très, très difficile. Tu n'y trouveras pas de carburant. Tu n'y trouveras pas de soutien. Plutôt, tu dois trouver, et il est souhaitable de trouver des hommes, des âmes qui ont également le même esprit que toi. Alors il explique, un travail réciproque. Nous essayons de nous connecter d'une manière réciproque, et par cela de nous renforcer les uns les autres, car chacun de nous veut se connecter au Créateur. Ensuite, nous découvrirons que la connexion entre nous et la connexion avec le Créateur sont la même chose. Que signifie qu'elles sont la même chose? S'il existe entre toi et moi un point de connexion, un point de contact, réellement cette soudure entre nous, là nous nous trouverons dans cette goutte de colle qui nous semble ensemble. Le Créateur résidera uniquement dans cette goutte de colle, ni en toi, ni en moi, mais entre nous. Si nous construisons ce lien, il se révélera là, dans ce lien. Il est donc certainement souhaitable de trouver des hommes qui ont le même esprit et le même but. Voilà, maintenant. Pourquoi? Car en fin de compte, je trouve en lui un soutien et il trouve en moi un soutien. Et à partir de là, nous arrivons à une autre question. Que se passe-t-il si j'ai 100 personnes? Très bien, je vais donc me connecter à toutes et c'est terminé. Nous brisons toutes les séparations. On dit non, c'est très difficile. Je ne peux pas me concentrer sur 100 personnes, accorder de l'attention à chacune et me connecter à chacune. Alors, qu'est-ce qui est préférable? Il est préférable que ce soit des personnes dont je ressens la réaction, qui ressentent mon effort, qui me comprennent et que je comprends. Il est donc souhaitable qu'elles soient proches de moi, par le caractère, la mentalité, la perception d'une manière ou d'une autre, au niveau animal et extérieur, tel que nous sommes maintenant capables de nous comprendre les uns les autres.
1: את אחי אני מבקש, כן? מה זאת אומרת? שהוא באיזושהי צורה קרוב אליי. שאני אבין אותו יותר טוב.
0: Car en fin de compte, je cherche... Quelqu'un. Je cherche mes frères. Que signifie cela? Qu'il soit proche de moi d'une certaine manière et je le comprends mieux et que son action sur moi soit plus compréhensible et que je comprenne comment agir envers lui. Peut-être possède-t-il de telles perceptions qu'il interprétera autrement ce que je fais pour lui. Qui sait? C'est pourquoi nous voulons également nous connecter d'une manière qui permette une compréhension plus juste entre les hommes. C'est pourquoi juste peut provenir du caractère d'origine. Elle peut également provenir ce qui appartient aussi au caractère d'origine, mais de toutes sortes de signes plus extérieurs, des hommes qui s'intéressent ensemble à quelque chose, travaillent ensemble, s'occupent ensemble d'une même chose et sont proches, disons, d'une manière humaine. Il ne s'agit donc pas exactement du caractère lui-même. Je ne vais pas mesurer à quel point tu es ceci, tu es cela, dépensier, dominateur ou autre chose. Non, cela peut être selon ce que nous ressentons, réellement selon le ressenti. Cependant, par ressenti, je veux dire dans quelle mesure nous nous comprenons mieux lorsque nous nous aidons, nous donnons ou même nous nous dérangeons mutuellement, peu importe. L'essentiel, c'est que nous nous interprétions correctement les uns les autres. C'est tout. Il y a ici des hommes qui ne se comprennent pas vraiment. J'avoue que cela me manque également. Oui, Gershon. Est-ce qu'il y a une différence ou un lien entre deux notions? La première notion est la connexion avec le Créateur. La seconde est le fait d'être semblable au Créateur. Est-ce qu'il y a une différence entre elles? La connexion avec le Créateur et la similitude avec le Créateur sont la même chose. Ce n'est pas comme dans la corporalité, où il est possible d'être semblable sans être connecté. Ou connecté sans être semblable. C'est-à-dire, dans la corporalité, prenons deux voitures, semblables l'une à l'autre. Elles ne sont cependant pas une seule chose. Elles ne sont pas connectées. Dans la spiritualité, ça n'existe pas. Dans la mesure où il existe une participation commune, c'est-à-dire les mêmes qualités, cela devient un. C'est la loi de l'équivalence de forme, la loi de l'espace spirituel. Un état constant est en fait le minéral. Comment faire pour qu'un état constant soit chaque fois une nouvelle connexion? Un état constant, c'est le minéral. Comment faire pour que cet état soit constamment en changement, ne soit pas minéral? Non, je veux dire que précisément la nouvelle connexion devient un état constant. Ne soit pas minéral et il y a chaque fois une nouvelle connexion. Je ne comprends pas ce que tu dis. Est-ce que... Et qu'est-ce qu'une nouvelle connexion? Une nouvelle connexion ne signifie pas que deux hommes doivent constamment se connecter à d'autres personnes, moi à celle-ci et toi à d'autres. Si nous changeons tous les deux, la connexion est constamment nouvelle. Alors si les deux ne sont pas immobiles, s'ils ne sont pas minéraux, alors constamment, ils renouvellent leur connexion. D'un côté, l'homme aspire à la connexion avec le Créateur. D'un autre côté, servir le Créateur dans la joie. Ce sont deux choses opposées. Le Créateur nous a donné du travail. Et en plus de cela, il a dit « Soyez dans la joie pendant que vous travaillez ». Oui. Alors quoi? Il se moque vraiment de nous ou il veut réellement que nous souffrions encore davantage? C'est comme si quelqu'un me donnait un coup et je lui disais merci beaucoup. Oui? Dans la spiritualité, lorsqu'une chose est formulée de telle ou telle manière, c'est le signe qu'un tel état existe. Tu n'es peut-être pas encore parvenu à un état tel ou tel ainsi, mais cet état existe et tu dois y parvenir. S'il est écrit « Servez le Créateur dans la joie », alors il existe un état à partir duquel le travail te donne réellement de la joie et du bonheur et tu n'as plus besoin de quoi que ce soit en dehors du travail lui-même. L'action elle-même te remplit et elle est elle-même la récompense. Tu n'y es pas encore parvenu, bon, je te comprends. À la page 63 dans le paragraphe qui commence par « Cela signifie », la ligne « Que c'est ?», il écrit « Cependant, l'homme ne doit pas chercher des conseils pour atteindre l'abondance, car il ne faut pas s'en soucier. Toutes les préoccupations de l'homme doivent plutôt porter sur la manière d'atteindre le désir de donner. Quel conseil pourrait être plus sophistiqué ?» L'homme a été créé avec un désir de recevoir. Qui veut jouir ? De quoi veut-il jouir ? De quoi veut-il jouir? Le Créateur a créé le désir de recevoir. Il est impossible de dire simplement « je veux ». « Je veux » signifie que quelque chose me manque, et que si je reçois cette chose, je ressentirai qu'elle ne me manque plus. Puisqu'au commencement, seul le Créateur existait, et qu'ensuite il a créé l'être créé, il est clair que l'être créé est un manque de ressenti du Créateur. Là où le Créateur ne se trouve pas, l'être créé se trouve. C'est-à-dire, c'est là que l'être créé existe. Disons-le ainsi. Comment l'être créé a-t-il commencé? Du fait que Malchut d'Ein Sof a restreint la lumière. La lumière s'est retirée et en est resté un désir. Nous disons la propagation de la lumière et son retrait rendent le kli apte à sa fonction. Là où la lumière se retire, se révèle le manque du fait qu'elle ne se trouve pas là. Lumière et créateur sont la même chose, n'est-ce pas? Là se trouve pour nous l'être créé, Nivra. Qu'as-tu demandé exactement? La question est, pourquoi l'écrit-il de cette manière? Pourquoi l'écrit-il pas, par exemple, tu veux atteindre l'abondance infinie, alors acquiert un désir de donner... Non, attends, ce que tu dis maintenant, ce n'est pas comme ce que tu as dit auparavant. Répète-le comme tu l'avais dit avant. Il est écrit ici. Cependant, l'homme ne doit pas chercher des conseils pour atteindre l'abondance, car il ne faut pas s'en soucier. Toutes les préoccupations de l'homme doivent plutôt porter sur la manière d'atteindre le désir donné. Quel est le conseil le plus? L'homme a été créé afin de chercher le délice. Il veut trouver le délice. En réalité, il veut trouver le Créateur. Nous ne le savons pas maintenant, mais en fin de compte, dans tous nos désirs, nous le voulons. Nous voulons le ressentir. Tous les délices que tu vois proviennent en fait de lui. Dans toutes sortes de revêtements, ils se tiennent derrière eux et il nous remplit. Il n'existe aucune autre source de délices. Donc, le problème, c'est que nous devons parvenir à un état où nous ne courons pas après lui. comme dans jusqu'à ce qu'il ne me laisse pas dormir. Oui, je suis malade d'amour. Cela s'appelle l'olishma. L'homme finit plutôt par parvenir à un état où il ne convoite plus le délice, mais la connexion avec celui qui donne le délice. L'affection, l'importance et l'attitude avec le créateur commencent à être plus importantes pour lui que le fait de l'utiliser comme un délice qui le remplit. Initialement, l'importance du créateur est nulle chez nous. Le désir de l'utiliser, de l'exploiter et de jouir de lui est de 100%. Je dois parvenir à l'état où ces 100% de désir de jouir de lui deviennent pour moi comme zéro. Et où le désir de reconnaître son importance, de me connecter à lui et d'être avec lui, devient de 100%. Cela signifie faire grandir son importance jusqu'à 100% face à mon désir de me délecter de lui. Comment puis-je faire cela? On dit que ce désir, pour son importance, je suis obligé de le recevoir. Je ne veux pas le recevoir de moi-même, je veux le recevoir uniquement de l'environnement. Si l'environnement ne me donne pas ce désir, je n'ai aucune chance de le trouver par moi-même. Je vais vers la connexion avec lui. Je renonce au délice pour aller réellement vers la connexion avec lui. Mais afin d'obtenir un délice encore plus grand, est-ce qu'il n'y a donc pas vraiment de... Tu parles de l'état de l'olishma, dans lequel nous faisons constamment grandir notre désir de jouir de la spiritualité, au lieu de jouir de la corporalité. Dans ce monde, Dieu merci, j'ai également de quoi jouir, n'est-ce pas? La nourriture, le sexe, la famille, la maison, les délices animaux, appelés corporels. Ensuite viennent les délices humains, l'argent, l'honneur et les connaissances. Et face à cela, je veux maintenant développer mon attitude envers un délice supplémentaire, appelé spirituel. Pourquoi spirituel? Parce qu'il est un peu plus subtil, plus séparé et moins ressenti. Par l'intermédiaire de la société et de l'étude, je développe maintenant un désir pour le délice spirituel afin qu'il soit plus grand que mes désirs pour les délices corporels qui se trouvent devant moi. Si je parviens à l'état où je suis malade du désir pour le délice spirituel, où je veux le Créateur, où je meurs pour lui, face à tous les délices que j'ai dans la corporalité, et si cela devient constant, car nous avons parfois des montées et des descentes dans ce domaine, si je parle d'une manière constante et si j'atteins cet état, c'est le signe que je suis parvenu au marsum, au maximum du désir dans le but de recevoir pour la spiritualité. On ne nous demande pas davantage. On ne nous demande pas davantage. Si j'y parviens, ensuite, on me permet d'entrer dans la spiritualité, mais on me le permet déjà au moyen d'un massage et l'on s'occupe déjà de moi. Ce n'est pas moi qui me fais passer du plus grand l'olishma au plus petit lishma. Je ne le ferai pas moi-même. Mon seul problème maintenant est de faire grandir l'importance de la spiritualité telle que je la comprends, que ce soit réellement quelque chose pour lequel toute cette vie et tout ce monde ne valent pas d'être piétinés. Pardon, ne valent que d'être piétinés afin de bondir vers la spiritualité. Comment puis-je le faire? Est-ce que je ressens la spiritualité? Est-ce que je la comprends? Est-ce que j'en vois quelque chose d'une manière ou d'une autre? Non, je vais attendre qu'on me donne des coups afin que je veuille fuir ce monde vers la spiritualité, faute d'autre choix. Cela ne s'appelle pas le chemin de la Torah, et c'est un chemin très long qui exige encore des milliers d'années de développement. Seule la société doit donc me fournir ces choses à entrer dans une société qui me lavera le cerveau. La spiritualité, c'est ça, toute cette vie, c'est de la camelote. La spiritualité vaut tout. Ou plus exactement, il faut dire, cette vie est bonne. Tu vois, nous en jouissons. On nous fait constamment comprendre qu'il y a encore ici de quoi jouir. Cependant, la spiritualité, c'est simplement extraordinaire, c'est quelque chose, je ne sais quoi. C'est ce que je dois entendre de mes amis. D'accord ? Pas vraiment, je suis d'accord avec toi. Il serait préférable que ce soit aussi simple que d'appuyer sur un bouton et que ça se produise. Misha veut demander quelque chose? Oui, Shlomo. Lorsque tu entends des choses élevées des amis, cela paraît un peu répugnant, un peu artificiel. Non. Il ne faut pas dire à tous les amis, le Créateur est grand. Regardez le produit que j'ai. Je veux vous le vendre. Regardez comme il est beau, comme il est brillant, comme il est merveilleux. En vérité, ce n'est pas que cela ne soit pas beau, mais personne ne l'achètera jamais. Je ne serai pas impressionné si tu commences à parler ainsi, particulièrement parce qu'ici, nous ne sommes pas des hommes très raffinés, pardon. Et c'est réellement ainsi. Les hommes qui arrivent ici ont un bon désir de recevoir, grossier, relativement grand.
1: Et
0: c'est pourquoi nous devons trouver une langue telle que de tels moyens et de tels revêtements, afin que chacun puisse être impressionné au maximum par ce qui se passe autour de lui au sein de notre société. En vérité, nous fuyons seulement cette image. Cependant, je n'ai aucune autre possibilité de me connecter au Créateur si je ne prends pas le carburant, la force de propulsion de l'environnement. Car initialement, je n'ai rien en moi avec quoi je puisse monter, ne serait-ce que un seul pas. Un seul degré. Rien. Je dois recevoir de l'environnement la nécessité de ce degré. Je n'ai pas de manque pour le degré suivant. Je reçois de l'environnement la nécessité de ce degré. Je reçois de l'environnement la reconnaissance de la grandeur du Créateur et la reconnaissance de la grandeur de ce degré. Alors, j'ai la possibilité, l'impulsion de me tourner vers lui et je reçois également réellement la force de passer à ce degré suivant. Toutes les possibilités viennent uniquement de l'environnement. Initialement, je n'ai pas de clé. C'est ainsi, car si j'avais ce cli, je n'aurais besoin de personne, pas même du Créateur. Je n'aurais besoin de rien. En dehors du cli, rien ne manque. Tout existe. Je dois seulement révéler ce cli. Si je révélais le cli en moi, la révélation se produirait à l'intérieur de ce cli, et le Créateur se révélerait. Cependant, il se révèle comme celui qui remplit le cli. Ainsi, je n'aurai pas besoin de lui. Je reçois donc de la société un manque qui n'est pas le mien, une grandeur qui vient de la société, qui n'est pas la mienne, je me tourne vers lui. Du fait que je me suis brisé devant la société, je deviens déjà apte à recevoir de lui la force dans le but de donner, et voilà. Que signifie ton investissement dans la société ? Ton investissement dans la société, c'est comme il est écrit, acquiers-toi un ami et fais-toi un rave. Et si tout ce que je cherche à voir, c'est comme prendre un manque, comment recevoir un manque ? C'est exact, je me connecte aux autres afin de recevoir d'eux ce que je n'ai pas. Mais d'une manière saine, quoi d'autre ? Alors quoi ? C'est clair, mais qu'est-ce que j'investis ? Comment me connecter ? Qu'est-ce que tu investis ? Oui. Si je dois recevoir de lui quelque chose, je dois lui donner quelque chose en échange. Je cherche donc ce qu'il veut. Et ce que je peux lui donner ? En échange de ce que je veux recevoir, il y a ici un travail très simple, il ne faut pas fuir cette simplicité ni chercher quelque chose d'élevé. Comment puis-je, par la connexion avec les amis, apprendre à connaître leurs désirs ? Le fait que tu ailles te connecter aux amis afin de parvenir à l'adhésion au Créateur attire sur toi la lumière environnante. Elle ouvre ton âme, tu commences à voir à quel point tu es inverse de cette lumière et elle commence à te révéler le mal. Si tu révèles ton ego dans une simple connexion avec les autres, uniquement comme ton ego, tu le révèles seulement toi, face à un ami. Ce n'est pas le même ego que celui que tu dois révéler envers la lumière environnante, envers le Créateur et envers le but de donner. C'est quelque chose de complètement différent. C'est un ego animal. Comme lorsque les psychologues brisent cela dans l'armée ou dans toutes sortes de groupes où il faut connecter les hommes, ils brisent l'ego de chacun dans la mesure où il est nécessaire de se connecter afin d'être sauvé et de survivre. C'est quelque chose de complètement différent. Si tu vas te connecter au second à partir du désir de te connecter au Créateur, cela attire sur toi la lumière environnante. Le Créateur se trouve déjà à l'intérieur, entre vous. Il te révèle déjà ton ego, ton mauvais penchant et toute ta reconnaissance du mal par rapport à lui, pas simplement par rapport à un autre animal auquel il faut se connecter. Un homme et une femme arrivent chez moi, ils se disputent. Quelle guerre, quelles accusations, quelles diffamations ?
1: Quoi ?
0: Maintenant, s'ils brisent chacun leur propre ego et commencent à se connecter, qu'y aura-t-il entre eux ? Il est écrit, un homme et une femme, la Shrina est entre eux. Cependant, cela ne parle pas de l'état animal. Ça signifie que si, dès le commencement, nous ne tenons pas compte du fait que le but est la fin de l'acte et dans la pensée initiale doit être de se connecter à lui, et maintenant, je vais accomplir cet acte de me connecter aux amis, alors ça réussira. Dans tout état, est-ce que les connexions et la proclamation de la grandeur du Créateur dans la société ne donnent pas à l'homme une certaine illusion de remplissage, un ressenti qui le maintient constamment sans qu'il ressente réellement son propre état ? Il est écrit que celui qui sert le Créateur doit être dur comme le fer. Que signifie cela ? Je dois constamment être vigilant et mesurer avec quelle pensée je suis allé entendre une information, un conseil ou quelque chose des amis. Entendre signifie absorber. Qu'est-ce que cela a produit en moi par rapport à ce que je voulais auparavant ? À quoi suis-je maintenant parvenu ? Après avoir reçu d'eux, disons, une impression. Cette impression me donne réellement une satisfaction. Dieu merci, je me trouve dans de bonnes mains, dans cette société. Je peux fermer les yeux comme un nourrisson et ils m'emmèneront quelque part. Ou ai-je réellement pris d'eux une impression qui n'est pas la mienne, mais que je transforme maintenant en quelque chose qui m'appartient. Tu comprends? Je commence réellement à digérer la chose que j'ai prise de l'extérieur et la faire mienne. Que signifie mienne? J'ouvre un livre. Je commence à lire un article. De préférence, quelque chose comme les articles de Shamati, des choses de cette sorte, oui. Je vais étudier une certaine partie de Tess. Par leur impression, je veux maintenant attirer sur moi la lumière environnante. Si cette lumière environnante vient, elle éteindra cette impression et me donnera un ressenti encore plus grand dans mes propres kélim mauvais. Elle me donnera une plus grande reconnaissance du mal. Cependant, j'ai utilisé cette reconnaissance du mal car j'ai reçu d'eux une impression et j'ai attiré la lumière environnante. Cela signifie que qu'ici, vraiment, j'ai des véritables possibilités de travailler, pas que je m'assoie en disant « Baruch HaShem, Dieu merci, j'ai reçu des amis, un bon ressenti, nous sommes sur le chemin, et c'est tout. » Tout dépend de la manière dont tu utilises ce que tu as reçu. Cependant, théoriquement, cela peut arriver. Il y a par exemple des hommes assis ici qui entrent effectivement dans cette niche. Il y a beaucoup d'hommes qui entrent ainsi dans une telle niche et c'est tout. C'est exact. C'est pourquoi je dis que chacun doit avoir chaque jour une part dans l'étude, une part dans son travail, sur son lieu de travail, là où il travaille, car cela aussi devient difficile. Et il a besoin d'une certaine action de la société, d'un soutien de la société. Également pour cela, il doit se maintenir à la maison, avec sa famille, et bien sûr accomplir certaines actions de diffusion. Si tu ne reçois pas de soutien de la société, tu accompliras toutes ces choses avec énervement et difficulté jusqu'à ce qu'elles deviennent simplement formelles. Le compte avec l'homme se fait dans les bons états, pas dans les mauvais états. Il se fait plutôt dans les bons états, lorsque on te donne d'en haut, ou d'en haut par l'intermédiaire des amis, une certaine impression, un certain carburant. Est-ce que tu l'utilises pour de bonnes choses, ou est-ce que tu t'es rempli toi-même, puis tu t'assois ainsi, tu prends encore une bouteille de bière, tu t'installes dans un fauteuil à bascule, et tout est parfaitement arrangé pour toi. Ou est-ce que tu prends cette impression afin d'ouvrir réellement un livre et de regarder les endroits où auparavant tu ne pouvais pas comprendre? Cependant, tu aspires, par exemple, dans l'introduction au Talmud des Serge Ferrot. Par exemple, dans l'introduction au test, j'avais de nombreux passages que je ne parvenais absolument pas à déchiffrer. J'attendais alors ces moments où j'étais un peu plus impressionné, où j'avais un peu plus de clarté, un ressenti plus aiguisé, puis j'ouvrais ces passages. Peut-être pourrais-je néanmoins y voir quelque chose de plus. Et aussi c'est écrit que c'est ainsi qu'il faut agir. Il existe un tel article dans Shamati. Bon, nous étudierons. Partageons les uns les autres nos impressions du cours, ce que nous pouvons prendre pour l'appliquer dans la dizaine. Oui, il y avait beaucoup de choses. Oui, et puis nous sommes revenus à la question de la connexion au créateur passe à travers la connexion avec les amis, et nous devons trouver de tels amis qui sont similaires à nous, qui ont la même tête comme nous, qui ont un manque, qui soient similaires au nôtre. Et avec eux, nous voulons nous connecter et découvrir que dans la connexion entre nous, dans ce lieu de guérison, non, pardon, pas guérison, mais que là, dans ce lieu, entre les désirs des amis qui sont similaires à nous, en fait, nous arrivons à un état dans lequel le Créateur se révèle. Et c'est tout. Se connecter avec les amis qui ont un support mutuel, qui s'aident les uns les autres lorsqu'ils vont et viennent. Et c'est ça qui nous apportera, qui nous amènera au Créateur. Oui, nous avons trouvé de telles personnes, le Créateur a aidé et nous lui donnons de la gratitude et c'est le début du travail. Oui, comme on dit les amis, nous avons tout, nous avons les amis, nous avons les livres, le Rav, les kabbalistes, toute la chaîne des kabbalistes, et tout ce que nous devons faire, aussi dans l'article, tout a été donné sauf la crainte de Dieu, la grandeur du but. Et c'est la seule chose que nous puissions renforcer entre les amis, rappeler aux amis. Si nous achetons cela, nous l'achèterons ensemble. Oui, il y avait beaucoup de choses merveilleuses dans ce cours, de bonnes clarifications sur les impressions que j'absorbais de la société. Et il dit que l'impression que j'absorbe de la société, d'en faire ma propre impression et par l'ouverture des livres, de commencer à lire et d'inviter la lumière qui réforme. C'est-à-dire, à travers les impressions que je reçois des amis, en fin de compte, je peux absorber la lumière qui réforme. Peut-être un résumé général, c'est que, en fait, tout le cours portait sur ce point que, à travers la connexion avec les sociétés, avec les amis, nous pouvons découvrir un manque pour la connexion avec le Créateur. Et tout le cours, en quelque sorte, évolue autour de cela. Peut-être qu'il y avait encore d'autres choses qui peut-être existaient en nous, telles qu'il y avait la question que même la connexion avec la société doit être sur un plan animal, tout d'abord. Une personne ne peut pas se connecter, il a donné l'exemple de 100 personnes. Mais ici, encore plus, il dit que la personne ne peut pas se connecter avec 100 personnes. Il doit d'abord se connecter avec les gens qui sont un peu similaires à lui, dans un certain plan animal. Et avec eux, on peut commencer à construire une tentative vis-à-vis de la connexion spirituelle. Et ça commence du fait que le Créateur a divisé les âmes par le fait que nous faisons ces tentatives pour la connexion où une personne découvrira le manque pour le Créateur. Oui, et c'est vrai, dans l'article au sujet du Rabash, nous sommes réunis ici. Adam, qui vient du mot domé, similaire dans la spiritualité, pour ressembler au Créateur, et la connexion avec le Créateur, et c'est la même chose. Oui, chacun doit atteindre la connexion au Créateur à travers la connexion avec les amis. Et en essayant de se connecter avec les amis, et ça, on ne peut le recevoir que du Créateur. Et de là, il faut attirer et demander. Ou essayer et demander. Oui, nous avons reçu ce lieu pour faire la connexion avec les amis. Nous devons rechercher la vie sociale, les gens qui soient similaires avec nous. C'est la force que nous pouvons recevoir les uns des autres, nous aider les uns les autres. Autrement, une personne ne sera pas en mesure d'avancer et nous ne serons pas en mesure d'atteindre le but. Et en fin de compte, nous nous complétons les uns les autres en corrigeant la brisure. Et nous pouvons arriver à être similaire au Créateur, en fin de compte. Oui, une personne a toutes sortes de désirs bestiaux, humains. On doit développer ce nouveau désir pour la spiritualité et rentrer dans la société. Et avec cela, c'est le meilleur désir à partir. On peut tirer le plus de plaisir. Nous passons à la prochaine partie du cours, mais avant ça, chantons une chanson ensemble.

0: Shalom, chavarim.
1: Bonjour les amis. On passe maintenant à l'étude de la Tadjikin Essay de Kibel, des cours que l'on a enregistrés en 2001. Elle a l'opportunité, elle a le privilège de rentrer dans cette tirance de la lumière qui amène le mien hier.
2: Quand nous étudions la Torah, c'est important d'être en complétude, l'affinage et approcher la lumière, mais d'un autre côté, d'avoir une demande très forte pour ce que nous souhaitons corriger.
0: Après cet
2: immense cours où nous avons préparé nos récipients, concentrons-nous sur l'attraction de la lumière qui réforme et entrons à la prière du fond du cœur. Nous sommes arrivés au cours 9 de la série. C'est une série de 10, donc on aura environ 25 minutes du cours numéro 9, où le Rav continue à expliquer. À nouveau, il va revenir à la brisure des récipients, et ensuite il explique comment est-ce que le monde de Hatzilut commence à

0: cœur, on peut et penser et prier, aussi l'intention. Tout ça, c'est que ça d'un seul coup, l'homme peut tout faire d'un seul coup. Donc, regardons le cours, s'il vous plaît. Gangalta. Dalet Gimel. Gimel Bet. Tiferet et faire un Tzimtzum Bet. Tzimtzum Bet. Est-ce qu'il n'a pas compris, directement vous vous posez une question, oui? Donc Tzimtzum Bet. Il monte les nécodotes de Sag. Et le Zivouk s'est fait sur Keter, Roi, Bena, Zeran, Pen, Marut. Sur les Rishimot Bet Aleph, plus Tzimtzum Bet. Ils sont descendus ici. Keter, Gilgot Leinem,
1: c'est
0: clair? Je peux poser une question? La distance entre Aleph et Tzimtzum Bet. Oui, Bet Aleph, ça veut dire que c'est la Rishimo Bet. Oui, ça veut dire que c'est Rishimo de revêtement Bet, de Aviut Aleph. Et pourquoi c'est ce que Aviut Aleph, pourquoi est-ce que c'est pas Aviut Bet? L'Aviut, c'est toujours de la stature présente, et Itlapshut, revêtement, c'est la stature précédente. Pourquoi est-ce qu'on appelle ça le monde de Nikodim et pas le partisou de Nikodim? T'as raison, ça c'est le nom, c'est un partouf. En Galout, ce sera un monde. Donc, ensuite, il y a un Rishimot sur le deuxième Rishimot qui est Dalet Gimel qu'ils ont reçu de Gagalta. Dalet Gimel. Donc, et des Rishimot de Dalet Gimel, il y a un Zivodoka qui se passe sur le P d'Orjessag. Qui est dans le Nikvé Naem, et donc il ne se passe pas dans une Katnout, mais dans la Ngalout. Et à cause de ça, ça descend jusqu'au bout. Ici, il y a un Keter devient 10 Sfirot,

0: Et Abavim deviennent Disphiroth. Ezon, c'est Gagatavenaem à lui. De façon arabe, qu'il se joint à lui. Donc ça, c'est les Disphiroth de Zon. Disphiroth. Et ici se fait la brisure. De là et juste ici, tout ça c'est la brisure. Pourquoi ce Gagatavenaem aussi il reste ils ont un rap. Zon, c'est le gouffre. Ce qu'il y a dans les roches, c'est descend au gouffre. Comme ils se connectaient ensemble, alors il y a la brisure. Mais le gouffre de Abavim, il n'est pas couvert sur Zon? Non. Au temps de Galout, c'est pas le cas. Et tu vois ici, j'ai écrit Disphiroth. Dans Katnout, Abavim, il court sur Zon. Mais dans la Galout, non. Une bonne question. Bon, qu'est-ce qui se passe après? La brisure. Qu'est-ce qui se passe dans la brisure? De la brisure, il nous en ressort. La brisure s'est faite sur Dalen Gimel. Alors, d'abord je vais dessiner et après on rangera tout ça dans leur place. Donc, on a dans la brisure un seul corps qui se propage jusqu'au bout. Dans le sort de Dalet Gimel. Et donc ça s'appelle Merdat. Et lui, il commence à se purifier. Et comme tous les Partoufim. Et dans son chemin retour, il a Melech de Chesed, Melech de Gvura. Et le Melech du tiers de Tiferet. Donc, on a quatre Malachim. Dat, Chesed, Gvura, Tiferet. Donc, là, il y a quatre Malachim qui sont ressortis. Et ensuite, on a un Zivouk sur ça, c'est Zivouk de Dalet Gimel, oui. Donc, ça, il s'est purifié avec le Massar. Là, c'est fait un Zivouk sur Gimel Bet. Et de ce Zivouk, encore une fois, il s'est ressorti, se prolonger avec les Tamim, c'était deux tiers. Enfin, la Tiferet. Ensuite, sur le chemin du retour, nous est ressorti le Melech de Netzach et Hod ensemble, Yesod et Malchut. Encore une fois, quatre Malachim. Et ensuite, ça c'est sur le Rishimot Gimel Bet. Et ensuite sur le Rishimot Bet Aleph, il y avait quel roche qui est sorti? Qui s'appelle le roche de Da'at. Et le Gouf n'est pas sorti. Parce que il y a rien sur la Bet Aleph. Et donc au final, il y a quatre malachim, quatre rois qui sont sortis. En tout, ça fait huit malachim, huit rois. Et dans chacun d'eux, il y a quatre aspects de Yud Kevavke. Et ça, de là, il nous en sort 32 aspects, fois 10 Sphiroth représentés par chacun, ça nous fait 320 ou char, 320. 320 aspects. Et alors on a fait le calcul que on ne doit pas travailler avec les Malchuyot, les rois, parce que les Malchuyot, c'est si les 320 correspondent aux 10 Sphiroth, alors une seule Sphira, ça correspond à 32. Donc les 9 premières Sphiroth, ça correspond donc à 288, et la dixième, c'est 32. Donc ça veut dire que, en gros, tous ces rois, tous ces Malachim, peuvent être représentés comme un seul Partsouf, 9 Sphiroth et une seule Malachut. Et puisque la brisure s'est produite à cause de Malachut, il nous a interdit de travailler avec les 32 Malachuyot, mais on doit corriger les 288 aspects Et ça, c'est possible de corriger. Si on s'abstient de corriger les 32 malchouyot, on pourra corriger les 288 des 9 premières sphirot, et alors on corrigera ce que l'on est capable de corriger. Voilà. Ça, c'est ce qui s'est passé pendant la brisure des Kélim. Kélim sont brisés, le massacre s'est purifié, et à leur place sont sortis tous les parsophimes de Dan Kadmon et Tzioutz. Est-ce qu'on pose une question? Qu'est-ce que ça veut dire, corriger? Corriger, c'est réinstaller le massacre, de même que la brisure, elle a perdu le massacre. La correction, c'est l'acquisition du massacre. La réinstallation du massacre. Le massacre, c'est l'intention dans le but de donner. Donc, je vais maintenant effacer ce dont on n'a pas vraiment besoin. Ça aussi, c'est effacé. Maintenant, le premier est resté, après j'ai fait une copie pour le second. J'ai conservé le premier, la première copie, après maintenant j'efface. Bon. Donc, la brisure. En gros, toutes les choses qu'on a dessinées ici, on a dessiné que ici, c'est la brisure. Tout s'est brisé. J'ai besoin de feutre ici. Vous avez des feutres? Bon. Donc, après la brisure, le partout se purifie comme d'habitude et monte au roche de Sag. À la place des Rechimot de Bet Aleph avec le Tzimtzum Bet, on obtient Aleph Shoresh avec le Tzimtzum Bet et aussi Dalet Gimel. Sur le avec les mêmes Rechimot. Donc, sur le Rechimot Bet Aleph avec le Tzimtzum Bet, il nous en ressort un Zivug. Donc, Aleph, Shoresh, avec le Tzimtzum Bet, le Zivug nous est ressorti déjà plus au Nikvenaim, mais au Metzer. Le Metzer, ça correspond à Bina de Keter. Et ce n'est pas seulement la vue de Shoresh, mais la moitié de la vue de Shoresh. Donc, un Zivug est effectué et descend ici dans une stature, et cette stature s'appelle le Partsouf Atik. Atik. Et ensuite, il nous en sort un Partsouf. On a un Partsouf qui s'étend directement jusqu'au bout. Parce qu'il appartient à Tzimtzum Aleph. Puis sur le Partsouf de Ari Hanpin, du P du Atik vers le bas, jusqu'à par ça. Du P de Ari Hanpin. Et jusqu'au Tabour de Ari Hanpin. On a le Partsouf de Abba Veima. Et du Tabour jusqu'au Sium. On a le Partsouf de Zone. Est-ce qu'on peut poser une question sur Atik? Donc, pourquoi est-ce qu'il sort, disons, en Gadlout? Je dessine ici les partsoufim de la manière qui m'arrange, et non, comme ils sont réellement sortis, je ne dessine pas ici tout le développement du monde de Tilos. Ça, c'est un sujet qui nous demanderait plus que ce dont je dispose. Ce qui sort avec Onibou, Inka et Mochin, sur Atik, dans le Tzimtzum Bet, et Tzimtzum Aleph, et tous les parts du film qui ressortent sur les Rechimot qui montent bas en haut, de l'un vers l'autre. Pour utiliser ça, on a justement recommencé hier la 9e partie du Tamil des Sphirot. Donc, vous pouvez venir, chez nous à 3h du matin et étudier avec nous. C'est la 9e partie du Talmud des 10 Sphirot, appelée les Zivugim des Sphirot. C'est là-bas qu'il l'explique. Dans la partie 8 de l'étude des 10 Sphirot, il explique d'une manière générale comment construire le monde d'Atilut. Et dans la 9e partie, il commence à nous expliquer Avec précision, comment sont sortis les portes au film de Tilot et quelles relations existent dans la création. Ensuite, partie 10, 11, 12, on explique déjà la structure de zone. Parce que le principal, c'est zone de Tilot. Et c'est lui qu'on doit corriger. Atika Raham Pinan Bavim, ça correspond à Keter Abavim dans le monde de Nikudim. Regardez, c'est aussi comme ça, de la même manière. Keter et Abavim a été en Katnout. Ensuite, pendant la brisure, ils étaient en Galout. Puis ils sont redevenus en Galout. C'est-à-dire que eux, il n'y a pas besoin de corriger. Donc c'est pour ça que les gardes de Tilout, Atika Raham Pinan Bavim, lui subsiste et vit par eux-mêmes. Par contre, zone de Nikudim, pas de corriger. Et pour corriger, zone de Tilout corrige zone de Nikudim. Et zone de Tilout, c'est là que se passe tout le sujet des âmes, de leur brisure, des marichon, de tout ce processus qui se déroule. Donc c'est pour ça que à zone de Tilout, pour ça, on a plus de la moitié de l'étude des Sefirot. Encore des questions? Donc, en bref, ce qu'on a appris, c'est que le monde de l'Atilut nous est sorti avec les parts de ce film de Hatzik, Rampian, Novim et Zom. Oui? Est-ce qu'il existe un lien avec le monde de Gadlut? Avec le monde de Gadlut? La Gadlut de Nikudim? Non, il n'y a aucun lien avec la Gadlut de Nikudim. Il y a seulement un lien avec la Katnout. Atik, on en a aussi parlé. Comment est-ce qu'il corrige les mondes de Nikudim, tous ces parties de film de Tilut? Donc Atik corrige Galgal Tavainaim de Keter. Et de Abavim. Et ça signifie que ça appartient absolument pas à la brisure. Rampin commence déjà à corriger ce qui appartient à la brisure, c'est-à-dire ce qui appartient à l'état de Gadlout, c'est-à-dire qu'il corrige le Arab de Keter de Nikudim. Abavim de Tilut corrige l'Arab de Abavim de Nikudim. Et zone de Tilut corrige zone qui sont brisées. Ça, c'est Tilut. Et ça, c'est Nikudim. On voit ici que tout Atika Rampian Avveima de Atilut vraiment n'appartiennent pas à la brisure, parce qu'ils prennent uniquement les kélims qui ne sont pas brisés. Qu'est-ce qu'il faut corriger dans les kélims non brisés? Qu'est-ce qu'il faut corriger dans les kélims qui ne sont pas brisés? Ça, c'est une bonne question. Il faut les ordonner, il faut les arranger. Parce que ce sont des kélims endommagés qui, malgré tout, sont directement ou indirectement, ils ont provoqué la brisure. Disons, Keter de Nikudim. S'il n'avait pas eu de Gadlout, il n'y aurait pas eu de Gadlout pour Abavim et pas non plus pour Zon. Ça veut dire que déjà, il y a un certain défaut qui était enraciné dans le Keter de Nikudim. Pourquoi est-ce qu'il n'a pas ressenti les Patsusim qui étaient situés sous lui? Donc, déjà, dès le premier Patsouf de la Tilut, on a besoin de faire une certaine correction. Et à partir desquelles, vers le bas, il n'y aurait déjà plus une telle Gadlout qui provoquerait la version de Kélim. Et ces corrections-là sont déjà enracinées dans la Tik et dans la Rampin. Rampin, ça corrige la Rampin de Keter de Nikudim. Oui? Rampin. Rampin de Keter de Nikudim, ça, c'est ce qui a amené la lumière de Gadlout, il l'a donné à Abavim, Abavim l'a donné à Zod. Si Rampin de Keter de Nikudim n'avait pas reçu la Gadlout, n'avait pas amené d'en haut la lumière de Gadlout, alors il n'y aurait pas eu de brisure en bas. C'est pour ça que, dès le départ, dans Tilut, Rampin se construit de manière, déjà, d'une telle manière, que jamais ne se reverra en lui la Gadlout. Qu'est-ce que ça veut dire? Ça veut dire que c'est construit de telle manière que son roche ne contient que Keter Rokhma et sa bina se trouve du pêche crasé. Se trouve bina ici. Et donc elle donne ici, comme c'est une telle influence, une correction de Rabbi Vehima, qu'en demandant à Bina de Ranpin, il demeure dans Chafetz Chesed. Et Ari Ranpin est donc construite de manière que la lumière de Chochmah ne puisse éclairer que depuis Ensof jusqu'ici. On ne peut éliminer que Chochma, que la lumière de Chochma, et pas sous le P du Roche de Ranpin. D'où est-ce que ça vient? C'est bien précisément du fait que Ranpin observe le rap de Keta de Kodim et voit que tout le problème duquel il y avait la brisure, ça venait du fait que la lumière de Gadlout se trouvait dès le départ dans le rap de Keta de Kodim. Et ensuite, dans chaque partsouf de Hatsilut, y compris Abba Vehima, il divise en Abba Vehima et Ilaïn et Ilshut, ainsi que d'autres développements, donc ça c'est dans chaque partsouf de Hatsilut. Et ensuite, ça prend, puisqu'il prend une certaine partie du monde de Nekodim, alors à cause de ça, il s'impose des limitations. Donc, mais vas-y, dis ce qui s'est passé. Donc, disons, prenons Abba Vehima de Hatsilut. Puisqu'ils prennent le rap de Abba Vehima de Nekodim qui a réellement provoqué la brisure, Abba Vehima de Hatsilut, déjà, il se divise en deux parties. Eux-mêmes, afin de ne pas provoquer une nouvelle brisure. La première partie s'appelle Abba Vehima Ilaïn, et la seconde partie, à la place de ces Abba Vehima, s'appelait Yeshsut. Israël Sabavet Puna. Que Abba Vehima Ilaïn, il s'appelle Samer, et Yeshsut, ça s'appelle Mem, des lettres hébraïques. Donc, qu'est-ce que ça veut dire? C'est que ça, c'est Gar de Bina, et ça, c'est Lozat de Bina. Voilà. Il y a vraiment une photo d'or. Bon, donc, c'est-à-dire que d'où est-ce que ça vient, cette correction de Abba Vehima qui se divise à ce point-là et ne font pas de tels calculs? Ça vient du fait qu'ils se rattachent à Achab de Abba Vehima de Nekodim et ils voient qu'ils ont provoqué la brisure. Ça veut dire que tout le partsouf de Hatik de Ranpin de Abba Vehima appelé Gar de Hatsilut qui lui correspond à une partie du partsouf qui correspond alors dans le monde Kodim. Alors grâce à ça, il voit quelle correction et quelle limitation il doit faire afin de ne pas provoquer une brisure ici dans le monde Hatsilut. Question. Et qu'est-ce que ça signifie? Alors, c'est ce qui se rattache, et maintenant je ne veux pas entrer dans la manière dont il se rattache, mais il se rattache. Donc, il prend de là-bas les manques. Puisqu'il est sorti des réchemots de ces parties de film-là, il peut comme ça, pour ainsi dire, les prendre en compte. Puisque ces parties de film n'ont pas subsisté, il peut en tenir compte et utiliser leurs parties pour se construire d'une manière plus efficace. Et alors, Bina, qui sort du roche de Ranpin, et donne ici à Abba Vehima Ilaïn la correction de Samer. Samer, c'est une correction qui s'appelle Chafetz Chesed. Oui. Il n'y aura jamais de lumière de Chochma ici. Il y aura toujours uniquement Bina. Seulement Bina, une des Chassadim. Et même, et là, ce sera l'inverse. Un désir de recevoir. Désir de recevoir pour les inférieurs. C'est le Zad de Bina. Et on le connaît déjà grâce aux quatre prénoms de lumière directe. Comment est-ce que Zad de Bina est-ce qu'il est construit et veut recevoir afin de transmettre aux inférieurs? Donc, si un désir appelé Man monte d'ici vers le Zad de Bina, alors le Zad de Bina leur donne comme ça un peu de lumière. Et comme ça, toute une direction, toute notre providence, sur notre avenir et toutes les corrections, ça consiste à nous tourner vers le Zad de Bina et on demande là-bas des forces pour donner et on reçoit de là-bas la lumière qui nous corrige. Est-ce que cette lumière ne se continue pas déjà à travers plus bas? Grave. Ça, c'est une correction que je ne veux pas aborder. Bon, ça, c'est un petit peu sur le monde de Atilut. Justement, ce que le Rav a dit à la fin, et la chose qu'il a dit, c'est la plus importante, la plus intéressante. Parce que, avant ça, comment s'en sort-il par ce film? C'est, vous savez, grâce au bitouche, grâce au conflit de lumière intérieure et de lumière environnante. Donc, il y avait la purification, les Rashimot montent aux roches, et sont les Rashimot aimaient le prochain Partsouf. À chaque fois, la naissance des Partsoufim, ça vient à travers les Rashimot. Mais ici, tout a changé. C'est seulement à travers Man, seulement à travers la demande de l'inférieur, le supérieur commence à agir. Donc, regardons le mondial, ici dans le monde.
1: Ah, Cola.
2: Cola, oh.
0: Ah, Cola.
3: Il
0: y a comme ça. Bon, tout est clair, tout est très bien, sauf quelques confusions. Donc, par exemple, quand on parle du nord, du sud, c'est comme. Et la même chose aussi qui, quand il dit Bet Alef, Samar est même restreint. Donc, pour même capter ce concept de Bet Alef et de Gimel restreint, je comprends pas grand chose. Parce que pour ça, pour comprendre, je dois d'abord comprendre Galgalta, Dalet Dalet, après Sag, Ab, Sag. Et là, juste simplement, Laurent avait dit Bet Alef restreint, Alef, Alef. Est-ce que vous pouvez comme ça donner quelque chose de, pas seulement rappeler, mais juste comment est-ce que je peux capter cette image? Parce que pour ça, je dois voilà, comme ça me dire le nom du sud, etc., et Dalet Gimel, etc. Bon, c'est que vraiment, je dois, pour comprendre ça, j'ai besoin de la racine, comprendre toutes les racines. Et là, comme ça, je peux capter un petit peu Sag, Dalet Gimel, etc. Comment est-ce que vous captez tout ça? Oui, mais on dit que sur tout Zivug, il y a deux Rashimot. Donc il y a deux Rashimot. Rashimot de revêtement, Rashimot de Havut. Rashimot de Tlapshut, c'est ce qu'on avait avant. Moi, je me rappelle, avant, j'avais 100 shekels, aujourd'hui, j'en ai 50. Avant, j'étais comme ça, fort. Et maintenant, non. Donc, ça, ce sont les Rashimot du revêtement. Les Rashimot de Aviyut, c'est ce qu'on a maintenant. C'est la force qu'on a actuellement dans le Massar. Donc, maintenant, dans tous les Rashimot de Itlapshut et de Aviyut, il y a un roche. Je fais un calcul. Et si je fais un calcul, là, ça veut dire qu'il y a un roche. Au début de Pticha, le Baal Salam l'explique. Il y a un roche dans les Rashimot de revêtement, ce qui s'appelle le roche de Zahar, qui ne se prépare pas au gouf, parce qu'ils n'ont pas de gouf, ils n'ont pas de force pour ça. Parce que ce n'est pas véritable, c'est ce qu'il y avait. Et ensuite, Rashimot de Aviyut, ce qui sont les véritables Rashimot. C'est la force, pourquoi est-ce qu'on a... C'est la force de faire quelque chose maintenant. Et ça se propage maintenant dans le gouf. Donc, c'est comme ça que tu peux comprendre les rechimots de chaque partouf, où il y a rechimots de revêtement et de aviot. Si on parle du monde de Nekudim spécifiquement, on sait que pour le roche de Sag, après le Tinsumbet, sont montés deux rechimot, oui. Bet Aleph et Dalet Gimel et Bet Aleph plus le Tzimtzum Bet. Ça veut dire quoi? Plus Tzimtzum Bet. Ça veut dire que il n'y a pas de zivouk dans le P. On ne peut pas faire de zivouk dans le P. Parce qu'une partie des kelim, on ne peut pas l'utiliser. Comme on peut regarder ici dans le dessin, on voit que cette partie-là, en dessous du Tiferet, on ne peut pas l'utiliser. Pourquoi? Parce que Keter, dans Keter Chma Bina, Chesed, qui est déjà Keter de Gouf, Gvura, qui est Chochma du Gouf, et Tiferet, ça s'appelle Bina du Gouf. Et ici, dans le Bina du Gouf, là, c'est ce Tiferet, ce tiers supérieur de Tiferet, là, la lumière peut se propager. Par-delà, la lumière ne peut plus se propager. Donc, c'est pour ça que, ici, on a le Tzimtzum Bet, et c'est pour ça que les Reshimot, avec le Tzimtzum Bet, montent au Rosh Hashanah. Et après, on a le Reshimot, Bet Aleph, plus Tzimtzum Bet. C'est pour ça qu'on peut pas faire des Zivouk dans le P. Et donc, parce que pour faire un zivouk dans le P, il y a besoin d'avoir le rechimo de Dalet Gimel. Et ici, même Bet Aleph. Mais sans Tzimtzum Bet, on peut faire dans le P, le zivouk. Mais comme il y a le Tzimtzum Bet, alors on fait le zivouk dans le Mikveh Enaim. Et on a entendu il y a quelques cours, le rabbin dit que le P, c'est quelque chose de relatif. Il se trouve là où il y a les désirs, on peut recevoir la lumière. C'est-à-dire que s'il y a 11 désirs, s'il y a 1000 désirs, alors, là, et si on peut recevoir sur 3 désirs, alors là-bas se trouve dans le P. Donc, là, le P se trouve dans Mikveh Enaim. Avec le même Rishimot, si il y avait un Zivouk dans le Zivouk de P, c'est la continuation de Ma'alion et Bo'alion, et dans... Encore une fois, comme il y a deux Rishimot, Bet Aleph, sur chaque Rishimot, il y a un Rosh, oui. On dit que sur le Rishimot de Itlapshut est né un Rosh. Comment est-ce qu'on appelle un Rosh qui est né sur le Rishimot de Itlapshut, de revêtement? Keter. Keter. Ce Keter-là, hein, où est-ce qu'il est? Gagat Enaim de Keter. Donc, Keter, c'est le roche de revêtement. C'est pas le roche de Yut. C'est le, sur le P de revêtement. Et ensuite, il y a Abaveima. Ça, c'est déjà le roche de Yut. Et eux se propagent dans le gouffre de zone. Keter ne se propage pas dans le gouffre. Abaveima, c'est ça ce qui propage vers le gouffre. Donc, c'est comme ça que dans chaque partouf, il y a deux sortes de régimote. Mais c'est pas une mauvaise chose de s'embrouiller. Encore des questions? On a le climat mondial déjà.
1: Et Hungarian Polish.
0: Hungarian Polish.
2: Thank you, dear friend. Can you
0: merci, Saint-Jamy. Est-ce que vous pouvez élaborer sur...
2: Yes, can you elaborate Samech and Mem?
0: Oui, est-ce que vous pouvez élaborer sur Samech et Mem un peu plus?
2: That Samech is Ima and Mem is Yeshut.
0: Que Samech c'est Ima, Mem c'est Yeshut. Comment est-ce que ça marche? Oui, nous on voit que Atzilut vient et prend des Kélim brisé du monde Nekoudim est construit à partir de cette brisure et s'occupe de toutes les parties dans le monde Nekoudim. Toutes les parties du monde Nekoudim commencent à se transforment en Nekeva par rapport au monde de Atzilut. Spécifiquement à ce que tu demandes par rapport à Samech et Mem, Samech c'est la partie supérieure de Bina du partout d'Atzilut qui s'appelle Abba Veima qui est fait de 70 Sfirot. C'est pour ça qu'on dit Samech. Dans la gématrie, Samech c'est égal à 60 qui sont les 6 Sfirot supérieures qui sont Chabad Chagat. Et fois 10 firotes en chacun, ça nous fait 60. Et qu'est-ce que ça veut dire, Samer? Ça fait référence à Chafetz Chesed, que jamais il y aura ici la lumière de Chochma. C'est justement ce que le rabbi a expliqué dans le clip. Et justement, même, c'est l'endroit où il y a, on appelle ça aussi Yishsout, qui parle des quatre sphirotes inférieures, et fois 10, ça fait 40, c'est pour ça que ça fait même. Et donc là, justement, il y a un manque pour Chochma, et là, il y a toute l'occupation avec les inférieurs. C'est ce que Laura va dire. Comment est-ce que est construite Zadebina? Elle veut recevoir pour donner aux inférieurs. Donc là, on rentre déjà en compte. Là, il y a déjà notre rôle en tant que âme. Donc, si de là, il y a un désir qui s'appelle Man jusqu'à Zadebina, alors Zadebina va leur donner un peu de lumière. Et alors vient tout notre contact, toute notre influence et providence sur le futur et les corrections. En ce que l'on demande à Zadebina et que de là-bas, on reçoit des forces de don avec la lumière qui corrige pour le bien. Et donc, tout ça, ça dépend de nous, à quel point est-ce qu'on élève le man, est-ce qu'on veut recevoir ces forces dans le but de donner.
3: Woman Chile.
0: Woman Chile.
4: Gracias, amigos. Una pregunta. ¿Por qué solo existe el Simsum Aleph y Bet? ¿Y no siguen produciendo más Simsum, Gimel, Dale?
0: Pourquoi?
4: Y se crea el mundo de Nekudim luego.
0: Pourquoi si il y a juste un Simsum Aleph y Bet, pourquoi est-ce qu'il n'y a pas un Simsum Gimel, Dalet?
3: כן, זה נכון.
0: Oui, c'est correct. C'est une question. Tout le temps, on demande pourquoi est-ce qu'il y a pas de Tzimtzum Gimel, Tzimtzum Dalet. Non, il n'y a que de Tzimtzumim. Il n'y a rien à faire. Tzimtzum Aleph, qui ne s'annule pas, on a dit. Ça veut dire quoi, Tzimtzum Aleph? C'est un Tzimtzum de racine. C'est un Tzimtzum. Il dit que le désir de recevoir ne peut pas recevoir. Là, jamais, ça ne va pas voir. La lumière jamais, elle va pouvoir rentrer dans le désir de recevoir. Lui-même. Elle va tout le temps pouvoir rentrer seulement dans l'intention, dans le but de donner. Et donc, c'est comme ça que se développent tout le temps les quatre présences de lumière directe. Donc, de là viennent toutes les racines. Donc, ça, c'est la décision qui était prise dans Malchut d'Ein Sof, qui s'est rassemblée de lumière et dit qu'elle ne reçoit pas. Et ensuite vient Tzimtzum Bet, qui encore plus limite le kli de réception. Et c'est tout. Pas plus de Tzimtzumim, Tzimtzum Bet, ça nous fait passer de la Galout à la Katnout. C'est comme ça que d'abord c'est né dans Katnout. Bon, on va encore apprendre avec Ibu Yannick Amorin. Mais bon, c'est pour ça qu'il y a que deux Tzimtzumim et qu'il n'y en a pas plus. Mac 9. Question. Qu'est-ce que c'est que Malachim, les rois? D'où est-ce que ça vient et quel rôle est-ce qu'ils ont dans le système global? Les Malachim, c'est la révélation de Malchut qui se passe dans le Zed de Nikudim, où justement le principe de le désir de réception se révèle là-bas. C'est ce qui cause la brisure au final. Oui, je vais rajouter. Donc la brisure des Kelim, c'est une chose ordonnée. C'est pas que, comme on est habitué, qu'un clé brisé, comme ça, un instrument brisé, en l'occurrence, avec la brisure des kelim, c'est quelque chose qui est ordonné. On a comme ça, une quantité de kelim particulière, 320 tout en tout, 288 plus 32. Bon, évidemment, dans la Torah, on parle de 307, mais vous avez vu que le dernier Malach, le dernier roi, il compte pas parce que c'est date. Mais, donc, tout en tout, on a, voilà, après la propagation de la lumière, propagation de la lumière, brisure. Et c'est comme ça que d'abord ont été brisés les quatre malachim, quatre rois de, sur la vie de Talet, ensuite les malachim de Tanachim. Et tout ça, c'est les malachim, ce sont des kelim qui, soi-disant, se sont propagés et qui ont fait un zivouk, là où il n'y avait pas le droit de le faire. Mais on sait que tout ça vient de haut, c'est pour ça que c'est passé.
3: Od. Non, Yoav.
0: D'accord. Oui, Yoav. Le monde de Tzilut qui a corrigé le monde de Nicodim. Est-ce que le monde de Tzilut a commencé déjà à former tout ça à travers les Otsiot, à travers les lettres? Non, parce que je vois qu'il a corrigé Garde Bina. Il y a Samer qui est sorti, ensuite il y a Mem qui est sorti. Et c'est correct. Dans le monde de Tzilut, il y a les lettres, il y a les Tzilut. On en a déjà parlé. Dans le monde de Tzilut, on a les lettres. Le Baal Salam, il en parle comme ça. Il y a un article aussi avec les manques, les lettres, les Tzilut.
3: Et Chesser.
5: Oui.
0: Dans le monde de Tzilut, il a écrit qu'il y avait un tabour. Ça veut dire quoi qu'il y a un tabour de Tzimtzum Alef et un tabour de Tzimtzum Bet? Je me rappelle pas qu'il a parlé de tabou. Il n'a pas parlé, mais il l'a dessiné. Oui, il y a le tabou de Arihan Pin. Donc c'est-à-dire que Abayvim se prolonge que le tabou de Arihan Pin. Bon, déjà de ça on peut en parler normalement, parce que justement, qu'est-ce qu'il a corrigé Arihan Pin par lui-même? Il a corrigé le Ahab de Keter. Atik, il corrige Galgalta Beinaim de Keter. Et Arihan Pin s'occupe et corrige le Ahab de Keter. Donc tout dépend de lui. Et Arihan Pin, c'est le premier partouf. D'ailleurs, si vous avez fait attention, qui est né en dessous du tabou. Parce que Hatik est encore né à cause du Zivou qui est dans Netzach, dans le roche de Sag. Et après, il est descendu dans son endroit jusqu'en dessous du tabou. Il a pris tous les Kélim qu'il avait corrigés, les Kélim, tout le reste. Et ensuite, à partir du Zivou de Hatik, avec les Kélim les plus purs du monde de Nicodim, est né le partouf de Arihan Pin. Et justement, ce partouf-là, il a pris sur lui la correction de Arihan de Keter. Et c'est pour ça qu'il fait beaucoup de travail. Il a plusieurs Rashim, plusieurs roches. Et donc, maintenant, il y a une question. Si la lumière de Chokhma est dissimulée dans Arihan Pin, alors qu'est-ce qui, en effet, se prolonge à Arihan Pin? Et quel Chokhma est-ce qu'on arrive? Peut-être une illumination de Chokhma? Donc, le concept de tabour, c'est là où arrête de se propager la lumière de Chokhma. Non, le Rav a dit dans P, Arihan Pin, il n'y a pas de tabour. Oui, mais on peut aussi appeler ça un tabour, c'est comme ça qu'il le dit.
2: Et
0: ici, il y a une division dans le partout de Arihan Pin, on voit que jusqu'au P se prolonge, se propage la lumière de Ensof, et du P jusqu'au Chazé, on voit que il y a Abaveima, et du Chazé jusqu'au Tabour, il y a Yeshsout, et du Tabour jusqu'au Sivut de Arihan Pin, il y a le Zone. Donc, on peut aussi voir que dans Arihan Pin en lui-même, il y a un Parsa, jusqu'à où. Et est-ce qu'il élimine la lumière de Chokhma qui est P, Ensuite, il y a une division entre Abavelim et aussi Ishtut. C'est la division intérieure du partout de Rampin. Oui, c'est vrai. Et elle dit que jusqu'aux zones, jusqu'au Taboura, il dit que c'est des roches, au pluriel, de la correction qui s'est brisée. Donc, mais la zone, c'est déjà en rapport avec nous. Je me rappelle, à un moment, on a fait comme ça une dessin. Quel rapport est-ce qu'il y avait entre Nukva et Zeiranprin? Donc, zone. En quoi est-ce que ça influence ce qui se passe dans notre monde à nous? Donc, par exemple, Purim, oui, ça, c'est si elle monte. Et si elle descend, alors il y a la destruction du premier et du deuxième temple. Ça veut dire que zone, c'est ce qui domine tout ce qui se passe en dessous, dans les mondes et dans les âmes.
5: Salt Lake City.
0: Salt Lake City.
6: Shalom, Virim. Thank you for taking my question.
0: Bonjour les amis, merci d'avoir pris ma question. J'ai entendu que...
6: How does this mechanism
0: oui,
6: work?
0: Que, how does, qu'on a Abavim de Saga de Nekudim. Donc, en quoi est-ce que Abavim de Tzilut est relié à Abavim de Nekudim? Merci. C'est quoi l'interaction entre Abavim de Hatzilut et Abavim de Nekudim et comment est-ce que Abavim prenne les rachimots d'Abavim de Nekudim et les corrige? Oui, c'est vrai. Donc, Abavim de Hatzilut, il s'occupe des kelim de Abavim de Nekudim. Si tu veux quelque chose de plus précis, alors Abba prend le harap de Abba de Nekudim. C'est-à-dire que Abba, comme ça, il prend Atik. Tous les abîmes. Donc, Abba de Atzilut, lui, pour lui, est resté le harap. Et pour Ima, aussi, est resté le harap de Ima. Donc pour Abba, il y a 6 sphirot, sauf Malchut, et pour Ima, il y a 5 sphirot. Comme ça, bon, je vous explique comme ça sans dessin, mais les Malchut qui sont restés du monde des Kudim, et du coup, Abba et Ima, ils les ont pris et ils ont fait Israël Saba Vetfuna, Yeshut. Et donc, Atzilut corrige le Abba de Nekudim et Ima corrige le Ima de Nekudim. Donc, Chochma corrige Chochma et Bina corrige Bina. Encore?
1: Floride.
7: Yes, thank you, friends. The question is about.
0: Oui, merci, les amis. La question, c'est sur le monde de Atzilut, c'est partout de Rampin, Abavima et Shudon. Donc, est-ce que c'est quelque chose qui est né d'un coup, ou est-ce qu'il y avait une purification qui s'est passée l'un après l'autre? Le partout de Atik, il fait naître le partout de Rampin. On voit que du fait que tout partout maintenant, du fait qu'il se divise en Galgta Venaim et Arhap, alors Arhap se trouve dans Galgta Venaim du partout intérieur, et donc Atik, comme il se rend dans Ibur, puis Nikap et Mochin, dans Mochin déjà il y a le partout du partout prochain. Qui sera. C'est comme ça qu'il peut faire naître Ari Khanpin et comme ça, ainsi de suite. C'est comme ça qu'on en parle.
5: What? In Yasham. French.
0: French. כן, תודה רבה על השיעור. השאלה שלי היא בדיוק ההמשך שאלה מפלורידה. בדרך כלל, מהו
8: השאלה? Ma question, c'est en continuation avec la question de Floride, d'habitude. Quel est l'ordre? Nous voyons au début du cours qu'il y a Absagmabon et maintenant il y a beaucoup, beaucoup de détails, mais dans Sag, c'est comme si cela paraissait comme... ça c'est après Ma et Bon, mais dans le dessin, c'est pas vraiment... C'est pas vraiment montré comme ça. Regarde, ça dépend de ce que tu appelles Ma et Bon. Il y a plusieurs sortes de Ma et Bon. Il y a le Ma et Bon supérieur, qui arrive après le Partsouf de Sag. Et il y a dans le monde, ils sont dans le monde Absagmabon, Galgalta, Ab, Sag, supérieur, Ma supérieur et supérieur bon. Donc ça, c'est une frontière. Ensuite, il y a l'ordre des Partsoufim qui descendent en dessous. Donc Galgalta, Ab, Sag, ensuite Ma, c'est le monde de Nikudim. Et Bon, théoriquement parlant, devrait être le monde de Hatzilut. Qui arrive, selon l'ordre, après le monde de Nikudim. Donc à nouveau, le monde de Nikudim doit être Ma et le monde suivant, Bon. Mais puisque le monde de Nikudim s'est brisé, et Hatzilut prend sur lui le rôle de la correction du monde de Nikudim. Et il devient Ma, au lieu de Nikudim qui devient Bon. Et c'est pourquoi le monde de Hatzilut s'appelle Nouveau. Le nouveau Ma, qui arrive au lieu de Nikudim brisé.
0: Moscou 3.
9: Здравствуйте, товарищи. У меня такой же проблем, как у Коля.
0: Donc j'avais une question un petit peu similaire à Cole.
9: Очень много терминов и понятно, что
0: sur les terminologies. Возникает такой вопрос. Ну, parce qu'il y a une sorte de confusion. Et donc ma question elle est comme ça. Qu'est-ce que je reçois de tout ça? Parce que le principal du travail, c'est notre dizaine, entre les amis, etc. Je comprends que c'est un système spirituel, que c'est des lois, que ça nous intéresse, mais si je fais des efforts à me rappeler des concepts, est-ce que... Alors, ça sera comme ça dans la tête, puis dans le cœur. Je vais me rappeler de tout ça, mais qu'est-ce que ça va me donner dans le travail du groupe? En plus en dehors de la lumière qui ramène vers le bien, comme dans le gouffre, qu'est-ce que ça va me donner?
10: 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שייפתח לנו שאנחנו נרגיש על מה מדובר שלא יישאר כאיזשהו ציור אלא שזה ינגן ברגשות שלנו. אנחנו רוצים את הדרישה הזאת, להיכנס לתוך פנימיות התמונה הזאת. ואנחנו רואים שככל שאנחנו לומדים על, נגיד, ארבע בחינות דאור ישר, אז אין בעיה. גם פרצוף אדם קדמון אין בעיה. אבל ככל שאנחנו יותר ויותר מתקרבים לתפקיד שלנו בתוך המערכת, יותר קרוב לעבודה שלנו, שפה כבר הוא מדבר על עליית מן, אנחנו רואים שהמערכת מאוד מאוד מורכבת, ויותר ויותר קשה להיכנס לתוך זה. אז כאן באמת זה עניין של היגיע שלנו, שאנחנו רוצים שיפתח לנו, ואם לא נפתח, זה לא מקום שלנו להתייאש, אלא דווקא הפוך, להפוך את זה לתפילה.
0: Justement, là on a cette, pas seulement dans la connexion entre nous, mais que justement dans notre connexion ça s'ouvre et qu'on puisse vraiment réaliser la création, que ça puisse nous faire du bien. Donc ça, c'est justement la deuxième étape. Que, comme si je comprends tout, et que je peux tout dessiner, mais je ressens pas. Et vraiment, j'explose, j'ai tellement envie de ressentir ça. Et donc ça, c'est vraiment une véritable demande. Vraiment. Europe, Women Europe.
11: 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Porque ahí solo es Hafet Zeset.
0: ¿Cómo es que Abba Behima superior ¿cómo es que él rend propre Jogma por Son? C'est selon la demande. C'est comme ça tout le mécanisme, où en effet, ça c'est Chafet Chesed, elle est Chafet Chesed par rapport aux inférieurs. C'est comme on l'appelle Ima, qui s'occupe la mère qui s'occupe des enfants. Chez nos mères, c'est quelque chose qui est de l'ordre des instincts. Mais dans la spiritualité, il faut qu'il y ait une demande. Donc, c'est pour qu'il n'y ait pas de brisure de nouveau, l'inférieur demande, et c'est juste que après, Ima ou Dina, Ima donne ce que l'inférieur demande s'il peut le recevoir. Vérifie le Masachim. Vous vous rappelez dans le monde de Nekodim, Ima donnait la lumière à Zon, alors que pour Zon, il n'y avait pas le Masachim. Donc, ils n'étaient pas prêts, donc ils ont été brisés. Donc là, ils ont pris les marées de Tanahim, etc. Donc maintenant, on doit déjà être, quand on est dans le monde de Tilut, il y a un mécanisme qui ne cause plus de brisure dans le monde. Dans les mondes, il y a déjà une brisure, il y aura ensuite une brisure dans les âmes, mais dans les mondes, il n'y aura pas de brisure de plus. Il nous reste une minute. Oui. Je sais pas si on va réussir ça en une minute, mais essayons. Donc, le monde de Tzilut, c'est le monde de correction, oui? Zone de Tzilut, est-ce qu'il corrige ou est corrigé? Oui, bonne question. Zone de Tzilut, est-ce qu'il... Le monde de Tilut, c'est déjà un monde corrigé. C'est déjà, il est déjà prêt à corriger tout ce qui est en dessous de lui. Donc, on n'a pas encore parlé des mondes, des âmes, ce qui est en dessous du monde de Tilut. Mais Zone, c'est un mécanisme qui s'occupe et qui corrige tout ce qu'il y a en dessous de lui. Oui, t'as raison. On va passer à Dodi pour une annonce. Mes amis, j'ai envie de vous préparer que la semaine prochaine, cette semaine, samedi et dimanche, 18 et 19 juillet, samedi et dimanche à venir, on va commémorer le jour du décès du Saint Ari, son Yortzeit, et le cours du matin. Et le cours de l'après-midi vont être reliés à ça. Et la troisième Seuda va être une Seuda de commémoration au jour du décès du Hari. La troisième Seuda, c'est la Seuda de Yortzeit du Hari. Ce qu'on aura dans les cours eux-mêmes, le Shabbat matin, on va étudier pour la première partie un cours spécial du Rav. Après quoi, on aura la conversation hebdomadaire avec la direction de comment est-ce que nous, on va au-dessus de la connaissance et on suit notre maître en tant que société, est-ce qu'on prend cette direction qui nous a été donnée par le Rav tous les jours. Samedi après-midi, on va continuer cette lignée et on aura encore un cours pour l'honneur du Hari et pareil avec la troisième Souda. Dimanche aussi, le matin, on va encore continuer avec un co-enregistré spécial du Rav. Et dans la deuxième partie, Michel et Viu vont nous faire passer un cours spécial à l'honneur du Hari. Donc, c'est comme ça qu'on a une fin de semaine complète pour la commémoration du Hari. On finit en chanson.

Chers amis, dans la première partie du cours, nous allons étudier un cours du Rav qu'il a donné en 2002 du 8 juillet sur un article du Rabash. Qu'est-ce que le fait que le Créateur montre de la faveur dans le travail? Qu'est-ce que le fait que le Créateur montre de la faveur dans le travail? Nous avons 34 minutes. Qu'est-ce que le fait que le Créateur montre de la faveur dans le travail? Rabash. Qu'est-ce que le Créateur? Qu'est-ce que le fait que le Créateur

Créateur, que le Seigneur tourne sa face vers toi. Et lorsqu'ils ne font pas le désir du Créateur, qui ne montre pas de faveur, jusqu'ici leurs mots. Et il faut comprendre, si Israël fait le désir du Créateur, pourquoi a-t-on besoin que le Créateur montre de la faveur? Et pour comprendre ce qu'ils ont répondu, il faut d'abord comprendre ce que signifie le désir du Créateur et ce que signifie la face du Créateur. Voici, comme nous l'apprenons, il semble que le désir du Créateur est de donner, comme il est écrit que le but de la création est son désir de faire du bien à ses créatures, c'est-à-dire de leur donner du bien et du plaisir. Et la face du Créateur est appelée révélation de la face, c'est-à-dire qu'il mérite l'atteinte d'une providence révélée, que le Créateur dirige le monde en tant que bon et bienfaisant. Comme il est écrit, préface à l'étude des Sphirotes, et voici ces mots, et voici le premier degré de la révélation de la face, qui est la providence de récompense et de punition dans une clarté absolue. Cela ne vient à l'homme que par le salut du Créateur, lorsqu'il mérite l'ouverture des yeux de la Sainte Torah dans une atteinte merveilleuse, et il devient comme une source qui se renforce. Et dans chaque mitzvah de la Sainte Torah, qu'il a déjà accompli par l'effort de son choix, il mérite et voit en elle la récompense de la mitzvah qui lui est destinée pour le monde à venir, ainsi que la grande perte dans la transgression. Et selon ce qui a été dit, il faut interpréter ce que nous avons demandé à propos de ce qui est écrit. Pour ceux qui font le désir du Créateur, le Créateur leur montre de la faveur. N'est-ce pas qu'ils font le désir du Créateur? Quel sens y a-t-il à dire ici qu'ils ont besoin que le Seigneur tourne sa face vers toi? Et le fait est que la notion de la face du Créateur est l'aspect de la révélation de sa providence, béni soit-il, dans la direction du bon et bienfaisant. Et puisqu'il y a eu une correction, qu'avant que l'homme corrige le désir de recevoir afin qu'il soit dans le but de donner, il y aura un aspect de dissimulation et de voilement sur sa providence, béni soit-il. C'est pourquoi, avant que l'homme parvienne à l'aspect de faire son désir, dont le sens est que, comme le désir du Créateur est de donner, ainsi l'homme aussi doit avoir un désir de donner. Et au moment où il y a équivalence de forme, alors il y a place pour que le Créateur lui donne la notion de la révélation de sa face, béni soit-il, qui est l'aspect de l'ouverture des yeux dans la Torah. Et il mérite l'atteinte que le Créateur dirige le monde en tant que bon et bienfaisant. Et cela ne peut être que seulement après que l'homme fait le désir du Créateur, c'est-à-dire que l'homme a déjà mérité l'aspect du désir de donner. Et c'est précisément alors que le tzimtzum et la dissimulation s'annulent. Ce n'est pas le cas lorsque Israël ne fait pas le désir du lieu, mais veut plutôt que le Créateur leur donne tout dans les kelim de réception, ce qui est l'inverse du désir du lieu, dont le désir est de donner. Alors, la conduite doit nécessairement être selon l'aspect de « il ne montrera pas de faveur », mais selon l'aspect de « achoraim », appelé « dissimulation de la face du Créateur ». Et cela s'appelle qu'il ne montrera pas de faveur. Et cela est du fait de la correction, afin qu'il n'y ait pas de notion de honte. De même, il faut expliquer le propos susmentionné au sujet du temps, du début du travail. C'est-à-dire, avant que l'homme ait mérité d'être parmi ceux qui ont déjà mérité d'être, ceux qui font le désir du lieu. Et il faut expliquer, font son désir, c'est-à-dire qu'ils vont sur le chemin pour parvenir à faire le désir du lieu. Car lorsqu'ils vont sur ce chemin, leur nom est déjà appelé d'après le chemin dans lequel ils vont. Et c'est selon ce qu'a dit mon père et maître, de mémoire bénie, sur ce qui est écrit,

Il donne la sagesse aux sages. Et il a demandé, il aurait dû être dit, il donne la sagesse aux sots. Et il a dit que l'intention est à propos de ceux qui veulent la sagesse. Ils sont déjà appelés sages du fait qu'ils vont sur le chemin pour atteindre la sagesse. Et puisqu'ils donnent un éveil d'en bas, c'est pourquoi on leur donne d'en haut la sagesse. De même ici, lorsqu'ils veulent parvenir à atteindre la force du désir de donner, cela s'appelle déjà qu'ils font le désir du lieu. Et selon la règle, celui qui vient se purifier, on l'aide. Ils reçoivent de l'aide du Créateur. C'est pourquoi à eux, l'Écriture dit que le Créateur fasse briller sa face vers toi. C'est-à-dire que le Créateur leur éclaire l'aspect de sa face, ce qui signifie que le Créateur leur donne de l'aide. Et quelle est cette aide? C'est comme il est écrit dans le Saint Zohar. Celui qui vient se purifier, on l'aide. Et il demande « Avec quoi ?» Et la réponse est « Avec une âme sainte, ce qui s'appelle la face du Créateur, comme il est écrit. Car dans la lumière de ta face, tu nous as donné une Torah de vie et l'amour de la bonté. » C'est-à-dire que par la lumière de la face, ils reçoivent l'amour de la bonté, qui est l'aspect du don. C'est-à-dire que le Créateur leur donne la force d'aimer la bonté, c'est-à-dire d'aimer être donneur. Et cela s'appelle que le Créateur fasse briller sa face vers toi et t'accorde la paix. Car la notion de paix est comme il est écrit, psaume, « J'entendrai ce que dira le Dieu, le Créateur, car il dira la paix à son peuple et qu'il ne retourne pas à la folie. » Il s'ensuit que la notion de paix signifie que le Créateur dit « paix » qu'il ne pêche plus, mais qu'il mérite d'être en paix avec le Créateur. Et c'est l'explication de « quand ils font le désir du lieu, alors ils reçoivent l'aide du Créateur, et c'est ce qu'il dit, que le Créateur fasse briller sa face vers toi. » Ce n'est pas le cas de « et quand ils ne font pas le désir du lieu », c'est-à-dire qu'ils ne vont pas sur le chemin pour parvenir à atteindre le désir du lieu, qui est le désir de donner. Alors il est dit à leur sujet qu'il ne fait pas de faveur, c'est-à-dire qu'il ne peut pas leur donner de l'aide pour qu'ils remplissent leur désir, du fait que leur désir est l'inverse de l'Akdoucha. Et comment pourrait-il leur donner une chose qui est contre le désir du lieu, puisque tout ce que l'homme a à faire dans le travail est seulement de corriger ses actions pour qu'elles soient dans le but de donner. Et si le Créateur leur faisait faveur, c'est-à-dire qu'ils recevraient de l'aide, de sorte qu'ils auraient la capacité de travailler davantage pour le désir de recevoir pour eux-mêmes, il s'ensuit que le Créateur, comme s'il les faisait trébucher. C'est pourquoi le fait que le Créateur ne leur fasse pas de faveur, par cela, il les aide, afin qu'ils ne restent pas dans l'amour de soi. Mais à ce sujet, il est dit, celui qui vient pour se rendre impur, on lui ouvre, mais on ne lui donne pas d'aide, ce qui n'est pas le cas de celui qui vient pour se purifier, on l'aide. Et selon ce qui a été dit, nous comprendrons quelle est la notion de retour au Créateur. C'est-à-dire, qu'est-ce que l'homme doit répondre, car retour au Créateur signifie qu'il a reçu quelque chose et qu'il doit rendre ce qu'il a reçu. Et la notion est comme susmentionnée, puisque l'homme naît avec une nature qui est le désir de recevoir pour son propre intérêt. C'est pourquoi l'homme veut travailler seulement pour l'intérêt de l'homme, c'est-à-dire qu'il veut que le Créateur remplisse son clé de réception. Et sur cela, l'homme doit faire retour au Créateur, c'est-à-dire faire tout pour le nom du ciel, c'est-à-dire que ce qu'il reçoit, il ne veut pas le recevoir pour son propre intérêt, mais tout ce qu'il reçoit, c'est afin de donner au Créateur du contentement, puisque le Créateur veut que l'homme reçoive, comme il est écrit, son désir est de faire du bien à ses créatures. Il s'ensuit que tout ce qu'il reçoit, c'est seulement dans le but de rendre.
Sinon, il ne veut pas recevoir, et cela s'appelle retour au Créateur, c'est-à-dire qu'il rend tout ce qu'il reçoit. Et c'est selon ce qui est écrit dans le Saint Zohar, Nassau, et voici ces mots. Et quiconque revient en retour au Créateur, c'est comme s'il faisait revenir la lettre Hey, qui est la Malchut, à la lettre Vav, qui est Zer Anpin, qui est le fils de Yud Hey. Et ainsi, le nom Havaya est complet. Et c'est cela, le retour au Créateur, Teshuva, véritable, qui sont les lettres retour du Hey, Teshuv Hey, au Vav. Et dans le Saint Zohar, Nassau, il dit, et voici ces mots, et ce retour au Créateur, qui est Malchut, et le Hey du Havaya, est appelé vie, comme il est écrit, car de lui sortent les issues de la vie, qui sont les âmes d'Israël, qui sont les issues de Malchut appelées vie. Et elle est le souffle qui sort et entre dans la bouche de l'homme sans peine et sans effort, qui est le sens du « Hey » de les avoir créés. Car la lettre « Hey » s'exprime de la bouche plus facilement que toutes les lettres. Et à son sujet, il est dit « Et l'image du Créateur, il contemplera. Car la Malchut est appelée l'image du Créateur. Et aussi, seulement dans une image, l'homme marche. Et du fait qu'elle est sur la tête de l'homme, il est interdit à l'homme de marcher quatre coudées, la tête découverte. Car si elle se retire de la tête de l'homme, aussitôt la vie se retire de lui. Et il faut expliquer les paroles du Saint Zohar, ce qu'il dit, que le retour au Créateur est appelé retour du Hey par rapport au Vav. Et la notion est comme susmentionné que tout notre travail est de recevoir sur nous le joug du royaume des cieux, bien que ce soit dans l'aspect de dissimulation et de dissimulation, c'est-à-dire, bien que la pensée de la création soit de faire du bien à ses créatures malgré tout, il y a eu un tzimtzum et dissimulation sur le royaume des cieux, du fait qu'il y ait place pour le choix. C'est-à-dire que l'homme ait la capacité de dire que le fait qu'il reçoive le joug du royaume des cieux, ce n'est pas du fait de l'amour propre, mais du fait de faire contentement à son Créateur. Et si le roi était dévoilé, assurément, l'homme recevrait la révélation du roi du fait de l'amour propre, car nous devons croire qu'il n'y a pas de plaisir plus grand dans le monde que de voir la face du roi. Il s'ensuit qu'au moment de la réception du royaume des cieux, l'homme serait obligé d'être dans la séparation du fait de la disparité de forme, comme il est connu que la disparité fait séparation dans la spiritualité. Il s'ensuit que cette dissimulation nous cause qu'il est difficile de recevoir le joug du royaume des cieux et de croire que sa providence, béni soit-il, est dans l'aspect de bon et bienfaisant. Et seulement lorsque l'homme marche sur le chemin de parvenir à l'aspect d'équivalence de forme, c'est-à-dire que tous ses actes soient pour le nom du ciel, dans la mesure où son intention est de donner, dans cette mesure, la dissimulation et le tzimtzum se retirent de lui. Alors, l'homme peut atteindre le bien et le plaisir, car il reçoit alors dans l'aspect de la lumière réfléchie, c'est-à-dire que tout ce dont il jouit, c'est seulement du fait qu'il veut faire contentement à son Créateur. C'est pourquoi la réception du plaisir ne fait pas l'aspect de séparation. Alors l'homme reçoit l'abondance, selon la règle, plus que le veau veut téter, la vache veut allaiter. C'est pourquoi alors l'homme n'a plus de travail pour atteindre quoi que ce soit, puisque déjà le supérieur peut donner, du fait qu'il a déjà l'équilibre d'équivalence de forme. Il s'ensuit que l'essentiel du travail de l'homme est d'atteindre l'équilibre de don. Et selon ce qui a été dit, il faut expliquer ce qu'est le retour du Créateur. Ce qu'il dit, retour du Hey, c'est la Malchut, qui se trouve en séparation du nom Havaya, c'est-à-dire la Malchut qui est la totalité des âmes, qui doit nourrir les âmes. Et si les créatures travaillent selon ce qui leur incombe,
c'est-à-dire faire tout dans le but de donner, alors ils causent chacun à la racine de son âme l'aspect de désir de donner. Alors la malchut reçoit l'équivalence de forme par rapport au Créateur, qui est le donneur. Il s'ensuit que l'abondance est prolongée vers les inférieurs sans aucun labeur ni effort, comme susmentionné dans les paroles du Saint Zohar, puisque le don de l'abondance appartient au Créateur, que il donne. Et l'homme n'a aucun travail pour atteindre cela. Mais tout le travail de l'homme est dans l'aspect des kélim, qu'ils aient l'aspect d'équivalence de forme, ce qui est appelé travail de la terre, c'est-à-dire que le travail et que le royaume des cieux soit dans le but de donner. Et c'est comme il est écrit, Brachot, tout est entre les mains du ciel, sauf la crainte du ciel. Il faut interpréter que tout désigne le remplissage que donne le Créateur. Et il y a de nombreux types dans l'abondance. Et de façon générale, ils sont appelés Naranchai, d'où Chorma ou Chassadim. Et tout cela, le Créateur le donne sans effort de la part de l'homme, sauf la crainte du ciel, dont la notion de crainte signifie que l'homme doit travailler pour qu'il ait la crainte. Peut-être ne pourra-t-il pas agir dans le but de donner. Cela appartient au travail de l'homme. C'est-à-dire, l'homme craint de recevoir. Peut-être ne pourra-t-il pas orienter dans le but de donner. La notion de ne pas recevoir, nous l'attribuons à l'homme. Et la notion de donner, nous l'attribuons au Créateur. Il s'ensuit que la crainte du ciel, qui est qu'il a peur de recevoir, peut-être en viendra-t-il par cela à la séparation du Créateur. Ce travail, nous l'attribuons à l'homme. C'est-à-dire que tout le travail de l'homme est comment atteindre les kélim de don, mais l'homme n'a pas à chercher des conseils pour savoir comment atteindre l'abondance, car il n'a pas à s'en soucier. Mais toutes les préoccupations de l'homme doivent être comment atteindre le désir de donner, car la malchoute est appelée vie. D'elle proviennent les issues de la vie. Et cela, c'est après que l'homme a déjà atteint les kélim de don, en ce qu'il a fait revenir la malchoute, appelée kli receveur, pour qu'elle soit maintenant dans l'aspect de kli d'honneur, kli de don, c'est-à-dire que les créatures ont corrigé à la racine de leur âme, qui est la malchoute, qu'elle soit dans le but de donner et non de recevoir. Alors la malchoute leur donne la vie, comme il est écrit, car elles proviennent les issues de la vie. Pardon, car d'elles proviennent les issues de la vie. Et cela, l'homme le reçoit sans labeur et sans effort, ce qui est le sens du « hey » de la création. C'est-à-dire, comme susmentionné, car après que l'homme a corrigé la malchut, qui est le « hey » final, dans l'aspect d'équivalence de forme avec le « yud hey vav », alors déjà l'abondance s'écoule à l'homme, qu'il l'a corrigé sans labeur et sans effort. Et c'est ce qu'il dit. Et à son sujet, il est dit, et la forme du Créateur, il regardera. Car la malchoute est appelée forme du Créateur. Et il faut interpréter qu'il veut nous faire entendre que tout le travail est seulement dans l'aspect de crainte. C'est-à-dire, ne pas recevoir l'abondance de peur, qu'il n'ait pas la force d'orienter dans le but de donner. Et cela est, comme il est écrit à propos de Moshe, Brachot, et Moshe cacha son visage, car il craignait de regarder. Ils ont dit, en récompense de, et Moshe cacha son visage, car il craignait de regarder, il mérita la forme du Créateur, il regardera. C'est-à-dire, comme susmentionné, l'effort porte sur l'aspect de la crainte, comme il est écrit, car il craignait de regarder. Et ensuite vient le mérite sans labeur ni effort qu'il méritera, la forme du Créateur il regardera, qui est l'aspect de malchut. Comme il est dit, car la malchut est appelée forme du Créateur. Il s'ensuit que toute la vie vient ensuite de la malchoute, comme il est dit,
Et le Hey du nom Havaya est appelé vie. Cela vient sans labeur ni effort. Et c'est ce qui est écrit, mais c'est en image que l'homme marche. Car la notion d'image, et comme l'a dit mon vénéré père de mémoire béni, que l'image vient du mot ombre. Et l'ombre est à l'endroit où le soleil ne brille pas, ce qui est l'aspect de dissimulation. C'est-à-dire qu'après que l'homme reçoit le royaume des cieux dans l'aspect de la dissimulation, au-dessus de la connaissance, alors il mérite la raison de Kdusha. Et c'est ce qui est écrit, mais c'est en image que l'homme marche, c'est-à-dire précisément lorsque l'homme accepte sur lui le royaume des cieux dans l'aspect de image. Par cela, l'homme peut marcher dans les degrés de la sainteté, et c'est l'explication de « l'homme marche ». Et de même, il faut expliquer ce qui est écrit, « il est interdit à l'homme de marcher quatre coudées la tête découverte », car « tête » signifie « raison ». Raison et intellect. Couvrir la tête signifie qu'il couvre l'intellect et ne le regarde pas, mais il marche au-dessus de la connaissance. Quatre coudées désignent l'homme, car c'est la stature de l'homme, c'est-à-dire que l'homme n'a pas le droit de marcher sans croyance au-dessus de la connaissance. Et s'il marche dans la connaissance, c'est-à-dire la tête découverte, aussitôt la vie se retire de lui. Mais précisément par le couvre-chef, il méritera la raison de Kdusha. Cependant, ce travail de la croyance au-dessus de la connaissance doit être fait avec tranquillité d'esprit, car ce n'est qu'alors que l'homme peut comprendre ce qu'est au-dessus de la connaissance. Sinon, l'homme se trompe dans la notion de au-dessus de la connaissance. Et c'est comme on dit nos sages, Avot, ne cherche pas à apaiser ton ami au moment de sa colère. C'est pourquoi, lorsque l'homme est en colère, c'est-à-dire qu'il n'est pas satisfait de son état dans lequel il se trouve et commence à faire un examen de conscience, alors il en vient à l'erreur. Et il n'est pas capable de faire un examen véritable, comme on dit nos sages, Sifre Matot, dès qu'il en vient à la colère, il en vient à l'erreur. Et l'essentiel de la colère de l'homme contre lui-même se manifeste dans le travail par la tristesse de son état dans lequel il se trouve. C'est pourquoi tous les examens qu'il fait ne sont pas corrects, du fait qu'il se trouve lui-même dans un état où il n'a pas de tranquillité d'esprit. Et dans cet état, il ne doit faire aucun examen, mais accepter sur lui le royaume des cieux sans aucun examen. Et ce n'est qu'après qu'il a accepté sur lui le joug du royaume des cieux par contrainte, et lorsque sa colère s'est apaisée, alors il peut faire des examens, savoir ce qu'est au-dessus de la connaissance, et ce qu'est en dessous de la connaissance, et ce qu'est dans la connaissance. Car il faut savoir qu'au moment où l'homme est en colère à propos d'une chose, il ressent alors qu'il se trouve dans un état qui ne lui est pas agréable. Et il est impossible, dans un tel état, de croire en la providence particulière, que le Créateur dirige le monde en tant que bon et bienfaisant. C'est pourquoi, dans cet état, il parle en mal de sa providence, béni soit-il. Et de ce fait, l'homme se sépare de la croyance, car il y a une correction d'en haut, appelée dans les propos de nos sages, l'homme ne faute que si un esprit de folie est entré en lui, ce qui signifie que l'esprit de sainteté qu'il avait s'est retiré de lui. Et cela se fait pour le bien de l'homme, car au moment où l'homme n'a pas l'esprit de sainteté, il ne peut pas endommager ce qu'il n'a pas. C'est pourquoi, lorsque l'homme tombe dans un état de tristesse, c'est-à-dire qu'il n'a rien dont il puisse recevoir de la joie, il se sépare alors de la Kdusha. Alors, il n'y a pour l'homme qu'un seul conseil, qu'il accepte sur lui-même, par contrainte, le joug du royaume des cieux, et qu'il adresse une prière au Créateur pour qu'il l'aide, afin que cette contrainte qu'il a acceptée sur lui-même, le Créateur l'aide à ce qu'elle soit dans la joie, comme il est écrit, « Servez le Créateur avec joie ». Et puisque ce travail est maintenant pour lui sous la contrainte, d'où prendra-t-il de la joie ?
C'est pourquoi l'homme doit prier le Créateur pour qu'il l'aide à pouvoir accomplir ce qui est écrit, servez le Créateur avec joie. Et aussi, l'homme doit alors surmonter dans l'aspect de l'éveil d'en bas et croire que c'est un grand mérite qu'il a eu la force de surmonter son état et de faire quelque chose à l'encontre de la connaissance, ce qui s'appelle « au-dessus de la connaissance ». Et aussi croire, après qu'il s'est surmonté dans l'aspect de au-dessus de la connaissance, que cela s'appelle qu'il est serviteur du Créateur. C'est-à-dire que ce surmontement qu'il a fait maintenant, cela s'appelle travail du Créateur, puisque maintenant il travaille avec l'aspect de croyance au-dessus de la connaissance. Autrement dit, ce n'est que maintenant qu'il est appelé homme de travail, puisque le corps n'est pas d'accord avec ce travail. Et selon ce qui a été dit, il s'ensuit qu'au moment où l'homme en vient à l'état où le corps ne veut pas travailler dans le travail de sainteté, et que l'homme est alors dans un état où il n'a pas de souffle de vie, c'est un moment où l'homme est appelé qu'il n'a pas de croyance dans le Créateur, car la croyance dans le Créateur apporte la joie. C'est pourquoi, au moment où il est irrité et en colère contre lui-même, au point qu'il ne peut supporter aucune chose qui se trouve autour de lui, alors il est dans l'aspect de servir l'idolâtrie. Et c'est comme nos sages de mémoire bénie ont dit, quiconque se met en colère, c'est comme s'il servait l'idolâtrie. Et cela, comme susmentionné, c'est du fait qu'il n'a pas de croyance. C'est pourquoi l'homme doit s'efforcer, à chaque contact qu'il a avec la spiritualité, de donner de la gratitude au Créateur. Alors, il unifie le lien avec le Créateur, autrement dit, même s'il se trouve dans un état où le corps repousse toute chose de la Kdusha, même sur cela, il peut établir un lien avec le Créateur, c'est-à-dire que l'homme doit alors se dire « Le fait que je ressens que je n'ai aucun désir pour le travail, cela aussi s'appelle contact. » C'est-à-dire, l'homme voit qu'il ne pense pas toujours au travail, c'est-à-dire s'il veut travailler ou non, mais il a à penser et à se soucier d'autres choses qui n'ont pas de lien avec la spiritualité. C'est pourquoi, maintenant qu'il a un contact sur cela, il donne de la gratitude. Alors, par cela, l'homme peut entrer à nouveau dans le travail et commencer à vivre une vie de Kdusha. Et bien qu'il y ait beaucoup d'aspects dans le lien où l'homme relie lui-même au Créateur, cependant, tout contact est une grande chose. Et sur cela, il est écrit, psaume, « Comme ton nom, ô Dieu, ainsi est ta louange. » Ce qui signifie, autant que l'homme peut estimer la grandeur et l'importance du Créateur, dans cette mesure, il peut remercier et louer le Créateur. Et il est certain que si l'homme peut se représenter davantage la grandeur et l'importance du Créateur, assurément il pourra donner des louanges plus grandes au Créateur. Cependant, par le fait que l'homme surmonte et donne une louange au Créateur sur quelque chose, peu importe sur quoi il donne la gratitude au Créateur, cette action donne déjà un lien au Créateur, par lequel il peut entrer pour travailler le travail de sainteté selon la voie de la vérité. C'est pourquoi, dans toutes les situations, seule la prière aide. Fin de l'article. Nous reprenons le début de l'article. Rabash. Qu'est-ce que le fait que le Créateur montre de la faveur dans le travail? Nos sages ont dit, Midrash Rabba, Nassau, ont dit à propos de ce qui est écrit, que le Seigneur tourne sa face vers toi. Et voici leur mot, un verset dit, que le Seigneur tourne sa face vers toi, et un autre verset dit, qu'il ne montre pas de faveur. Comment ces deux versets peuvent-ils se réaliser? Lorsque Israël fait le désir du Créateur, que le Seigneur tourne sa face vers toi, et lorsqu'ils ne font pas le désir du Créateur, qu'ils ne montrent pas de faveur. Jusqu'ici, ces mots. Et il faut comprendre. Si Israël fait le désir du Créateur,
Pourquoi a-t-on besoin que le Créateur montre de la faveur? Et pour comprendre ce qu'ils ont répondu, il faut d'abord comprendre ce que signifie le désir du Créateur et ce que signifie la face du Créateur. Et voici, comme nous l'apprenons, il semble que le désir du Créateur est de donner, comme il est écrit, que le but de la création est son désir de faire du bien à ses créatures, c'est-à-dire de leur donner du bien et du plaisir. Et la face du Créateur est appelée « révélation de la face », c'est-à-dire qu'il mérite d'atteindre une providence révélée, que le Créateur dirige le monde en tant que bon et bienfaisant. Comme il est écrit, préface à l'étude des Sphirot, et voici ces mots. Et voici le premier degré de la révélation de la face, qui est la providence de la récompense et punition dans une clarté absolue. Cela ne vient à l'homme que par le salut du Créateur, lorsqu'il mérite l'ouverture des yeux dans la Torah, sainte, dans une atteinte merveilleuse, et il devient comme une source qui se renforce. Et dans chaque mitzvah de la sainte Torah, qu'il a déjà accompli par l'effort de son choix, il mérite et voit en elle la récompense de la mitzvah qui lui est destinée pour le monde à venir, ainsi que la grande perte dans la transgression. Et selon ce qui a été dit, il faut interpréter ce que nous avons demandé à propos de ce qui est écrit. Pour ceux qui font le désir du Créateur, le Créateur leur montre de la faveur. N'est-ce pas qu'ils font le désir du Créateur? Quel sens y a-t-il à dire ici qu'ils ont besoin que le Seigneur tourne sa face vers toi? Et nous allons continuer au cours enregistré 8 juillet 2002. Nous avons lu un article dans le troisième volume des degrés de l'échelle. Par section en assaut, que signifie que le Créateur favorise dans le travail? Y a-t-il des questions? D'un point de vue individuel, demande l'étudiant, je me tiens ainsi face au Créateur. Cependant, tout ce que nous faisons ici est en fait un travail de groupe. Tout ce que nous disons qu'il faut parvenir est en fait l'état d'amour d'autrui. Comment relier ces deux choses et accomplir correctement dans le travail? Il est écrit et adhérer à lui, c'est le but que le Créateur exige de nous. C'est la fin de l'acte et dans la pensée initiale. Premièrement, cela signifie qu'il y avait une pensée qu'il y ait un être créé comme lui, et à partir de cette pensée, l'être créé fut créé avec les mêmes qualités et dans les mêmes conditions qui lui permettraient de parvenir à être comme lui, comme le Créateur. Exactement, l'un en face de l'autre. Cela signifie que la nature de l'être créé et les conditions qui l'entourent, c'est-à-dire l'action du Créateur sur lui, sont organisées de telle manière qu'elle donne à l'être créé la possibilité de parvenir par lui-même, par son libre choix, avec le ressenti de sa liberté de choisir, à l'adhésion au Créateur, qu'il parvienne réellement à l'adhésion au Créateur. Cela se déroule uniquement entre le Créateur et l'être créé. Et en dehors de deux, il n'existe absolument rien d'autre dans toute la réalité. Il n'y a pas, il n'y en a jamais eu, il n'y en aura jamais. Et cela... n'existe pas. Le fait est que tout provient de la pensée de la création. Faire du bien à l'être créé et amener cet être créé, unique, le seul, à l'adhésion, à l'équivalence de forme avec le Créateur. Ainsi, chaque fois que nous discutons de questions concernant la nature, le caractère, le chemin, les étapes, que traverse l'être créé et la manière dont le Créateur agit sur lui, à chaque étape,
à chaque pas, si nous ne savons pas pourquoi cela se produit, nous devons revenir à la pensée de la création.

0: Sauf, c'est.
1: Elle est la fin de l'acte, c'est-à-dire l'état final, ce qui arrivera finalement à l'être créé. Et à partir de cette fin, le Créateur est allé, pour ainsi dire, vers le commencement, puis il a commencé la création. À partir de l'image finale détermine tout ce que il a commencé, ce que il a donné à l'être créé et la manière dont il a agi sur lui pour le faire glisser. Du commencement jusqu'à la fin. C'est la fin qui l'a déterminé. Ainsi, lorsque nous posons une question, nous savons que dans tous les états et dans toutes les choses, il est question d'une demande, de lien avec le Créateur, du travail personnel de l'homme. Je me ressens comme unique, et c'est également ainsi que nous étudions partout. Même lorsque nous étudions la Ptikha ou le Talmud Issar Sfirot, où il est écrit qu'un kli se connecte avec un autre kli, où certaines âmes se connectent avec d'autres âmes. Une telle chose n'existe pas. Chaque kli et chaque âme travaillent face au Créateur. Pourquoi le Créateur a-t-il créé toutes ces âmes et cette loi selon laquelle elles doivent se connecter ensemble de telle ou telle manière? De nouveau, cela vient de cette phrase. La fin de l'acte est dans la pensée initiale. Elle se connecte là. Où se trouvait initialement la pensée? C'est là que doit parvenir la fin de l'acte. C'est en fait de là que nous devons tirer toutes les réponses. Cela signifie qu'il est apparemment nécessaire que l'être créé ait été divisé en de très nombreuses parties, que dans la connexion entre toutes ces parties, il accomplira un exercice qui l'aidera à se connecter au Créateur. Par le travail de connexion avec toutes ses parties, il comprendra ce que signifie se connecter au Créateur. Comment se connecter à lui? Et comment trouver des forces? Peut-être qu'il faut les demander de l'extérieur au Créateur, et ainsi de suite. Et ainsi de suite. Il aura ainsi quelque chose à étudier. Il aura un point de départ, il aura un endroit où s'examiner lui-même. Ça signifie que la division de l'être créé est une chose nécessaire. De même qu'il fut initialement créé avec une nature inverse de celle du Créateur, et qu'il doit parvenir à l'équivalence de nature, à l'équivalence de forme. Alors comment peut-il connaître l'équivalence, l'absence d'équivalence, l'éloignement et le rapprochement? Il ne peut pas apprendre toutes ces choses avec le Créateur du fait qu'il se trouve dans une séparation, dans la disparité de forme. Ça s'appelle séparation. Cela lui cause une absence de ressenti. Comment peut-il néanmoins commencer le chemin et avancer constamment sur ce chemin jusqu'à la fin, puisqu'il est séparé du Créateur dans la mesure de sa séparation? Il lui faut quelque chose en lui, un mécanisme qui complète cette séparation. Je suis séparé du Créateur à 100%. Comment puis-je voir que je suis séparé? Alors on m'a dit, tu as quelques amis près de toi, estime à quel point tu es séparé d'eux. Et sache que dans la mesure où tu parviens à l'équivalence avec eux, tu avances également vers l'équivalence avec le Créateur. Ainsi, bien que je sois dans la dissimulation, j'ai une sorte de lieu, un état, une possibilité de me voir, de m'examiner et de me surveiller. C'est pourquoi l'être créé n'est pas resté un être unique, mais il a été divisé en un très grand nombre de parties. Combien de parties a-t-il divisé? Il a été divisé selon le nombre de discernements qu'il contient. Voilà, disons que nous avons en nous... Alors, disons que nous avons en nous 120 parties, 620 parties, 620 désirs, chaque désir d'Adam Arishon. Adam Arishon possède un Rosh, un Tor et un Sof. Son Tor, ce sont ses Kelim, et son Sof, c'est finalement son corps. Il a été divisé en 620 parties, appelées organes, c'est-à-dire des désirs. Et chaque désir se tient par lui-même. Et si chaque désir se tient par lui-même, comment peut-il se connecter aux autres? Il est incapable de se connecter aux autres. Il doit connaître quelque chose de ce qui existe dans l'autre. Il doit être inclus d'une certaine manière ou par une certaine qualité dans l'autre. Alors on dit ceci, une brisure a eu lieu. À la suite de la brisure, chacun des 620 désirs a été divisé et absorbé en lui l'inclusion de tous les autres désirs. Puis il a encore été divisé, encore divisé, encore divisé, jusqu'à une telle division que chaque désir particulier contient maintenant toutes sortes d'autres désirs. C'est comme je le dis toujours, chaque cellule du corps doit être incluse dans toutes les autres cellules et les ressentir. C'est réellement ainsi, nous le disons, réellement ainsi. Nous le découvrons en biologie. Et il ne peut pas en être autrement dans aucun système fermé s'il fonctionne réellement d'une manière parfaite. Une telle loi doit exister. Chaque chose est incluse dans toutes les autres. À partir de là, nous comprenons comment l'homme peut parvenir à la division au Créateur. Si il travaille en lui-même et connecte toutes ses parties, bien qu'elles soient maintenant dispersées, oui, s'il les connecte ensemble dans le don, c'est-à-dire dans l'équivalence de forme, avec ce qu'il doit parvenir envers le Créateur. Cependant, il ne pense pas à ce qu'il doit atteindre envers le Créateur. Il pense à la manière dont il le réalise entre tous ses désirs. S'il connecte chaque désir à un autre désir, il acquiert ainsi la qualité du don. La qualité du don à l'intérieur de son corps, dans l'âme générale appelée Adam. Cependant, cette qualité du don agit également envers le Créateur. Pourquoi agit-elle envers le Créateur? Que m'importe le Créateur si je travaille à la connexion avec les autres âmes? Nous nous connectons et voilà. Le fait est qu'il doit y avoir un but dès le commencement, le but de la création. Mon but est également de me connecter au Créateur. Alors, pour me connecter au Créateur, je vais connecter à moi les autres âmes, les autres désirs. Cela signifie que je corrige mon attitude envers eux, dans la mesure où j'acquiers un massar de connexion avec les autres désirs et les autres âmes. Dans cette mesure, si j'y ai pensé auparavant, je vais me connecter au Créateur. Pourquoi? Quel est le lien? J'ai pensé que par cela, j'aurais une connexion avec lui. Non, le lien n'est pas construit du fait que j'y ai pensé auparavant. Cela ne suffit pas. Cela doit exister, mais cela ne suffit pas. Vous savez, il y a une condition nécessaire, mais non suffisante. C'est ainsi dans les sciences. En mathématiques également, il existe de telles conditions. La condition nécessaire, c'est que la condition nécessaire, c'est que dès le commencement, je pense au Créateur et que je veuille me connecter à lui. Pour cela, je suis obligé de corriger mon attitude et de me connecter aux autres âmes. aux autres désirs qui se trouvent dans l'être créé général, appelé Adam. Le fait que, avec cette intention, je veuille adhérer au Créateur et me connecter à eux, j'ai de la difficulté à me connecter à eux. Cette difficulté apparaît lorsque je relie ensemble ces deux directions. J'établis une condition, je me connecte à eux afin de me connecter au Créateur. J'établis cette condition et cette condition me crée une très grande difficulté. Cette condition doit réellement m'amener à l'état où je comprends que je suis incapable de me connecter à eux, que je dois recevoir de lui la force de me connecter à eux et que par cela j'atteins la connexion avec lui. Cela signifie que mon orientation vers la connexion aux autres âmes devient un moyen de parvenir à la nécessité de la connexion avec le Créateur, afin d'exiger de lui des forces. En pratique, j'ai apparemment un travail, moi et les amis, et je veux me connecter à eux, afin de parvenir à un certain but spirituel, c'est exact. Cependant, je vois que je suis incapable de le faire. Ce travail que je suis incapable d'accomplir m'oblige à me tourner de nouveau vers le Créateur. Alors je me trouve réellement dans les deux processus à la fois. Dans la mesure où je veux me connecter aux amis, je ressens la nécessité de me tourner vers lui et de demander des forces. Dans cette mesure, je me tourne à lui, puis je retourne me connecter à eux. Et cela devient réellement une seule et même chose. Ensuite, à la fin du chemin, ou même en son milieu, lorsque je comprends ce que je fais, je vois que ma connexion avec les autres âmes et ma connexion avec le Créateur ne sont que deux directions que je suis obligé de relier l'une par l'autre, mais qu'elles sont réellement une. Elles sont réellement une. Elles se trouvent dans un seul et même sujet. Voilà. D'ailleurs, cela reste encore, comme ce que nous avons dit, le groupe doit construire un seul clic commun. Cela signifie que cela reste un état dans lequel je travaille avec moi-même. Peu importe que celui-ci se trouve ici à côté de moi ou que quelqu'un d'autre se trouve ici à côté de moi,

0: Zdravím vás, bratři. Zdravím celé světové kly. Dnešní přípravu dostala na starosti.
1: Bonjour, chers amis, bonjour, tout le climat mondial. La préparation d'aujourd'hui.
0: Trojka, pětka a šestka.
1: Et dans la responsabilité des dizaines tchécoslovaques, 3, 5 et 6. Pour cette préparation, nous avons établi le but d'élever l'importance de notre rave, Michael Lightman. Et pourquoi? Parce qu'en général, j'ai oublié de vous dire, mais lorsque je suis allé au congrès de janvier, je n'ai pas pu savoir pourquoi j'y allais et quel serait le but de ce congrès. Et à la fin du congrès, j'ai compris que le but était de me connecter avec notre rave, mais de nous connecter à un niveau différent, supérieur, spirituel, tel qu'il est connecté avec le Rabash, que le Rabash est connecté avec le Baal HaSulam, comme toute la chaîne des kabbalistes, depuis Adam jusqu'à Moshe, jusqu'à notre rave.

0: Donc les frères, puissions-nous avoir du succès, puissions-nous ouvrir nos cœurs pour que notre Rav puisse y rentrer et nous diriger. Puissions-nous avoir du succès pour que nous comprenions que sans le désir pour le Créateur, nous ne sommes pas capables de recevoir. Je prie pour votre chance. Et donc nous, dans cette leçon, nous ressentons le Kabbaliste, le Créateur, et que nous sommes incorporés avec eux. Et je passe la parole. Merci, Bala Soulam, Shamati 40. Quelle est la mesure de la foi dans le Rav? Quand l'homme se regarde lui-même et veut savoir s'il se trouve maintenant dans un temps de descente ou dans un état d'ascension, même cela, il ne peut pas le savoir, c'est-à-dire qu'il pense se trouver dans un état de descente. Cela non plus n'est pas vrai, car il se peut qu'à présent il se trouve dans un état d'ascension, c'est-à-dire qu'il voit son véritable état, combien il est éloigné du travail de la sainteté, et il se trouve qu'il s'est maintenant rapproché de la vérité. Et il peut en être inversement. Il sent maintenant qu'il se trouve dans un état d'élévation, mais en vérité, il se trouve maintenant sous la domination de celui qui reçoit pour lui-même qui est appelé descente. Et seul celui qui se trouve déjà sous l'autorité de l'unique peut discerner et connaître la vérité. C'est pourquoi l'homme doit s'appuyer sur la raison de son Rav et croire ce que son Rav lui dit, c'est-à-dire qu'il doit aller conformément à ce que son Rav lui a ordonné de faire. À nouveau, Bala Soulam Shamati 40, quelle est la mesure de la croyance en son Rav? Lorsque l'homme se regarde lui-même et veut savoir s'il se trouve maintenant dans un temps de descente ou dans un temps d'ascension, même cela, il ne peut pas le savoir, c'est-à-dire qu'il pense se trouver dans un état de descente, cela non plus n'est pas vrai, car il se peut qu'à présent, il se trouve dans un état d'élévation, c'est-à-dire qu'il voit son véritable état, combien il est éloigné du travail de la sainteté. Et il se trouve qu'il s'est maintenant rapproché de la vérité. Et il peut en être inversement. Il sent maintenant qu'il se trouve dans un état d'élévation. Mais en vérité, il se trouve maintenant sous la domination de celui qui reçoit pour lui-même ce qui est appelé descente. Et seul celui qui se trouve déjà sous l'autorité de l'unique peut discerner et connaître la vérité. C'est pourquoi l'homme doit s'appuyer sur la raison de son Rav et croire ce que son Rav lui dit, c'est-à-dire qu'il doit aller conformément à ce que son Rav lui a ordonné de faire. Et je passe la parole à mon ami. Bonjour. Question pour l'atelier actif. Comment maintiendrons-nous notre lien avec le Rav pendant la leçon à nouveau? Comment maintiendrons-nous notre lien avec le Rav pendant la leçon?
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0: שלנו. Oui, c'est comme vous avez dit. La vision rave est exprimée par notre raison à l'idée qu'il représente, à ce qu'il nous donne, le conseil qu'il nous donne. Nous devrions essayer de nous aider les uns les autres à suivre le chemin qu'il a pavé pour nous.

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Chers amis, dans la première partie du cours, nous allons étudier un cours du Rav qu'il a donné le 25 juin 2002 autour d'un article du Rabash, volume 2, article 30, que signifie que Chok et Mishpat, loi et jugement, sont le nom du Créateur dans le travail. 32 minutes. Les écrits du Rabash, volume 2, article 30, que signifie que Chok et Mishpat, loi et jugement, sont le nom du Créateur dans le travail. Le Saint Zohar, Behukatai, dit, et voici ces mots, Chok, la loi, est ainsi appelée, car Malchut est appelée ainsi, et les décrets de la Torah sont inclus en elle. Et vous garderez mes jugements, Mishpat, jugement, c'est Zeiranpin, auquel ce Chok, qui est Malchut, s'attache, et ils se connectent l'un à l'autre, les supérieurs et les inférieurs, c'est-à-dire les statuts qui sont dans Malchut avec les jugements qui sont dans Zeiranpin. Et ceci est la règle du nom sacré, car Chok et Mishpat est le nom du Créateur. Et vous les ferez. Il demande, puisque déjà il est dit, vous marcherez et vous garderez, pourquoi encore et vous ferez? Et il répond, mais celui qui accomplit les mitzvot de la Torah et marche dans ses voies comme s'il le faisait en haut, le Créateur a dit, c'est comme s'il m'avait fait. Et ils l'ont établi. C'est pourquoi il est dit, et vous les ferez en Chok et Mishpat, qui sont Zeiranpin et Malchut. Jusqu'ici, ces mots. Et il faut comprendre quelle est la signification de ce qu'il dit, celui qui accomplit les mitzvot de la Torah et marche dans ses voies. C'est comme s'il le faisait. Il faut aussi comprendre quelle est la différence entre ce qu'il dit, celui qui accomplit les mitzvot de la Torah, et ce qu'il ajoute en disant, et marche dans ses voies. Ce qui laisse entendre qu'il s'agit de deux choses. C'est-à-dire, il semble que même s'il accomplit les mitzvot de la Torah, si toutefois il ne marche pas dans ses voies, on ne dit pas qu'il a fait le nom. Alors, quelle est la signification de et marche dans ses voies. De même, il faut comprendre ce qui est écrit, lettre 19, et voici ces mots. De même, Rabbi Shimon a dit, et David fit un nom. Est-ce que David, lui, a fait un nom? Il répond, mais parce que David a marché dans les voies de la Torah et a accompli les mitzvot de la Torah. C'est comme s'il avait véritablement servi le nom. Et c'est pourquoi il est dit, et vous les ferez. C'est-à-dire, si vous vous efforcez de les faire et de corriger le nom sacré comme il convient, toutes ces bénédictions d'en haut se trouveront chez vous, dans leur correction comme il convient. Il faut aussi demander que signifie David a fait un nom pour le Créateur, c'est-à-dire pour qui a-t-il fait le nom? Est-ce que le Créateur a besoin qu'on lui fasse un bon nom auprès des êtres créés, de sorte que, grâce à cela, le Créateur ait un bon nom, alors ils lui donneront de l'honneur? Cela convient aux créatures qu'un homme puisse donner de l'honneur à un autre homme comme lui, mais comment peut-on dire que le Créateur a besoin de recevoir un bon nom auprès des créatures? De même, il faut comprendre comment, par le fait que l'homme marche dans les voies de la Torah et accomplit les mitzvot de la Torah, le Créateur reçoit un bon nom. Et pour comprendre tout cela, il faut d'abord expliquer quel est en général le sujet de la création. C'est-à-dire, dans quel but le Créateur a-t-il créé ses créatures? Pardon, la création. La réponse est connue. C'est sa volonté de faire du bien à ses créatures. Il en résulte que le Créateur a reçu le nom de celui qui donne.
celui qui donne le bien et le plaisir à la création. Et la création est appelée aspect de receveur. Et le receveur doit nécessairement être porteur d'un manque, sinon il n'y a pas de place pour la réception. Et pour cette raison, le désir de recevoir du bien et du plaisir est appelé possesseur de manque. Et la notion de manque ne s'applique pas au Créateur, car le Créateur est parfait, dans une perfection absolue. C'est pourquoi la création est appelée existence à partir de l'absence, Yeshmi Ain. À cause de ce manque, car quelque chose a été créé qui n'existait pas avant qu'il ne le crée. Et puisque la notion de manque n'existe pas chez le Créateur, il s'ensuit que lorsque l'homme se ressent comme possesseur de manque, il se trouve déjà dans une différence de forme par rapport au Créateur. Et lorsqu'il comble ce manque, bien qu'il ait une certaine équivalence, en ce sens qu'il n'est plus possesseur de manque, néanmoins, du fait qu'il est maintenant le receveur et que le Créateur est le donneur, il n'y a plus d'équivalence de forme. Et par changement de forme, il devient séparé du Créateur. Et afin de corriger cela, c'est-à-dire du fait que l'homme est appelé être créé, qu'il est possesseur de ce manque, et afin qu'il ait l'équivalence, il est obligé d'être dans la perfection. C'est-à-dire de recevoir du Créateur tout le bien. Et lorsqu'il reçoit du Créateur, il se retrouve à nouveau dans un état de changement de forme. Alors, cette correction est faite, appelée « recevoir en vue de donner ». C'est-à-dire que, bien qu'il ait par nature le désir et l'attrait ardent de recevoir ce dont il peut jouir, néanmoins, il se surmonte et ne veut recevoir de plaisir que du fait qu'il veut donner du contentement à son Créateur. Et tout le plaisir, ce que l'on peut dire que le Créateur en jouit, c'est-à-dire du fait que l'on accomplit sa volonté et sa pensée, qui est sa volonté de faire du bien à ses créatures, cela signifie que tous les plaisirs dont on peut dire que le Créateur en jouit, c'est que nous recevons de lui. Et uniquement de cette manière nous recevons. C'est pourquoi lorsqu'un homme parvient à ce degré, qui est de faire du contentement à son Créateur, il peut le contenter en recevant de lui le bien et le plaisir. Et de ce fait, il y a maintenant équivalence de forme des deux côtés, comme il a été dit plus haut, à il n'y a plus de manque chez l'inférieur, puisqu'il reçoit maintenant le bien et le plaisir du Créateur. B. Il est maintenant donneur, comme le Créateur, c'est-à-dire que le fait qu'il devienne maintenant receveur de plaisir n'est pas pour son propre intérêt, mais uniquement pour l'utilité du Créateur. Mais pour son propre intérêt, il est prêt à renoncer à tous les plaisirs. Il s'ensuit qu'il y a maintenant deux choses ensemble, à savoir la correction de la création et le but de la création, ce qui est appelé Zivouk de Hakaha. Car par la frappe, ensuite vient l'union. Et la signification de frappe dans la spiritualité est deux choses opposées, où chacune repousse ce que l'autre veut. C'est-à-dire, le Créateur veut que l'inférieur reçoive le bien et le plaisir, c'est-à-dire donner à l'inférieur, et l'inférieur veut l'équivalence de forme, c'est-à-dire donner à celui d'en haut. Il s'ensuit qu'ils sont en opposition, et par cela, ils parviennent à l'union, c'est-à-dire que chacun prend l'avis de l'autre, c'est-à-dire que le supérieur veut que l'inférieur reçoive, et l'inférieur ne reçoit que dans la mesure où il sait que tout ce qu'il reçoit, c'est uniquement parce que le supérieur le veut. Il s'ensuit qu'à présent, il reçoit comme le supérieur le veut, et il donne sans réserve comme lui le veut. Et il n'y a pas ici de séparation. Mais maintenant, les deux sont d'un même avis. Et par cela, du fait que le Créateur possède maintenant des kélim de don, elle reçoit en eux le bien et le plaisir, et alors il est visible aux yeux de tous que,
Le nom du Créateur est bon et bienfaisant. Car avant que le bien et le plaisir ne se révèlent, cela s'appelle la shrina dans la poussière. C'est-à-dire que chaque souffre de tourment dans le monde, du fait qu'il n'y a pas de kélim approprié qui soit apte à recevoir le bien et le plaisir. C'est pourquoi les inférieurs doivent croire que le Créateur dirige le monde en tant que bon et bienfaisant. C'est pourquoi le nom du Créateur, appelé bon et bienfaisant, n'est pas révélé. Mais lorsque les inférieurs reçoivent les kélim de don, alors peut se révéler le nom du Créateur, appelé bon et bienfaisant. Mais ici se pose la question la plus difficile. Comment peut-il recevoir ces kélim alors que, de par la nature, c'est justement le contraire. L'homme naît uniquement avec des kélim de réception, c'est-à-dire que l'homme n'est pas capable de faire quoi que ce soit si cela lui apporte un bénéfice personnel. Et comment peut-il maintenant faire quelque chose qui est contre la nature, c'est-à-dire donner et ne rien recevoir pour son propre bénéfice? Voici ce que nos sages ont dit. Le Créateur a dit: j'ai créé le mauvais penchant, j'ai créé la Torah comme épice. Et dans l'accomplissement de la Torah et des mitzvot, il faut distinguer deux choses. A. L'action de la Torah et des mitzvot. B. L'intention, c'est-à-dire qu'est-ce qu'il veut en échange du fait qu'il accomplit la Torah et les mitzvot. Et la contrepartie que l'homme doit demander au Créateur est de marcher dans ses voies, c'est-à-dire dans les voies du Créateur. Et qu'est-ce que la voie du Créateur? Il faut dire que sa voie et de donner aux créatures bien et plaisir. Et même lorsque l'homme doit faire en sorte que toutes ses préoccupations soient uniquement de donner aux créatures, qu'il en jouisse, et ne pas se soucier de son propre bénéfice, mais seulement du bénéfice du créateur, à l'exemple du créateur dont la volonté est de faire du bien à ses créatures, et puisque l'homme a été créé avec une nature